0: savez, parfois, vous savez, se balader comme on va le faire ce soir, c'est comme si on regardait un album photo. On se revoit il y a 20 ans, 30 ans, c'est le genre de choses que vous faites parfois à la maison ou pas du tout?
1: Jamais, mais par contre, ça me plaît, en fait. Ouais. J'ai déménagé 17 fois dans ma vie depuis que je suis née. Et en fait, c'est chouette, les souvenirs dont je me souviens, si je peux, parce qu'il y en a plein que j'ai oubliés.
0: Ah non, on va essayer. Bon, il y a un premier point d'ancrage, même si c'est pas forcément une ville auquel vous êtes particulièrement attaché, vous allez nous le dire, c'est Orthez, parce que vous êtes née à Orthez, c'est les Pyrénées-Atlantiques. Vous y vivez à ce moment-là, parce que je crois que c'est les grands-parents qui vivaient là-bas.
1: Oui, mes grands-parents, ils étaient vers Pau. Et particulièrement après, quand maman a accouché, ils étaient dans un petit village qui s'appelle Salespice, qui est près d'Orthez. Donc oui, effectivement, elle a accouché à Orthez. Mais j'étais un bébé et je suis partie, enfin mes parents sont partis, je devais avoir 2 ans. En revanche, j'y suis retournée 2 500 000 fois.
0: Donc vous avez un lien particulier encore avec cet endroit et cette région aujourd'hui.
1: Oui, c'est le sud-ouest. J'y suis retournée parce que mes grands-parents vivaient là. Mon papa et ma mère ont essayé, comme ils avaient 18 ans, c'était des bébés, ils ont essayé de chercher du travail là. Et j'y suis retournée par affection, parce que c'est une région sublime. J'ai appris à nager à Osgore avec mon papy. J'ai failli me noyer à Biarritz quand j'avais 4 ans, avec les baïnes, vous savez.
0: Bien sûr, très dangereux.
1: Mon papy m'a récupéré et m'a sauvé la vie, mais j'étais partie. Hein.
0: Ouais.
1: Non, j'y suis retournée souvent et j'aime cette région. Elle est belle, elle est vraie, elle est authentique. D'ailleurs, il y a beaucoup, beaucoup d'artistes qui vivent là-bas, vous savez. Et en plus, ce que j'aime, c'est que tout autour de, bon, on peut dire, de ce microcosme magnifique qui est Biarritz, Saint-Jean-de-Luz, Guétari, tout ça, il y a la campagne tout autour, il y a les champs, il y a les fermes,
0: voilà.
1: Il y a les vaches. Moi, j'allais chercher le lait à la ferme et j'étais entourée de vaches. Après, la maison, c'était ça. Mmh. Et j'adore cette odeur. Cette odeur, elle poursuit ma vie.
0: Alors, vous l'avez dit, vous étiez bébé, vous l'avez aussi dit, vos parents, c'était des bébés, votre papa, il avait 18 ans, hein, quand vous êtes né, je sais pas quel âge avait votre maman, à ce moment-là,
1: aussi.
0: Sensiblement
1: ouais.
0: La même chose.
1: Ouais.
0: Bon, c'est des enfants qui font des enfants, comme on dit, voilà, et qui fait que, vous allez avoir des souvenirs qui sont aussi très liés aux grands-parents. Vous l'avez dit, c'est aussi une chance de connaître les grands-parents. Une petite bicyclette jaune, c'est une image, ça, qui vous revient. On est où?
1: Ah ben là, je pense qu'on est à Compiègne, non? C'est ça?
0: Alors, c'est encore une autre destination.
1: Ouais. C'est parce qu'il faut dire aux auditeurs qui ne savent pas, je suis amnésique de mon enfance de 0 à 14 ans, mais j'ai des images qui sont sûrement imprégnées de photos. Et cette petite bicyclette jaune, elle est à Compiègne, dans l'Oise.
0: Vous avez 5 ans.
1: Et voilà. Et j'ai mes parents, donc mon papa a trouvé un travail là, et je dois être à l'école, je dirais primaire, oui, c'est ça. Et je me vois en bas de cet immeuble et je regrette tellement. Il faudra que j'y aille un jour. Je voudrais retrouver l'adresse parce que je voudrais retourner voir où se trouve cette résidence, cet immeuble. On était au dernier étage.
0: Il y a vous aussi, faisant vos devoirs sur les canapés du magasin de meubles de votre papa, parce qu'il travaillait parmi les métiers qu'il a fait. Il a été dans l'ameublement à un moment donné.
1: Ah non, toute sa vie,
0: toute sa vie.
1: Il était
0: d'accord.
1: Commerçant, il vendait des meubles. Il avait des, enfin, il était employé au départ, puis après il est devenu patron. Il a créé des magasins de meubles dans plein de régions. C'est pour ça que j'ai passé toute ma jeunesse à voyager et à quitter les villes où j'étais parce qu'il vivait, on vivait ensemble. Et donc là, je faisais mes devoirs le soir. Sur les salons avec mon papa et ma maman qui vendaient des meubles à côté, et j'ai grandi dans un magasin, oui, effectivement.
0: Alors vous n'avez pas forcément, vous l'avez dit, des souvenirs précis, mais là on est dans une cour d'école. Il y a quelque chose qui revient, peut-être un visage, un instituteur qui vous a marqué, une cour?
1: Alors je ne me souviens d'aucun visage, d'aucun instituteur, sauf après l'adolescence, je me souviens de mes profs de lycée. Et je me souviens de la cour du lycée
0: à
1: Boulogne-sur-Mer, où là je me souviens de mes copines, donc Christiane, Marie-Claude. On s'est revues depuis, elles sont venues me voir jouer sur scène. Ça c'est des chouettes souvenirs, on allait danser tous ensemble en bande. Il y avait un garçon qui avait le permis, donc c'était Marc, c'était mon amoureux en plus, donc c'est cool. Et c'était le Pas-de-Calais. Et là, j'ai adoré cette région. C'est pareil, j'y retourne assez fréquemment. Ouais.
0: Alors, vous avez évoqué, Corinne Touzé, les plages d'Osgore, celles où vous aimiez prendre l'air marin, parce que c'est toujours quelque chose qui vous a beaucoup plu. Il y a même des pins qui ont failli vous tomber dessus, je crois. Un jour, vous étiez sous une tente ou un truc comme ça. Ça vous parle pas, ça?
1: Des pins? Ah oui, ça c'est quand on dormait dans la forêt.
0: Mais ça, c'est aussi des souvenirs extraordinaires, l'enfance, de dormir dans la forêt.
1: Oui, mais là, j'étais une maman avec un petit poussin.
0: Ah, vous étiez maman à ce moment-là.
1: Et le papa de ma fille. fille.
0: Ah oui, d'accord.
1: Et le papa de ma fille ronflait pendant que les pains tombaient à côté de la tente.
0: Ouais.
1: Et j'ai eu très très peur ce jour-là.
0: Il y a Amiens aussi dans la Somme. Ça, c'est Vanille.
1: Oh, ma pépette, bah, c'est mon chien, c'est mon premier chien à moi. Donc j'ai eu des chiens toute ma vie, ça tout le monde le sait, parce que je suis gâteuse. Et Vanille, c'était un caniche royal, et c'était vraiment mon chien. Et ouais, c'est le premier. Et du coup, ça m'a marqué, voilà.
0: Vous allez donc effectivement, Corinne Touzé, partir à Boulogne-sur-Mer. On a déjà fait pas mal de petites choses, et vous allez arriver à Boulogne, on va en parler dans un instant. Il y aura le lycée, rue de Beaurepaire, le lycée Mariette. Voilà, oui.
1: Je savais même pas l'adresse.
0: Oui, ah ouais, j'ai été vérifié, on va en parler dans un instant, j'ai des dossiers, j'ai vos notes de l'époque.
1: Okay.
0: Comme c'est en français, je sais que tout va bien. Les portes de la Revue des Merveilles s'ouvrent avec vous, Corinne, avec Benoît Prospero. On va quitter votre région pour aller dans une forêt. On parlait de forêt il y a un instant. On nous invite aujourd'hui à entrer en forêt.
2: Ah, j'adore cette expression. Entrer en forêt. Dit comme ça, c'est presque de la poésie. Avec Ici Lorraine, on vous présente Francis Martin. Et si son nom ne vous dit rien, sachez qu'il est l'un des plus grands microbiologistes et mycologues du monde. Chercheur émérite à l'INRAE de Champenoux. Sa spécialité, depuis plus de 40 ans, les liens qui unissent les arbres et le monde vivant qui les entoure, comme les champignons. Nous voici à côté de Nancy, à Réméréville, dans la forêt de Besange, auprès d'un arbre très particulier.
3: Perdu dans la forêt, on a un très vieil être qui a au moins 200 ans.
2: Et cet arbre, il mesure 30 mètres de haut. Et s'il est si particulier, c'est parce qu'il est le personnage principal du livre de Francis Martin, Entrer en forêt. Pour lui, un véritable ami. Et que lui a enseigné cet arbre et les autres ?
3: Les mécanismes qui leur permettent de vivre, de fonctionner, de respirer, de métaboliser, de se développer, sont extrêmement proches des mécanismes qui nous animent, nous, humains.
2: Un monde des arbres aussi complexe que celui des humains. Et quand on dit un monde, c'est parce que cet arbre, comme un humain, ne vit pas seul. Autour de lui, les mousses, les chevreuils, les champignons, les papillons. Autour d'un seul arbre, des centaines d'espèces interdépendantes.
3: Tous ces liens qui forment ce que les anglo-saxons appellent le tissu de la vie. Et si vous tirez un fil, tout risque d'être détruit.
2: Et l'idée de Francis Martin ?
3: Donc moi, ce que j'essaie de faire dans ce livre, c'est de vous faire sentir tous ces liens qui existent entre les êtres vivants. Alors, les oiseaux et les arbres et puis les insectes qui vivent sur ces arbres ou à l'intérieur de ces plantes, et puis le monde qu'on ne voit pas, c'est le monde souterrain.
2: Et au sujet de ce monde souterrain, écoutez ce qu'il dit.
3: Dans le sol qui est autour de nous, il y a autant d'êtres vivants que d'étoiles dans la galaxie. Et on sait que tous ces organismes-là sont en dialogue permanent.
2: Est-ce que vous imaginez le monde absolument extraordinaire qui se trouve sous nos pieds ? Et vous voulez savoir ce que ressent Francis Martin quand il touche cet arbre ?
3: Là, adossé au vieil être, c'est comme si j'avais une présence tutélaire autour de moi qui veille sur moi, quoi, qui me dit « Vas-y, continue Francis, raconte notre histoire ».
2: Et cette histoire, il la raconte dans le livre intitulé « Entrer en forêt, un an parmi les arbres ». C'est publié aux éditions Tana et c'est une merveille. Merci Ici Lorraine et merci Francis Martin qui consacre donc sa vie à étudier les liens qui unissent les arbres au monde vivant qui les entoure.
0: Merci beaucoup Benoît Prospero.
1: Vous je vais l'acheter.
0: Avec Corinne Touzé, vous prenez les arbres.
1: Je fais ça toutes les semaines, moi.
0: C'est vrai ?
1: Depuis des années.
0: En forêt ou
1: Oui, en forêt, je marche énormément en forêt. Et oui, les arbres, c'est très important. Et ce qu'ils racontent est très juste. Et quand j'ai pas le moral ou quand j'ai des coups de blues, j'y vais et je ferme les yeux et j'écoute. Il faut savoir écouter le silence. Et un arbre, c'est tout sauf silencieux.
0: Et j'ai fait un petit silence exprès. C'est votre parcours, Corinne Touzé, que l'on raconte jusqu'à 21h, le bac à l'âge de 16 ans. Dans un instant, vous allez voir qu'à 16 ans, elle a décidé de quitter papa-maman et d'aller vivre son aventure un peu loin de la France. Avant d'y revenir, il n'y a pas que Paris dans la vie, c'est jusqu'à 21h.

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2: Bon, j'espère que vous passez une belle soirée. De son bac à l'âge de 16 ans jusqu'à ses débuts artistiques, ce soir, vous découvrez le film de la vie de Corinne Touzé, votre invitée, actrice, comédienne populaire qui incarnera Isabelle Florent pendant presque 10 ans sur TF1 dans Une femme d'honneur, une femme de théâtre aussi avant tout, qui produit un joli spectacle dédié au Théâtre de Paris dans la salle Arégeanne, Théâtre de Paris dans laquelle elle a joué le duplex il y a encore quelques semaines à peine. Elle est en tournée dans quelques jours avec Ken, en France et en Belgique, c'est Corinne Touzé. Le bac à 16 ans, moi je dis bravo. Vous étiez précoce.
3: Non, c'est parce que je suis née en décembre. J'ai gagné un an. Non, alors pour dire la vérité, j'étais très bonne élève, j'adorais ça, l'école. J'étais nulle en maths et nulle en tout ce qui est chiffres, donc il y avait la chimie, il y avait la physique, mais j'avais 19 en anglais, 18 en allemand, 19 en espagnol, et c'est la philo et le français qui étaient mes passions, déjà, sans que je sache très bien ce que j'allais devenir, mais j'adorais ça, l'école, ouais.
2: Vous avez 16 ans, vous découvrez une passion pour le cirque.
3: Ouais.
2: Et pour les clowns.
3: Toujours.
2: C'est... D'où ça vient, hein?
3: Je pense que je suis toujours, mais j'étais très très solitaire, très indépendante. Mes parents travaillaient énormément, j'étais donc fille unique, souvent seule, et je me suis fabriquée des histoires, des personnages, des contes. Maman me disait, des fois j'ouvrais la porte, tu parlais toute seule avec tes poupées, tu faisais des spectacles, etc. Et quand j'ai été au cirque petite, j'ai tout de suite été fascinée par les clowns. Et j'y vais tout le temps. J'ai mon premier spectacle, c'était un seul en scène qui s'appelait Femme Clown, avec un nœud à la fin. Si les gens qui me connaissent bien savent, sur scène, j'ai plein de travers et de tics, et souvent d'ailleurs les metteurs en scène de télé me disaient, est-ce que tu peux arrêter avec tes mains, s'il te plaît, est-ce que tu peux arrêter de bouger, s'il te plaît, moi. Et je viens de là, et alors je suis fascinée par d'abord le travail que ça représente, le sacerdoce que ça représente, et j'en parle dans Ken ou Comment rencontrer l'homme de sa vie.
2: On va en parler avant d'intérieur.
3: Voilà, j'en reparle aussi.
2: À 17 ans, vous quittez la famille, vous partez aux États-Unis, vous partez au Canada, je sais pas si vous partez seule d'ailleurs.
3: Oui, seule.
2: Vous avez séjourné même dans une réserve amérindienne avant de revenir du côté du sud de la France, à Aix-en-Provence. Qu'est-ce que vous êtes parti chercher là-bas?
3: En fait, j'allais très mal, pour tout vous dire. Mes parents étaient séparés. J'étais malheureuse. Et je suis partie, je ne sais pas. Je suis partie, j'ai fui, en fait, je pense. Et finalement, comme j'avais toujours voyagé avec mon papa, il adorait voyager, donc il nous a fait beaucoup profiter. Et là, j'étais au fond du trou. Donc, je me suis dit, allons voir ailleurs si l'herbe est plus verte. Ouais. J'ai fait le tour des États-Unis en stop, le tour du Canada. J'ai beaucoup pratiqué les bus Greyhound. Et je parlais anglais couramment, donc voilà.
2: Vous revenez en France, c'est Aix-en-Provence. C'est la Méditerranée. C'est aussi l'époque des petits boulots. Vous allez travailler avec votre maman dans un restaurant, la laitue.
3: Absolument.
2: Vous faisiez le service.
3: Oui, j'étais serveuse pendant des années chez maman.
2: Il était où, ce restaurant, à Aix-en-Provence?
3: Il était rue...
2: Vous vous souvenez?
3: Oh non.
2: Ah, me regardez pas, je sais pas
3: si,
2: tout
3: parce
2: non
3: que
2: plus,
3: vous avez fait des... Non, parce que je confonds avec un... Il y en a eu un autre après qui s'appelait le Diable Boiteux, qui était rue fermée. Et celui-là, il est dans une... La laitue est dans une toute petite impasse près du Palais des Festivals. C'est tout ce dont je me... Alors, par contre, je l'ai devant les yeux, mais la rue...
2: Aix-en-Provence, c'est quoi la carte postale?
3: Parce qu'en fait, maman, quand ils se sont séparés, elle a pris sa fille, sa valise, et puis elle a décidé d'aller essayer aussi ailleurs. Et comme elle a été commerçante toute sa vie, moi je suis revenue avec un concept du Canada. C'est moi qui lui ai donné cette idée, donc c'était un salad bar, je ne sais pas si vous connaissez.
2: Oui, bien sûr. Oui.
3: Ça n'existait pas. Donc on a ouvert le premier salad bar de France, je pense, et ça a cartonné. La mère et la fille derrière le comptoir, maman faisait tout seule, les salades et les desserts et
2: elle
3: tout ça.
2: Demandait les droits d'auteur, il y en a partout aujourd'hui.
3: Ah bah oui, il y en a partout. Oui, oui. Bah, mais oui. Le nôtre, il était mieux.
2: Et alors, Aix-en-Provence, donc c'est les Bouches-du-Rhône, vous découvrez le sud à ce moment-là. C'est pas Boulogne-sur-Mer, c'est quand même une autre carte postale. Oui. C'est la Méditerranée. Ouais. Vous avez des coins comme ça qui vous reviennent, des plages, des endroits qui vous ont marqué.
3: Bah Aix, c'est une ville déjà, donc c'est là que j'ai fait mes premiers pas. J'ai fait du théâtre de rue pendant des années, donc c'est une ville magnifique. On allait à la mer à Cassis, dans les Calanques, et j'ai des souvenirs magnifiques de cette période. Et puis surtout, merci. Alors je vois où vous voulez arriver, c'est-à-dire que je ne peux pas vivre sans la mer. La mer, c'est une drogue, je ne peux pas m'en passer. Si j'y suis pas allée au moins une fois dans le mois, il faut que je la voie, il faut que je la sente, il faut que je la respire. Et je mange 18 à peu près 3 fois par semaine. Voilà. Alors ça, je ne sais pas si c'est très intéressant comme information.
2: C'est une drogue, même, les huîtres aujourd'hui.
3: Voilà, parce qu'en plus, je dis à tous les copains, copines et gens qui ne savent pas que j'ai des problèmes de thyroïde et que tous les gens qui ont des problèmes de thyroïde doivent bouffer de l'iode.
2: Ça, c'est très bien.
3: Voilà.
2: Aix-en-Provence, vous suivez un petit peu des cours de théâtre.
3: Ah bah,
2: et puis des cours, bah, vous, vous avez une licence de lettres.
3: Hein, ah, oui, crois, voilà.
2: Vous avez jusqu'à une licence de moderne. Et puis c'est là que vous montez les premiers spectacles. Donc, vous avez parlé, spectacle de rue, autour du clown, autour du cirque, j'imagine. Tout ça se fait dans le sud, dans les Bouches-du-Rhône. Et puis très vite, on a dit, vous êtes parti à 16-17 ans, vous vivez ça avec votre maman pendant quelques temps à Aix-en-Provence, jusqu'à la licence, puis vous visez Paris. Enfin, il y a une envie que ça aille plus loin.
3: Alors, figurez-vous que non. C'est-à-dire que...
2: Dans votre métier, peut-être pas Paris.
3: Ouais. Mais... En fait, c'est le hasard qui a fait que je parte à Paris.
2: Ouais, enfin, c'est le collège qui vous a proposé des cours de théâtre amateur.
3: C'est pas pareil. Là, j'ai eu la vocation, mais ça, c'était à Boulogne. J'ai eu la vocation grâce au prof de français.
2: D'accord.
3: Voilà, c'était mon premier contact avec un texte. C'était du Molière. C'était La jalousie du barbouillé. C'était une pièce en un acte. Aucun des garçons de la case n'a voulu jouer ce barbouillé qui était un vieux monsieur de 80 ans. C'est moi qui l'ai joué. Ça, c'est le début. C'est arrivé comme ça. Et je me suis rendu compte que c'était facile. Mais j'ai fait du cirque et du clown à Aix. Par contre, je travaillais dans un théâtre à Aix qui a été fermé, qui s'appelait le Relais Culturel d'Aix-en-Provence, parce que le directeur était communiste et on montait nos spectacles et ça cartonnait. J'ai joué dans Mère Courage, j'ai joué dans Les Femmes Savantes, tout ça. Et du coup, je sais pas, c'est toujours pareil avec moi. Je crois beaucoup aux signes et je me suis dit, ce théâtre qui ferme, il faut que tu t'en ailles. J'étais un peu faux-folle. Je suis toujours un peu faux-folle quand même. Et je suis arrivée à Paris, voilà, comme
2: alors
3: ça.
2: Vous êtes arrivé à Paris au tout début des années 80, vous avez 20-22 ans. Et alors là, comme pas mal de comédiens, à l'époque, il y avait des fichiers de comédiens, alors, c'était un peu des castings, en tous les cas, vous étiez dans un fichier qui vous permettait d'être repéré. Puis vous allez être vite repéré d'ailleurs, parce qu'il y a un premier tournage important du côté des Buttes-Chaumont, en tous les cas, le fichier c'était vers les Buttes-Chaumont. Première série, 1982. C'est Marion Sarraut.
3: Marianne, une étoile pour Napoléon.
2: Ben oui, une trentaine d'épisodes sur Antenne 2 à l'époque.
3: Une centaine d'épisodes.
2: Ah, une centaine. On ne sait pas qu'il y en a eu autant. Et vous avez le rôle principal, vous êtes dans les 100 du coup.
3: Ouais, j'ai appris. Génial. Alors ce que je dis toujours aux acteurs, aux jeunes qui m'écrivent comment il faut faire, vous ne pouvez pas m'aider, machin. Je dis, il faut travailler, il faut tout accepter, il faut tout essayer. Et moi j'ai appris. Le travail du plateau, parce que tout était large chez moi. J'étais née pour faire la piste et tout ça. Et en fait, il a fallu que je réduise. J'ai tout appris sur cette série. Travailler avec 3 caméras en permanence. Marion Sarraut est une immense metteur en scène à qui je dois beaucoup, puisque je l'ai retrouvée après sur Femme d'honneur. C'est elle qui m'a choisie. Et effectivement, cette série m'a lancée, mais c'était pas prévu. Et je n'ai rien désiré, si vous voulez, voyez.
2: La suite, vous allez l'entendre et la comprendre avec Corinne Touzé d'ici quelques minutes, mais là j'ai envie de vous offrir un peu de chocolat.
3: Yes.
2: On va aller dans le Pays Basque, vous l'avez évoqué, ce Pays Basque, vous avez parlé de Guétari tout à l'heure, de Saint-Jean-de-Luz. Je sais pas ce que vous prenez au petit déjeuner ou au goûter, même si c'est un peu le soir là, mais quand on a une envie de douceur, c'est le chocolat. Catherine Quicandon a une idée qui va vous plaire.
0: À Tarnos, à moins de 10 km de Bayonne, la pâte à tartiner, c'est toute une histoire.
4: Oh, c'est bon, cette petite sensation. Ça vaut mieux qu'un million. Tellement, tellement c'est bon.
0: Et c'est celle de Théo Barroso qui, un jour de fin 2024, décide de créer dans la cuisine de sa maman une pâte à tartiner.
5: Quand j'ai eu cette idée en tête, c'est un projet fou que ma mère m'a dit. Mais je me suis dit, on va y aller. Et du coup, j'ai fait toute la recherche développement en partant de rien sur l'agroalimentaire à la maison.
0: Pour cette pâte à tartiner qu'il a appelée gourmandise, il choisit uniquement des ingrédients naturels. Des amandes, des noisettes, des cacahuètes, du sucre de coco, de la protéine de riz, du cacao en poudre, sans oublier le chocolat noir, le sel de Guérande et la vanille de Madagascar. Il mélange tout ça et après plein d'essais, on imagine que ça a été très dur, il trouve la recette de sa pâte à tartiner qui peut se vanter d'être 5 fois moins sucrée et sans huile de palme. Pour les premiers pots, il met en place une campagne de financement participatif qui cartonne. La production est lancée, évidemment, ailleurs que dans les casseroles de sa maman.
5: J'ai la production en Normandie avec un artisan. J'ai un logisticien qui travaille avec moi pour la préparation des commandes à Toulouse. Et après, tout est expédié depuis Toulouse pour les commandes, les gens qui commandent sur le site.
0: Et il y en a. Théo vend entre 8000 et 12000 pots par mois. Depuis le début, il a régalé près de 20000 gourmands avec un peu plus de 80000 pots. C'est une affaire qui marche, même si par choix, il ne se verse pas encore de salaire.
5: Je privilégie du coup la croissance d'entreprise. Donc, ce qui est bien, c'est d'avoir France Travail, en fait, seulement qui me permet de croître l'entreprise. Et c'est très chouette parce que derrière, les gens ne se rendent pas compte à quel point c'est dur dans le milieu entrepreneurial, justement, de vivre dans son entreprise et surtout de financer une croissance. On se dit c'est tout beau tout rose de faire beaucoup beaucoup plus de ventes, de chiffre d'affaires, mais la réalité c'est surtout la rentabilité derrière. Et mais plus tard ce sera le cas, donc j'ai pas de là-dessus.
0: Et nous non plus, tellement Théo est investi dans son entreprise. Aujourd'hui, il propose plusieurs saveurs sur son site internet gourmandise.co, gourmandise avec un Z. Merci à Priscilla d'ici Pays Basque pour cette idée qui se mange. Ici, ça entreprend dans les Landes avec Gourmandise, une pâte à tartiner qui ne fait pas culpabiliser quand tu plonges ta cuillère dedans une fois, deux fois ou trois fois. Oui, je suis gourmande et alors ?
6: Oui, bah vous n'êtes pas la seule, hein, Corinne Touzé, elle a mis la cuillère, je peux vous le dire.
3: J'adore le chocolat.
6: Ah oui, je pense qu'on a compris. Vous ne l'avez pas vu, vous l'avez pas vu là. Je ne la tenais plus.
3: Non, mais je ne peux pas m'en passer, hein, c'est pas possible.
6: Ouais, je comprends bien. On va se faire une petite pause chocolat tout de suite et on revient dans 5 minutes sur ici.
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14: Il y a quelques minutes, on l'a laissé au tout début des années 80 avec Marianne, une étoile pour Napoléon, série diffusée sur Antenne 2. Corinne Touzé est votre invitée jusqu'à 21h, un parcours inspirant pour cette passionnée de théâtre, de cirque, encore aujourd'hui déterminée après des spectacles de rue à Aix-en-Provence et ailleurs, les castings à Paris. C'est là qu'elle arrive pour devenir la comédienne épanouie que vous connaissez aujourd'hui. Elle est avec vous jusqu'à 21h. Alors, j'ai évoqué la première série télévisée, je pourrais aussi parler de votre premier grand rôle au cinéma, qui est la Rumba,
15: ah oui.
14: De Roger Hanin.
15: Oui, oui.
14: Ça, c'est le premier coup de manivelle.
15: Bah, c'était le premier film avec que des stars, donc Michel Piccoli, Lino Ventura, Nils Arestrup, et on était à Épinay, sur scène, qui était pour moi le studio emblématique du cinéma français des années qui m'ont émerveillée avec les Gabins et tout ça. Et du coup, j'étais là, voilà, j'avais des étoiles dans les yeux, j'avais un tout petit rôle. J'étais un peu liquide, paniquée totale, mais Roger m'aimait beaucoup et il m'avait pris sous son aile et ça a été magique. Voilà. Et après, on s'est retrouvés parce qu'il m'a fait coucou deux fois. Quand j'ai eu mon bébé, il m'a proposé Célimène, dans le Misanthrope. Et après, des années plus tard, il m'a fait faire un guest sur sa série dont j'ai... Navarro. Voilà, c'est ça. Il m'a toujours aidé quand il a fallu. Parce que ça n'a pas toujours été simple.
14: J'imagine. Parler de série, on ne peut pas passer à côté, on va s'en dire un mot. Voilà, il y a cette femme d'honneur qui arrive dans votre vie quelques années plus tard, sympathique, pleine de joie, qui vous ressemble, adjudant-chef. Isabelle Florent, j'ai vu

0: l'épisode pilote, le pilote hein, qui a été diffusé, a rassemblé 12,5 millions de téléspectateurs, ce qui fait rougir beaucoup de gens qui font de la télé aujourd'hui.
1: Alors, il y avait pas de chaîne, époque.
0: Oui, bien sûr, enfin, c'est quand même succès annoncé. Ouais, quoi, hein.
1: C'était extraordinaire. Ouais. Ça restera gravé dans nos mémoires à tous. On a fait du très bon boulot et les gens nous adoraient, mais nous adorent encore parce que la série, elle est rediffusée partout, elle est sur les plateformes, elle est sur YouTube, etc. Et tous les jours, il y a des gens qui me font des vidéos, qui me font des messages et qui me disent, ça fait que 35 fois je regarde le même épisode, mais bon. Et au théâtre aussi, hein, les spectateurs viennent nous voir en disant, voilà, je regarde toujours la série. Je sais pas, elle a marqué les gens. Peut-être parce que c'était la première fois qu'on avait une femme gendarme en uniforme aux commandes. Hein, d'habitude c'était plutôt des femmes policiers, donc et puis il y avait beaucoup d'humanité, c'était extrêmement bien écrit, elle élevait son fils toute seule, il y avait un directeur de collection merveilleux qui s'appelle Eric Christie qui nous regarde de là-haut, et puis on tournait en pellicule, c'était pas de la vidéo.
0: Et si je reviens à notre Tour de France, est-ce que cette série par exemple qui a duré 10 ans, j'imagine qu'elle vous a emmené sur des tournages partout en France?
1: Partout, on a été en Alsace, la brigade fluviale du Rhin.
0: Ça vous a marqué, vous avez travaillé avec eux du coup.
1: Ah oui, beaucoup. Il y a une brigade qui m'a énormément touchée, où on est resté un peu longtemps, c'était chaud d'ailleurs parce que je devais grimper avec des poignées jumards, vous savez, sur une paroi, mon fils était coincé dans une grotte, c'est la brigade de Spéléo d'Oloron Sainte-Marie.
0: Donc là, j'ai pris des risques.
1: Ah mais j'ai fait tout.
0: Spéléo, brigade
1: fluviale. Ah oui, j'ai sauté d'un hélico.
0: Il n'y a pas Rémi Julien qui n'était pas dans le coin.
1: Ah mais j'adorais ça, mais moi c'est mon truc, ça. c'était ma joie.
0: Et la Bretagne aussi, je crois.
1: Alors la Bretagne, non, c'est pas la femme d'honneur. La femme d'honneur, on était à Grasse après, le pays grassois. Et la Bretagne, c'est un film que l'on a tourné du côté du Pouliguen, tout ça, qui s'appelle Maldonne.
0: Alors là, c'est entre, c'est la Baule, c'est Pornichet, voilà, Pouliguen, c'est Loire-Atlantique, début de la Bretagne. Quoi.
1: Bravo, je dis bravo.
0: Oui, mais c'est une belle région. Ouais. Voilà, la Bretagne, vous connaissez aujourd'hui un petit peu d'ailleurs, vous avez l'occasion d'y aller.
1: Alors j'y suis beaucoup allée parce que je suis tombée amoureuse de Tréguier, Trégastel, Perros-Guirec, la côte de Granit Rose, donc j'y vais souvent, je loue des Airbnb, des choses comme ça. J'adore les Bretons parce qu'ils ont un caractère de cochon, comme moi, et qui protègent leur région avec passion, donc j'adore arriver dans des petits ports où il n'y a pas d'immeubles, où rien ne dépasse ces maisons de deux étages. On mange extrêmement bien, c'est pas très cher, et tout le monde est adorable, et tout le monde a le sourire. Si ça pouvait être pareil partout, qu'est-ce que ça serait bien.
0: Alors vous qui aimez l'air marin et les sourires, là je pense que vous devriez avoir sourire. Alors j'ai découvert ça en préparant votre venue. Vous avez des origines, c'est plus que des origines. Martiniquaise, c'est votre grand-mère paternelle qui est martiniquaise.
1: Mon papa est métis, ma grand-mère était de Saint-Pierre.
0: C'est la France, hein.
1: Et absolument. Et je suis Carteronne, donc comme Julien Clerc, hein, voilà. Mais pas de la même île, je crois que c'est la Guadeloupe, lui, Julien, je sais plus. Et donc bref, oui, j'ai du sang noir dans les veines et j'en suis fière. D'ailleurs, ça se voit. Hein. Et les gens méchants ont toujours dit
0: vous avez une peau assez hâlée, là, voilà, aujourd'hui.
1: Mais je suis toujours comme ça. Et les gens ont cru que je faisais des UV, mais on ne peut pas faire d'UV, nous, parce que sinon, on devient tout noir.
0: Donc, vous avez mis très longtemps avant de découvrir la Martinique, quand vous êtes.
1: Oui, parce que j'y suis arrivée, très tard, avec ma fille. Je devais avoir 33 ou 34 ans, quelque chose comme ça.
0: Bon, sachant que c'est vos origines, vous auriez pu y aller plus tôt.
1: Mais non, parce que mamie était,
0: elle était
1: en métropole avec son mari, et que les cousins et les cousines, finalement, je les connaissais pas. J'ai fait leur découverte vraiment en tant qu'adulte, très tard.
0: Alors, ça donnera aussi Un parfum de Caraïbe, un téléfilm que vous avez fait il y a quelques années.
1: En hommage à ma grand-mère, oui, absolument.
0: Vos racines qui sont aussi italiennes, hein, d'ailleurs.
1: Ah oui, alors ça, j'y tiens beaucoup. Ça, par contre, j'y vais tout le temps. Donc, c'est mon grand-père maternel qui est du sud de l'Italie, des Pouilles, de Bari. Et voilà, et donc je parle... parlo un pochino italiano, ma non è veramente...
0: Sì, non è difficile l'italiano, ma... per un francese.
1: Voilà, je fais ce que je peux. Mais par contre, on comprend tout ce que je dis.
0: Tout le monde a compris, il n'y a pas de problème. Et si on s'arrêtait à Cannes? Ah, bah, ça, c'est aussi un lieu qui a compté pour vous.
1: Ah, bah, beaucoup. Oh là là, beaucoup, beaucoup. J'y suis. Alors, en fait, on tournait à Grasse. J'ai acheté une maison à La Boca, donc au-dessus, sur la petite colline au-dessus de Cannes. Et c'est là que ma fille a démarré sa vie de jeune fille. Donc, les sorties, le lycée, etc. Et oui, et puis j'ai gardé cette maison très longtemps. Et c'est le théâtre qui m'a fait revenir à Paris. Mais j'adore cette région parce que les gens disent toujours la Côte d'Azur, pff, c'est pourri. Mais l'arrière-pays, il est sublime. Il y a des villages absolument merveilleux. Et surtout, la femme d'honneur, je crapahutais. Parce que c'est ce rôle, les gens croient toujours, pour ceux qui connaissent pas la série, que j'étais enfermée dans des bureaux, mais pas du tout. J'arrêtais pas de cavaler dans tous les sens, dans la montagne, dans les vignes. Et j'ai fait de l'hélico accroché. Alors ça.
0: Comme Belmondo.
1: Oui, mais surtout, parce que vous me parlez de Cannes, d'un coup, ça me revient. C'est qu'en fait, je me suis fait bizuter par les gendarmes du 06. Quand ils ont su que j'allais être accrochée, qu'il fallait m'amener à un point, nanana, parce qu'il fallait que je me décroche et que je cavale après quelqu'un.
0: Ouais.
1: Ils m'ont fait toute la Côte d'Azur, c'est-à-dire de Grasse jusqu'à dans le Var, et j'étais suspendue, je pouvais rien faire. Et quand je suis descendue, en fait, ils étaient pétés de rire, et moi j'étais hystérique de rage parce que tout le monde m'attendait sur le plateau. Mais surtout, j'ai eu la peur de ma vie. Mais j'ai vu la vraie Côte d'Azur en fait du ciel, et ça reste un souvenir. Génial.
0: Le sud, on continuera d'en parler parce qu'il y a Maubec qui est un autre sud. On en parlera dans un instant. C'est un autre sud, autre chose du côté du Vaucluse.
1: Très important.
0: Avez-vous une boîte à livres près de chez vous? Vous savez, ce sont ces micro-bibliothèques où chacun peut déposer et emprunter des livres gratuitement. Il y en a dans les parcs, des fois. On les voit souvent dans les grandes villes. C'est un peu plus rare dans nos petits villages, mais ici, a peut-être trouvé l'exception dans la Meuse. Alors, Robin Berne aussi est rendu avec Emma Steven sur ici.
2: Le village de Vignoles sous Montmédy a désormais lui aussi sa boîte à livres.
3: Écoutez, c'est une bonne idée. Ça pousse les gens à prendre un livre qu'ils n'auraient pas acheté.
2: Ici à Vignoles, il y a 89 habitants et désormais des dizaines de livres stockés dans un ancien frigo à la vitre transparente. Une installation imaginée par un couple d'habitants, James et Edwige Chevalier, qu'Emma Steven est allée rencontrer pour nous. Ils sont encore étonnés du succès rencontré par l'initiative.
4: Il y a tout le monde, les gens qui viennent régulièrement avec un gros sac de courses, là, vous voyez, les sacs qu'on réutilise. Ouais. Bah, eux, je sais pas qui c'est. Hein. Ici, il y a plus de vaches que d'habitants, donc on s'attendait déjà pas à ce qu'elle ait autant de vues.
5: Bientôt, il y aura plus de livres que d'habitants.
4: Ah oui, déjà là, il n'y a pas de photo.
2: Alors, il faut bien imaginer que dans cette cabane, il y a toutes sortes de livres, aussi bien des œuvres de Zola, Hugo, Camus, ou bien encore des bouquins de cuisine. Et parmi les habitués à se rendre sur place, il y a Francine.
6: On prend, on en ramène un autre, un qu'on a déjà lu peut-être. Enfin, moi, des fois, des livres qui me plaisent bien, je peux les lire trois fois. Puis à un moment donné, j'en ai marre. Bah, on le remet là, on vient en rechercher un autre. Bah, ça fait un nouveau livre pour les autres, je veux dire, dans la boîte à livres. Et ça fait des roulements et tout. Non, franchement, c'est chouette.
2: Alors ici, dans la Meuse, ça marche. Mais vous, qu'en pensez-vous?
4: Eh ben, je pense que c'est une bonne idée, justement, au lieu de les jeter ou de les laisser traîner à la maison.
2: Maëva adore l'initiative.
4: Je pense que, justement, ça simplifie le fait que d'autres personnes puissent en profiter. Se remettre aussi à la lecture et puis que tout le monde puisse échanger les uns les autres sur les livres qu'ils ont à la maison.
2: Maryse, elle, ne pensait pas que ce concept existait en France.
3: Moi, j'ai déjà vu ça, mais à l'étranger. Hein, et les gens sont très contents.
2: Et pourtant, ces boîtes à livres, il y en a énormément dans tout le pays. Tiens, savez-vous combien?
3: Je pense qu'il y en a une dizaine seulement. Hein. J'en ai vu une à Paris.
4: Je ne sais pas du tout. Je dirais, peut-être 600.
2: Selon le site internet boîte à livres qui les recense, sachez qu'il y en a près de 18 000 dans tout le pays.
4: Ok, ah oui, non, mais c'est beaucoup alors. Mais c'est bien.
2: Si ces boîtes à livres sont essentiellement présentes dans les centres-villes, elles se développent aussi de plus en plus dans les tout petits villages, comme ici, depuis le début de l'été, à Vignoles sous Montmédy.
0: D'ailleurs, si vous cherchez les boîtes à livres dans votre zone, hein, près de chez vous, elles sont référencées www.boitealivres.fr. C'est bien lire.
1: C'est génial. Je trouve ça super. Du coup, je vais regarder parce que j'ai plein de livres à donner. Ah, c'est formidable.
0: Près de chez vous, boitealivres.fr pour trouver près de Maubec, par exemple. Okay. Corinne Touzé, votre invitée, elle reste avec vous encore jusqu'à 21h pour quelques minutes.

0: jusqu'à 21h.
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2: Et depuis 20h, on fait des allers-retours un peu partout en France pour mieux comprendre la destinée de notre invitée Corinne Touzé. De sa naissance à Orthez, en passant par Boulogne-sur-Mer, on a parlé de la Bretagne, on a parlé des souvenirs de tournage en Alsace, on a parlé du 06, les Alpes-Maritimes, où elle a vécu, et on pourrait parler aussi du Vaucluse. Elle est votre invitée, dont il n'y a pas que Paris dans la vie. Avant de parler du Vaucluse, je reviens quand même sur votre crush à Cannes.
3: Oh non,
2: j'en supplie.
3: Ah, j'en peux plus. Les gens, ils n'en peuvent plus de m'entendre parler de ça. Et les gens, c'est pas moi qu'on parle, hein. C'est qu'on, à chaque fois que je fais une émission, on me pose la question.
2: Alors, les gens qui se disent, mais de quoi ils parlent? Elle a croisé Robert Redford sur la croisette. Il vous a ouvert la porte. Ah, vous avez dit, je suis à Hollywood, c'est un film. Et vous étiez assis juste derrière lui dans la salle, hein, au Palais des Festivals. Et au lieu de regarder ce qui se passe, vous regardez sa nuque. Quoi. Voilà, c'est ça. Je crois qu'on a fait le tour du dossier.
3: Vous avez j'en peux plus de la raconter.
2: J'en ai parlé, donc je l'ai raconté. Non, mais je trouvais ça sympa. Voilà, c'est aussi une rencontre assez pittoresque. Enfin, bon, on s'attend à rencontrer des acteurs américains.
3: Il y a pas que lui, hein, que j'ai rencontré. Il y a Sean Connery.
2: Oui, vous n'avez pas regardé autant sa nuque.
3: À James Coburn, je peux vous dire que j'ai craqué quand je l'ai vu.
2: Voyez, vous y revenez. Finalement. Bon, alors Mobeck, ça c'est aussi un coup de cœur pour vous.
3: Oh, mais c'est capital, Mobeck, dans notre vie. Parce que, en fait, nous habitions à Brie-sur-Marne avec le père de ma fille. Ma fille est née. Et en fait, j'ai pas supporté de promener la poussette au milieu des merdes de chiens. J'étais sur femme d'honneur. Et tous les week-ends, je partais pour trouver une maison dans le Midi. Et voilà. Et au bout d'un moment, j'ai eu un coup de foudre littéral, parce qu'on a presque fait aucun travaux dans cette maison. C'était comme si elle m'attendait, cette maison. C'était un mas, effectivement, dans un tout petit village qui s'appelle Mobeck, qui est pas loin de Ménerbes et pas loin de Cavaillon. Dans
2: un beffroi.
3: Oui, absolument. Et du coup, ma fille a été à l'école maternelle, voilà, à Mobeck, et elle a grandi là. Quelle enfance merveilleuse. Elle a eu trop de chance. Voilà. Et puis, j'ai fait rapatrier la série La Femme d'honneur qui se tournait dans Lyon, dans le Vaucluse. Et donc, merci à mon producteur.
2: Vous avez un pouvoir. Hein.
3: Paix à son âme, qui est là-haut aussi.
2: Je sais pas si aujourd'hui, on dirait.
3: Je pense que ça ne serait pas possible de nos jours. Mais c'était un tel carton, et je voulais rentrer
2: à la maison
3: tous les soirs, voir ma petite pépuce, et du coup on a déboulé et on a tourné à Carpentras, à Baume de Venise, et on est resté là 5 ans.
2: Bah alors, le melon de Cavaillon et la fraise de Carpentras.
3: Et c'était génial.
2: Vous allez sur les marchés de Provence un peu?
3: J'allais sur les marchés de Provence.
2: Vous avez plus du tout cette maison à Mobeck?
3: En vivant à Paris, ça va être difficile.
2: Et là, vous avez plus une maison dans le sud?
3: Non.
2: Ah, pourquoi?
3: Parce que je suis sur scène depuis 15 ans et que c'était un petit peu
2: alors,
3: du luxe.
2: Alors, vous échappez où quand vous voulez quitter Paris?
3: Alors, je pars tout le temps en Italie parce que c'est là où je veux finir ma vie. J'ai pas encore trouvé l'endroit encore, mais c'est là où je repartirai pour prendre ma retraite. Puis c'est bien parce que c'est pas loin. Puis c'est bien parce que les gens sont tellement sympas. Ils ont toujours le sourire.
2: Pas en France. Il n'y a pas un lieu sur lequel vous pourriez craquer.
3: Je pourrais finir ma vie en Bretagne. Ça me dérangerait pas beaucoup.
2: Près de Mobeck, il y a Avignon, un festival d'Avignon. Vous y étiez il n'y a pas si longtemps. Je crois que c'était l'été 2025.
3: Tous les ans.
2: Vous y êtes tous les ans. Mais pour Cannes, c'était en 2025.
3: Ouais,
2: vous avez joué là-bas.
3: Ouais.
2: Qu'est-ce que c'est que cette histoire? Vous avez Cannes, Corinne Touzé?
3: Alors, figurez-vous que Ken, c'est le nom du compagnon de Barbie.
2: Bah oui.
3: Voilà. Moi, je suis une fille des années 60, et donc cette joke, elle est dans la pièce, parce qu'évidemment, je me fais chambrer par ma fille. Et c'est donc Ken, ou comment rencontrer l'homme de sa vie. Et donc, pour ma génération, ce mot ne veut dire qu'un prénom. Voyez-vous ce que je veux dire, les garçons, les filles? Donc, ça suffit maintenant. Et du coup, oui, c'est une pièce que j'ai dédiée à toutes mes copines qui ont eu des histoires foireuses sur Tinder et autres pour les plus de 50, 60, 70. Et j'ai fait écrire cette pièce par Emmanuel Robert Lespalieu, et c'est très drôle et très touchant, puisque finalement ça parle de notre époque.
2: Oui.
3: Même on s'envoie des vocaux parce qu'on ne s'appelle plus, on ne se regarde plus.
2: C'est vrai.
3: Et du coup, ça parle de ça et ça cartonne, quoi, parce que les gens adorent qu'on leur parle que comment c'était avant. Donc je leur parle des balles, je leur parle des discothèques, de la façon dont on se rencontrait avant, quoi.
2: Comédie romantique, comédie humaine, les sites de rencontre, vous l'avez dit.
3: Ouais.
2: Ça fait appeler Augustine, il me semble.
3: Ouais, je m'invente un nom de clown, d'ailleurs.
2: C'est clair, dans le personnage.
3: Ouais.
2: Mais,
3: Mais je parle des clowns de l'Auguste. Donc sur mon profil, je me fais appeler Augustine.
2: Augustine. Voilà. Sauf que les réseaux, bon, je ne vais pas spoiler la pièce, mais ce n'est pas vraiment son truc.
3: Du tout.
2: Et que du coup, elle se prend vite les pieds dans le tapis par rapport aux mensonges.
3: C'est ça. Mais c'est ça qui fait rire les gens. Ouais.
2: Alors, Kylaine, vous allez partir, comme vous l'avez fait de très nombreuses fois avec le théâtre un petit peu partout. Le 7 octobre, vous serez à Colmar. Colmar, c'est l'Alsace. On en parlait tout à l'heure. Il y aura Provins. Ça reste l'Île-de-France.
3: Oui, là, je suis près de Paris. On
2: 16 octobre.
3: À Bruxelles aussi. On va rester 8 jours à Bruxelles.
2: La Belgique. Ouais. Provins, vous connaissez ? Ville médiévale.
3: Oui, très, très bien. Très, très bien. J'adore cette ville. J'y ai tourné Marianne, une étoile pour Napoléon, à cheval, en Amazone. D'ailleurs, dans les rues de Provins, ça reste un magnifique souvenir. Et je suis très fière de jouer à Provins. C'est super.
2: Villeneuve-sur-Lot, ce sera le 10 novembre, du 17 au 22 novembre, vous l'avez dit. C'est en Belgique. Il y a Pusignan le 28 novembre, ça c'est près de Lyon.
3: Ouais.
2: On n'a pas beaucoup parlé du centre de la France avec vous.
3: Ouais,
2: hein.
3: Je ne connais pas beaucoup.
2: Le Rhône-Alpes, le Massif Central.
3: Je ne connais pas beaucoup, c'est vrai, j'avoue. Ouais. J'ai plutôt fait les extrémités.
2: Très bien.
3: Le sud-ouest, le sud-est, la Bretagne, le Pas-de-Calais.
2: Oui, le Martinique, c'est loin. Hein.
3: Oui, c'est vrai.
2: Châteaudun le 8 décembre, vous l'avez compris, il y a plein de villes. Et puis ce qui vous ramène aussi à Paris, c'est cette pièce, on va aussi en dire un petit mot, parce que vous produisez cette pièce qui s'appelle Déni, pièce de Sophie Cotin, la vie d'Alix qui bascule un soir d'été. Là, vous suivez le destin d'un jeune couple. Hein.
3: Oui, c'est une pièce absolument magnifique et nécessaire. C'est la bascule en une nuit d'une histoire d'amour. Je peux pas trop spoiler parce que je m'aperçois que c'est merveilleux. Et sur les avis, on a 10 sur 10 là sur Billets Réduits, que je fais ma propre auto-promo. C'est que personne ne dévoile le nœud de la guerre de ce spectacle. Et en fait, on va rencontrer ce couple et on va vivre avec tout ce bouleversement dans leur vie, avec un questionnement permanent. Il va falloir qu'ils prennent une décision capitale cette nuit-là, qui va changer tout pour eux. Et nous, on prend un uppercut dans le ventre. C'est tellement bien écrit, c'est une pièce où on rit, c'est une pièce où on pleure, c'est une pièce qui ne peut pas laisser indifférent. Et je suis très très fière de produire ce spectacle qui a démarré cette semaine. Et on est là jusqu'en janvier, mais venez vite parce que je pense qu'on va vite être complet, sincèrement.
2: Salle Réjeanne, c'est au Théâtre de Paris, comme son nom l'indique.
3: Rue Blanche, voilà.
2: En parlant de théâtre, il y a des théâtres qui vous ont marqué plus que d'autres, vous qui connaissez tous les théâtres de France.
3: Oh oui, oh oui, oh oui. J'ai découvert l'Opéra de Vichy, parce que comment imaginer qu'on puisse jouer une pièce de théâtre dans un opéra?
2: Vous savez que je suis née à Vichy, moi.
3: Oh mon Dieu, bah, non, je savais
2: pas. C'est marrant que vous parliez de ça, parce que...
3: Mais j'ai été tellement impressionnée,
2: beau, hein,
3: déjà par la beauté du...
2: Les sièges un peu jaunes.
3: Du lieu, du décor, l'immensité de cette salle. Donc ça m'a marquée. Je suis très sensible à Paris, au Théâtre des Variétés, parce que j'ai eu trois cartons, dont un avec Jean-Luc Reichmann et un avec Daniel Russo. C'est un théâtre magnifique qui est sur les grands boulevards. Et puis j'aime beaucoup effectivement le Théâtre de Paris. J'y suis, je m'y sens comme chez moi, comme à la maison, alors qu'il est immense. Et j'ai beaucoup d'affection pour le Petit Saint-Martin, parce que lorsque j'ai décidé de quitter la télévision pour me remettre sur scène, c'est la première pièce que j'ai produite, elle s'est jouée là. Et donc c'est une journée particulière qui était l'adaptation du film des Torrescola, mise en scène par Christophe Lidon, et on a cartonné, donc je suis trop fière. Voilà.
2: Si vous partez en week-end, on oublie l'Italie, là. Quand vous êtes à Paris, avec tout le travail que vous avez, vous partez en tournée, vous partez un week-end, vous êtes capable d'aller où? C'est quoi le lieu pour se ressourcer, le temps d'un week-end? Un séjour court?
3: Ah oui, un séjour court, bah, je vais aller en Normandie, je vais aller du côté d'Oulgat. J'adore Oulgat.
2: Ah oui.
3: Ouais. D'ailleurs, j'ai été souvent au festival d'Oulgat, qui est très sympa, en septembre, parce que Virginie Lemoine est la marraine, donc elle m'a invitée. J'étais la marraine il y a 2 ans. Ouais. J'aime pourquoi Oulgat? Parce que c'est grande plage, on peut faire des kilomètres à pied. Alors ça, j'adore.
2: On met 6 heures pour aller se baigner.
3: Ça, j'adore. Ça, j'adore.
2: Donné, tellement c'est grand. Hein.
3: Anecdote qui va vous plaire, qui va vous allez foutre de moi, mais je m'en fous sur tous les Normands.
2: Est-ce que c'est mon genre?
3: Ouais, je suis partie avec mon chien, mon cabas, ma serviette et tout. J'ai dit, je vais faire une grande marche. Puis je me suis posée parce qu'il faisait super beau, c'était il y a 2 ans. Il faisait super beau, j'étais bien. Et je suis là, je rêve, je lis, je ferme les yeux. Je me réveille, la marée était montée. Et on ne rit pas. On ne rit pas, les techniciens. On ne rit pas, je vous vois.
2: Et Mathilde Mallet qui réalise l'émission, qui est déjà un petit peu... Voilà,
3: et là, l'eau, en fait, j'étais encerclée d'eau. Et
2: le principe.
3: Là où j'ai vraiment eu les boules, c'est qu'il y avait des Normands, je pense, qui étaient comme ça, en train de se foutre de ma gueule, mais loin, loin, loin sur la plage, et qui se sont dit comment elle va faire pour sauver son portable. Et donc, je suis partie, et je suis partie avec mes affaires comme ça sur la tête, comme les Africains, et vraiment, j'avais les boules. Vraiment, j'avais les boules. Voilà. Parce que personne n'a crié, personne ne m'a rien dit, personne ne m'a prévenu. Par contre, ils ont eu l'honnêteté de me dire, ça arrive tous les jours. Donc, on n'a pas été gentils avec vous, mais sachez que ça arrive tous les jours.
2: Oulgat, Ouistriam, Ville, Trouville, Honfleur, on aurait pu s'arrêter au Touquet. Je sais que vous alliez en boîte de nuit, madame, au Touquet.
3: Ah, bah oui.
2: Il y a quelques années.
3: Tu es un amoureux.
2: Oui,
3: au Touquet.
2: Ah, bah oui. Évidemment. Évidemment. Bon, en tous les cas, on s'est bien baladé.
3: Ouais.
2: Mais il faut toujours choisir un lieu en fin d'émission. On est en face d'une carte de France, Corinne Touzé.
3: Oh, c'est trop dur.
2: Ah, mais si votre vie avait un lieu central en France.
3: C'est pas possible. Ah bah, comment voulez-vous que je choisisse ? C'est pas possible.
2: Oh, sinon, vous faites votre top 3 des régions préférées, mais c'est trop facile. Trouvez-moi un lieu central.
3: Je peux pas. J'ai passé ma vie avec une valise à la main. Je peux pas.
2: C'est une bonne réponse déjà, ça me suffit. Ouais,
3: toute ma vie, j'ai été dans une gare, dans un aéroport.
2: Eh ben, une gare,
3: un train,
2: voilà.
3: Un train.
2: Ben, un train, c'est l'ensemble de
3: alors,
2: la France.
3: La gare de Lyon. Hein. J'ai dit la gare de Lyon, c'est, je pourrais dormir à la gare de Lyon si vous voulez.
2: Vous connaissez pas Lyon et le Massif Central, finalement. Alors, on vous rattrape un peu avec la gare de Lyon.
3: Pour rentrer chez moi, c'était gare de Lyon.
2: Donc vous passiez à Lyon, parce que pour aller dans le sud, on s'arrête à la gare de Lyon, mais on fait que s'y arrêter.
3: Non, mais il faut quand même que je choisisse. Et je vais prendre Saint-Jean-de-Luz. Allez,
2: très bien. Là où s'est marié Louis XIV.
3: Ah oui,
2: absolument.
3: Je savais pas. C'est
2: merci
3: joli.
2: Merci beaucoup, Corinne Touzé.
3: Faut que je revienne. Il y a encore plein d'endroits dont je voudrais parler.
2: Revenez avec du chocolat.
3: Bon, non, c'est vous qui m'achetez du chocolat.
2: Ouais. Il est basque. On remercie Catherine Kikornon qui nous en a parlé tout à l'heure.
3: Merci.
2: Un voyage qui est à retrouver sur ici.fr. Corinne Touzé, je vous souhaite un bon week-end parce qu'on est vendredi, ça tombe bien.
3: Merci.
2: Et puis on se retrouve, nous, pour les meilleurs moments de Y'a pas que Paris dans la vie, ce week-end, samedi, dimanche, aux côtés de Benoît Prospero. Et rendez-vous lundi avec d'autres invités. Salut, portez-vous bien.

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2: Salut à toutes, salut à tous, bienvenue pour Décibel, mais bienvenue aussi dans votre week-end. Mais oui, j'ai une pensée spéciale pour celles et ceux qui pensent là tout de suite. Oh là là, mais pour moi, le week-end, c'est un moment où je bosse. Vraiment, je pense à vous, les amis, les travailleurs du week-end, et je vous envoie tout mon amour, plein de bonnes ondes et plein de bonnes musiques, bien sûr. Mais pour tous les autres qui se disent, allez, ça y est, vendredi soir, 19h, on relâche la pression. Vous allez voir qu'on vous a préparé un Décibel fort sympathique dans lequel vous croiserez Michael Jackson, Queen, Jean-Jacques Goldman, la toute nouvelle chanson de Pomme sortie aujourd'hui, et puis un garçon qui en 2003 posait une question essentielle.
3: C'est quand le bonheur, c'est quand le bonheur,
2: c'est quand le bonheur. Et ben c'est aujourd'hui évidemment, puisque Kali sort son nouvel album, un album qui s'appelle comme lui, Kali Siouri, c'est son nom de famille, le nouvel album donc dont nous parlerons ce soir et qui sera à gagner au Blind Test. Alors n'hésitez pas à vous inscrire dès maintenant. Le standard est ouvert. 0810 055 056 0810 055 056. C'est Sadika qui vous attend au standard. On joue dans une quarantaine de minutes et voilà, à gagner, c'est l'album de Kali. Ça va être bien. Démarrons la soirée en parlant de Queen, ou plus précisément de son chanteur Freddie Mercury. Pour la première fois, ses archives personnelles sont dévoilées dans un livre qui vient de sortir. Il s'appelle A Life in Lyrics, une vie en paroles. Et contrairement à son titre, le reste du bouquin est évidemment traduit en français. C'est publié chez Michel Lafon. Il y a des manuscrits de textes de chansons, des photos, de la correspondance personnelle, des petits dessins, des petites notes. On est vraiment dans l'intimité de Freddie Mercury. C'est un peu un pudique, mais aussi très doux. Et j'avais envie de partager avec vous ma chanson préférée de Queen. C'est un peu une chanson du bonheur. Hein. Normalement, même si la journée a été terrible, même si la semaine a été pourrie, même si les 6 derniers mois, vous n'en pouviez plus, elle va vous donner le sourire. C'est une des chansons les plus joyeuses du monde. Elle s'appelle Don't Stop Me Now.

0: évidemment. Don't Stop Me Now, Queen et le bouquin Freddie Mercury, A Life in Lyrics, disponible partout.
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0: C'est le retour de Pomme. En 2020, son deuxième album Les Failles avait été révélation de l'année aux Victoires de la Musique. Elle a été l'interprète féminine de l'année en 2021. En 2022, la sortie Consolation. Et puis l'année dernière, évidemment, énorme succès international pour son duo avec Stromae, Ma Meilleure Ennemie. Pomme est de retour. Son album La Forteresse sortira le 20 novembre. Et nous avons déjà un premier extrait. Ça s'appelle Seul dans la foule.

Paul dans la foule est sorti aujourd'hui. Premier extrait de l'album à venir de Pomme. La forteresse sortira le 20 novembre. Non, aujourd'hui, 25 septembre, c'est le jour de la sortie de l'album de Kali.

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1: 19h, 17 minutes et 45 secondes. Salut Cali.
2: Bonsoir.
1: Comment ça va?
2: Ça va bien, je suis arrivé un petit peu à la boue.
1: Cali a bravé ce soir, je dois le dire, et je t'en remercie. Les bouchons monstrueux créés dans Paris par la présence papale.
2: J'ai cru que c'était pour moi.
1: Et oui, c'est ça. Ils t'attendent au Stade de France pour que tu livres la bonne parole. Cali, on est tombé amoureux de toi, de ta voix si mélancolique, mais qui pourtant nous apporte toujours de la joie. Il y a 23 ans, tu t'étais fait plaquer.
3: Je crois que je ne t'aime plus. Elle m'a dit ça hier. Ça a claqué dans l'air comme un coup de revolver.
1: Il y a 23 ans, donc ce premier album, L'amour parfait, dans lequel tu posais cette question.
3: C'est quand le bonheur.
1: Justement, est-ce que c'est la crise de la cinquantaine passée? Est-ce que c'est la sagesse qui est arrivée? Je ne sais pas. En tout cas, peut-être que cette question du bonheur, tu y réponds dans ton nouvel

0: Allumette, c'est le nouveau single en plus, voilà, tiré de ce nouvel album. Tu dis qu'Ali, 58 ans, c'est la jeunesse de la vieillesse. Tu trouves aussi que t'es plus sage maintenant ?
1: Non, je pense pas. Mais par contre, je me dis que bah, j'ai peut-être de plus en plus conscience qu'il y a un mur tout au bout, quelque part. Et c'est merveilleux d'y aller. Mais autant... je termine ce disque par une chanson qui s'appelle tu vois, je suis complètement perdu.
0: C'est Tu es mort.
1: Ma dernière chanson.
0: Ah oui, dernière chanson.
1: Ma dernière chanson. Et c'est pas pour rien, peut-être quelque part, parce que tous ces souvenirs, tout ce qui s'est passé, c'est merveilleux. Et en même temps, je pense que c'est un album de lâcher prise.
0: Voilà, je parlais de sagesse. Toi, tu me réponds lâcher prise. Ouais, c'est ça.
1: C'est-à-dire que laisser le présent et puis se dire que c'est difficile, hein, mais essayer de lâcher quelque chose, les liens qui nous retiennent avec des choses qu'on peut pas porter, quoi. Je crois que c'est ça, c'est l'abandon, c'est la séparation de quelque chose, et c'est toujours difficile de se séparer d'une peau, quoi, d'une ancienne peau. C'est difficile.
0: Et à la fois tu embrasses qui tu es. Ton album porte ton nom, Kali Tchouri, c'est ton nom de famille. Oui. C'est pas anodin. Quand Christophe a fait l'album qui s'appelait Béville à quoi, c'était pas rien non plus. Alors ce nom de famille, il arrive maintenant.
1: Il arrive maintenant. Alors tout ce temps pour revenir au début, c'est-à-dire c'est un ami qui a écouté les chansons. Il m'a dit, mais tu t'es vraiment arraché des choses là de toi, la peau, la chair, et j'ai l'impression que c'est toi, encore plus toi, mais toi c'est Kali Tchouri. Et je l'ai posé sur le disque et je me suis dit, ah ouais, je vais l'appeler comme ça, c'est cohérent en fait. Et non, ça me touche beaucoup, parce qu'en fait le je crois que c'est mon 13e album, et tous les albums précédents, j'ai essayé d'attraper, comme tout le monde sûrement, les chanteurs, beaucoup de choses à droite, à gauche, et de remplir les on va dire les sacs tout autour, et de partir, et de prendre les expériences. Et là, j'ai envie d'un petit peu de relâcher tout et de revenir à nu, comme en sortant du ventre de la maman, et tout nu, tout pur, Kali Tchouri, quoi, Bruno Kali Tchouri.
0: Tout nu, tout pur, mais avec sa guitare de cow-boy, hein. La guitare, mes amis, cet album, vous allez vous régaler. Tu les as bien soignés, hein ?
1: Ouais, ben c'est une réalisation de Fred Palem, du Sacre du Tympan. Ça, je suis encore très fier.
0: Super musicien. Je suis
1: grand musicien qui fait des musiques avec le sacre incroyable, et aussi qui a travaillé, ça m'a beaucoup touché, avec Lavilliers. Aller chercher ça, hein, Lavilliers, avec Adamo, avec Clarica, avec Aznavour. Et on a partagé cette aventure tous les deux, et je lui ai dit juste des petites indications. Je lui ai dit, moi je voudrais que mes chansons soient comme des chevaux sauvages et qui tournoient dans une vallée. Après, je lui ai dit, j'aimerais bien que mes chansons s'écoutent avec le sourire du démon. Vas-y, faire un album, toi, avec ça. Je lui ai dit, je voudrais
0: c'est le père Fouras, en fait, Kali. Il y a des énigmes, mais il a compris.
1: Je lui ai dit, je voudrais des flammes de bonheur pour nous arracher à ce monde stupide. Ok, vas-y, fais un album avec moi. Viens.
0: Alors, je trouve que cette dernière indication que tu as donnée, ça marche très bien avec la chanson qu'on va écouter. Hein, on est d'accord,
1: ouais.
0: Monsieur Kali Tchouri.
1: Tu le dis bien, bien, je suis trop content.
0: Donne-moi tout. Le nouvel album de Kali est sorti aujourd'hui. On célèbre ça en direct dans des

0: guitare et le piano, choisir de ne pas choisir. Ça, c'est très ricain, j'aime bien, Cali.
1: Ah, merci beaucoup.
0: Hein, c'est vrai. Non, mais parfois, en France, on se dit, bon, je vais faire une chanson très piano ou très guitare. Là, les deux sont très en avant.
1: Ben, on a eu de la chance d'enregistrer. Je dis, c'est une chance aujourd'hui d'enregistrer dans un vrai studio à Black Box.
0: Parce que sinon, ils enregistrent où, les gens?
1: Non, mais aujourd'hui, il y a quand même les jeunes qui arrivent, et il y en a des merveilleux qui arrivent. Mais souvent, les maisons de disques ou les productions leur proposent de le faire chez eux.
0: Oui, d'accord. Oui.
1: Et pour aller directement au mastering. Mais les albums que tu aimes, que j'aime, et des albums cultes qui sont les plus de notre culture musicale, inoubliables, immortels, sont enregistrés dans des studios. Ça a pris du temps pour s'embrasser entre musiciens, coucher ensemble, manger ensemble, vivre ensemble, se gronder, être pas d'accord, s'amuser. Et ça donne une vibration et une âme. C'est ça, un album, quoi. Ouais.
0: C'est beau. Et alors, en écoutant cette chanson et d'autres sur le disque, je parlais tout à l'heure de la mélancolie naturelle de ta voix. Bon, ça t'y peut rien, t'es né comme ça. Mais là, je t'entends sourire en chantant. Je me trompe ou pas?
1: Ouais, mais merci, ouais. Alors, si on n'a pas compris, c'est donne-moi tout. En fait, je le dis quelquefois.
0: Non, mais donne-moi tout. Mais je t'entends sourire.
1: Ouais, je souris. Alors, j'aime bien mettre des caméras dans ma tête de ces films qui sont là. Et là, j'imagine, je cours, ça peut être à Paris ou n'importe où. Et je suis avec des gens qui, chacun a son problème et tout s'arrête comme ça. C'est-à-dire, tout s'éclaire. Et il n'y a plus rien. C'est juste se prendre dans les bras, s'aimer et s'embrasser et vivre un moment extatique. Voilà, c'est une chanson là-dessus. Et elle fonctionne, on l'a démarré là en concert, elle fonctionne, donne-moi tout. Quand tu dis donne-moi tout au micro, les gens te donnent tout, vraiment, ouais.
0: Tu parles des concerts, les amis, la tournée de Cali, elle commence tout de suite, en fait. Tu sors ton album et cinq minutes après, t'es sur la route.
1: Surtout que je viens d'en terminer une, il y a quelques heures.
0: Donc, le 3 octobre au Russet, puis Saint-Maurice-les-Brousses, rendez-vous en novembre à Montlouis-sur-Loire, Pleurin, Quimperlé, Saint-Aurin, c'est tout près de Toulouse, Colmar le 26 décembre, et puis alors 2027, il y a plein de dates, Décines à côté de Lyon, Forges-les-Eaux, Perpignan, La Teste, donc c'est Arcachon, Fontaine, et puis il y a le 16 mars à Paris à la Cigale aussi. Voilà, et là donc t'es en train de terminer les derniers réglages de cette tournée là.
1: Ouais, c'est encore une fois nouveau, l'idée c'est les chansons, le héros c'est pas le chanteur, donc c'est la chanson.
0: C'est mieux cité là quand même.
1: Non mais l'idée c'est vraiment de déshabiller les chansons et imaginer une nouvelle chose. Et la nouvelle chose pour moi c'est un power trio. Je suis avec Émilie Marche. Qui sera
0: la guitariste de Dany.
1: Ben voilà, qui fait des albums sous son nom.
0: Oui, c'est vrai.
1: Et on est tous les deux à la guitare et un batteur avec nous, Kalou Lenoir. Et on va jouer tout l'album et puis plein d'autres chansons, ouais.
0: Et des chansons dans le nouvel album de Cali. Grosse coupe, elle parle d'amour.
2: Est-ce qu'on peut vivre sans amour? 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
0: Est-ce que c'est la question, la vraie question que tu te posais depuis le début, depuis le premier album, peut-être même depuis avant ton premier album?
1: Ouais, mais c'est peut-être la seule question à laquelle j'ai une réponse, quoi.
0: Ça y est, hein, oui.
1: Non, on peut pas. Donc le reste, on s'en fout quelque part. Le reste, c'est arracher un sparadrap et en remettre un autre. Ouais. Mais non, l'amour, c'est le feu, c'est la braise. Et quand quelqu'un nous aime quelque part, s'il est quelque part, et si on aime quelqu'un quelque part, alors on a la force d'aller au bout de la route, quoi. Ouais, on peut y aller, quoi.
0: Non, vraiment, ça vaut le coup.
1: On sautera pas au-dessus du pont. Il y a quelqu'un qui nous attend,
0: Cali Tchouri, nouvel album de Cali. Il est notre invité ce soir dans Décibels. À tout de suite.

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2: Kali, nouvel album et peut-être dernière chanson.

0: Ma dernière chanson, c'est la chanson de fin de ce nouvel album. Évidemment, elle tranche avec le reste, mais à quel point, quand tu fais un album, tu te dis que c'est peut-être le dernier ?
1: À quel point, je te retourne la question, à quel point, quand tu parles le matin à la personne que tu aimes, tu te dis que ce sont les derniers mots que tu vas lui dire ?
0: En tout cas, si tu te dis ça, tu fais mieux les choses. Et tu dis mieux les choses, c'est ça ?
1: Ouais, non, mais c'est sûr. Je l'ai écrite très rapidement, cette chanson, avec énormément de couplets. Parce qu'évidemment, qu'est-ce que peut être une dernière chanson ? On veut tout y mettre, on veut oui. mettre tout ce qui nous a brûlé. Hein. Et moi, j'ai le casque qui marche plus. Ça y est, il marche.
0: Il marche. Ouais, c'est peut-être ton direct. Genou qui appuie sur un bouton en dessous. Ouais, t'inquiète pas.
1: Oh là là, j'ai des grandes pattes, quoi. Et le truc, c'est comme, alors, j'ai enlevé des couplets comme ça, mais j'aime bien l'idée, alors c'est peut-être une coquetterie, mais j'aime bien l'idée de me dire que c'est mon 13e album et à mon âge, il y a des gens qui partent tout autour et puis des amis quoi, et se dire que si c'était la dernière chanson, ça serait quand même pas mal de se dire, ouais, il a terminé sur la dernière chanson, c'est la classe quand même. Hein.
0: Alors, sur les chansons justement et sur comment faire venir, convoquer les muses de l'inspiration, est-ce que... Tu crois que c'est nécessaire de foirer des histoires d'amour pour faire des bonnes chansons ?

0: Ne fais jamais confiance à un cow-boy, c'est un des grands moments de l'album. Mais alors, est-ce qu'il faut vraiment être pas bon à marier pour faire des chansons comme
1: alors,
0: ça?
1: Moi, on m'appelle la boussole inversée. Si je vous donne un conseil, vous faites l'inverse et ça va marcher pour vous. Mais ce qui est sûr, c'est que, ben, par exemple, mon premier album, c'est après une rupture, je m'étais fait jeter comme jeté, quoi. Et ça m'a permis d'écrire beaucoup de chansons pour me sauver la vie. Et ces chansons ont trouvé un écho. Et puis voilà, il a beaucoup marché cet album-là.
0: Ah oui.
1: Mais non, mais au-delà de ça, c'est vrai que si tout va bien, si on est heureux, si tout se passe bien, je sais pas comment on peut prendre un stylo et écrire une chanson. C'est difficile. Il y en a très peu. Il y avait Charles Trenet qui arrivait parfois à faire ça. C'est difficile. Hein. Non, moi j'aime bien me tirer des balles dans le pied parce que si c'est difficile de monter la pente, on a du mal et on titube et au moins on peut décrire tout ce qu'on voit.

0: Ah, tout autour, quoi. On voit tout qui s'écroule et on l'écrit comme il faut, ouais.
1: Encore, la chanson qu'on va écouter maintenant. Là, pour le coup, il n'y a pas de tirage de balle dans le pied. Tout va bien. Encore.
0: Ouais, là, c'est, on court à fond, la tête en arrière en fait, encore, c'est je prends une inspiration au début de la chanson et c'est toute une expiration durant 3 minutes, quoi. C'est ça, la chanson. Et jusqu'au bout à fond, ouais, c'est ça.
1: Et on respire à fond avec Kali. Encore, tiré de Kali Tchouri, le nouvel album sorti aujourd'hui.

0: encore. Kali, celle-là aussi, elle est taillée pour les concerts.
1: Ouais, ça c'est pour la scène, évidemment. Ouais.
0: Notez les Parisiens, Kali sera le 16 mars prochain à La Cigale. Et allez, je donne encore des villes que j'ai pas données. Le 21 janvier à Perpignan, 7 novembre, Quimperlé, 26 décembre, Colmar. Allez, c'est l'heure des choix cornéliens, mon cher Kali. Il faut choisir. Kali Tchour, Espagne ou Italie?
1: Les deux.
0: Ah ouais, tu peux pas choisir.
1: Je
0: hein.
1: peux pas choisir. Mon grand-père, Giuseppe Calicciuri, italien, qui est venu se battre en Espagne, il s'est marié avec une Espagnole. Mon papa est né à Barcelone. Donc, les deux.
0: Ouais. Les deux.
1: Mais je dirais, par rapport à ce qui se passe dans le monde et la défense des enfants et des gens qui souffrent à Gaza, je dirais l'Espagne.
0: Une victoire de la musique ou un disque d'or? Tu préfères quoi? T'as eu 6 nominations aux victoires.
1: Ouais, j'ai perdu 6 fois.
0: T'as mis 6 fois le costard.
1: Alors j'hésite parce qu'il y en a qui ont perdu beaucoup plus que moi.
0: Oui. Donc Obispo
1: pour les rattraper, ouais, ouais. Il faudrait que je. Ouais. Non. Disque d'or. Disque d'or.
0: Allez, un disque d'or. Tu peux te transformer immédiatement en chanteuse. Tu choisis qui?
1: Patti Smith.
0: Vin rouge ou vin blanc?
1: Vin rouge.
0: Qu'est-ce qui est le pire? Arriver les mains vides ou arriver en retard?
1: Arriver les mains vides.
0: Histoire d'amour ou histoire d'amitié?
1: Oh, je confonds les deux, moi, beaucoup.
0: Et si tu pouvais faire revenir l'un des deux, tu choisirais qui? Léo Ferré ou Georges Brassens?
1: C'est terrible.
0: Je sais, je suis méchante.
1: Je ferais revenir Léo Ferré et on parlerait de Georges Brassens.
0: C'est ce qu'on va faire.
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0: Puisque, mon cher Kali, tu es le parrain de la 39e édition des Journées Brassens qui se tiennent à Paris les 4 et 5 octobre prochains avec une autre voix que vous connaissez bien ici à Radio France, c'est Didier Varro, notre directeur de la musique. Voilà. Célébration autour de Brassens, au parc Georges Brassens à Paris, dans le 15e. T'es content de chanter du Brassens?
1: Oui, alors je m'excuse voilà, en avance, hein, parce que je vais essayer de le faire comme il faut, quoi, parce qu'elle est intégriste, Brassens.
0: Hein. Ah oui, oui.
1: J'ai chanté Ferré, et je suis très fier de tout ça. Mais mon papa chantait tellement Brassens que je penserais très fort à lui.
0: Ça va être beau, les Journées Brassens, donc les 4 et 5 octobre prochains. La vie, la mort, parce qu'on a dit l'amour, mais la vie et la mort aussi, ouais. Très très présent dans ton album. Je pense notamment la chanson « Vivre ».

0: incroyable la richesse de la production qui répond à tes paroles et tout. T'as vraiment trouvé ton binôme avec ce disque, non?
1: Ouais, je pense que c'est vraiment. Il me colle à la peau, ouais, vraiment. C'est un tatouage, je pense, ce disque. Je le sens très fort au fond de moi. Et je le sais parce que je commence à chanter ça sur scène et on le prépare et tout. Et je sais pertinemment que pour aller sur une scène, pour être entier, pour être sincère, il faut les vivre, ces chansons-là. Et celle-ci, c'est moi totalement, quoi. C'est Khalid Chouri qui va chanter. Et le petit Bruno, quand on lui a dit, qu'est-ce que c'est que t'aimerais faire dans la vie? Ben, je veux être troubadour, voir le monde et avoir plein d'enfants. Et bien voilà, c'est cet album-là.
0: 13 enfants au moins, c'est ton 13e album.
1: Ouais, 13 enfants, bah, que j'ai reconnu, attends.
0: Oui, il y en a qui traînent un peu à droite, à gauche. Tu es mort, cette chanson-là, hyper intime, tu le disais, c'est nécessaire parfois d'aller gratter, qu'est-ce que tu disais, la peau, la chair, voilà.
2: 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Ça veut dire que tu ne mentiras plus jamais. Tu m'as dit.
0: Ça sonne comme une histoire vraie, comme quelqu'un qui est parti à qui tu t'adresses. Je sais pas, j'ai pas l'info. J'ai l'impression que tu parles à un ami qui est mort.
1: Il y avait cette date, les 56 ans.
0: Ouais.
1: Mon papa est parti à 56 ans. Son papa est parti à 56 ans. Cet été, nous avons perdu quelqu'un qui manque beaucoup à l'Irlande et au monde entier de la musique. Et Glenn Hansard, le comédien, chanteur merveilleux, celui qui aide les gens dans la rue et jusqu'au. Et il s'est tué à 56 ans. Sinéad O'Connor, 56 ans, encore l'Irlande. Donc il y a le club des 56 aussi.
0: Et, oui, il n'y a pas que le club des 27.
1: Et j'ai passé moi donc ce cap-là. Mais je l'avais en ligne de mire ce cap-là. J'avais cette impression que cette année-là allait être difficile à passer quoi.
0: Ouais.
1: Et maintenant donc j'ai l'éternité devant, donc j'ai le sourire et tout va bien. Mais donc je m'adresse d'abord à mon papa et puis à eux et puis le refrain je m'adresse à Bruno Caliccioli. Tu m'as dit de dire à tes enfants que t'étais un ivrogne,
0: oui.
1: un rêveur, un être faible, un fou. Mais tu m'as dit de ne jamais leur dire que tu ne les as pas aimés jusqu'au bout. Et ça, c'est moi. Ouais.
0: Ça, c'est beau. C'est la poésie d'un cow-boy, les amis, que vous allez pouvoir écouter sur Caliccioli, le nouvel album de Cali. La tournée commence tout de suite. Tu pars en courant, tu finis tes répètes et je te remercie beaucoup d'être venu.
1: Merci pour la fidélité. Je viens de recevoir un message de Peter Kingsbury qui me dit j'adore ton album, ça me touche beaucoup. Merci Peter. Et Émilie, je voulais te remercier vraiment pour la fidélité. Toujours là. On est le jour de la sortie de mon album.
0: C'est vrai qu'on en a fait un paquet ensemble.
1: Et tu m'accueilles chaque fois. Voilà, les gens fidèles, il faut les serrer très fort. Merci Émilie. Merci
0: Bruno. Salut.

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1: Et c'est l'heure de jouer au Blind Test. À gagner, Kali Tchouri, le nouvel album de Kali. Et pour jouer avec nous, il y a Laurent et il y a Thibaut. Salut messieurs.
2: Bonjour.
1: Bonsoir. Alors, il me semble, d'après mon espionne au standard, Sadika, qu'on n'a jamais joué ensemble. C'est la première fois Thibaut, c'est vrai?
2: Oui, c'est vrai. Ouais.
1: Et Laurent aussi?
2: Tout à fait.
1: Bon, très bien. Alors, pour le plaisir, mais aussi parce que ça ne fait jamais de mal de rappeler un petit peu les règles, je vous annonce d'ores et déjà que vous avez gagné. Avant même de jouer.
2: Ah, mais c'est déjà bien. Ouais. Bonne nouvelle.
1: Ça commence comme ça, le blind test de Décibel. On gagne son cadeau. Vous avez chacun un exemplaire de l'album de Kali. Et ensuite, on joue donc avec la musique. Ce soir, ce sont des chansons qui parlent des bébés à naître ou des bébés tout neufs ou des petits-enfants. Voilà, c'est le thème de ces chansons-là. Et il va falloir retrouver le plus rapidement possible le nom des interprètes de ces chansons. D'accord?
2: Ok. Donc,
1: Laurent et Thibaut, dès que vous avez une idée de réponse, le nom d'un interprète, vous me donnez votre prénom, très vite, pour pouvoir prendre la main, et ensuite proposer votre réponse.
2: D'accord.
1: Ça marche. Allez, c'est parti.
2: Ouais.
1: Première chanson parti. De bébé. Dites-moi, mais qui chante ça?
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1: C'est une chanteuse qui a aussi chanté...
2: Oui, c'est... comment elle s'appelle? La Grande.
1: C'est La Grande, oui.
2: Oui, oui, ben oui.
1: Avec sa frange. Oui.
2: Ah, oui, mais ça fait longtemps, La Grenade.
1: Ouais, La Grenade.
2: Oui. Oui, voilà.
1: Pour moi, chanson qu'elle dédiait à son petit garçon et qu'elle a écrit avant même la naissance de ce bébé,
2: ouais,
1: voilà. Tout pour moi. Bon, en vrai, vous l'aviez tous les deux. C'est juste que le nom, il fallait aller le chercher. Hein, mais c'est bien, je sens que vous vous accrochez. Ce blind test va très bien se passer. Laurent et Thibaut, après Clara Luciani, deuxième chanson de bébé.
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1: Alors là, on trouve plus vite, hein, messieurs.
2: Je m'attendais, hein, donc...
1: Oui, j'avoue. C'est pas une surprise,
2: ça
1: Paul. Non, non, ça, et lui non plus, ceci dit. Je m'appelle Jordi, j'ai 4 ans et je suis petit. Quel âge il a, Jordi? Attendez, je cherche. Je vais sur Internet. Il a peut-être la quarantaine. Ce serait fou, Jordi, il est né en 88. Purée, non, il a 38 ans. Mais bon.
2: Ok, jeune.
1: 38. Mais ça ne saurait tarder. Ça va, c'est encore un petit jeune.
2: C'est un bébé.
1: C'est plus un bébé en tout cas, ça c'est sûr. Allez, une petite dernière pour la route. Vous êtes très forts, Laurent et Thibaut. Après Clara Luciani et Jordi, voici un chanteur qui a chanté une toute petite fille.
2: Ah, c'est pas Nougaro?
1: Mais oui, bravo!
5: Voilà. Et me voici.
1: Moi j'ai 30 ans, toi 6 mois, dit-il à Cécile, sa fille. C'était beau ça, non? Très belle chose. Ben ouais. Et ben voilà, Thibaut et Laurent, vous avez été de valeureux candidats. Je vous félicite.
2: Merci.
1: Et je vous remercie d'être venu jouer. N'oubliez pas, le blind test, c'est tous les soirs dans Décibel. Donc, à ne pas oublier. Revenez quand vous voulez. Ça marche?
2: Avec plaisir, ça marche.
1: À la prochaine. Merci beaucoup, Thibaut. Merci beaucoup, Laurent. Et voici sans doute une des plus chouettes chansons sur les bébés du répertoire français. Un des rares tubes country aussi de notre pays. Vous l'avez reconnu, c'est Jean-Jacques Goldman. Elle a fait un bébé toute seule. Et je vous annonce que dimanche, pas celui-là, mais le 11 octobre, pour les 75 ans de Jean-Jacques Goldman, on fera une émission spéciale, les auditrices et les auditeurs, avec vos chansons préférées de Goldman.

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0: un des grands moments de l'album, entre gris clair et gris foncé. Un album qui sera célébré au prochain Hyper Weekend Festival, le grand festival de Radio France. 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
0: Aujourd'hui, c'est l'anniversaire de la mort de Rod Temperton. Il est mort il y a 10 ans. Et Rod Temperton, vous dites, mais c'est qui lui ? Eh bien mes enfants, Rod Temperton, c'est celui qui a écrit la musique et les paroles de Thriller. Alors on pense à lui et on célèbre. Et

0: Elle est encore plus fantomatique aujourd'hui, cette chanson, puisque tous les intervenants sont désormais morts. Vincent Price, la voix qui fait peur, il est mort. Quincy Jones, le producteur, il est mort. Michael Jackson, l'interprète, il est mort. Et Rod Temperton, l'auteur-compositeur, il nous a quittés il y a 10 ans.
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2: Bonjour à tous, bienvenue sur votre radio, ICI dans votre nouveau numéro. ICI on parle bon plan, arnaque à éviter, vie quotidienne. On est là pour vous rendre service parce qu'on vous doit bien ça. C'est d'ailleurs le titre de ce nouveau rendez-vous tous les jours entre midi et 13h sur votre radio. ICI on est enchanté de vous recevoir. C'est votre émission, appelez-nous 0810 055 056. Aujourd'hui, gros dossier, je vous raconte un peu les coulisses avant de vous présenter l'équipe. Il y a deux jours, Pierre Fabin, notre vétérinaire, et Audrey Azo, notre madame anti-arnaque, étaient en train de parler un peu d'arnaque et de vétérinaire. On s'est dit, allez, on va faire une émission là-dessus. Les fausses annonces d'adoption, etc. Ça va être un gros dossier aujourd'hui. Du coup, je vous les présente. Audrey Azo qui est ici, madame anti-arnaque, bonjour.
3: Bonjour tout le monde.
2: Pierre Fabin, le vétérinaire.
4: Bonjour à tous. Et oui, je suis vrai vétérinaire, mais on va parler des faux vétérinaires.
2: Faux vétérinaires, fausses annonces d'adoption, etc. Nordinata, notre coach sportif qui nous fait l'honneur d'être là le vendredi. Coucou Nordine.
5: Bonjour Enora.
2: Et mon préféré, oui j'ose le dire, Valère Correa. Monsieur Bonplan, oui aujourd'hui c'est vous.
6: Salut, bonjour à toutes et tous.
2: J'espère que vous allez bien, je vous l'ai dit, c'est votre émission. Appelez-nous hein, si les sujets vous parlent, 0810 055 056 ou laissez-nous un message vocal sur notre WhatsApp gratuit comme l'a fait aujourd'hui Laurence.
7: Bonjour, j'appelle au sujet des aides pour le carburant. Comment je fais pour en bénéficier ?
2: Très bonne question. On sait à quel point ça vous préoccupe et c'est Valère Correa qui répondra.
6: Et vous avez raison de vous y intéresser. Beaucoup de gens n'ont pas fait la demande. 100 euros, j'allais dire à la porte. Non, mais enfin à la fin, en tout cas, je vais vous dire comment faire.
2: On en parle dans une trentaine de minutes et puis je garde le meilleur pour la fin. 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Midi 7, on est en direct avec vous jusqu'à 13h. On va parler faux veto sur les réseaux, fausses annonces d'adoption d'animaux. Il y a beaucoup à dire et ça vous met un peu en colère. Pierre Fabin et aussi ma Audrey Azo.
3: Oui, effectivement, je m'accroche à mon vrai veto qui est là à ma gauche. Il est là, heureusement. On a beaucoup parlé faux médecins sur les réseaux sociaux dans cette émission depuis la rentrée qui nous vendent des pseudo-médicaments. Et donc, vous avez aussi la version faux veto. C'est pas marginal, hein. Il y en a vraiment beaucoup. Il y en a même de plus en plus parce que bah, nos petits chats, nos petits chiens, on les aime beaucoup. Et c'est vrai que du coup, on a tendance à vouloir dépenser. Et ça, les escrocs l'ont bien compris. Je prends un exemple de vidéo qui a vraiment mais beaucoup tourné ces derniers mois. Je l'ai beaucoup vu. Je vous plante le décor. Ouais. C'est un monsieur qui a l'air d'être en train d'animer une conférence. Vous voyez, il a un micro à la main et il commence en disant « Votre vétérinaire va me détester ». Voilà. Et en gros, il nous dit, donc c'est très catchy, on a envie de connaître la suite.
2: Catchy,
3: et en gros,
2: donc vous êtes bilingue.
3: Oui, tout à fait, je suis bilingue, effectivement. Et donc, en gros, il nous dit « Tous les vétérinaires sont des escrocs, ils nous font acheter des trucs totalement inutiles ». Et donc, il nous dit que pour que notre chien n'ait pas de puce, il faut lui vaporiser du vinaigre de cidre. Il nous dit que les graines de citrouille crues élimine les vers intestinaux, donc sous-entendu pas besoin d'acheter de vermifuge pour le chien. Donc là, je ne suis pas spécialiste, je vais laisser Pierre répondre tout à l'heure, mais bon, toujours est-il que ce monsieur, j'ai fait quelques vérifications, il n'existe pas, c'est une vidéo qui est générée par intelligence artificielle. En fait, il n'existe pas du tout ce monsieur, c'est monté de toutes pièces. Et pourquoi faire tout ça en fait? Eh bien, c'est pour nous faire acheter quelque chose, comme toujours, c'est notre argent qui est en jeu. Donc tout d'un coup, voilà qu'il nous parle d'une poudre dentaire pour chien. Il nous dit que c'est super, c'est miraculeux, il nous met le lien évidemment pour en acheter, donc $50 le petit paquet, hein, j'ai cliqué, donc c'est pas donné quand même cette poudre dentaire. Donc vraiment grande prudence parce que ces vidéos elles font des millions de vues, elles sont reprises dans toutes les langues et il faut faire comme avec un vrai médecin, on fait attention, on vérifie que c'est un vrai médecin qui nous parle. Les vétos c'est pareil, il faut vérifier.
2: Ça vous met en colère, Pierre Fabre, notre vétérinaire.
4: En fait, j'en ai dénoncé tellement ces derniers mois, parce qu'on a vu de tout. On l'a vu pour ces poudres dentaires, on l'a vu pour des marques de litière. Une marque de litière qui vous annonce « Attention, je suis vétérinaire, votre litière tue votre chat ».
2: Vous avez été victime de ça, appelez-nous, écrivez-nous 0810 055 056, c'est votre antenne.
4: On a vu justement beaucoup de faux profils générés par intelligence artificielle. On a balancé ces marques à la répression des fraudes. Ces marques sont toujours en exercice, elles vendent toujours, elles continuent toujours à générer des faux contenus par intelligence artificielle. Au moins, elles disent plus qu'elles sont vétérinaires. Donc déjà, on a gagné un petit combat, mais soyez très vigilants à tout ça. Il n'y a pas de remède miracle qui existe quand on vous dit votre chien n'aura plus de vers à cause grâce à un médicament naturel ou à quelque chose de naturel. C'est pas vrai. Pour traiter un chien contre des vers, pour prendre en charge un problème de peau, allez voir votre vétérinaire. Il vous prescrira ce qu'il faut, parce qu'il y a que ça qui marche vraiment. Je dis pas qu'il y a des petits remèdes naturels qui peuvent aider. Bien sûr, l'homéopathie, tout ça, ça fonctionne un petit peu. Mais quand votre animal a un vrai problème, allez voir votre vétérinaire. N'achetez pas quelque chose sur Internet. Et en plus, on a vu d'autres choses arriver. C'est des faux vétérinaires sur les réseaux, là, qui vous disent qu'ils sont vétérinaires et qui vous prescrivent un produit. Voilà, vous les contactez, ils vont vous dire, vous allez m'envoyer par PayPal ou un truc 10-20 euros, et ils vont vous prescrire quelque chose.
2: Mais on n'a pas, question un peu idiote, enfin il y a pas de question bête, mais il y a pas un petit site où on peut vérifier si
4: les taux. Effectivement, j'allais y arriver.
2: Donc elle si vous êtes
4: confronté à ce genre de choses, quelqu'un qui vous dit je suis vétérinaire, je me prévaut d'une marque, tout ça, parce qu'on a beaucoup de marques qui disent on a des vétérinaires qui travaillent pour nous. Dans 80% des cas, il n'y a pas de vétérinaire qui travaille pour eux. Vous allez sur le site de l'Ordre des vétérinaires, vétérinaire.fr, et il y a un annuaire de tous les vétérinaires en exercice en France.
2: Tout simplement.
4: Pareil. On regarde s'il est inscrit à l'Ordre des vétérinaires. S'il n'est pas inscrit à l'Ordre des vétérinaires, vous fuyez.
6: Et il y a Pierre Fabin dedans, chez vieux.
4: J'y suis, il vient de vérifier, et j'y suis bien. Numéro d'ordre 27352.
3: J'ai une question, parce que si on met Pierre Fabin recommande un produit, par exemple, sur un site internet, on suit ou on ne suit pas?
2: Alors déjà, sachez qu'il ne recommande jamais rien.
4: Je ne recommande pas grand-chose, justement, non. Alors, recommander un produit, c'est rare que des vétérinaires recommandent vraiment un produit, parce que on va prescrire des médicaments, tout simplement. On peut recommander certaines choses, mais on le fera en consultation. On va pas aller s'exposer sur Internet, voilà. Il n'y a pas de vétérinaire qui recommande une marque de litière, par exemple, aujourd'hui. Je connais pas ça.
2: D'accord. Merci beaucoup, monsieur Pierre Fabin. On va continuer de parler arnaque à l'adoption aussi, de fausses annonces. On a beaucoup à dire sur ce sujet. Et puis, tout à l'heure, Nordine nous parlera aussi perte musculaire. Comment lutter contre ça? Des petits exercices faciles à faire. Et notre cher Valère Coréard nous parlera aussi comment se faire aider quand le budget dérape. Une émission encore très riche avec vous. On est ensemble jusqu'à 13h. J'en profite, j'embrasse mon amoureux qui écoute. Coucou, monsieur B.
6: Chaque semaine. Hein.
2: Ouais, chaque semaine. Ouais, moi j'ai un super amoureux. C'est vendredi, tout est permis. On va écouter monsieur de Palmas sur la route. On est ensemble jusqu'à 13h, donc on vous doit bien ça sur ici.

0: de Palmas sur la route, sur votre radio. Ici, on est ensemble jusqu'à 13h.
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0: Midi 16, on est en direct dans votre nouveau rendez-vous quotidien. On vous doit bien ça, on est là pour vous rendre service. Et l'antenne, eh bien, elle est à vous, 0810 055 056. Je suis avec toute l'équipe et nous sommes au cœur d'un dossier. Je l'aime, mon docteur Fabin, mon vétérinaire, quand il est un peu colère. Lui qui est si calme d'habitude et qui a dénoncé les faux vétérinaires qui sévissent sur les réseaux sociaux, entre autres accompagnés de Aude Razo. Nous allons accueillir une auditrice. Elle s'appelle Sarah et elle nous écoute via Ici Bourgogne. Je vous embrasse, chers collègues, chers copains. Bonjour Sarah.
3: Bonjour.
0: Comment allez-vous, ma chère Sarah ?
3: Ça va et vous ?
0: Ben super, on est ravis de vous accueillir dans l'émission. Alors, vous, il vous est arrivé une petite mésaventure, je crois, Sarah, hein ?
3: Oui, au mois de juin, oui.
0: Au mois de juin, qu'est-ce qui s'est passé, Sarah ?
3: Ben, j'ai une pub Facebook de Mayapi Veto.
0: Qu'est-ce que c'est Mayapi Veto, Sarah ?
3: C'est un site où on peut acheter des comprimés anti-puces, des pommades cicatrisantes, des vermifuges, etc.
0: D'accord.
3: Et en fait, quand j'ai cliqué sur l'affiche, après j'ai été sur le site et j'ai vu des choses qui m'intéressaient, notamment le vermifuge et la pommade cicatrisante, parce que mon chat se dispute beaucoup avec le chat du voisin et du coup il revient avec des blessures.
0: C'est un petit caïd, d'accord.
3: Voilà, c'est ça.
0: D'accord.
3: Et du coup je le soigne comme ça.
0: Ouais.
3: Et j'ai fait une commande et depuis le mois de juin, j'ai toujours pas reçu ma commande et malgré mes mails, j'ai jamais
0: eu
3: de réponse de leur part.
0: Ça sent l'arnaque à plein pif, ça.
4: Complètement.
0: Non, les amis,
4: j'étais en train de regarder qui a des tarifs un peu prohibitifs en plus. Je suis allé voir on peut acheter des choses sur Internet. Il y a des sites qui sont très bien.
0: Oui.
4: Par exemple, Zoo Plus. Moi, j'achète même mes
0: Zoo
4: croquettes.
0: Zoo Plus comme un zoo.
4: Comme un zoo. Ouais. J'achète mes croquettes sur Zoo Plus. Pour les croquettes, pour tout ça, pour certains compléments alimentaires, on peut aller acheter sur des sites de ce genre-là. Là, je suis allé voir justement donc sur un site d'avis qui s'appelle Trustpilot.
0: Ouais.
4: La note de Mayapi Veto, ils sont à 1,6. Il n'y a personne qui est livré globalement et les tarifs sont complètement prohibitifs. Donc voilà, c'est moi, si j'ai un conseil à vous donner sur ce genre de site,
0: faut d'abord aller voir, c'est ça, sur les avis de consommateurs.
4: Sur les avis de consommateurs, mais aussi comparer pourquoi pas à son vétérinaire. Voilà, je dis pas qu'il faut acheter chez son vétérinaire, mais demander de l'avis sur un produit à son vétérinaire, on vous donnera toujours notre avis.
0: Moi, j'ai toujours l'impression.
4: Il est gratuit, on ne cherche pas à vous vendre des choses.
0: Pierre, donc, j'ai toujours l'impression que chez le véto, c'est plus cher. Vous n'avez pas ce sentiment-là, Sarah, aussi ?
4: Un petit peu.
3: Oui.
4: Bah oui. Mais parce que.
0: Ouais, Sarah.
3: Oui, c'est un petit peu plus cher, mais on l'a tout de suite. C'est ça le.
0: Ouais, voilà. C'est aussi la différence. Ouais.
4: Non, on a le conseil qui va avec. En fait, c'est ça.
0: Oui.
4: C'est aussi ça qu'on paye un petit peu. On est sûr de pas se faire arnaquer à
0: Alors,
4: ce moment-là.
0: Pour répondre à Sarah, les amis, parce que là, elle attend toujours sa pommade et qui n'arrivera probablement jamais. Quel est le recours au Drazo?
5: Bah, malheureusement, là, il y a peut-être un dépôt de plainte. Il faut peut-être signaler le site. Moi, j'encourage à ça. Après, malheureusement, quand vous avez déjà versé l'argent, que vous l'avez versé volontairement. Il n'y a pas beaucoup de recours en fait. Après, il y en a évidemment, mais c'est compliqué en fait. Il faut vraiment avoir des précautions en amont. Donc, comme disait Pierre, on va sur Trustpilot qui agrège des avis. Et donc, on peut voir à ce moment-là que ce site est très mal noté, comme Pierre l'a vérifié. Donc, c'est là qu'il faut, il faut éviter. Et en fait, on peut le faire avec tout. Là, on parle des arnaques sur les croquettes, etc., sur les produits, mais avec vos vêtements, etc.
0: Oui.
5: Allez toujours vérifier avant le site où vous
0: commandez. Valère Coréard ?
6: Oui, moi je dis toujours vérifiez quand même auprès de votre banque, quel est le périmètre d'assurance sur votre carte bancaire que vous avez utilisé pour faire la commande. Je sais que Aude l'a répété plusieurs fois, c'est de moins en moins le cas, mais on sait jamais. Donc contactez votre banque et dites voilà, je me suis fait arnaquer, peut-être que l'assurance peut jouer.
0: Vous l'avez fait ça, Sarah, déjà ?
3: J'avais demandé, elle m'a dit qu'elle pouvait rien faire malheureusement parce que l'argent était déjà parti.
6: Oui, non, mais ça c'est autre chose.
0: Ah, ça c'est d'accord. Voilà.
6: Moi je parle de l'assurance de votre carte bancaire. Vous demandez à votre banquier le numéro de l'assurance de votre carte bancaire. C'est un autre service.
3: Ah, d'accord, moi je redemanderai.
0: Bah voilà, ça vaut peut-être le coup d'aller fouiner par là-bas. Merci beaucoup, ma chère Sarah. On vous embrasse très fort.
3: Merci à vous. Bonne journée.
0: Bonne journée, bel après-midi. On parle aussi arnaque à l'adoption, les enfants. Là, ça c'est vraiment.
4: C'est le pire.
0: Ouais, alors on s'est regardé Pierre Fabin limite. Ça c'est insupportable.
4: Et effectivement, on en a des dizaines. J'étais de garde cette nuit. J'ai eu un peu de temps, donc j'ai passé ma nuit sur un site de petites annonces qui s'appelle Le Bon Coin, où clairement les choses ne sont sont pas faits correctement. Sur 10 annonces que j'ai regardées, il y en avait 3 qui n'étaient pas conformes et clairement pas du tout sérieuses. Ouais. Et c'est des choses qui se multiplient. On a beaucoup de gens qui vendent des animaux, qui les élèvent dans leur garage et qui font un petit commerce autour de tout ça. Je crois qu'au Drazo, d'ailleurs, vous avez des exemples d'arnaques qui ont été faits et sur lesquels on a eu des informations.
5: Alors, il faut surtout se méfier, je trouve, moi, mais peut-être que je me trompe et Pierre me corrigera, mais ces annonces qui donnent des animaux, c'est un don d'animaux. Alors souvent, on vous sert, ça peut être sur Le Bon Coin, ça peut être sur Facebook. Vous avez souvent un petit discours très un peu larmoyant. On vous dit, bah voilà, je suis obligée de donner mon chien parce que je pars en EHPAD, ou alors le propriétaire est décédé, donc voilà, merci, est-ce que quelqu'un peut récupérer, c'est un don, etc. Et en fait, derrière, l'arnaque, c'est qu'on va vous dire, oui, on vous le donne, mais par contre, vous allez payer les frais de transport. Et donc là, il y a des histoires assez folles hein, là-dessus. C'est nos amis d'ici Poitou qui avaient sorti cette affaire, c'était l'année dernière de mémoire, une femme qui avait versé plus de 6000 euros pour adopter un chiot. Elle avait vu une annonce sur Facebook et on lui dit que le transporteur doit lui amener l'animal. Après, on lui dit que le transporteur a eu un accident, donc elle doit payer des frais vétérinaires. Elle n'a jamais vu le chiot. Hein. Ensuite, on lui dit que le chiot va être livré en hélicoptère et donc elle doit payer l'hélicoptère, etc. Et donc, elle a payé. Et ça, c'est tellement cruel parce qu'elle a vraiment investi. Elle attendait ce chiot avec impatience. C'est vraiment terrible. Donc attention, parce qu'à l'approche de Noël, on voit beaucoup de ces petites annonces justement qui sont très piégeuses.
0: On continue de parler de tout ça dans un instant. Pierre Fabin vous dira aussi comment repérer un bon élevage, les indications obligatoires avant d'acheter un animal. Gros dossier vraiment veto aujourd'hui grâce au docteur Pierre Fabin. Pour l'heure, on écoute un peu de Teddy Swims, Mr. Know It All sur votre radio ici. On est ensemble jusqu'à 13h et il est midi 22. À tout de suite.

0: Mr. Know-it-all, Teddy Swims sur votre radio ici. On est ensemble jusqu'à 13h, donc on vous doit bien ça.
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0: Et que de réactions au 0810 055 056. Nous ne sommes pas étonnés. Vous êtes très nombreux à réagir parce que les fausses arnaques d'adoption, les faux éleveurs, les faux vétos, ça nous saoule, pardon. Et je trouve ça extrêmement grave. Ça révolte notre vétérinaire Pierre Fabin. On a aussi Muriel, là, qui vient de nous appeler, qu'on va tout de suite prendre, qui appelle d'Indre et Loire. J'embrasse très fort ici Touraine. Bonjour, Muriel. Bienvenue.
3: Bonjour, merci à toutes. Merci. Bonjour à toute l'équipe.
4: Bonjour.
0: Quelle voix enjouée. C'est un plaisir de vous entendre. Alors, ma chère Muriel, qu'est-ce que vous vouliez nous dire?
3: Je voulais rebondir sur ce que disait, je me rappelle plus son prénom, sur les dons d'animaux sur le Bon Coin.
0: Oui, Pierre
3: Alors,
0: Fabin.
3: Moi, tous les jours, il y a des dons, mais moi, je me dis, mais c'est pas possible. Bon, je contacte pas les personnes, hein, parce que je veux pas rentrer dans ça. Mm. Mais on donne des chevaux, on donne des chèvres, on donne des moutons. Ouais, mais d'accord. Ça va des perruches, des chiens, des chats. Bon, moi, je contacte pas ces gens, mais moi, ça me foirogne,
0: ça me révolte. Et ça, tout comme nous, Muriel.
3: Comment on peut donner un cheval? Je dis, il y a quelque chose, si on contacte la personne, mais non, on donne pas un cheval, mais c'est pas un objet, c'est pas un meuble, Moi, ça me fout en pétard.
0: Bah, je comprends bien, Muriel.
4: Vraiment, attention à ces petites
3: tu
4: annonces.
3: Peux remettre la radio, ça va.
4: J'ai épluché tout ça cette nuit, justement. Et derrière ces dons, souvent, c'est des ventes déguisées, parce que justement, la vente est très encadrée. Quand vous vendez un animal, il y a vraiment des règles aujourd'hui. Donc, il faut avoir un numéro de sirène. Il faut dire si l'animal il est inscrit justement au livre des origines. Les animaux doivent avoir 8 mois minimum. On a aussi le numéro de puce qui est obligatoire sur l'annonce, donc il y a tout un petit encadrement autour de tout ça, mais à partir du moment où c'est un don, on fait un peu plus ce qu'on veut. Donc souvent les gens le mettent sous forme de don. Justement, j'avais vu un don de 3 chiots cette nuit, à qui je suis allé écrire. J'aurais écrit, je suis très intéressé. Ils m'ont répondu, le prix n'est pas le même en fonction de la couleur. Donc vous voyez, on a vraiment derrière tous ces dons des arnaques au final. Et donc vraiment, je vous ai dit, on vérifie quand on achète un animal sur un site comme ça, le numéro de sirène, l'âge des animaux, l'appartenance à une race ou pas, ça doit être écrit. Mmh. Et le numéro de puce, j'ai vu des faux numéros de puce sur Internet cette nuit, d'accord, avec des formats complètement fantaisistes. Donc ça, demandez à votre vétérinaire de vérifier le numéro de puce de l'animal avant d'aller voir. Et quand vous achetez en élevage, on va voir l'élevage toujours.
0: D'accord. Oui, Nordinata, vous avez une question?
5: Oui, j'ai une question parce que j'ai vu aussi qu'il y a des personnes qui organisaient de la vente à l'étranger pour casser les prix. Est-ce qu'il y a des choses auxquelles on doit faire attention justement quand on ramène un animal?
4: Effectivement, alors on a beaucoup de problèmes sur ces imports d'animaux. On a beaucoup d'imports illégaux d'animaux tous les jours en France. Hein. Au niveau de Strasbourg, la frontière, tous les jours, il y a des camions qui sont stoppés avec des animaux dedans et qui sont revendus sur des parkings derrière. Donc c'est pour ça que je vous dis, quand vous répondez à une petite annonce, il faut aller voir le numéro de puce. Un numéro de puce français, ça commence toujours par 250 et le chiffre 26 en général derrière. Donc quand vous avez le numéro de puce, il faut vérifier ce format-là, mais allez aussi vérifier que ce numéro de puce avec votre vétérinaire, il existe. Vous dites à votre vétérinaire, voilà, j'ai vu cette petite annonce, je suis très intéressé par cet animal, et il va aller le vérifier pour vous, ce numéro de puce. Comme ça, vous êtes sûr qu'il n'y a pas une arnaque, mais n'acceptez jamais une livraison sur un parking. Demandez toujours à aller voir où l'animal habite avant, et vous avez un délai de rétractation légale qui est là, c'est-à-dire que quand vous allez adopter un animal, il faut signer un papier qui s'appelle un certificat d'engagement et de connaissance. Et vous avez un délai de 7 jours après cette signature, d'accord, où vous pouvez vous rétracter pour que l'adoption ne soit pas
0: très, très rapidement, Pierre Fabin, j'embrasse d'ailleurs Muriel, merci d'avoir appelé, hein, ma chère Muriel. Très rapidement, quand on va voir un élevage, justement, parce qu'il y a aussi des éleveurs douteux, 2 petits conseils pour repérer qu'un élevage n'est pas en carton-pâte.
4: L'hygiène toujours, on vérifie que c'est propre et on demande toujours à voir la mère, mais aussi les mâles de l'élevage, parce que souvent ils les cachent dans un coin, donc on demande à voir les mâles de l'élevage, comme ça on voit vraiment tout l'élevage et tous les animaux qui
0: sont
4: là.
0: Et on repart pas tout de suite avec l'animal, ça n'existe pas.
4: On signe le papier ce jour-là et on repart 7 jours après. Ne signez pas le papier avant d'avoir vu l'élevage.

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1: Bonjour à tous, il est midi 32. On est en plein cœur de votre nouveau rendez-vous quotidien. Ça s'appelle On vous doit bien ça sur votre radio ICI. Et on est ensemble jusqu'à 13h. Moi, je m'appelle Enora Malagré. Je suis avec toute une petite bande bien sympathique. Nordine Attab, Valère Coréard, Pierre Fabin et notre Aude Razo, Madame Anti-Arnaque. Nous avons parlé arnaque, justement, faux veto sur les réseaux, fausse annonce d'adoption. Dans un court instant, Nordine Attab nous parlera perte musculaire. Comment qu'on fait, dis donc, pour pallier ça? Et puis Valère Coréard nous dira comment se faire aider quand le budget dérape. Mais pour l'heure, vous pouvez nous appeler au 0810 055 056 ou nous laisser un message vocal, comme l'a fait aujourd'hui notre chère Laurence.
3: Bonjour, j'appelle au sujet des aides pour le carburant. J'ai vu qu'il y en avait d'autres qui avaient été annoncées. Ouais. Comment je fais pour en bénéficier ?
1: Grande préoccupation que soulève là Laurence. Merci beaucoup pour ce message. Elle nous appelle via ICI Auxerre, que j'embrasse tendrement. C'est très familier, excusez-moi. Valère Coréard, vous avez la réponse.
4: Oui, c'est bien de poser la question parce que beaucoup de personnes n'ont pas demandé l'aide grand rouleur là sur la première session. Donc c'est dommage, on passe à côté quand même de 100 euros. C'est assez facile. C'est reconduit donc pour octobre, novembre, décembre. 2026, vous avez donc droit à 100 euros. Ça concerne les salariés, les indépendants qui utilisent leur véhicule personnel pour travailler.
1: Pour vivre.
4: Je suis à fond dedans.
1: J'adore.
4: J'attendais la vanne de toute façon. Donc, il y a des conditions de ressources. C'est 2035 euros pour une personne seule, 4070 pour un couple avec enfant, et c'est un peu plus de 6000 euros pour un couple avec deux enfants. Ça veut dire quoi ? Grand rouleur. Il faut parcourir plus de 15 km par trajet entre le domicile et le travail, c'est-à-dire donc 30 km aller-retour, ou alors effectuer plus de 8 000 km par an. Ce qu'il faut savoir, c'est que c'est déclaratif. Donc, pour une fois, l'État vous fait confiance. Ouais, moi, je trouve ça vachement bien. Attention, il peut y avoir des contrôles quand même derrière. Hein. Mais enfin, c'est déclaratif. Il y a rien à prouver. Les véhicules sont éligibles du moment que c'est un véhicule personnel et qu'il est assuré. Et comment demander l'aide? C'est très facile. Vous allez sur impots.gouv.fr et là, vous avez un petit formulaire. Vous remplissez et vous touchez les sous sur votre compte en banque. Donc, c'est quand même assez facile. Il faut en profiter parce que, évidemment, qu'on est inquiet par ces hausses des tarifs du carburant. Mais si à côté, on ne demande pas les aides auxquelles on a droit, voilà, c'est quand même un peu n'importe quoi.
1: Merci Valère Coréard, vous avez des questions, ça tombe bien, on a les réponses, 0810 055 056. Mais pour l'heure, on va accueillir la gagnante du jeu. Vous le savez, hein, toute l'année, je booste votre pouvoir d'achat. Et puis comme c'est la rentrée, on le fait carrément deux fois dans l'émission, hein, on est ensemble jusqu'à 13h, je le rappelle. Vous vous inscrivez sur le site ici.fr, il y a une petite page dédiée à cet effet. Vous repartez avec 200 euros à dépenser dans une grande enseigne. On accueille Brigitte. Bonjour Brigitte.
5: Bonjour à tous.
1: Bonjour, vous appelez de La Roche-sur-Yon, je crois, Brigitte.
5: Effectivement, je suis à La Roche.
1: Eh bien, La Roche. Et on embrasse très fort ICI Loire-Océan. Vous êtes retraitée, vous avez 5 petits-enfants. Waouh.
5: Eh oui, 5.
1: Ça a bien bossé, comme on dit dans la famille. Eh bien, vous avez gagné, Brigitte.
5: Bravo.
1: Merci beaucoup. Ah oui, c'est cool. 200 euros à dépenser dans une grande ancienne, c'est pour vous, c'est cadeau ma chère Brigitte. On vous embrasse très très fort, passez une très belle après-midi. Faites comme Brigitte les amis, inscrivez-vous sur le site ici.fr. Ça marche à tous les coups, très ringard ce que je viens de dire. Pour le coup, on va écouter Teddy, non pas du tout, qu'est-ce qu'on va écouter ? Joe Dassin, mais bien sûr, hein, le grand Joe Dassin, à toi. À toi, Nordine Attab. À toi, Valère Coréard. À toi, Aude Razo. À toi, Pierre Fabin. À vous, chers auditeurs. On est ensemble jusqu'à 13h dans Vous devez bien ça.

0: À toi, Joe Dassin, sur Ici, on est ensemble jusqu'à 13h. 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
0: Et il est midi 39, vous êtes très nombreuses et très nombreux à réagir au 0810 055 056. On vous prend juste après les merveilleux conseils que va nous prodiguer mon cher ami Valère Coréard, qui va nous dire comment se faire aider quand le budget dérape, Valère.
2: Quand on sent que ça va plus, voilà, ouais. On voit que le découvert il est de plus en plus tôt, on n'arrive plus à finir les fins de mois, et je dis c'est important de le faire avant que ça rompe en fait, ouais. Parce que c'est là qu'on rentre après dans des processus très compliqués.
0: Bah, comme le surendettement par exemple.
2: Exactement. Alors qui parfois est aussi une solution.
0: Bien sûr.
2: Mais
0: absolument.
2: Voilà, de dernier recours.
0: Il n'y a pas de honte, hein, chers amis.
2: Il n'y a pas de honte, on n'est pas coupable. En tout cas, on n'a pas forcément fait de faute. Parfois oui, mais c'est un autre sujet. En tout cas, il existe les points conseils budget. Il y en a des centaines en France. Ce sont des lieux agréés par l'État où vous pouvez aller faire gratuitement, en toute confidentialité et rien que pour vous, un point sur votre budget avec un professionnel qui est là pour vous accompagner, pour voir qu'est-ce qui cloche, pour voir les aides qui existent, pour voir si on peut restructurer votre dette, s'il faut rentrer dans un processus de surendettement. Ils sont là vraiment pour vous. Et à l'heure de ChatGPT, à l'heure de Google, des réseaux sociaux dont on parle souvent, des arnaques, etc., moi je trouve que c'est quand même rassurant qu'il existe des endroits où il y a des humains dont c'est le métier.
0: Absolument.
2: Qui peuvent vous aider, parce que la vérité c'est que souvent on se réveille la nuit en disant mais comment je vais faire pour payer les factures, et puis au petit matin on essaie d'oublier, on fait l'autruche parce que c'est trop lourd, c'est trop dur. Voilà, tapez à cette porte, point conseil budget, il y a des cartes en ligne pour retrouver ça. Vous allez sur le site solidarité.gouv.fr et vous vous faites aider, il n'y a pas de honte à se faire aider.
3: Et moi, je voulais rajouter, prendre le courage, comme disait Valère, parfois, de prendre le taureau par les cornes et d'éplucher un peu ses relevés bancaires, de voir s'il n'y a pas, vous savez, des petits montants étranges qui sont prélevés ici ou là, vous voyez, tout d'un coup, un euro et puis 14 euros, on ne sait pas trop à
0: et
3: quoi
0: ça serait. Quoi comme
3: ce serait des abonnements cachés, c'est comme ça qu'on appelle ça. Les abonnements cachés, c'est vraiment quelque chose d'important. En fait, c'est quand vous achetez quelque chose sur Internet, des fois, il y a une petite case de cocher par défaut, ou alors il y a des petites lignes que vous n'avez pas bien lues au moment de valider votre achat. Et vous validez en fait des prélèvements récurrents. Par exemple, vous achetez des fleurs sur un site internet et vous n'avez pas vu que vous aviez validé l'idée de livraison de fleurs gratuites toute l'année à condition de payer tous les mois une petite somme. Et donc ça, c'est ce qu'on appelle un abonnement caché. Donc c'est jamais des gros montants, mais il faut voir qui vous prélève. Il faut demander la résiliation. Et puis en ultime recours, vous pouvez demander à votre banque de faire opposition au prélèvement.
0: Bien sûr.
3: Après avoir bien expliqué la situation à votre conseiller, de vous êtes assuré aussi d'assurer aussi à votre conseiller que vous avez bien tenté d'arrêter ce prélèvement par voie de résiliation.
0: Oui, Valère.
2: Il y a aussi un point important, c'est les aides auxquelles on a droit. On a des devoirs dans la société, mais on a aussi des droits. On dit souvent on est les champions du monde pour demander des aides. C'est pas vrai. Il y a beaucoup d'aides qui ne sont pas demandées parce qu'on connaît pas leur existence.
0: Ouais,
2: on sait pas si on est éligible, si quelque chose a changé dans notre vie, les assurances et j'en passe. Donc, c'est aussi fait pour ça, ces points de conseil budget.
0: Nordine, vous vouliez dire quelque chose?
4: Oui, des fois, sur des forfaits, notamment de téléphone, il y a l'assurance qui est dissociée. Lorsqu'on arrête le forfait de téléphone, l'assurance continue. Des fois, c'est des organismes différents. Ça peut arriver et on pense qu'on a tout radié. Alors qu'au final, il y a des petites choses comme ça qui courent,
0: c'est
4: 9 euros.
0: C'est le petit bout de paiement qui traîne et dont on peut se départir. Pierre Fabin.
5: Moi, je voulais rebondir sur ce qu'avait dit Aude, parce que je me suis fait avoir comme ça en commandant un cabis d'une société sur Internet. Et j'ai eu des prélèvements de 8 euros tous les mois derrière les petits abonnements cachés comme ça.
0: Et
5: 8 euros tous les mois,
0: ça fait des sous.
5: À 100 balles à la fin de l'année. Donc faites vraiment attention à ça et surveillez. Je suis très mauvais pour ça et c'est ma femme qui le fait, mais surveillez votre compte tous les mois. Non, mais il faut regarder tous ces petits prélèvements et réagir.
0: C'est fastidieux, mais c'est
5: obligatoire.
0: C'est ce que j'ai appris aux côtés de Valère Coréard, notamment Nordinatam.
4: Il y a des applications aussi gratuites qui permettent justement à chaque fois, alors soit de relier le compte bancaire ou pas, mais en tout cas de pouvoir créer un graphisme qui permet de voir un petit peu où on en est et à chaque fois d'essayer, entre guillemets, de s'améliorer, mais je ne vais pas être donneur de leçons là-dessus.
0: Vous avez des questions? On a forcément des réponses. 0810 055 056. Dans un court instant, Nordinatam justement nous dira à quel moment on commence à perdre du muscle et comment lutter contre ça, mais pour l'heure, on va écouter les regretter, Rita Mitsouko, Ding Dong Dong, sur votre radio Ici. On est ensemble jusqu'à 13h.

0: nos merveilleux Rita Mitsouko, Ding Dong Dong, sur votre radio ici.
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0: 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Midi 46, on est ensemble jusqu'à 13h dans On vous doit bien ça, votre nouveau rendez-vous quotidien sur Ici. Nous avons parlé arnaque vétérinaire, nous avons parlé aussi carburant et il y a des réactions au 0810 055 056 évidemment, Audra.
2: Oui, c'est Odile qui nous a laissé un message depuis La Rochelle, un message WhatsApp. Donc Valère, vous parliez des aides carburant, donc elle réagit, elle dit dès lors qu'on est inscrit déjà au chèque carburant, l'aide au carburant de 100 euros, est-ce qu'on peut, oui ou non, demander une deuxième fois.
0: Bonne question, Valère.
3: Mais ça manquait à ce que j'ai dit tout à l'heure. En fait, c'est, j'aurais dû le dire. Et merci, Odile. Et ça montre qu'encore une fois, c'est tous ensemble qu'on est plus intelligents. Donc, oui, vous pouvez le redemander. Et d'ailleurs, normalement, ça va vous être viré directement. Donc, il y a a priori rien à faire, dit-on. Mais enfin, vérifiez sur impots.gouv.fr. C'est un nouveau cru. Il y avait une première période. Et là, c'est pour la période septembre-décembre, 100 euros. Ça veut dire que c'est quand même 200 euros. C'est un vrai coup de pouce.
0: C'est super. C'est un vrai coup de pouce. Et puis, on a aussi des réactions. Nous avons Karine qui nous appelle de la Marne. Coucou, ici Champagne-Ardenne d'ailleurs, qui va nous parler un petit peu d'adoption. Oh là là, j'ai l'impression qu'il y a eu une mauvaise expérience. Karine, bonjour Karine.
4: Bonjour. Comment allez-vous?
0: Ah, très, vous avez une très belle voix, Karine, si je puis me permettre. Bonjour. Voix de radio, comme on dit. Bienvenue Karine dans l'émission. Alors, qu'est-ce qui vous est arrivé, chère Karine?
4: Alors, voilà, je suis non-voyante et j'ai perdu mon chien guide. Oui. Donc, elle est morte.
0: D'accord.
4: Elle s'appelait Evie et elle est décédée, ça remonte à 5 ans.
0: D'accord.
4: Donc j'ai eu un gros coup de blues, bien évidemment.
0: Évidemment, on peut
4: et
0: le
4: Et là,
0: comprendre.
4: Je vois une annonce sur Facebook, donne petit chiot.
0: Oui.
4: Donc, c'est tout. Je vais dans les Ardennes, au fin fond des Ardennes, pour prendre ce petit chiot. Au départ, on m'avait dit que c'était un golden, mais pas du tout. C'était un épagneul breton. Et en plus de ça, quand on me l'a donnée, elle n'était pas sevrée et je ne le savais pas.
0: C'est Pierre Fabin, le vétérinaire, va monter encore au créneau.
5: Non, mais c'est un grand classique. J'ai su confronter tout le temps en ce moment. En fait, les gens cèdent des animaux en disant voilà, c'est un type type golden, type épagneul. Sauf que quand vous arrivez devant la petite boule de poil, c'est irrésistible. Vous n'allez pas dire je ne vais pas repartir avec.
0: D'ailleurs, Karine, vous l'avez gardé votre épagneul tout de même.
4: Oui, voilà. Je l'ai gardé.
0: D'accord. Ok. Voilà. Donc tout est bien qui finit bien entre guillemets. Voilà.
4: J'en ai vraiment bavé pour l'éduquer parce que
0: parce qu'elle n'était pas sevrée.
5: C'est pas le même tempérament en plus que le golden. C'est un peu plus énergique quoi. Mais si vous voulez, c'est un classique que je vois assez régulièrement. Quand ça se termine comme ça, ça va. Parce que parfois il y a des problèmes de santé derrière tout ça, des animaux qui sont parasités, qu'on nous livre malades au final.
0: Donc, et puis, du coup, ça nous coûte une blinde.
5: Ça nous coûte énormément cher, ça nous prend en charge les frais. Donc vraiment, mon conseil, c'est respecter ce délai qu'il y a. Il y a ce certificat d'engagement à signer quand vous allez adopter un animal. Demandez vraiment toujours ce papier quand vous adoptez. Vous signez ce certificat et vous ne récupérez l'animal que 7 jours après. C'est un délai légal de rétractation au final qui nous permet aussi à nous de réfléchir et de ne pas faire ça sous la tendresse de l'animal qu'on va voir. Donc on demande à aller voir l'animal avant. On signe le certificat le jour où on le voit, si on voit qu'il est dans de bonnes conditions, et on le récupère 7 jours après. Quelqu'un qui vous donnerait un animal sans ça, c'est que ce n'est pas une personne sérieuse, tout simplement.
0: Tout simplement. Merci beaucoup Karine pour votre cher témoignage. Passez une belle après-midi. Dans un instant, on va voir avec Nordine Atab à quel moment on commence à perdre du muscle et comment on peut lutter contre ça avec des petits exercices tout simples.
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0: 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Et oui, c'est votre nouveau rendez-vous quotidien sur votre radio Ici entre 12h et 13h et on en est très heureux avec toute la bande, Aude, Pierre, Nordine et Valère. Continuez de réagir, hein, c'est votre antenne, c'est votre émission, vous doit bien ça, 0810 055 056. Je voulais ne pas respirer, je n'ai pas réussi, je n'ai pas Jean-Marc Barr qui veut. Et alors, oui, belle ref. Mon cher Nordine Atab, à quel moment on commence à perdre du muscle, comment on lutte contre ça? C'est l'objet de votre chronique du jour.
6: Alors, je vais rassurer Valère, ce n'est pas à partir de 50 ans, parce qu'on a 50 ans tous les deux. Dès 30 ans, on commence justement à perdre de la masse musculaire et donc de la force. Et voilà, toutes les décennies, on perd, entre les études, voilà, entre 3 et 8%. Et passé 50 ans, 60 ans, ça s'accélère. Par contre, aujourd'hui, dans une société où on bouge moins, où on est un peu moins en action, où on est plus sédentaire, forcément, cette fonte musculaire aussi, en fonction des personnes, peut s'accélérer plus ou moins vite. Alors, tout peut être fait pour pouvoir y contrer. le renforcement musculaire, utiliser un vélo, bref. Mais l'essentiel, c'est déjà de savoir où on en est, au niveau de sa force musculaire, et de pouvoir associer ensuite les exercices qu'ils font en face. Alors, moi, j'aime bien connaître les gens avec qui je suis. Alors, pour toutes les personnes qui m'écoutent, les auditeurs, les auditrices, on va pouvoir faire ce test tous ensemble. Et ça tombe bien parce que j'ai un jeune de la seconde partie de vie, Valère, qui a 50 ans. Et quel âge vous avez, jeune homme ?
7: Moi, j'ai 35 ans.
8: Pierre parfait. Fabin est un enfant.
6: Fabien.
3: Mais je suis plus jeune que lui, c'est quand même fou, ça.
6: Allez, on verra pour l'ego de chacun après.
8: Ça commence.
6: Donc, vous allez pouvoir poser votre casque et puis je vais expliquer. Vous allez vous mettre ici, tous les deux. Là, ici, face à nous, s'il vous plaît.
8: Alors,
6: là.
8: Si vous êtes à la maison, vous pouvez aussi peut-être vous lever.
6: Voilà, super.
8: Si vous alors, en avez le courage.
6: Et, exactement. Alors là, alors. Vous faites ce petit test-là. Hein. Je vais vous demander de vous asseoir par terre. Pour ceux qui ont mal aux fesses, vous prenez un petit coussin. D'accord ? Vous okay. y êtes ? Ça y est, tout le monde y est ?
8: Un
6: ok.
8: petit coussin
6: vous croisez les bras sur la poitrine. Et ce que je vais vous demander, sans vous donner aucune indication et sans vous aider des mains en poussant sur les genoux, je vais vous demander de vous relever.
8: Ah, alors ils l'ont fait. Oh là ! Alors, vous n'avez pas vu, mais Pierre Fabin, notre vétérinaire, s'est cassé la margoulette. Il n'a pas vraiment réussi l'exercice, alors que Valère s'est levé d'un seul homme.
6: Alors, voilà, bah, l'étude est réussie, il n'y a pas besoin de faire 8 ans d'études.
8: Est-ce qu'à la maison, vous vous êtes relevé avec difficulté ou pas ? Ce qui est bien, c'est qu'on ne le saura jamais. Vous pouvez garder votre honte pour vous. Moi, personnellement, je n'ai pas réussi à me lever.
6: Mais ça peut aussi résumer, malheureusement, la jeunesse actuelle, qui est moins en mouvement. Et ce que je veux dire, c'est qu'on peut être un très bon vétérinaire et manquer de renforcement musculaire. Voilà. Donc, en fait, par rapport à ce petit test-là, peut-être que vous avez eu aucune difficulté, comme ce très beau et très cher Valère. Peut-être que, comme Pierre Fabin, j'en perds mes mots, eh ben, vous avez eu un peu de mal, ça a été tremblant, tout ça. Ou peut-être que pas du tout, vous n'avez pas réussi à vous relever. Et en fonction du test et du résultat, vous devez plus ou moins effectuer du renforcement musculaire. Si jamais vous n'avez pas la possibilité de faire ce test-là, j'ai un autre test à faire. Mmh. Essayez de faire 5 flexions de jambes et extensions en partant de la position assise sur une chaise en 20 secondes. Si jamais vous ne réussissez pas, grande nécessité d'effectuer du renforcement musculaire au niveau des jambes parce que la fonte musculaire est déjà bien partie.
8: Est-ce que vous avez 3 petits trucs à nous donner pour
6: Mais bien sûr.
8: Il est d'une générosité.
6: Bien sûr.
8: Alors, qu'est-ce qu'on l'aime.
6: 2 possibilités. La salle de sport. Mais chez vous aussi, c'est très bien.
8: Oui, c'est plutôt ce qui nous intéresse, nous, c'est chez nous.
6: Eh ben, chez vous. Juste un mot sur la salle de sport. Soyez curieux et curieuse. Faites tous les appareils. L'idée, c'est vraiment de renforcer l'ensemble des muscles du corps parce que les muscles, c'est un ensemble d'élastiques qui sont rattachés. Et s'il y en a un qui est un petit peu mal en point, forcément, ça va détériorer les sautes. Et pour vous, messieurs, pensez à renforcer les fessiers. Les fessiers ne sont pas destinés qu'aux femmes.
8: Je vous le fais pas dire.
6: Mais pourquoi je dis ça ? Parce qu'en fait,
8: il y a des garçons qui ont la fesse molle.
6: C'est un peu.
8: Je dirais pas qui.
3: Je prends ça pour moi.
8: Non, je dis pas qui.
6: Parce qu'en fait, c'est un peu la clé de voûte du corps.
8: Pardon.
6: Et pour lutter contre certains maux et
8: mais
6: notamment la prévention des chutes.
8: Comment on fait pour renforcer la fesse molle, Nordine ?
6: Alors,
8: un petit exercice simple.
6: Très bien. Donc là, sur la fesse molle, vous allez vous mettre en appui sur une chaise.
8: Ouais.
6: D'accord. Et ce que je vais vous demander, par exemple, on se met face à face. Alors, si vous êtes tout seul, on va le faire différemment. Vous mettez debout.
8: Debout.
6: De là, voilà, vous levez un pied et vous allez passer la jambe vers l'extérieur, comme si vous vouliez chasser une porte sur le côté. Et grâce à ça, vous allez travailler le petit et moyen fessier. Mais moi, ce qui m'intéresse, c'est aussi, par exemple, le quadriceps. J'imagine que là, beaucoup d'entre vous sont en train d'écouter la radio, assis sur le fauteuil, avec la table basse devant vous. Vous tendez les jambes sous la table basse. Et là, ce que je vais vous demander, c'est qu'en levant la jambe droite, vous allez venir toucher le dessous de la table avec les orteils.
8: Pas mal, ça.
6: Et vous maintenez comme ceci 5 secondes. Et après, vous redescendez. Vous le faites de l'autre côté et vous allez voir que si vous le faites en même temps, eh ben peut-être qu'il y a une jambe qui va tomber avant l'autre. Et ça aussi, c'est un message. C'est qu'il y aura nécessité et obligation de renforcer la jambe sur laquelle vous avez un petit peu moins de force. La bonne nouvelle, c'est qu'il n'y a pas d'âge pour commencer. Vous avez 40, 50, 60, 70, 80. Continuez à vous renforcer. Et il y a des choses maquillées, comme les escaliers ou vélo. Vous verrez, ça va entretenir votre force musculaire.
8: Oh, j'ai envie de monter des marches, là. Ça m'a donné envie de monter des marches. Merci beaucoup, Nordine.
6: Merci à vous.
8: Si vous avez des questions pour notre Nordine, vous n'hésitez pas, 0810 055 056. Ça tombe bien, il est là tous les vendredis, dis donc. J'allais dire comme un petit poisson, parce que c'est le genre du poisson, pardon. Je sais pas si c'est la fin de la semaine. Je pars complètement en vrille, les amis. On va accueillir le gagnant, cette fois-ci, de notre jeu. 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Bonjour Ludovic.
9: Bonjour. Bonjour à toute l'équipe.
3: Bonjour.
8: Vous nous appelez d'où Ludovic?
9: Alors du Pas-de-Calais, dans un petit village du Pas-de-Calais.
8: Eh ben, on embrasse ici Nord. Et vous avez une grande fille, je vois, qui est lycéenne.
9: Voilà, tout à fait.
8: Eh ben ça, du coup, ça va vous aider parce que c'est gagné. Ben voilà, c'est aussi simple que ça. 200 euros à dépenser dans une grande enseigne. C'est... Voilà. On vous fait des gros bisous, Ludovic.
9: Merci, merci beaucoup et merci pour tous les conseils de l'équipe, j'ai bien écouté juste avant.
8: Ah voilà, vous aussi vous avez oh, je suis sûre que vous n'avez pas la fesse molle, Ludovic.
3: Mais ça va pas, non.
8: Pardon. Oh allez, c'est la fin de la semaine, on est un peu foufou. Je vous embrasse très très fort, Ludovic, prenez soin de vous. Sachez que lundi, nous allons aborder un gros dossier. Qu'est-ce qu'il y a dans mon jambon? Pardon, excusez-moi. Est-ce que c'est... Qu'est-ce qu'il y a de bon dans le jambon? Non mais c'est vrai, c'est ça, grâce à 60 millions...
3: On vous laisse vous débrouiller. Allez, bonne fin d'émission. On la regarde tranquillement, très galérée.
8: C'est hyper dur avec moi. Bon, tout n'est pas forcément bon dans le jambon. Voilà, c'est ce qu'on va vous dire lundi. C'est le week-end, hein. Je crois
5: après, après la fesse molle, c'est dur là.
8: Il va falloir que j'aille me coucher, mes enfants surtout. Je voudrais remercier vraiment toute l'équipe. Je voudrais aussi faire un gros bisou à Willy Revelli. Oh là là, que vous allez retrouver évidemment tout, ce week-end, comme tous les week-ends, dans Willy vient déjeuner chez vous. Je l'embrasse de tout mon cœur. Voilà, c'est un ami merveilleux. J'embrasse aussi Émilie Mazoyer, que vous allez aussi retrouver ce week-end dans cette merveilleuse émission qui est Décibel. Merci à ma Céline à la réalisation. Merci à Diana à la technique, Alexandra au standard, Gwenaël à la préparation de cette merveilleuse émission. Merci pour toute cette belle semaine, chers amis. Quant à nous, on se retrouve lundi.

0: Étienne Dao avec des heures hindous sur ICI. Bonjour à tous, c'est vendredi, soyez les bienvenus et bon réveil.
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0: Bonjour Valentin.
3: Bonjour Louis, bonjour à tous.
0: Vous savez, je suis content de vous voir, les auditeurs sont contents de vous entendre. Pourquoi ? Puisque quand vous êtes là, c'est vendredi.
3: Ah, c'est pour ça.
0: C'est pour ça. Et en plus, vous tombez bien, vous, aujourd'hui, puisque vendredi 2 octobre, c'est la journée mondiale du sourire. Et comme vous le savez, tous les matins, on recherche l'un d'entre vous, un auditeur qui a un talent, une passion, une histoire à nous raconter. Comme c'est la journée mondiale du sourire, on voulait terminer la semaine dans la bonne humeur avec vous et on aimerait partager un grand moment de rire. Alors Valentin, on recherche un auditeur qui ?
3: Un auditeur qui peut nous raconter son plus gros fou rire.
0: À l'école, par exemple, au travail, comme maintenant, je pense qu'il va arriver dans pas très longtemps, ce vendredi. Racontez-nous votre plus gros fou rire en nous appelant tout de suite, c'est Saveria au 0810 055 056.
3: Dans le journal de 5 heures, nous serons à Nantes, où un lycée a été en partie incendié hier. Le ministre de l'Éducation nationale évoque une bascule dans ce mouvement lycéen, nous l'entendrons.
0: Pour vous accompagner aussi jusqu'à 6 heures, nous avons Sarah à la technique, Clément à la rédaction en chef. ICI, dès 5 heures, ça commence maintenant.
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0: Vendredi 2 octobre, excellent réveil, il est 5h. C'est parti pour le tour de l'actualité à vos côtés. Valentin, pas de retour en classe ce matin pour les élèves de 400 lycées.
3: Les cours à distance, comme au temps du Covid, c'est le cas au lycée Nelson Mandela à Nantes, établissement dont la verrière a été incendiée hier lors d'un blocage, un incendie volontaire provoqué par des éléments extérieurs au lycée, précise la préfecture. Depuis, c'est la sidération et la colère qui dominent chez les lycéens et les parents que vous avez rencontrés sur place, Marc Bertrand.
4: Neila contemple la verrière brûlée de son lycée, barrée d'un ruban de police. Elle montre du doigt le premier étage.
5: Bah, j'étais dans cette salle à 8h, là, celle qui a brûlé. Et on voyait juste les gens lancer leur parpaing. Après, c'était les mortiers. On nous a fait évacuer rapidement et juste on voyait les flammes et les pompiers en haut. On était juste tous en train de pleurer.
4: On sait qui a fait ça ou...
5: Bah, c'est tout sauf nous, en tout cas. C'est des gens qui sont venus et qui se sont dit qu'ils allaient tout casser.
4: Les internes ont été rassemblés au conservatoire, juste à côté, pour attendre sur leur téléphone des nouvelles.
5: Je suis en train de lire justement et ils disent que le lycée ne devrait pas rouvrir d'ici les vacances de la Toussaint.
4: Gabin, 16 ans, n'a que son t-shirt sur le dos.
6: En fait, bah j'ai rien. Je suis sorti comme ça. J'espère qu'on va pouvoir récupérer au plus vite nos affaires.
4: Il fait sport-études, du handball, comme le fils de Mathieu, père de famille, qui arrive en catastrophe du Mans.
7: Quelques heures de route, mais on n'est pas très loin.
4: Il a quitté son travail pour ramener plusieurs enfants chez eux dans la Sarthe.
7: C'est catastrophique. Pour les enfants qui font du hand, l'école à distance, je pense que ça peut se gérer. Et là, ouais, faire du hand à distance, c'est pas possible. Le groupe de personnes qui a fait ça, je pense qu'ils se rendent pas compte des conséquences pour tout le monde, quoi.
4: Les expertises vont devoir déterminer si la structure du lycée a été touchée. Le bâtiment a été construit il y a 12 ans à peine. Il avait coûté 64 millions d'euros.
3: Et pour tenter d'éteindre cette colère, le ministre de l'Éducation nationale va recevoir aujourd'hui les associations lycéennes mobilisées à l'origine contre le manque de moyens, le système Parcoursup et les professeurs non remplacés. Édouard Geffray, qui a fait le constat hier soir d'un glissement dans ces mobilisations.
8: Indéniablement, le mouvement a changé de nature. On a un mouvement lycéen qui est pris en otage par des groupuscules ultra-violents. D'abord, ça a été au départ attisé et récupéré par la France Insoumise en termes de blocage. Et puis, vous avez effectivement des groupuscules d'ultra-gauche qui, aujourd'hui, ont des comportements violents et qui ont été mettre en péril la santé de nos élèves et de nos personnels. Il y a très clairement une entreprise d'attaque et de destruction du service public de l'éducation.
3: Et première réponse du ministre, il renonce aux frais d'inscription en BTS et en prépa, mesure prévue dans le budget 2027.
0: Et le budget détaillé hier avec un objectif 43 milliards d'euros d'économies supplémentaires.
3: Un budget de redressement synonyme d'effort pour tous ou presque selon le gouvernement. Alexis Morel, ce budget, il n'épargne pas les familles, quel que soit leur niveau de revenu.
9: Avec d'abord le gel des allocations familiales que touchent 5 millions de foyers, ces prestations ne suivront pas l'inflation l'année prochaine si cette copie budgétaire est validée. Gros coup de rabot en vue pour l'allocation de rentrée scolaire, pourtant réservée aux plus modestes, 600 millions d'euros en moins, c'est près d'un tiers de l'enveloppe qui pourrait disparaître. La branche famille de la Sécu est donc à nouveau mise à contribution dans ce budget, en pleine chute de la natalité, le signal envoyé est délétère, selon Guillemette Leneveu, directrice générale de l'Union nationale des associations familiales.
10: C'est quand même sidérant. Il faut aider les familles. Il faut leur adresser des messages positifs. Est-ce que vous entendez, à travers ces mesures, un message positif ? En rien. On va le payer très très cher. La chute de la fécondité, elle est là. On est dans le toboggan. À quel moment on va arrêter ?
9: Mais de son côté, le gouvernement explique justement vouloir mieux cibler les moyens de la politique familiale sur la naissance, l'arrivée de l'enfant, avec par exemple 90 millions d'euros supplémentaires pour les crèches, ou encore, côté logement, la création d'un nouveau prêt à taux zéro pour les parents de jeunes enfants.
3: Et parmi les rares aides préservées, on retrouve le RSA ou l'allocation adulte handicapé. Leur montant sera bien indexé sur l'inflation selon cette première version du budget examiné à l'Assemblée nationale à partir du 13 octobre. Après les aveux de Cédric Jubilard, une nouvelle reconstitution organisée aujourd'hui à Cagnac-les-Mines dans le Tarn pour comprendre comment la soirée a dégénéré jusqu'à la mort de Delphine Ossaguel en décembre 2020. Reconstitution aussi sur le terrain où Cédric Jubilard indique avoir caché le corps de sa compagne dans un tas de terreau. Objectif, déterminer si le geste est prémédité, élément déterminant pour le procès en appel prévu l'année prochaine.
0: Des retrouvailles aujourd'hui entre Zizou et le Stade de France.
3: Troisième match des Bleus en Ligue des Nations de foot avec la réception de l'Italie, mais donc surtout première rencontre à domicile depuis l'arrivée de Zinedine Zidane comme sélectionneur. Il renoue avec l'enceinte où il a fait des merveilles comme joueur, évidemment son doublé historique en finale de la Coupe du Monde 98.
11: Je vais pas être original, je crois que c'est ce qu'on a fait avec les copains en 98, parce qu'en plus on a eu la chance de pouvoir jouer cette Coupe du Monde en France chez nous, donc de l'avoir gagné et en plus contre le Brésil, c'était quelque part un petit rêve de la part de tout le monde et on avait réussi à le faire. En même temps, vous avez raison de parler de mon premier souvenir avec le Stade de France, parce qu'il faisait un froid polaire et le terrain était très dur, que là, si on savait pas si on allait jouer, pas jouer. On joue contre l'Espagne qui n'avait pas perdu depuis 3 ou 4 ans, donc d'avoir marqué, bon voilà, c'est vrai que c'était quelque part pour moi un grand souvenir. Et après avec les copains en 98, on a réussi à gagner la Coupe du Monde. Donc voilà, c'est particulier, ce stade est particulier pour nous, pour ceux qui ont vécu des choses dans ce stade. Et ce qu'on a juste envie, c'est de pouvoir continuer à écrire notre page, notre histoire pour l'équipe de France.
3: Et coup d'envoi de ce France-Italie à 20h45 avec les commentaires d'ici sur notre chaîne YouTube et notre application mobile. La météo, Louis, et c'est pour aujourd'hui une alternance de nuages et d'éclaircies.
0: Exactement, Valentin, avec une zone nuageuse un petit peu plus dense dans le nord sur une grande partie de la région Grand Est. On a la même chose sur les deux extrémités au sud, du côté des Pyrénées-Atlantiques et des Alpes-Maritimes. Pour les températures au petit matin, Didier nous écrit sur notre page Facebook 11 degrés dans le Puy-de-Dôme. Tout de suite, on a Doris qui nous dit on a un joli 15 degrés au petit matin en Alsace, puis les températures, elles, vont monter progressivement au cours de la matinée à Dijon et Besançon. On conserve encore un petit peu de fraîcheur, 12 degrés à Saint-Étienne, 14 degrés à 10h du côté d'Avignon. En revanche, on aura déjà 18 degrés. Cet après-midi, on a un temps plus agréable sur une bonne partie du pays. Quelques averses attendues localement dans le sud, en Occitanie, dans les Bouches-du-Rhône, ainsi qu'en Savoie, mais ce n'est pas la dominante du jour. Globalement, vous allez pouvoir profiter d'une assez belle journée et les maximales dans le nord ce vendredi après-midi, 23 degrés à Nantes, dans le sud, 25 à Marseille.
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0: On est avec vous, avec Valentin, à vos côtés jusqu'à 6h. Et dans 3 minutes, on n'attend pas pour vous partager de bonnes idées. Ici, ça entreprend votre rendez-vous quotidien avec Catherine Quicandon qui va vous partager un outil pour se prémunir du froid et du chaud dans vos maisons grâce à un réflecteur thermique, un produit fait sur mesure du côté de Poitiers. Une découverte juste après vos chansons préférées. Et c'est Laurent Voulzy que voilà. C'est sûr ici, on vous souhaite à tous un excellent réveil. On est très heureux de terminer la semaine à vos côtés. Et on vous laisse profiter de Bubble Star.

0: Dès 5h avec Laurent Voulzy ce vendredi matin. Excellent réveil avec nous. Aujourd'hui, figurez-vous que débute la fête de la science avec des milliers d'animations gratuites. Et vous allez voir, il y a des choses assez surprenantes.
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0: Alors, cette fête de la science, elle a lieu jusqu'au 12 octobre avec des milliers d'animations qui seront proposées autour d'un thème cette année, saveurs savantes. Exemple étonnant, j'ai lu ça hier à Caen. On pourra, par exemple, découvrir comment l'eau de cuisson des andouilles peut être utilisée comme composant pour fabriquer du béton.
3: Ça alors,
0: c'est plutôt pas mal.
3: Ah bah, oui.
0: Et des rendez-vous comme ça, il y en a plein.
3: Et on les retrouve où, Louis, justement, tous ces rendez-vous?
0: Alors, ils sont tous répertoriés. C'est un site agréé par l'État. Soyez vigilants. www.fetedelascience.fr. Vous allez découvrir ce panel de rendez-vous. Le but étant de susciter des vocations et de faire découvrir la science au plus grand nombre. Je vous invite à aller parcourir ce site www.fetedelascience.fr. Et Valentin, forcément, cette fête, Stéphane Bern ne pouvait pas passer à côté.
3: Évidemment, et ce matin, il nous raconte comment un jeune Français a risqué sa vie pour définir la longueur d'un mètre. C'est à suivre à 5h, un peu avant 5h30 sur ICI.
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0: Dans ICI, ça entreprend, une idée aujourd'hui qui pourrait bien nous servir pour la prochaine canicule, Valentin.
3: Et oui, pour garder nos maisons au frais, sans blanc de meudon, ni couverture de survie aux fenêtres. Catherine Quiquendon, où est-ce que vous nous emmenez aujourd'hui?
5: À Mont-sur-Gaine, à moins de 50 km au nord de Poitiers, les températures extrêmes ont trouvé un adversaire.
6: Que tribasse si je faiblis!
5: Alors non, ce n'est pas Godefroy Le Hardy, mais Valentin Lopé et ses réflecteurs isolants sur mesure pour fenêtres Sunstop. Deux matériaux au choix, un isolant réfléchissant à bulles d'air et un isolant réfléchissant multicouche.
7: C'est un réflecteur thermique donc avec 19 couches de réflecteurs à l'intérieur. Donc on a une couche en polyester aluminisé à l'extérieur et ensuite on a des couches de nylon et des couches réflectives à l'intérieur. Donc il fait à peu près 2,5 cm d'épaisseur et il est assez léger. Donc, ce qui permet une pose facile, puisqu'en plus il se pose avec des ventouses, donc ça permet de le mettre et de l'enlever assez rapidement.
5: Autre avantage, il est sur mesure. Ensuite, comment l'utiliser?
7: On recommande la pose à l'extérieur, si les conditions le permettent, bien évidemment, pour rester dans des conditions de sécurité correctes. Et sinon, en hiver, vous pouvez aussi le placer à l'intérieur pour conserver la chaleur. On a en fait une petite lame d'air entre le réflecteur et la vitre qui est donnée par l'épaisseur des ventouses, puisqu'il se fixe avec des ventouses. Et cette petite lame d'air plus l'aspect thermique du réflecteur permet vraiment d'isoler, que ce soit en hiver pour garder la chaleur à l'intérieur ou en été pour éviter qu'elle entre.
5: Au fait, avec ces réflecteurs, on est dans le noir. Ah bah oui, il faut choisir entre avoir trop chaud mais dans la lumière ou moins chaud mais dans l'obscurité. Et d'ailleurs, combien de degrés gagne-t-on? Selon les tests effectués chez sa maman avec les différents prototypes, merci maman, entre 4 et 5 degrés, ce qui n'est pas négligeable. Pour l'instant, Valentin travaille seul et il découpe lui-même votre réflecteur à la bonne taille dans son atelier. Il a démarré son activité en juin dernier, mais les demandes se multiplient. Elles viennent de France, de Belgique, de particuliers ou encore de communes. Cet ancien développeur web qui a fait une formation en rénovation énergétique a donc bien fait de se lancer. Surtout que les prix sont plutôt abordables quand on compare à d'autres solutions. 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Merci à Frédéric Gissot d'ICI Poitou pour cette idée qui nous préserve du chaud et du froid. 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
0: Une idée à garder en tête. Merci Catherine.
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0: Soyez les bienvenus si vous nous rejoignez à l'instant sur ICI, 5h15. Et une question, ce matin, allez-vous allumer votre chauffage dès l'arrivée du froid ou attendre un petit peu?
3: Cette question, elle se retrouve dans de nombreux foyers, surtout en ce moment. Voir si votre chaudière est au fioul, 1,88€ en moyenne le litre, c'est 80 centimes de plus en un an. Et donc forcément 800€ de plus à débourser pour une cuve de 1000 litres. À ce prix, beaucoup de clients sont frileux à l'idée de faire le plein, voire y renoncent carrément, comme comme vous l'avez constaté, à côté de Carbone pour ici Occitanie Théo Cobel.
2: Dans sa grande maison de campagne, Damien a déjà fait un choix pour sa cuve de fioul.
9: Je pense pas que je vais la remplir cette année, c'est exorbitant. La cuve pleine, je pense qu'on en a pour presque 2 000 euros.
2: Ah, trop cher pour ce saisonnier, c'est plus d'un mois de salaire, alors il réfléchit à d'autres solutions.
9: Pour commencer, je pense qu'on va prendre des petits radiateurs à fioul, ça coûtera moins cher. Et puis, pas chauffer toutes les pièces. Voilà, chauffer juste les pièces de vie, la cuisine, les chambres, et puis on va se couvrir.
2: Moins se chauffer, Julie, une habitante de Salles-sur-Garonne, a elle fait un autre choix. Il y a 5 ans, elle a condamné sa cuve.
10: On est passé au poêle à bois et à la clim réversible. On ne regrette pas du tout. Les sacs coûtent un peu, si jamais de bois ou quoi, mais après ça n'a rien à voir avec le fioul, quoi.
2: Une tendance qui se ressent dans les entreprises de livraison. Fabien Molina est le gérant de l'entreprise SAS Molina à Carbone.
11: Comme vous le voyez, peu d'activité en ce moment. On est début octobre et on a tous les camions sur le parc.
2: Ça arrive jamais ?
11: Non, à cette époque-là, on n'a jamais personne sur le parc. C'est une époque qui est forte. Et là, on est à l'approche de l'hiver 2026-2027. Et les gens sont dans l'attente parce que la pression économique est tellement forte que les gens font au compte-gouttes ou retardent leurs achats.
2: Et quand ils reçoivent des coups de fil, c'est pour des moitiés, voire des tiers de cuves à remplir. Une situation loin d'être évidente à gérer.
11: Nous, on a des frais de fonctionnement parce qu'on roule aussi avec du carburant qu'on achète très cher. On revient 4-5 fois des fois chez les mêmes clients. Donc ça multiplie nos coûts de livraison. Et je dirais que quand l'hiver va être là, il faudra qu'on soit capable de répondre à tout le monde parce que tout le monde va arriver en même temps aussi. Et on n'a que 3 ou 4 camions et on ne peut pas les multiplier, quoi.
2: Il sait aussi que cet hiver va laisser des traces pour un mode de chauffage déjà en fort déclin.
11: Ça peut être un coup de plus qui amène le chauffage au fioul plutôt vers la fin. Et ça, a priori, ça fait sourire à notre gouvernement. Dans nos entreprises, je pense que les morales sont en berne.
2: Et si lui, son entreprise a su diversifier son offre en proposant des granulés de bois, mais aussi du gazole non routier, ce n'est pas le cas de toutes. Certains indépendants nous ont confié hors micro réfléchir à arrêter leur activité face au manque de perspectives pour la suite.
3: Et il n'y a pas que le fioul qui flambe, le gaz aussi ne cesse d'augmenter. Il a encore pris 6,3% hier. Le gouvernement propose de son côté des aides, notamment MaPrimeRénov pour remplacer sa cuve au fioul ou sa chaudière au gaz.
0: Merci Valentin. 5h18 dans 3 minutes. C'est la télé avec Patrice Gascoigne. Ce matin, on va tourner la roue sur M6. C'est la roue de la fortune qui revient ce soir dans une version un petit peu revisitée. Vous allez voir une version spéciale célébrité et celle qui va vous en partager les coulisses, c'est Eric Antoine. Dans quelques minutes, juste après la musique d'ici qui vous réveille avec les Four Non Blondes, What's Up. Et aujourd'hui, une journée un petit peu spéciale, journée mondiale du sourire. Et on recherche un auditeur qui nous partagera son plus grand fou rire au 0810 055 056.

0: Les Four Non Blondes sur ICI. Très heureux d'être avec vous ce vendredi pour terminer la semaine. C'est le moment de nous appeler également au 0810 055 056. Prenez votre téléphone et venez participer au duel des auditeurs. C'est tous les matins sur votre radio ICI, 5h38. Une question autour de l'actualité, un chiffre à trouver et le plus proche de la bonne réponse remporte sa radio ICI, Valentin.
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0: 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C'est Saveria qui attend vos appels.
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0: Avec Patrice Gascoin, c'est Coulisses TV. Pardonnez-moi pour ce petit chat dans la gorge aujourd'hui. Patrice, qui va nous proposer de tourner la roue sur M6. C'est pas n'importe laquelle, c'est la roue de la fortune.
4: Tout le monde ne résiste pas à la pression, même quand il s'agit de jouer à la célèbre roue de la fortune sur M6.
5: Arrêtez !
6: Les noces de praline !
5: C'est ma langue à la fourchée !
6: Les noces de l'éclair au chocolat !
4: Et oui, la langue peut fourcher rapidement quand on se retrouve à tourner la roue de la fortune. Et en même temps, avouez que c'est ça qui est drôle, voir des personnalités paniquer à l'idée de ne pas trouver rapidement la réponse. Donc, préparez-vous ce soir sur M6 à tomber sur de nouveaux fous rires. Place à une émission spéciale célébrité du jeu La Roue de la Fortune. Qui dit émission spéciale dit horaire spécial à 21h10. Et pour Eric Antoine, le drôlissime animateur du jeu, eh bien une veste spéciale. Dites-moi, on en parle de ce look, Eric Antoine ?
7: Tu commences comme ça ! On m'a dit pas le physique, pas les vêtements.
4: Pour cette nouvelle émission sur La Roue de la Fortune, est-ce qu'il y a un choix vestimentaire particulier ?
7: Non. Alors le plateau étant complètement noir, je m'harmonise au plateau. Tu vois, par exemple, le juste prix, tout est blanc, tout est lumineux, donc je vais péter toutes les couleurs. Là, je suis sur une base noire, si tu veux, avec toujours une petite veste colorée, mon petit œillet porte-bonheur. Voilà.
4: Du coup, votre rapport avec la roue, ça se passe comment ?
7: Ça se passe super bien. Alors, ma roue s'appelle Caroline. Donc, il y a Caroline, qui est la roue principale, hein, qui est un peu la bosse de toutes les roues. J'ai ma mini-roue à moi, qui a été créée, qui s'appelle Carolinette. Et il y a aussi la roue de la finale, qui s'appelle Roubert. Roubert, c'est un type que des cadeaux, des gains surréalistes. J'ai un très bon rapport avec ces trois roues, hein, qui sont délicieux, qui sont espiègles, parfois un peu pervers, avec des nouvelles cases, les hold-up, les échanges. Enfin, non, pas hold-up, c'est ancien, mais les échanges, les mini-roues, etc. Donc, c'est drôle parce que la roue est un personnage à part entière, en effet. Elle fait évoluer le jeu dans un sens et puis dans l'autre. Et elle change. Parfois, elle est très amoureuse de certains candidats à qui elle donne beaucoup, et puis d'autres qu'elle déteste, qu'elle détruit psychologiquement. On a d'ailleurs une cellule d'aide psychologique pour les candidats détruits par Caroline.
4: Eric Antoine, qu'il ne faut pas toujours prendre au premier degré, mais dont l'humour fait mouche sur le plateau de La Roue de la Fortune, avec ce soir sur M6 une spéciale où des célébrités viennent jouer pour des associations. Vous retrouverez notamment Gilles Alma, Rosine Bachelot, Marine Léonardi, Sophie Davant ou Arié Elmaleh.
0: 21h10 sur M6, et la concurrence sera rude en plus ce soir à la télévision. J'aurai l'occasion de vous en reparler tout à l'heure, puisque tout de suite, je vous laisse profiter de cette nouveauté musicale pour commencer ce vendredi avec Benabar, une chanson qui s'intitule Elle danse, qui vient intégrer son nouvel album Le Soleil des Absents, sorti en 2025. C'est une chanson sur le lâcher-prise et la complicité familiale.

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1: 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C'est le nouveau single de Benabar sur ICI. Benabar qui s'apprête à repartir en tournée dès le 12 novembre. Il sera à Clermont-Ferrand, le 14 à Dole, 19 à Biarritz. Et il reste encore quelques places sur les sites de revendeurs agréés. Avant les infos de 5h30, un petit peu d'histoire avec Stéphane Bern qui ce vendredi s'empare de la fête de la science. L'occasion de découvrir le parcours d'un jeune Français qui a risqué sa vie pour répondre à une question toute simple. Combien mesure un mètre?
2: Pour définir le mètre, les savants français ont dû mesurer la Terre. Et cette aventure va conduire François Arago jusque dans les prisons espagnoles. Une histoire qui dépasse largement les bornes. Début du 19e siècle, la France veut en finir avec le bazar des mesures.

0: étudiants.
1: Bonjour, c'est pour une demande de dossier Erasmus.
2: Vous avez votre fiche d'inscription ?
3: Pendant des mois, il grimpe sur les sommets, observe des signaux au loin et note des chiffres. Puis la guerre éclate en Espagne. Un Français qui passe ses journées à observer le paysage avec une longue vue, à dessiner des cartes et à prendre des notes, ressemble soudain beaucoup moins à un scientifique qu'à un espion. Pas faux. Arago est arrêté, emprisonné, puis arrêté de nouveau après une première évasion. Le genre de séjour où les avis Google sont très mitigés. Après bien des péripéties, il parvient finalement à rentrer en France avec ses précieux relevés. Ouf. Aujourd'hui, un mètre paraît une évidence. Pour lui donner sa longueur, François Arago a pourtant dû traverser des montagnes, une guerre et quelques prisons. C'est ce qu'on appelle un coup de maître.
4: Oh, je vous tire mon chapeau, Stéphane. Il est à 5h30 sur ICI. Voici l'actualité en France et dans le monde en 90 secondes. C'est avec vous, Valentin Bertrand.
5: Les cours à la maison pour des milliers de lycéens, 400 établissements vont rester fermés aujourd'hui après la multiplication des débordements depuis le début de la semaine et la présence remarquée de casseurs venus de l'extérieur. Au total, 2000 suspects ont été interpellés hier en France. Pour tenter de calmer la colère, le ministre de l'Éducation nationale reçoit aujourd'hui trois associations lycéennes. Édouard Geffray, qui a également annoncé vouloir renoncer aux frais d'inscription en BTS et en prépa l'année prochaine, mesure qui était annoncée seulement quelques heures plus tôt hier, au moment de la présentation du budget. Une nouvelle plainte pour faux et usage de faux déposée par Jordan Bardella après ses accusations de diffamation contre Mediapart. Le site d'investigation a publié hier des extraits de conversations dans lesquels le président du RN est accusé d'avoir multiplié les propos antisémites en 2013 quand il avait 17 ans. Préméditation ou pas, c'est la question qui taraude toujours les enquêteurs dans l'affaire Jubilard. De nouvelles reconstitutions sont organisées aujourd'hui dans le Tarn, 6 ans après la disparition de Delphine Saguel, et 3 mois après les aveux surprises de Cédric Jubilard, son procès en appel est prévu l'année prochaine. Le bout du tunnel pour les habitués des vieux trains Corail Paris-Clermont et Paris-Limoges-Toulouse. La SNCF promet la mise en service de rames nouvelle génération oxygène l'été prochain. 3e match ce soir pour l'équipe de France de foot en Ligue des Nations. Les Bleus, pour l'instant, sur un sans faute reçoivent l'Italie. Première rencontre au Stade de France pour Zinedine Zidane dans le costume de sélectionneur 28 ans après son doublé historique en finale de la Coupe du Monde.
4: L'info du jour, Valentin. Après une semaine de violence, les lycéens divisés sur la suite du mouvement.
5: Une partie des jeunes s'inquiète et appelle à éviter l'escalade face à la multiplication des blessés. Ils sont 65 parmi les personnels de l'éducation nationale, 170 chez les élèves. À Tours, mercredi, un lycéen a été blessé à l'œil, blessure compatible avec un tir de LBD, selon le parquet. De quoi en refroidir certains, Marie Boéda.
6: Un peu de poussière sur son t-shirt blanc, Jordan, en terminale, souhaite continuer les blocages, mais sans débordement.
7: Ça a un peu dégénéré vite, faudrait faire quelque chose, mais moins grave. Pas de feu, pas de violence, juste protester et bloquer le lycée, quoi.
6: La meilleure chose pour Chloé, c'est de retourner en cours.
8: Des deux côtés, je trouve que ça va trop loin pour un blocus qui est censé être pacifique.
6: Tir de mortier d'artifice, feu de poubelle, gaz lacrymogène devant les établissements. Valentine montre un message de vigilance diffusé par un élève de sa classe.
9: Il y a beaucoup de choses qui ont tourné pour créer des bombes, des cocktails molotov et tout exprès pour ça. Nos groupes de classe, ils nous disaient n'y allez pas parce que là, du coup, c'est vraiment juste horrible.
6: Léna et Alix se présentent dans des groupes de blocage, s'agacent que ces violences occultent leurs revendications.
10: Ça décrédibilise la cause. Ça nous met l'étiquette des jeunes qui cassent tout pour n'importe quoi alors qu'à la base, c'est pour des vraies raisons.
6: Classe surchargée, journée trop longue.
11: Il se passe des événements qui évoluent très vite.
6: Une professeure se tient devant le lycée Balzac. C'est là qu'un jeune garçon a été blessé à l'œil et que le portail a été noirci par des feux de poubelle.
11: Beaucoup de jeunes sont arrivés. Ce n'étaient pas nos élèves. Ils venaient prendre Balzac et ils venaient tout détruire.
6: Elle confie vivre des journées éprouvantes et va préparer des cours en visio pour les élèves qui le souhaitent, puisqu'aujourd'hui, pas de cours assurés en présentiel dans son lycée.
5: Et aujourd'hui, interdiction de manifester devant les 400 établissements fermés, comme le précise un arrêté du ministère de l'Intérieur.
4: La météo, tout de suite, de ce vendredi 2 octobre. Alternance entre nuages et éclaircies avec une zone nuageuse plus dense dans le nord sur une partie de la région Grand Est. On a la même chose dans le sud sur les deux extrémités ce matin, du côté des Pyrénées-Atlantiques et des Alpes-Maritimes pour les températures. Un petit peu de fraîcheur, nous dit Didier, dans le Puy-de-Dôme ce matin sur notre page Facebook. On a Doris aussi qui nous écrit 15 degrés en Alsace tout de suite et les températures qui vont peiner à monter à certains endroits, puisqu'à 10h à Dijon et Besançon, on aura encore 12 degrés. Pour Saint-Étienne, 14. À Avignon, 18 degrés en revanche. Cet après-midi, un temps agréable.

0: Sur une bonne partie du pays, quelques averses attendues localement dans le sud, en Occitanie, dans les Bouches-du-Rhône, ainsi qu'en Savoie. Et puis pour les maximales, 23 degrés dans le nord à Nantes, dans le sud, 25 aujourd'hui à Marseille.
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0: Dans 3 minutes, c'est le duel des auditeurs autour de l'actualité. Inscription au 0810 055 056. Je vous donne un petit indice, on va parler d'un record qui est en train d'être battu par un jeune Français qui s'est lancé un défi un petit peu fou. Vous allez voir, ça a un lien avec le cinéma. Je vous en dis pas plus pour l'instant. Un chiffre autour de cette actualité et un joli cadeau, Valentin.
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0: Et en parlant de playlist préférée, voici pour vous ce vendredi matin, Élie Medeiros sur Ici avec Toi mon Toit.

0: 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Elie Medeiros sur ICI. Place tout de suite au duel des auditeurs.
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0: Une question autour de l'actualité, un chiffre à trouver, celui le plus proche de la bonne réponse pour repartir avec votre radio ici, Valentin. On dit bonjour à Séverine qui est avec nous.
3: Bonjour, bonjour Séverine.
4: Bonjour Louis, Valentin, bonjour tout le monde, tous ici
0: Armorique. Ah, et nos confrères d'ici Armorique qu'on salue, pourquoi ? Puisque vous nous passez un petit coup de fil depuis l'Ille-et-Vilaine, ça fait plaisir de vous avoir Séverine. On a Gaëlle qui est avec nous également.
3: Bonjour Gaëlle.
5: Bonjour Louis et Valentin, bonjour Séverine.
4: Bonjour Valentin.
0: Gaëlle,
4: bonjour Gaëlle.
0: Avec vous, on salue nos confrères d'ici Pays d'Auvergne, puisque vous, vous nous appelez dans le Puy-de-Dôme.
5: C'est ça, tout à fait.
4: 63.
0: Exactement, on y va. Oui, je vois qu'il y a des requêtes ce matin. Les requêtes sont terminées, on y va pour la question. C'est une info complètement folle que j'ai vue hier dans West France, repérée à Orléans. Lucas, un jeune de 22 ans, tente de battre le record du monde de films vus au cinéma en une année. C'est assez dingue, il en regarde 3 par jour, par semaine, jusqu'à 5 le week-end. Selon vous, depuis le 2 janvier, combien de films Lucas a-t-il déjà vu au cinéma? Je vous donne un indice, c'est plus de 500. On vous écoute pour un chiffre, Séverine.
4: 2500
0: films pour Séverine.
3: C'est enregistré.
0: Le gars est resté gravé devant son écran pendant 1000 heures. Gaëlle, vous en pensez quoi?
5: Allez, soyons gourmandes,
0: 3000.
3: Vous allez encore plus loin.
0: La bonne réponse avec vous, Valentin.
3: 960 films. Alors, ça paraît moins que votre proposition, mais c'est déjà beaucoup.
0: C'est pas mal. Et c'est Séverine qui gagne ce matin. Qu'est-ce que vous m'avez fait? C'est génial, ça. 2500 films, 3000 pour Gaëlle.
3: Le précédent record, on va quand même le dire, c'était 777 films vus. Là, on en est donc à 960 et l'année n'est pas terminée.
0: Exactement, parce qu'en fait, le but du jeu, il souhaite atteindre 1300 films. C'est dingue. Tiens, la question que je vous pose ce matin, Séverine, le dernier film que vous avez vu au ciné?
4: L'Héritage, avec Didier Bourdon.
0: Ah, ok, il est bien?
4: Ah oui, super, super, excellent. Le sanglier qui saute et tout, c'est...
0: Ah bah c'est une comédie. C'est une comédie. Gaëlle, vous de votre côté?
5: Charles Gardet 2.
0: Ah.
5: Avec Olivier Bourdon aussi.
0: Je l'ai vu celui-là. Il est excellent, faudra que j'aille voir L'Héritage.
3: Ah, et vous, Louis, votre dernier passage dans les cinémas,
0: c'était quand? Tout de mémoire, L'Odyssée.
3: L'Odyssée de Victor Nolan.
0: Ouais, de Christopher Nolan.
3: Christopher Nolan,
0: effectivement. Séverine et Gaëlle, ça m'a fait plaisir de vous avoir. Un sourire radieux ce matin avec vous. Je vous souhaite une belle journée et puis un bon week-end un petit peu en avance.
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0: 5h43, excellent réveil. Bonjour à vous si vous nous rejoignez à l'instant ce vendredi matin de bonne heure. Dans quelques instants, c'est votre rendez-vous anti-arnaque. C'est pas vrai. Ce matin, un sujet, un livreur qui... qui vous appelle et vous demande un code reçu par SMS. Surtout, ne pas lui donner, Valentin.
3: Mais oui, car ce code peut en réalité valider un paiement à votre insu. Audrey Azou nous explique comment éviter ce piège dans moins de 3 minutes sur ICI.
0: Restez bien avec nous, vous allez avoir toutes les explications juste après la musique d'ICI. Et c'est William Scheller tout de suite qui nous rejoint avec le carnet à spirale.

0: William Scheller et son carnet à spirale sur ICI à 5h46. On va retrouver Aude Razo et votre rendez-vous anti-arnaque, bien sûr.
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0: Tous les jours, une astuce pour lutter contre ces arnaques qui pullulent dans notre société dès le début de journée. Aude, bonjour. Aujourd'hui, vous nous alertez sur une arnaque d'un nouveau genre. Encore une fois, ce sont les codes qu'on reçoit par SMS.
2: Pour bien comprendre, je vous raconte l'histoire de Christian. Christian, c'est un fidèle auditeur et il m'a raconté le piège dont il a été victime. Tout commence avec l'appel d'un livreur. Christian attend un colis, donc le coup de fil ne le surprend pas. Le monsieur lui dit qu'il y a peut-être une erreur dans son adresse, il n'a pas trouvé son nom sur la boîte aux lettres. Alors pour rectifier l'adresse, le faux livreur, parce que oui, malheureusement c'est un faux, le faux livreur dit à Christian qu'il y a une procédure à suivre. Notre auditeur va recevoir un code par texto, par SMS, et il devra lui donner ce code. Bon, Christian se méfie, mais le monsieur insiste. C'est la procédure, dit-il, et il promet qu'ensuite il pourra le livrer dans la soirée.
0: Alors Aude, ce code c'est un piège, mais expliquez-nous pourquoi.
2: En fait, ce code n'a rien à voir avec l'adresse de Christian ou une quelconque livraison. C'est un code de sécurité pour valider un paiement. Oui, l'escroc est en train de valider des achats qu'il a fait lui-même et qui seront facturés à notre auditeur sur son abonnement téléphonique. La preuve, Christian reçoit dans la foulée une vingtaine de SMS de son opérateur SFR, texto, qui lui confirme une vingtaine d'achats de 9,99€ qu'il n'a jamais fait. Alors, comment éviter ce piège ? Déjà, un code que vous recevez par SMS, vous ne le donnez à personne. Jamais. C'est très important. Un code, c'est toujours un dispositif de sécurité. C'est personnel. C'est un peu comme si vous donniez votre code de carte bleue. Autre conseil, si vous n'utilisez jamais votre facture, votre abonnement de téléphone pour acheter des jeux, des applications, des services, vous pouvez désactiver cette option. C'est plus sûr. Vous allez dans votre espace client, vous désactivez les achats sur facture et comme ça, l'escroc ne pourra rien faire.
0: Et c'est important de garder ces informations en tête. Merci Aude. Votre chronique, bien sûr, disponible sur ici.fr. Avant vos infos locales à 6h, votre rendez-vous quotidien, je recherche un auditeur qui, ce vendredi 2 octobre, figurez-vous que c'est la journée internationale du sourire. L'occasion pour vous de nous partager votre plus grand fou rire en nous appelant au 0810 055 056. Et là, Valentin, je me tourne vers vous, vous regarde. Est-ce que vous n'avez pas ce matin, pour commencer la journée, ce vendredi, un petit fou rire qui vous revient à nous partager?
3: Alors si, avant de faire les infos sur ici, j'ai été brancardier en hôpital.
0: C'est vrai?
3: Et je me rappelle d'un monsieur, au doux nom de monsieur Pécharmant, que je devais emmener en consultation. Et ce monsieur porte très bien son nom. J'arrive en salle de consultation, je suis censé annoncer la personne que j'apporte. Évidemment, gros fou rire et le nom a eu beaucoup de mal à sortir.
0: Voilà, il vous a fait un Pécharmant.
3: Exactement.
0: Quoi, pour rien. Ça vous a marqué?
3: Ah oui, tout à fait. Oui.
0: Un bon Pécharmant. 5h50, racontez-nous votre fou rire dans quelques instants. On se retrouve juste après Sia, c'est Gimme Love sur ICI.

0: avec Gimme Love pour vous réveiller ce vendredi, vendredi 2 octobre. On va découvrir ensemble la belle initiative du jour. Et celle-ci va vous plaire si vous aimez le sport, puisque Valentin, on chausse nos crampons ce matin.
1: Mais oui, même après 50 ans, le foot permet de garder la forme et de créer du lien. La preuve avec un mondial pas tout à fait comme les autres. Nouvelle-Aquitaine, Robin Bernot.
2: En Dordogne, une compétition de foot s'est déroulée entre 8 équipes composées uniquement de femmes âgées de plus de 50 ans.
3: Bah moi, je pense que c'est une super initiative, déjà.
2: Des équipes venues des États-Unis, du Japon, d'Afrique du Sud, de Belgique et de France participaient à cette compétition et des supporters nombreux ont fait le déplacement pour voir les joueuses et les encourager à l'image de Valérie. Valérie, elle est venue de Nîmes. 5 heures de route au total pour soutenir Christelle, sa belle-sœur qui joue avec l'équipe des Reines du foot. Alexandre Alves l'a rencontrée pour nous.
4: Nous, on est fanas, on adore le foot et puis là, la belle-sœur, des femmes de plus de 50 ans, il faut être là pour les encourager, là, c'est sûr. Là, il faut être derrière elles, il n'y a pas... à 100%. Dans la voiture, on ne l'a pas sortie, mais on a le drapeau, on a tout ce qu'il faut. Et dans le trajet de l'aller pour venir, on s'est entraîné pour chauffer la voie, hein. Il n'y a pas de souci. Hein. On est prêts, on est à fond, hein. Derrière les Reines du foot. Hein. Ah ben, on est là pour encourager la France, il faut qu'elle gagne. Hein. On ne va pas laisser la place aux USA, aux Japonaises. Non, non, même si c'est Calais, on va gagner. Hein. J'en crois pas, on n'en croit pas les yeux. Des Japonaises, des États-Unis, bon, Belgique, c'est plus près. Mais Afrique du Sud, mais franchement, à Calais, qui aurait dit un petit village de 350 habitants, c'est incroyable.
2: Une compétition de foot pour les femmes âgées de plus de 50 ans. Ici, en Dordogne, ça marche. Et vous, qu'en pensez-vous? Je suis allé échanger autour de ce sujet avec Laure.
3: Je pense que c'est très important de valoriser le sport des femmes d'une part, mais aussi le sport après un certain âge. Je pense que c'est extrêmement important de montrer aussi que ça peut être des lieux de sociabilité.
2: Mais alors, comment faire pour aller plus loin et peut-être même faire en sorte que ces initiatives se multiplient de plus en plus?
3: Alors, en parler plus, oui. Et puis, en fait, ces femmes dont vous me parlez, c'est aussi des rôles modèles, je pense. C'est des femmes qui, du coup, bah, grâce à vous, on va en entendre parler. Certaines femmes vont se dire que c'est possible, qu'elles peuvent faire du sport, qu'elles peuvent aller faire des tournois de foot en Dordogne ou ailleurs, j'espère. Et ces rôles modèles-là, ces femmes qui donnent l'exemple, je pense que c'est aussi une manière d'encourager les autres à se lancer.
2: C'est peut-être justement en multipliant ces rencontres, en ouvrant davantage les clubs et en faisant connaître ces initiatives que le football féminin pourra continuer à se jouer à tous les âges.
0: Robin Bernot à l'instant avec Alexandre Alves. En parlant de football, ce soir, troisième match de Zinedine Zidane, France-Italie, dès 20h30. 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

0: Zaz sur ici, nous sommes le vendredi 2 octobre, aujourd'hui c'est la journée internationale du sourire, l'occasion que vous nous partagiez votre plus grand fou rire dans les auditeurs qui, Valentin, nous sommes avec Joséphine de l'Hérault.
1: Bonjour Joséphine.
2: Bonjour à vous, bonjour.
0: Joséphine, je sais que vous êtes très contente d'être avec nous ce matin, mais racontez-nous votre plus gros fou rire.
2: Alors, j'en ai plusieurs, mais là, il y en a un que j'ai raconté. J'habitais en ville à un second étage et un monsieur non-voyant venait régulièrement chaque année. Il vendait des serpillières, des savons, voilà, des trucs ménagers. Et ce monsieur, bon, était non-voyant. Et bon, en partant, bon, je lui prenais toujours quelque chose parce que je le plaignais. Mais bon, en partant, ce monsieur, je lui dis, attendez, je vais éclairer, alors que ce monsieur était non-voyant.
0: D'accord.
1: Souvent, ils le prennent avec beaucoup d'humour parce que justement, cette situation leur arrive très souvent.
0: Je ne sais pas si on décernera le prix du plus grand fou rire, mais celui en tout cas d'une auditrice fidèle. Merci Joséphine, merci à tous d'avoir été là et je vous souhaite une belle journée qui commence ici.
3: Merci beaucoup, à la semaine prochaine Louis. Bonjour à tous, bon réveil avec votre radio locale ici Orléans. C'est Lydie Lain qui est avec nous pour les infos ce matin. Bonjour Lydie.
4: Bonjour Marc.
3: Bon, alors il fait frais ce matin,
4: il
3: faut se couvrir un
4: tout.
3: Petit peu.
4: J'ai oublié le gilet.
3: On a 8-9 degrés en ce moment en moyenne dans le Loiret-Cher. Hein. Couvrez-vous bien, c'est vrai, c'est frais. Par contre, c'était plus chaud hier puisqu'on parle de température dans les rues d'Orléans. On va en parler ici tout de suite avec le journal.
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3: Nous terminons la semaine ensemble dans le Loiret-Cher. Bienvenue, il est 6h.
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3: Et Lydie Lahaye, on vous retrouve pour le journal et le point sur l'actu locale. La colère des lycéens gagne du terrain dans le Loiret et le climat se durcit.
7: 12 lycées de notre département concernés par les mobilisations hier sur Orléans, à Montargis, à Gien et à Pithiviers. À Orléans, les établissements, les lycées du centre-ville sont restés mobilisés et puis d'autres ont rejoint le mouvement, comme le lycée Voltaire dans le quartier de la Source où, au fil des heures hier, eh bien, la situation a dégénéré. Tristan Ranea.
8: Une marée de lycéens rassemblés dès 8h du matin devant le lycée Voltaire, ensemble pour dénoncer leurs conditions de travail.
9: Dans les salles, 35 degrés, 35 dans une classe, des toilettes, ils sont à 1 km, on doit aller jusqu'au bout du lycée pour aller aux toilettes.
8: Et surtout leurs horaires de cours.
10: J'habite à Jargeau, donc je mets 45 minutes pour venir, donc 8h, 18h, ça fait quand même une journée assez longue. Mais je pense à tous les gens qui prennent le tram, donc ils doivent se lever à 6h, 5h, et qui doivent rentrer à 20h chez eux, etc. Donc je pense surtout à ces gens-là.
8: Mais rapidement, des poubelles brûlées, des tirs de mortier.
10: Évidemment, il faut faire du bruit, il faut faire un minimum de bazar, mais pas à ce point-là, il ne faut pas mettre le feu, etc. C'est vraiment abusé.
11: T'as peur que ça dégénère encore plus ou pas?
10: Oui, j'ai très peur.
8: Et des premières heures avec les forces de l'ordre.
12: Et là, monsieur, ça tire, il faut reculer.
9: Non.
12: Il y a les CRS qui montent, monsieur, il y a les CRS.
13: Là, il se passe n'importe quoi. On a juste voulu faire un blocus. On est contre la violence et tout ce qui se passe. Là, ça a juste dégénéré, mais on est contre tout ça.
8: Pourtant, certains comprennent cette violence.
14: Il y a la parole. On peut tout à fait prendre des pancartes, parler. Mais si la police ne veut pas nous écouter, on est obligé de passer par là. Hein.
8: Une dizaine de professeurs et membres de la CGT ont formé des chaînes humaines pour limiter les confrontations.
7: Un reportage ici en Léon de Tristan Ranea.
3: En marge de cette manifestation, un élu communiste d'Orléans a été chahuté.
7: Jonathan Bruno portait son écharpe d'élu. Il a voulu s'interposer alors que des policiers avançaient vers les manifestants. La suite, il la raconte.
15: Au moment de dire à la police de y aller mollo quand même, parce qu'on a quand même des lycéens pacifistes, je me suis engueulée avec un policier qui m'a insultée. Il m'a dit que j'étais une merde comme les autres, de toute façon, même si j'étais élue, ce qui est quand même inacceptable de la part d'un fonctionnaire de police. De toute façon, on voit me prendre au cou et me parler à un moment donné dans les vidéos. On voit que le ton de toute façon est assez agressif, c'est à ça que je lui demande son RIO pour quand même faire un signalement. Il se regarde et il fait un doigt d'honneur. C'est quand même incroyable dans quelle impunité, non masqué ou autre, quand même, de parler comme ça à un élu, de parler comme ça à des jeunes, de parler comme ça à des enseignants. Dans tous les cas, il y aura un dépôt de plainte qui sera fait au commissariat parce que c'est de la violence de la part d'une personne dépositaire de l'autorité publique et on engagera toutes les procédures nécessaires pour ça.
7: Ouais, le RIO, c'est le numéro d'identification que les policiers affichent sur leur tenue. La proviseure du lycée Maurice Genevoix d'Ingré a été agressée également à l'entrée de l'établissement hier. Elle a été conduite à l'hôpital. Elle a ensuite pu rentrer chez elle. Le lycée d'Ingré est fermé aujourd'hui et bascule en distanciel. Des cours à distance également prévus aujourd'hui au lycée Mono de Saint-Jean-de-Bray. Jusqu'où vont aller les lycéens dans leur bras de fer avec le gouvernement? Est-ce qu'il faut craindre de nouveaux débordements aujourd'hui? On verra cela, Marc, avec le préfet du Loiret. Hugues Moutou sera notre invité tout à l'heure à 8h moins le quart. La préfecture du Loiret qui hier a pris un arrêté pour interdire temporairement l'achat, la vente, le transport et l'utilisation de feux d'artifice.
3: Le ministre de l'Éducation nationale, Édouard Geoffrey, reçoit aujourd'hui les organisations syndicales
7: représentatives des personnels de l'éducation, des associations de lycéens et de parents d'élèves. 235 personnes ont été blessées côté Éducation nationale, a-t-il dit hier. 400 établissements scolaires sont fermés aujourd'hui partout en France. Et puis le ministère de l'Intérieur a décompté plus de 300 policiers et gendarmes blessés.
3: La métropole d'Orléans veut accélérer son plan de préservation de la ressource en eau.
7: Il en a été question hier lors du conseil communautaire. Orléans Métropole avait adopté en 2023 un plan eau avec des objectifs de sobriété à atteindre pour 2030. Les efforts commencent à porter leurs fruits, mais il reste beaucoup à faire. En juillet, avec les canicules, la consommation d'eau a augmenté de 10%. Toutes les explications à retrouver sur ici.fr et l'application ici. À Montargis ce soir, la municipalité RN va dévoiler les résultats de l'audit sur la situation financière de la ville, commandé auprès d'un cabinet indépendant. Un document de 150 pages que nous nous sommes procurés, que nous avons décortiqué. Conclusion, la situation certes est fragile, mais n'a rien de catastrophique. On en reparle donc tout à l'heure à 6h30. Et puis le résultat des municipales de mars à Saran est confirmé. Le tribunal administratif a rejeté hier le recours du candidat d'hiver droite Jean-Louis Torresilla. L'élection s'était jouée dès le premier tour. Le maire sortant communiste Mathieu Gallois avait atteint la majorité absolue à 8 voix près, mais avec une large avance sur ses deux rivaux.
3: La marche était trop haute pour les 7-11.
7: Et en bas, l'heure de Saran, battu 36-27 hier soir à l'Arena Comet par le PSG. Champion de France depuis 12 saisons. Les Saranais n'ont pas été ridicules, surtout en première mi-temps. Mais rien à dire, les Parisiens étaient bien au-dessus. Pas de regret pour l'entraîneur Luis Cruz qui a aimé l'énergie de ses joueurs.
6: C'est un groupe jeune, ça fait partie aussi de le processus. Voilà, de jouer contre des équipes avec des meilleurs joueurs du monde et au moins... On connaît aujourd'hui le chemin, mais ça vient avec l'apprentissage. La vérité, c'est que j'ai une fierté énorme de les joueurs parce que quand tu as un groupe, que tu le dises, c'est possible et on peut le faire. Au moins, on a assumé, au moins, on a eu le courage. On n'a rien caché. Au moins, on a parti avec l'ambition. Voilà. Après, on n'a pas réussi.
7: Les Septeurs sont cinquièmes de la Star League. Ils rejoueront jeudi prochain à Aix-en-Provence. Pas de nouvelle défaite pour les footballeurs de l'USO, mais pas de victoire non plus. Ils rentrent de Corse avec le point du match nul, un partout contre Bastia, but de Robin Legendre sur pénalty en fin de match au classement de la Ligue 3. Les Orléanais sont 14e. Et puis l'USO qui affrontera Châteauroux en Coupe de France. Ce sera un derby avec la Berry. Le tirage au sort du cinquième tour a eu lieu hier soir. 6 autres équipes du Loiret concernées. Saint-Privé affrontera Olivet. Malesherbes, club de régional 2, recevra Blois, équipe de National 2. Les matchs se joueront le week-end des 10 et 11 octobre.
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3: Bon, à 6h07, on va dire nuages élevés, mais température basse, pour résumer la météo ce matin. À 6h07 sur votre radio locale ici à Orléans. Donc, le ciel va être voilé aujourd'hui. Ce ne sera pas du grand bleu, mais on aura une sensation de beau temps globalement, nous dit Météo France. Les températures sont basses, je vous le disais. On a entre 8 et 10 degrés, c'est un petit peu saisissant. Parfois, il y a un peu de vent en plus qui renforce cette sensation de frais. Et puis, pour les températures maximales, elles vont légèrement grimper par rapport à hier. On attend 20 à Artenay et Vendôme, 21 pour Gien-Pithiviers et Montargis, et jusqu'à 22 pour Orléans, Blois et La Ferté-Saint-Aubin. Demain et dimanche, même s'il y a quelques nuages, il fera beau. Ce sera un week-end plutôt agréable, nous dit Météo France.
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3: Ici Orléans, bon bah courage, plus que quelques heures hein, bah avant que votre canapé ne vous reconnaisse officiellement comme membre de la famille. Hein, on va pouvoir en profiter ce week-end tranquille du canapé. Et pour le moment, on se réveille ensemble en souhaitant un bon anniversaire à Sting. Oui, évidemment, puisqu'on parle de lui, vous avez reconnu le petit saxo.

0: jusqu'à la fin avec les petites notes, ça fait du bien. Ce matin, pour fêter ses 75 ans, on le met à l'honneur et on l'écoutait. C'était Sting avec Englishman in New York à 6h12.
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0: Bien sûr, nous sommes là, ici, ensemble, pour partager le début de la journée. Et on va faire un petit peu plus que ça, en fait, ce matin. On va aussi bien réfléchir à ce qui est bon pour nous. Alors là, vous allez dire, il est tôt, dis donc, quand même, on va réfléchir. Déjà, attends, j'ai même pas fait chauffer le café. Oui, mais c'est pour la bonne cause de réfléchir et d'agir. Vous allez voir, ça vaut vraiment le coup. De bon matin, on va en parler ici tout de suite avec notre Toubib.
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0: Ici Orléans, c'est l'heure à 6h15 de vous accueillir. Gérald Kerzek, vous êtes notre docteur ici. On vous accueille pour le dernier conseil santé de la semaine. Et ce vendredi, nous nous intéressons ensemble à notre cerveau et vous nous recommandez de le muscler pour prévenir la maladie d'Alzheimer. Bonjour docteur.
8: Bonjour à toutes et à tous. C'est un neurologue espagnol, un collègue qui le rappelle dans un article. L'entraînement cognitif, c'est important. C'est comme ça que ça s'appelle. C'est quand on entraîne un peu comme ses muscles ou comme sa mémoire, on entraîne son cerveau. En fait, quand on part à la retraite, le cerveau perd sa stimulation naturelle. Plus de réunions, plus de dossiers, plus de casse-tête professionnelle et on ne remplace pas ça et le cerveau va s'endormir un peu. Et sa recommandation à ce collègue neurologue, 30 minutes, 3 fois par semaine avec des activités variées. Lire et résumer un texte, faire des sudoku, jouer à des jeux de société. Et si on le fait avec d'autres, c'est encore mieux parce que vous allez entretenir le lien social. Alors c'est pas qu'une impression, il y a une étude américaine publiée en février dernier qui apporte un argument de poids. Cette étude, elle s'appelle l'étude active. Il y a plusieurs milliers d'adultes de 65 ans et plus qui ont été répartis en deux groupes. Un qui entraînait sa mémoire, le raisonnement, la mémoire, la vitesse de traitement de l'information. Quand on donne une information, à quelle vitesse le cerveau va l'appréhender et l'intégrer. Et puis l'autre groupe, finalement, sans entraînement cognitif. Et bien 10 séances de 60 à 75 minutes sur 5 à 6 semaines avec des séances de rappel. Quelques années plus tard et 20 ans après, en regardant les dossiers d'assurance maladie, les chercheurs ont constaté que le groupe qui avait une vitesse de traitement, qui traitait vite les informations avec des rappels, avait 25% de démence en moins. 40% de cas contre 49% dans le groupe témoin. 5 semaines d'entraînement et un effet 20 ans plus tard. Alors attention, cet effet n'a été trouvé que pour l'entraînement à la vitesse de traitement des informations. Ça veut dire que repérer très vite des informations, visuelles notamment, est de plus en plus complexe. Eh bien, c'est intéressant. On ne retrouvait pas les mêmes résultats pour la mémoire ni pour le raisonnement.
0: Et au Japon, docteur, il paraît que ce sont les villes qui s'y mettent.
8: La prévention de la démence à l'échelle de la commune. Oui, il y a une équipe japonaise qui a testé un programme communautaire de plusieurs semaines chez des personnes âgées. Et en fait, l'idée, c'était de faire du renforcement musculaire, de l'exercice, mais aussi des exercices double tâche. On bouge et on réfléchit en même temps. Par exemple, marcher en comptant à rebours. Figurez-vous que les résultats sont extrêmement intéressants. 45% des démences pourraient être évitées. Il faut le rappeler, c'est une maladie Alzheimer qu'on peut prévenir. Il y a des facteurs de risque. L'audition, l'attention, le tabac, la sédentarité et le fait de mettre son cerveau en mode sommeil. Donc, il faut à tout prix faire cet entraînement cognitif. Si en plus vous êtes un peu dur de la feuille, allez vous faire appareiller et là vous aurez tout gagné. Et d'ici là, portez-vous bien.
0: Comment ? Allez, après les neurones, on va faire travailler les cordes vocales. Et si tout le monde avait le potentiel de pouvoir chanter ? Eh bien, Fanny Ri en est persuadée. Elle est professeure de chant à Orléans, cette femme. On va vous la présenter dans 3 minutes dans Les gens d'ici avec Vincent James. Et pour déjà chauffer un petit peu les cordes vocales ce matin, on écoute Céline Dion avec son dernier tube ici.
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0: Et merci à vous d'être ici avec nous pour commencer ce vendredi. Il est 6h20. On reste dans le domaine de la musique et elle, elle a trouvé sa voix grâce à sa voix. Vous voyez le jeu de mots, V-O-I-E, V-O-I-X. C'est l'histoire de Fanny Ri et on la découvre tout de suite avec Vincent James dans Les gens d'ici.
1: Bonjour, donc moi c'est Fanny Ri, j'ai 38 ans, je suis sur Orléans et je suis professeure de chant et chanteuse.
2: Le chant, vous avez appris ça où, Fanny Ri ?
1: Depuis très jeune, j'adore chanter, je suis dans une famille de chanteurs quasiment. Parce qu'à Madagascar, on chante tout le temps. Tout ce qu'on fait, on le fait en chantant. D'ailleurs, il y a un dicton qui dit faut faire les choses en chantant. Donc fait tout en chantant. Oui. Donc c'est comme ça que j'ai appris à chanter initialement, si vraiment on revient à la genèse de la genèse.
2: Vous avez une association qui s'appelle Armo qui propose des cours de chant. Justement, vous, je crois que le chant, ça vous a beaucoup aidé.
1: Oui, alors le chant, c'était la solution, ma bulle pour me protéger. Je suis une ancienne très, et d'ailleurs je le suis encore un peu, grande timide. Et donc le chant m'a permis d'apprendre à s'ouvrir aux autres, à partager en étant dans ma bulle. Et vraiment aujourd'hui, avec Armo, c'est ce que je veux partager, c'est proposer un espace en fait où tout le monde peut se retrouver autour de la musique. Peu importe le profil.
2: Voilà. Mais vous devez avoir des gens pour qui c'est terrifiant de chanter. Enfin, moi, en soirée karaoké, je ne vaux rien, quoi, par exemple. Je suis terrifié par le fait de chanter.
1: Je ne dis pas que tout le monde peut devenir chanteur. Je dis que tout le monde peut chanter. Maintenant, on va chanter ensemble, on apprend de chanter. Enfin, ça s'apprend. La voix, c'est comme un instrument. Tu peux avoir un piano, si tu peux juste le regarder, tu touches une touche, ça va sortir un son. Mais après, quand tu t'exerces, eh ben, tu vas pouvoir faire quelque chose.
2: Ça doit être génial quand même de réussir à trouver l'harmonie ou de sentir qu'on chante pas faux.
1: Oui, c'est magnifique. Alors l'harmonie, moi je suis fan. Dans ma famille, on chante beaucoup en harmonie. On chante jamais en unisson. Quand il y a une chanson, si on se met tous à chanter, bah, tout le monde va essayer de chercher des voix naturellement, hein, sans même réfléchir. Donc c'est pour ça le nom de l'asso Armo. C'est pour harmoniser tout ça.
2: La première chanson que vous allez faire essayer quand on arrive.
1: Alors c'est drôle, quand je l'ai proposé aux Champs-Élysées.
2: Bah, les classiques.
1: Oui, exactement.
2: On peut la faire à deux. Aux Champs-Élysées. À toi.
1: Pa la, pa, pa, pa.
2: Aux Champs-Élysées.
1: Pa la, pa, pa, pa.
2: Au soleil, sous la pluie, à midi ou à minuit.
1: Il y a tout ce que vous voulez aux Champs-Élysées.
2: Ouais, c'est un peu mieux, ouais.
1: Bah, il faut quand même un peu que je montre l'exemple.
0: Bon, eh ben nous aussi, hein, puisque tout le monde peut s'y mettre, nous aussi, on va chanter pour bien se réveiller. Pas sûr que ça soit en harmonie et pas sûr que ça soit simple, hein, pour un premier morceau à chanter. Bon, on va le fredonner ensemble. En plus, la musique est redoutable. Hein, avec, bien sûr, Claude Nougaro. On fait un petit tour à New York. En mode Nougaro, c'est Nouga York. Bienvenue.

0: Ici Orléans, ça vous a aidé à vous réveiller, ça, dans le Loiret. Le Loiret-Cher à 6h25, après ce grand, grand tube du légendaire Claude Nougaro. On va voir si la journée va bien se passer avec notre horoscope. On le découvre juste avant les infos.
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0: Ici Orléans, couvrez-vous bien ce matin. Ne faites pas comme Lydie Lahaye qui a mis des manches courtes. Sinon, vous allez avoir froid. Ben oui, je vois que vous avez quelques frissons de temps en temps, Lydie. On vous retrouve dans un instant pour les infos. Mais pour le moment, on commence ce vendredi à 6h27 avec vous, Catherine Viguier. Avec vous, on découvre notre horoscope. Déjà, Catherine, on peut saluer les Sagittaires ce matin. Ils vont être titillés dans leur tranquillité aujourd'hui.
8: Avec la planète Uranus qui s'oppose à leur signe, oui.
9: Bélier. Si vous êtes perturbé, c'est de faible durée, une discussion changera tout.
10: Taureau, vous serez plongé dans vos finances et vous freinez vos envies sans vous sentir frustré.
11: Gémeaux, vous êtes hyper réceptif à vos émotions, ça vous rend nerveux, insatisfait.
12: Cancer, écoutez votre petite voix intérieure et surtout soyez doux avec vous-même.
13: Lion, belle envolée, de toute façon, au moins jusqu'au 20 de ce mois, le succès est à vos pieds.
14: Vierge, vous avez très envie d'un nouveau job ou d'apporter des améliorations à celui-ci.
15: Balance, il suffira d'une rencontre avec une personne éloignée ou de prendre la route et vous serez bien.
16: Cher Scorpion, essayez de ne pas tout contrôler, ce n'est pas une honte que de déléguer.
17: Sagittaire, une personne vous déstabilise, alors si vous l'aimez, vous faites au mieux pour la comprendre.
18: Capricorne, vous saurez rendre la vie au quotidien plus intéressante, plus vivante, alors on vous suit.
19: Verseau, un lien amoureux, amical, où vos enfants feront votre fierté et vous réchauffent le cœur.
20: Poissons, ne vous épuisez pas avec des personnes qui ne le méritent pas.
21: Et pour nous tous, en nous, des ressources insoupçonnées.
0: Et la musique est une ressource géniale pour nous réveiller dans la prochaine demi-heure. On va écouter l'excellent Phil Collins. Il y aura aussi Marguerite, révélation de la Starac, qui sort son premier album. Et Marc Lavoine, on ira faire un tour avec lui sur le parking des Anges. Vous allez voir, ça sera juste après les infos.
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0: On termine la semaine ensemble dans le Loiret, le Loiret-Cher. Bon vendredi, bon réveil avec votre radio locale ici Orléans. Nous sommes de retour. Lydie Lahaye est avec nous ce matin pour les infos. Pascal Hollandaise nous rejoindra dans les prochaines 20 minutes. Il aura des idées de sortie à nous proposer. Vu que la météo est agréable en ce moment, on va sortir et on aura une belle occasion de faire du vélo dans le Loiret. On va pouvoir se réunir pour en faire, vous verrez, avec Pascal. Et puis avant cela, Lydie, on va retrouver la Minute Sport. Et ce matin, on va se demander si, face au PSG, les Septors ont buté sur un mur ou peut-être même sur tout un immeuble.
23: Ah, ils étaient trop forts de toute façon hier soir, les Parisiens. Défaite logique hein, à Comet, des handballeurs de Saran. Défaite de 9 buts et ils se sont quand même bien battus.
0: Bon, on va en reparler pour le moment. On vous souhaite un bon réveil. Bon appétit pour le petit déjeuner. Ici Orléans, il est 6h30. Lydia.

0: de son plan eau 2030 avec l'objectif de baisser de 10% la consommation d'eau par habitant d'ici 4 ans. Les handballeurs de Saran, on l'évoquait, battus sans grande surprise. Et puis en foot, l'USO rentre de l'île de Beauté avec un match nul un partout contre Bastia. On verra tout ça après le 90 secondes. Le tour de l'actualité en France et dans le monde, tout de suite avec Valentin Bertrand.
1: Des blocages de lycées qui se transforment en violences urbaines débridées, la condamnation du gouvernement après une journée particulièrement tendue hier, des lycées incendiés comme à Nantes, 2000 suspects interpellés, certains n'ont rien à voir avec des élèves. Du côté des forces de l'ordre, au moins 4 enquêtes de l'IGPN, la police des polices, sont ouvertes, notamment pour des suspicions de tir à courte distance. Pour éteindre la colère, le ministre de l'Éducation nationale reçoit aujourd'hui plusieurs syndicats de lycéens et de parents d'élèves après un premier geste hier soir, l'abandon des frais d'inscription en BTS et en prépa. Par précaution, les cours se feront à distance aujourd'hui dans 400 établissements. Les enquêteurs de retour à Cagnac-les-Mines dans le Tarn pour de nouvelles reconstitutions après les aveux surprises de Cédric Jubilard au début de l'été. Il a reconnu avoir étranglé sa compagne Delphine en décembre 2020. Geste prémédité ou pas, ce sera la question centrale lors du procès en appel l'été prochain. Des captures d'écran et des messages authentifiés par la maison mère de Facebook, Mediapart publie des extraits, des messages en antisémite attribué à Jordan Bardella en 2013. Le président du Rassemblement National annonce porter plainte pour faux et usage de faux. Après les pêcheurs, les routiers prêts à se mobiliser face aux aides carburants qui n'arrivent pas. Une manifestation est prévue le 21 octobre avec ce constat. 84% des demandes enregistrées en mai n'ont toujours pas été versées. 28 ans après son doublé historique en Coupe du Monde 98, Zinedine Zidane de retour au Stade de France avec cette fois le costume d'entraîneur. Troisième match de Ligue des Nations, la France affronte l'Italie à 20h45.
0: Merci beaucoup Valentin Bertrand. À Montargis, c'est un moment très attendu ce soir. La municipalité RN va dévoiler les résultats de l'audit réalisé par un cabinet indépendant sur la situation financière de la ville. Un document de 150 pages que vous avez épluché, François Guérouffoy.
2: L'audit passe à la loupe la période de 2015-2025. Il y a bien eu un effet ciseau avec des dépenses de fonctionnement qui ont progressé plus vite que les recettes, ce qui a entraîné une baisse de l'autofinancement et une solvabilité fragilisée. Pour autant, la dette est maîtrisée. Nous n'avons fait rien d'excessif ni d'alarmant, commente l'ancien maire LR, Benoît Dijon.
3: Il n'y a rien dans ces 150 pages qui parle de dérive, de faute ou de catastrophe. Il n'y a aucune condamnation de notre gestion. La dette a été réduite de 8,4 millions pendant les 10 ans qui viennent de se passer.
2: Quant aux fameuses factures restant à honorer, elles s'élèvent à 212 000 euros, 10 fois moins que le chiffre annoncé il y a encore un mois par le RN.
3: Ils nous jetaient au nez qu'on avait des millions de factures impayées au 31 décembre. Le chiffre est de 212 000 euros. Une ligne de trésorerie avait été mise en place, il suffisait de l'activer. Si vous regardez dans les autres mairies RN, c'est toujours ce qui se passe. On fait un procès au précédent pour l'accuser de toutes les turpitudes. Puis après, on voit ce qu'on va pouvoir faire.
2: Et en l'occurrence, l'abandon du projet de pôle petite enfance rue de Crobereau pourrait coûter à la ville 2 millions d'euros d'indemnité.
3: Parce qu'on a signé les marchés, c'est 2 millions d'euros au total qui vont être jetés à la poubelle. Et là, il y a un danger.
2: Pour Benoît Dijon, s'il y a un risque financier qui pèse sur la ville de Montargis, ce sera donc de la responsabilité de l'actuelle municipalité.
0: Interview de l'ancien maire Benoît Dijon, à retrouver en longueur sur notre site ici.fr. La réunion publique a lieu à 19h ce soir à la salle des fêtes de Montargis.
4: Le ciel va mettre un voile, on le rappelle sur votre radio locale ici Orléans à 6h35. Un voile mais pas un couvercle quand même, ceci dit. Ça ne sera pas un grand ciel bleu, mais on aura quelques nuages d'altitude aujourd'hui. Et même s'il y a quelques nuages, le temps va rester sec, entre guillemets, malheureusement pour la nature. Heureusement pour notre morale, on peut le voir en deux temps, évidemment. Pour les températures, il ne fait pas chaud ce matin, entre 8 et 10 degrés, c'est ce qu'on a en moyenne actuellement dans la région. Et pour les maximales, elles vont peut-être remonter d'un degré par rapport à hier, donc elles sont quasi stables, on est bien d'accord. On attend cet après-midi 20 pour Arthenay, Vendôme 21 pour Gien, Pithiviers et Montargis, et jusqu'à 22 ce vendredi pour Orléans, La Ferté-Saint-Aubin et Blois. Pas trop de changements pour le week-end. Il y aura peut-être quelques nuages, mais surtout du soleil pour demain et dimanche. Et globalement, les températures seront assez stables. On aura certainement 22-23 ce week-end.
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4: Ici Orléans, ensemble, on peut le dire, on tient bon. Le réveil nous mène la vie dure, ce matin c'est vendredi, mais ce soir, il va perdre toute son autorité, le bougre. On va pouvoir le ranger et l'éteindre. Et en attendant, puisqu'il a sonné le réveil, on y va.

0: Marc Lavoine qui va venir nous voir en concert l'année prochaine. Il sera à Comet au Palais des Congrès le 4 avril 2027. Les places sont en vente et on aura l'occasion d'en reparler. Bon, il y en a d'autres qui sont restés sur le parking dans la Minute Sport, Lydie. On évoque les Septors qui n'ont pas réussi leur pari.
1: Un handball de Saran, malheureusement battu par le Paris Saint-Germain et son armada de joueurs internationaux. Une défaite somme toute logique, 36-27. On écoute la réaction du pivot saranais Antoine Sol, déçu mais lucide.
2: Paris a été meilleur ce soir, on a essayé de faire tout ce qu'on pouvait, ça n'a pas marché, c'est aussi la marche qu'il y a entre le très très haut niveau et le très haut niveau. Bah ouais, on avait forcément envie d'y croire, on a fait 3 victoires en 4 matchs, dont le match perdu est très très accroché, donc on est arrivé ici ce soir en se disant que bah, on était capable de le faire, où on allait mettre tout ce qu'on pouvait pour le faire. Après, à moins 4 à la mi-temps, on sait que le handball en Deakin Star League, tu gagnes pas un match sur 30 minutes, donc on avait toujours envie d'y croire. Après, peut-être, voilà, un manque de... Ils sont aussi forts là-dessus, et on a pêché, je pense, un peu sur le shoot, ce qui nous a empêchés. Et après, derrière, eux, ils mettent des buts assez faciles. Donc, sans cet éclat-là, je pense que ça aurait plus ressemblé à la physionomie du match, où ils ont quand même été devant, mais on n'était jamais très loin derrière.
1: Voilà, il y avait plus de 7700. Spectateurs hier soir au classement. Saran est 5e de la Star League. Prochain match à Aix-en-Provence, ce sera jeudi prochain.
0: Et on fera bientôt encore la fête à l'Arena Comet avec les Septors, il paraît, non ?
1: Ah oui, bien sûr, ce sera le 11 décembre, le derby contre Chartres.
0: Et qui viendra chanter pour le showcase ? On le sait déjà ou pas ?
1: Bah, on le sait, ça a été annoncé finalement hier soir par le président du club, Bruno Bordier. Ce sera...
0: Soprano.
1: Oui, Soprano, exactement.
0: Ouais, très bien, on aura l'occasion d'en reparler, de vous offrir des places ici, vous le savez. Bon, après cette défaite à 6h41 ce matin, on va enchaîner avec un petit peu de tendresse et de douceur ce matin. Ça va être cocooning, puisqu'on va aller faire un câlin au chat. Quand on est bien installé avec lui et que ça ronronne, est-ce que ça a vraiment des vertus pour notre bien-être ? On va voir ça ici tout de suite avec notre vétérinaire.
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0: Et le matin, ici ensemble à 6h43, pendant qu'on prépare le café, on discute du bien-être de nos animaux de compagnie. Enfin là, ça va changer, c'est peut-être le nôtre de bien-être qui est impacté, puisqu'on connaît tous le ronronnement apaisant de notre chat quand il est sur nos genoux, on adore, c'est vraiment trop mignon. Mais Pierre Fabin, faut qu'on en parle, vous êtes notre vétérinaire d'ici, on entend souvent dire que le son du ronron a de véritables pouvoirs de guérison. Est-ce que c'est une légende, ça ?
11: Alors non, c'est très sérieux et prouvé scientifiquement. On a une étude qui a démontré que les fréquences émises par le ronronnement en achat se situent exactement entre 25 et 150 Hz. Et en fait, il s'avère que c'est la fréquence qu'on va utiliser en médecine humaine pour accélérer la cicatrisation et la régénération des tissus. Et quand un chat a une fracture après une mauvaise chute, il va utiliser ce mécanisme à son avantage. En produisant ces fréquences continues, il s'auto-administre en fait une véritable thérapie vibratoire. Les ondes viennent stimuler sa production d'ostéoblastes, qui sont des cellules chargées de reconstruire le tissu osseux, et votre chat est littéralement capable d'aider à réparer son propre squelette en vibrant l'intérieur.
0: Bon, c'est incroyable pour lui, là, ce que vous nous dites, mais est-ce que cette vibration magique a aussi un effet thérapeutique prouvé sur nous, les humains ?
11: Eh bien oui, c'est ce qu'on appelle la ronron-thérapie. Vous avez votre chat sur vos genoux et s'il vibre, ses fréquences sonores passent par votre peau, pénètrent vos tissus et atteignent votre système nerveux central. Le cerveau humain réagit à ces ondes de 50 Hz en baissant immédiatement la production de cortisol, c'est la fameuse hormone du stress, et en libérant de la sérotonine, c'est l'hormone du bonheur. On a une étude clinique très sérieuse qui a suivi plus de 40 000 personnes pendant 10 ans. Le résultat est fou. Les propriétaires de chats voient leur risque de mourir d'une crise cardiaque ou d'un AVC diminuer de 30%. Le ronronnement fait littéralement baisser notre tension artérielle et ralentit notre rythme cardiaque.
0: Mais si le ronronnement est un outil de guérison, comment savoir s'il ronronne parce qu'il est heureux ou parce qu'il souffre du coup ?
11: Alors, c'est le grand paradoxe du chat. Le ronronnement n'est pas toujours l'équivalent de notre sourire. C'est avant tout un mécanisme d'auto-apaisement. Une femelle qui met bas ronronne à cause de la douleur. Un chat terrifié chez le vétérinaire ronronne. Et un chat blessé ronronne. Pour faire la différence, il faut regarder le langage corporel global. Si votre chat est détendu, les yeux mi-clos sur votre lit, c'est du pur bonheur. En revanche, s'il est caché au fond d'un placard, prostré, les oreilles rabattues, et qu'il ronronne, c'est un appel au secours. Il essaie de gérer une forte douleur ou un stress extrême.
0: Merci beaucoup Pierre. Bon, c'est mignon tout ça, mais par contre, pour le programme du week-end, ça ne va pas ronronner. Non, on a plein d'idées de sorties à vous proposer. Et on va faire du vélo, on va profiter du beau temps avec Pascal Hernandez, qui a des idées de sorties à nous proposer avec les 3+. On le retrouve, notre Pascalou, juste après Marguerite, qu'on écoute ce vendredi.
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0: Ici Orléans à 6h48, révélation de la Star Academy. On écoutait Marguerite, vous l'avez déjà entendu ce titre, hein, les filles, les meufs. Marguerite qui sort son premier album ce vendredi qui s'appelle Guérir. Ça y est, il est disponible hein, sur Internet et sur les plateformes de streaming musical. Et à l'occasion de la sortie de son album, elle vient nous voir. Elle sera invitée chez Émilie ce soir à partir de 19h dans Décibel. Soyez avec nous tout à l'heure à la radio. Pour le moment, vous êtes déjà là, ça tombe bien, puisque c'est l'heure d'accueillir Pascal Hollandaise pour les 3 plus. Bonjour Pascal.
1: Bonjour Marc, bonjour tout le monde, bonjour Lily.
2: Bonjour Pascal.
0: On termine la semaine avec vous et vous avez des idées de sortie à nous proposer comme chaque matin.
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0: On va voir ça avec les 3 plus, mais juste avant Pascal, on a un conseil pratique avec des collectes de sang en octobre dans le Loiret.
1: Et notamment aujourd'hui à Montargis, c'est à la salle Carnot, on a besoin de sang, vous le savez, cet été à cause de la chaleur, les stocks ont été particulièrement faibles. Ce 2 octobre de 15h à 19h, salle Carnot à Montargis, il faut se munir d'une pièce d'identité tout simplement. Voilà pour la première info.
0: Bon allez, un rendez-vous pour les fans de vélo, maintenant à Saint-Benoît-sur-Loire.
1: C'est dimanche et effectivement, si vous êtes amateur de vélo, vous avez rendez-vous de 10h à 20h à Saint-Benoît-sur-Loire. C'est le comité du Loiret du cyclotourisme qui fête ses 50 ans là-bas. C'est une belle occasion si vous avez envie de parcourir la région. Les participants doivent rejoindre la commune à vélo avec un rendez-vous prévu à la salle des fêtes de Saint-Benoît-sur-Loire, donc ce dimanche.
0: Bon, on parle souvent du pont d'Avignon. Il n'est pas chez nous, donc ça ne nous arrange pas. Mais quand même, il y a des ponts à Sully-sur-Loire, par contre, Pascal.
1: Et c'est le dernier jour ce dimanche, effectivement, pour découvrir l'espace culturel Saint-Germain. Une belle expo sur l'histoire des ponts de Sully et de la région. On parle aussi des crues de la Loire, avec différents épisodes qu'on n'a pas oubliés. L'entrée est libre ce dimanche, Sully-sur-Loire, donc à la salle culturelle Saint-Germain.
0: On s'intéresse aux animaux maintenant à Auxy.
1: Auxy, c'est dans Pithiviray, et vous connaissez peut-être ce salon qui s'appelle Animal Zen, qui vous attend et samedi et dimanche sur les deux journées à la salle des fêtes, avec des professionnels du monde animal qui seront présents pour échanger avec vous. Une randonnée canine est aussi prévue dimanche, et l'entrée du salon est libre à Auxy de 10h à 18h, donc samedi et dimanche, salle des fêtes.
0: Et puis on adore la musique ici, on en écoute plein ensemble. En écouter à la radio, c'est super, mais en voir en live, c'est encore mieux avec Benjamin Biolay.
1: Rendez-vous à Blois, au Jeu de Paume, c'est ce mercredi, Benjamin Biolay avec des extraits de son dernier album, puis ses grands classiques, bien sûr. Comment est ta peine ?
0: Comment est ta musique, Benjamin, alors ?
1: Voilà. Comment est ta peine ? La mienne est comme ça. Faut pas qu'on s'entraîne à toucher le bas. Le Jeu de Paume, donc, c'est à Blois. C'est ce mercredi, 7 octobre. Benjamin Biolay sur scène.
0: Et puis, il nous reste 20 secondes pour parler d'un des événements du week-end où on va se marrer, Pascal.
1: Le Festival de l'Humour. On est dans le Génois à Coulon. Ça commence ce soir. C'est la 23e édition, salle polyvalente avec une programmation riche en éclats de rire. Dès ce soir, Romain Deduic, qu'on connaît bien, cet humoriste qui va ouvrir le bal dans cette salle avec son spectacle adorable. D'autres humoristes vous attendent tout au long du week-end et on a des invitations pour vous dans le Génois à Coulon. Ce soir, Romain Deduic, deux places pour vous au 02 38 53 25 25. Si vous voulez y aller, vous vous amusez ce soir, c'est maintenant et c'est Juliette qui décroche.
0: Si le nom vous dit rien, il a participé à Danse avec les Stars et au cinéma, il avait incarné Gaston Lagaffe. Allez-y, Juliette vous attend. Venez récupérer vos places hein, pour vous marrer. 02 38 53 25 25. Bonne chance pour nous joindre au standard. Et pendant que vous nous passez un petit coup de fil, à l'antenne, nous, ce matin à 6h52, on se réveille avec Phil Collins.

0: À 7h05 sur votre radio locale ici Orléans, bon rythme, et ce vendredi matin, c'était Phil Collins. Ah, c'est chouette pour démarrer la matinée. On va parler de séduction, Pascal. Vous, est-ce que vous avez une technique de drague infaillible?
1: Les gens viennent à moi, c'est ça. Mais une petite invite au resto, c'est pas mal quand même. Hein,
0: pas manger trop d'ail au resto, par contre, sinon. Aïe, aïe, aïe, après. Hein,
1: moi, j'aime bien l'ail, donc.
0: Alors, je vous déconseille.
1: Il va falloir s'y faire.
0: C'est du vécu, je vous le dis. Évitez. Et puis, est-ce que c'est une bonne idée de faire un premier rendez-vous au cinéma? Apparemment non. Selon les plus grandes stars du rire, faut surtout pas aller au cinéma la première fois. Pourquoi? On va comprendre tout de suite ici avec les meilleurs sketchs qu'on écoute avant les infos de 7h.
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0: Bon, et ça va nous titiller à 6h58 ce vendredi, avant le journal de 7h. On parle de séduction ce matin. Est-ce que la vie d'ailleurs dans ce domaine est plus compliquée pour les timides que pour les extravertis? Fred Ballard, oui et non, la timidité a son charme, même si pour conclure, c'est pas gagné si jamais on n'ose pas se lancer. Fred Ballard, avec vos potes, vous en avez fait les frais d'ailleurs quand vous n'avez pas osé.
12: Tout est compliqué dans les séductions quand t'es timide. Un jour, une fille m'a envoyé « Salut Paul, tu fais quoi ce soir ?» J'ai répondu « Oui ».
13: Voilà, c'est-à-dire que quand on est aussi timide que Paul Mirabel, un bon gros « oui » vaut mieux que deux petits « Vivre à deux, c'est regarder ensemble, hein, dans la même direction. Donc, le plus dur, c'est de se lancer. Puis ensuite, bah, faut trouver de quoi regarder dans la même direction.
12: Le problème aussi quand t'es timide, c'est que tu t'attaches beaucoup trop vite. Moi, tu me tiens une porte au supermarché pour manger un petit peu ensemble. Hein. Je me suis renseigné en plus auprès de la gente féminine. On m'a donné ce conseil. On m'a dit, Paul, si tu veux séduire une femme dans la vie, c'est très simple, faut l'amener au cinéma. J'ai essayé il n'y a pas longtemps, là, film d'horreur. J'ai commencé à avoir peur. Elle m'a dit, Paul, calme-toi. Ça, c'est juste la pub pour les M&M's.
13: Oui, alors c'est vrai que le timide est aussi très émotif, hein, donc ça n'arrange rien. Mais parfois, se blottir contre l'autre de peur de se faire dévorer par un M&M, ça peut marcher. En revanche, se faire passer pour un timide alors qu'on ne l'est pas du tout, ça ne marche pas avec tout le monde.
14: Il y a un truc qui me rend ouf, c'est, vous savez, il y a certains acteurs qui disent « Le truc qui est fou, c'est que moi, dans la vie, en fait, je suis un grand timide. » Oh, ferme ta gueule, Vincent Cassel! T'es pas timide, tu joues des personnages devant des caméras, tu fais des plateaux télé, t'as appelé ta fille Amazonie, t'es pas timide!
13: Voilà, bon bah Vincent Cassel est prévenu, dans le rôle du timide, il n'est pas hyper crédible, hein. C'est pas celui-là qui lui ramènera un César. En revanche, Cécile Marx pourrait décrocher le Molière de l'humour décomplexé et nous décrocher la mâchoire aussi, du coup.
0: Bon, et nous, ce qui nous séduit ici, c'est de vous savoir avec nous pour commencer ce vendredi matin. Voici votre journal.
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0: Bon café, bon petit déjeuner avec nous, il est 7h, bienvenue.
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0: Et Lydie Lahaye, vous nous rejoignez maintenant pour le journal et le point sur l'actu locale. La colère des lycéens s'étend et le mouvement s'est durci hier dans le Loiret.
16: Il y a eu des manifestations sur l'Orléanais, dans le Montargois, du côté de Gien et de Pithiviers également. Et la situation par endroit a dégénéré à Orléans, en centre-ville. En rue de la République, un magasin a été pillé. 9 lycéens ont été interpellés au total. Des débordements que regrettent certains jeunes, comme ceux qui étaient regroupés hier matin devant le lycée Benjamin Franklin, et qui insistent sur leurs revendications.
15: L'idée du rassemblement, c'est de montrer le mécontentement des lycéens. C'est de montrer qu'on vit dans des classes qui peuvent dépasser les 35 élèves. On a besoin de plus de profs. Tous les lycées, sans exception, sont en manque de profs, sont en manque de personnel.
17: On nous demande de travailler des 8h-18h. On a des énormes trous parce que la plupart des professeurs, ils sont pas là. Il y en a qui se lèvent à 5h, qui rentrent chez eux à 20h. Ils doivent faire le devoir. Ils sont surchargés. Ils arrivent en cours le lendemain. Ils ont cours de 8h à 9h. Après, ils ont plus cours. Ils reprennent à 16h. Ils finissent à 18h. On peut pas travailler dans des conditions comme ça.
18: On a 15 minutes pour manger parce qu'au final, on attend 15 minutes, 20 minutes même, voire plus. Parce qu'il y a trop de monde dans le self, parce qu'il n'y a qu'une seule entrée, des repas dégueulasses alors qu'on nous fait payer 5,30 €. Nos parents, ils ne nous comprennent pas. Pour eux, on va en cours, on ferme notre bouche et on ne parle pas. On n'est pas censé revendiquer, mais nous, on n'est pas là pour se taire. Si on veut parler, on parle.
19: On n'est pas là juste pour casser, juste pour foutre le bordel, etc. Et en fait, l'image qu'on donne de nous, c'est qu'on est des casseurs, qu'on est des violents. Alors que le principal, en fait, ce qu'on veut, c'est juste avoir un mouvement et faire parler. Et voilà, sans tout casser.
16: Un nouvel appel à la mobilisation a été lancé pour aujourd'hui. Un rassemblement est d'ailleurs prévu à la gare d'Orléans tout à l'heure à partir de 8h.
0: La proviseure du lycée Maurice Genevoix d'Ingré a été agressée hier matin.
16: Devant l'une des entrées de l'établissement, un jeune, une capuche sur la tête, a foncé sur elle. Il lui a donné un coup de poing à la figure avant de s'enfuir. Elle a été légèrement blessée et conduite à l'hôpital. C'est inadmissible, explique Stéphane Bolo-Lumbroso. Il est secrétaire régional du syndicat des personnels de l'éducation nationale.
20: C'est vraiment l'incinération. On fait en sorte d'essayer justement de sécuriser nos établissements. Quand on est à l'entrée de nos établissements, c'est bien sûr pour éviter les débordements, les intrusions et faire en sorte de garantir la sécurité de nos élèves. Et c'est effectivement pas pour se faire agresser. Ma collègue a été spécifiquement visée. C'est pas vraiment une victime collatérale. Elle a été spécifiquement visée par cette violence. Donc c'est totalement inacceptable. On a le sentiment là, déjà d'une, ça augmente. Quand on regarde dans toute la France, il y a de nombreux personnels et chefs d'établissement qui sont victimes de violences. Je pense que certaines digues cèdent parfois. On le voit bien dans ces mouvements lycéens, enfin de jeunes, parce qu'il n'y a pas que des lycéens, il ne faut pas l'oublier. J'ai le sentiment que ça désinhibe aussi beaucoup un certain nombre de jeunes qui se sentent totalement au-dessus de tout.
16: L'auteur du coup de poing n'a pas encore été interpellé. Le rectorat porte plainte. La proviseure a pu rentrer chez elle après un passage à l'hôpital. Le lycée d'Ingré va être fermé aujourd'hui et bascule en distanciel, tout comme d'ailleurs le lycée Mono de Saint-Jean Jean-de-Bray, les lycées Benjamin Franklin et Potier à Orléans. Les cours donc à distance aujourd'hui pour les élèves.
0: La préfecture du Loiret a recensé 2400 manifestants hier.
16: Oui, il y a eu plusieurs personnes blessées également parmi les manifestants et dans les rangs des forces de l'ordre. Deux policiers nationaux, un policier municipal à Saint-Jean-de-Bray, deux gendarmes touchés également. Quelle va être la réponse des autorités face à ces actes de violence? On va en parler à 7h45. Nous recevrons le préfet du Loiret, Hugo Moutou. Il sera ici en direct dans nos studios. Tout autre chose maintenant, on parle de la consommation d'eau qui a augmenté en juillet dernier de 10% sur la métropole orléanaise par rapport à l'an dernier. C'est pas vraiment une surprise avec l'été de canicule, mais ça sonne comme un rappel sur la difficulté à tenir les objectifs en sobriété et pour préserver la ressource en eau que la collectivité s'est fixée il y a maintenant 3 ans. Hier soir, un point d'étape a été fait en conseil métropolitain. François Guérouf.
21: L'objectif, c'est de baisser de 10% la consommation d'eau par habitant sur le territoire de la métropole d'ici 2030, soit de passer en dessous de la barre des 140 litres par jour. L'augmentation constatée en juillet montre que ce n'est pas si simple, reconnaît Clémentine Caïto-Crucy, vice-présidente de la métropole en charge de l'eau.
22: L'augmentation de la consommation d'eau, elle a été visible au moment les plus chauds de l'été, un peu plus marquée dans les zones pavillonnaires. Néanmoins, on ne peut pas nier le fait que des jeunes arbres ou même des potagers ont besoin d'être arrosés.
21: Mais au-delà des évolutions conjoncturelles, la métropole agit sur le réseau lui-même. Limiter les fuites en remplaçant les canalisations vieillissantes, mieux repérer les fuites pour réparer au plus vite, régler de façon pérenne les problèmes de qualité de l'eau à Ormes, la Chapelle-Saint-Mémin et Semois, d'importants investissements sont à venir.
22: Il y a des investissements importants, notamment en assainissement, pour pouvoir garantir la conformité de nos rejets. Il y a des investissements importants aussi pour pouvoir continuer à maintenir notre patrimoine, qui n'est pas facile à faire quand on sait que nous avons des casses qui sont liées aussi au retrait des argiles ou aux conditions climatiques de certains hivers.
21: On ne connaît pas encore les montants, mais cela nécessitera plusieurs millions d'euros.
16: C'est un dossier que vous retrouvez sur ici.fr et l'application ici. L'audit sur la situation financière de la ville de Montargis va être présenté ce soir lors d'une réunion publique à 19h à la salle des fêtes. Il a déjà été dévoilé aux élus. Et pour l'ancien maire, Les Républicains, Benoît Dijon, l'audit dément les accusations de gestion catastrophique portées par la nouvelle municipalité du Rassemblement National.
0: Les footballeurs de l'US Orléans jouaient à Bastia hier soir.
16: 9e journée de la Ligue 3. On espérait un sursaut des Orléanais après aucune victoire au mois de septembre. Ils restaient sur un nul la semaine dernière. Eh bien, ils ont à nouveau fait match nul, un partout cette fois. Un pénalty en fin de match inscrit par Robin Legendre. Résultat qui satisfait l'entraîneur Hervé Delamajor, qui est quand même critique sur la prestation globale de ses joueurs.
1: Bah oui, quand vous êtes mené au score et que vous arrivez à arracher le point du match nul, c'est toujours une bonne réaction. En tout cas, c'est vrai que c'est pas un point qui fait le bonheur des deux équipes. Par contre, parce que bah, c'est vrai qu'avec le retard que les deux équipes ont pris, ça satisfait personne. Mais en tout cas, nous, en étant mené au score, c'est sûr que repartir avec un point, c'est au moins limiter la casse. Après, sur le match, je dirais qu'il n'y a pas eu grand chose à se mettre sous la dent. Nous, on a été beaucoup dans la possession, le jeu de possession, mais très rarement dangereux. On a peu mis à contribution cette équipe de Bastia. Mais à un moment donné, il faut savoir aussi être décisif et vouloir faire mal à l'adversaire, chose qu'on n'a pas fait. On a commencé à le faire dès qu'on a encaissé et tout de suite, bah, on obtient des choses. Là, on obtient un penalty, mais au moins, on amène le ballon dans la surface, on fait déjouer un peu plus l'adversaire, on les pousse aussi à la faute. Et à un moment donné, ça paye, mais on aurait dû démarrer par ça déjà.
16: Voilà, l'US Orléans qui est 14e au classement de la Ligue 3. Et puis, on en reparlera plus tard aussi de la défaite des handballeurs de Saint-Ouen contre le Paris Saint-Germain hier soir sans grande surprise, mais c'était un beau match.
0: Merci beaucoup Lydie. La météo.
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16: Pascal, ça caille ce matin, vraiment.
4: Exactement, les températures sont assez basses, en tout cas bien plus basses que celles de ces derniers matins. 9 degrés seulement à Orléans, on avait une quinzaine de degrés hier à la même heure. Si vous êtes à Sandillon, 7 degrés 2. Si vous êtes à Romorantin, grand classique, évidemment aux intersaisons, des températures très basses. En Sologne, 6 degrés seulement. Est-ce que ça va monter dans la journée?
0: Oui.
4: La réponse est oui. Est-ce qu'il y aura du soleil? La réponse est oui. Il y a quelques nuages élevés en ce moment, mais ça va se dégager au fil des heures. L'anticyclone est pile sur l'Europe occidentale, pile sur la France, donc si vous voulez. Et puis il est très puissant. Hein. 1031 hectopascal, bravo, carnet de notes incroyable.
0: Beaucoup trop de pascal pour nous, ça en a qu'un.
16: Mais oui.
4: Et donc, ça veut dire du soleil pour aujourd'hui. On ira jusqu'à 22-23 degrés. Sully-sur-Loire, Châteauneuf, Pithiviers, Beaugency, 22 degrés et un petit 23 pour Orléans et Romorantin notamment.
0: Quelques nuages ce week-end peut-être?
4: Oui, entre samedi et dimanche, des passages nuageux, mais généralement, c'est assez rapide à passer. Le soleil est au rendez-vous, il fera 22-23 degrés. Même chose pour le début de la semaine, ça se corse à partir de jeudi prochain.
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0: Ici Orléans, c'est vrai, il fait pas chaud ce matin, hein, mais le préchauffage du bonheur, il est là par contre. Et oui, c'est l'allumage du week-end qui se prépare. Mais pour le moment, c'est le vendredi matin qu'il faut commencer. On y va avec la musique qui nous réveille. Hein, à l'heure du café et du petit déjeuner, pendant que vous vous régalez, nous à l'antenne à 7h10, on écoute ce grand tube de Michel Berger. Bonjour, bonjour à tous et bienvenue.

0: Michel Berger, pour commencer la matinée, qui est fredonnée par toute l'équipe. Vous étiez en rythme, Lydie, pas mal.
1: C'est pas mal, hein.
0: La groupie du pianiste, ce matin, pour nous réveiller à 7h13. Ah, et pour les idées de sortie du week-end, ça va être pas mal aussi.
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0: Rejoignez-nous, Juliette vous répond dès maintenant 02 38 53 25 25. Nous jouons ensemble. Il faut trouver une décennie chaque matin. La fourchette, rappelez-nous, on part des années.
4: Des années 60, le plus souvent, et on va jusqu'aux années 2020.
0: Bon, alors, 60, 70, 80, 90, 2000, 2010, 2020. Je les ai toutes faites.
4: Vous laquelle comptez bien, quel voilà. Talent, vous étiez doué en maths à l'école.
0: Quelle rapidité, vraiment. Non, en plus j'étais nul. Hein. Pour ça, je suis pas fier. Bon, et ce matin, pour trouver la décennie du jour et gagner un très très beau cadeau, il faut être capable de nous appeler et d'aller au théâtre demain soir, Pascal. C'est ça aussi,
4: oui,
0: l'idée. Hein.
4: Pour une pièce qui s'appelle Oublie-moi, c'est à 20h au théâtre d'Orléans. Vous connaissez évidemment le cadeau, une belle pièce sur le thème de l'amour et de la mémoire qui parfois fait défaut, qui s'use et qui donc fait basculer les histoires. On dit que les histoires d'amour finissent mal en général, pas forcément. En tout cas, une belle histoire de couple. Oublie-moi, donc, une pièce qui a été récompensée par plusieurs Molières.
0: Ouais, 4 Molières même hein, pour demain soir au théâtre d'Orléans. Lydie l'a adoré, hein, cette pièce.
1: Hier soir, j'étais à la première, c'est incroyable.
0: Bon, alors, vous allez y aller aussi, pas de jaloux, hein, comme Lydie. Vous allez en profiter si vous êtes capable de trouver la décennie du jour. Voici un premier indice sonore, c'est une série qu'il faut trouver.
5: Tu pues le chat, tu pues le chat, pourquoi est-ce qu'on te nourrit? 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
6: Tu pues le chat, c'est pas ta faute.
0: Ben bah oui, c'est Friends, évidemment. Avec l'histoire d'amour entre Ross et Rachel, entre autres, et puis Phoebe hein, qui chantait. Alors, Friends, ça passait à la télé en quelle décennie, à votre avis? 02 38 53 25 25, on vous attend, bonne chance. Si vous n'avez pas trouvé, on va vous aider. Il y aura d'autres indices pour jouer ensemble ici.
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0: Et pour démarrer ce vendredi à 7h15, voici l'édito d'ici. Et évidemment, c'est le sujet du moment, Pascal.
4: Le mouvement des lycéens secoue notre automne social. Mais pour quelle revendication précisément? Alain Ginestet, vous avez votre avis là-dessus. Ces ados auraient-ils des rêves plutôt modestes ou pas, d'ailleurs?
8: Oui, dans les classeurs de lycée, il y a des rêves et des secrets. Elle était jolie, cette chanson d'Yves Simon, à l'époque où au lycée on rêvait de grand amour et de liberté. Aujourd'hui, les rêves paraissent bien raisonnables, finalement. Avoir des profs remplaçants, des locaux pas délabrés, chauffés l'hiver, respirables l'été, ou encore des classes moins chargées. Ça devrait être la règle, mais l'austérité générale a rendu les rêves des lycéens finalement bien modestes, et pourtant, ça semble encore trop. Alors oui, ce qu'on a vu hier par endroits n'a strictement rien à voir avec une mobilisation sociale. Bien sûr que certains étaient manifestement venus pour partager autre chose qu'un diabolomante à la terrasse de la cafette, et d'ailleurs les lycéens ne boivent plus beaucoup de diabolomante. Les lectures politiques croisées de ces événements ne sont pas vraiment nouvelles non plus. Le problème, c'est qu'elles ne font rien bouger. Une fois que la droite et l'extrême droite auront accusé la gauche de jeter de l'huile sur le feu, voire de noyauter la révolte, on n'aura pas beaucoup avancé. Une fois que la gauche et l'extrême gauche auront accusé la droite d'en exploiter les dérapages ou les excès, on n'aura pas davantage progressé. Cependant, aucune violence, agression ou dégradation totalement contre-productive ne peut effacer la réalité des conditions de scolarité parfois déplorables. Bien sûr qu'il y a des arrière-pensées de toutes parts et des buts politiques réels ou supposés, mais la différence avec avant, c'est qu'on n'a plus maintenant vraiment le luxe de pouvoir perdre du temps. Le niveau général continue de s'effondrer et avoir pour seul horizon la médiocrité n'a jamais fait rêver, pas même des lycéens désabusés.
4: Alain Ginestet, donc, pour mon œil, référence au film de Diane Curis, Diabolomante, hein, dont on se souvient, en 77.
0: Précis. Et alors moi, je fais référence à vos messages sur les réseaux sociaux maintenant. Hein, pour la météo, il y a Sandrine qui nous rejoint. Notre fidèle auditrice de Châteauneuf-sur-Loire nous dit qu'elle a relevé 9 degrés ce matin. Il y a une petite fraîcheur qu'on sent actuellement. Bon vendredi à tous, surtout prenez soin de vous, hein, nous dit Sandrine. C'est vrai que les températures sont en baisse, hein, Pascal.
4: Pour sortir le petit pull qui va bien, peut-être même la capuche pour se protéger les oreilles. Ça va remonter évidemment dans le courant de l'après-midi jusqu'à 22, 23 degrés. Et puis le week-end sera agréable avec du soleil, quelques passages nuageux simplement.
0: Bon, et pour la bonne humeur, ça va remonter aussi. 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Il y a la pièce Oublie-moi qui sera jouée. 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On joue ensemble juste après Lewis Capaldi.

0: La grande voix et la musique pop nous réveillent ce matin avec la grande voix de Lewis Capaldi pour commencer ce vendredi à 7h21. Ah, il y a un bon moment qui se prépare maintenant puisque vous nous rejoignez pour faire de la radio et de la télé.
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0: Au 02 38 53 25 25, vous avez été nombreuses et nombreux à nous appeler pour aller au Théâtre d'Orléans demain soir voir la pièce du cadeau qui s'appelle Oublie-moi. C'est la pièce événement récompensée par 4 Molières. Et les places sont certainement pour vous. Bonjour Martine.
3: Bonjour.
4: Bonjour Martine.
0: Oh, content de vous accueillir. Martine, vous habitez à Orléans. Quoi de prévu pour ce week-end?
3: Écoutez, justement, pas grand-chose.
0: Vous comptiez sur nous, Martine, c'est un peu ça. Hein. Vous avez entendu parler de cette pièce Oublie-moi, au cadeau?
3: Oui, j'en ai entendu parler, et vous savez quoi? Je ne suis jamais allée au Théâtre d'Orléans.
0: Eh ben voilà.
3: Je suis pas jeune, ça fait plus de 50 ans que j'habite Orléans, je ne suis jamais allée au théâtre.
0: Eh, c'est bien, vous l'assumez en plus ce matin, c'est chouette, je ne vais pas vous charrier.
3: Pas encore gagné, bien sûr.
0: Hein. Non, mais à mon avis, vous allez trouver. C'est pas difficile. Pour votre première au Théâtre d'Orléans, on a écouté un extrait de la série Friends, série culte, bien sûr, hein, série américaine qui a fait les grandes heures de la 2. Attention, pour vous aider à trouver la décennie, voici un autre indice avec Pascal. C'est un indice local maintenant.
4: Nous sommes durant cette décennie en présence d'un bel événement qui voit le jour à Blois précisément. Ce sont les rendez-vous de l'histoire qui avaient été initiés entre autres par Jack Lang et Francis Chevrier. Le thème cette année-là et donc cette décennie-là pour l'ouverture, c'était Crime et pouvoir. Les rendez-vous de l'histoire à Blois, donc en quelle décennie?
0: Bon, alors à votre avis, Martine, vous l'avez?
3: Dans les années 90.
0: Eh ben voilà, oui. Exactement.
4: Bravo, 1998 pour la création des rendez-vous de l'histoire.
0: Et puis toutes les années 90, hein, évidemment, je crois 92-93 hein, pour le début de la diffusion de Friends. C'est gagné ce matin, Martine, votre première au Théâtre d'Orléans.
3: Je suis très contente.
0: Qui va vous accompagner pour cette première?
3: Écoutez, je vais bien trouver une copine. Ouais. Pour l'instant, elle est tout encore en train de dormir ou travailler. Bon. Mais d'ici demain, ça devrait aller.
0: C'est chouette. Hein. Bon, bah, faites-nous un petit mot hein, sur la page Facebook d'ici Orléans ou sur
3: avec
0: notre
3: plaisir.
0: WhatsApp.
3: Hein. Vraiment, je suis très contente.
0: Tenez-nous au courant. Oui, nous aussi, on est touchés de vous offrir vos places. D'avance, bonne séance. Gros bisous, Martine. À bientôt.
4: Bonne
3: Merci
4: journée.
3: Beaucoup.
4: Au revoir.
0: Au revoir, Martine.
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0: Et c'est peut-être une première pour vous aussi, de l'autre côté de la radio et de la télé. Vous nous découvrez peut-être pour la première fois ce matin. Eh bien, sachez-le, sur votre radio locale ici, Orléans, à 7h25, chaque matin, on le dit haut et fort, ça marche.
4: Ici, ça marche avec Vincent James qui part à la rencontre des acteurs économiques qui font le tissu de notre région. Et aujourd'hui, Vincent s'intéresse à une structure qui finance des clubs de sport et des événements sportifs. Ici, ça marche.
5: Bonjour Bruno Relave.
6: Bonjour Vincent.
5: Pendant 13 ans, vous avez travaillé pour le club de handball des Septors. C'est dire si pour vous le sport c'est important. Aujourd'hui, vous évoluez toujours dans le contexte sportif avec All Sponsored et plus précisément sa filiale AS Réseau. C'est quoi exactement AS Réseau?
6: Eh ben AS Réseau, c'est un réseau d'affaires, c'est un réseau de chefs d'entreprise autour du sport. On utilise le sport comme un moyen pour connecter les chefs d'entreprise. L'idée, c'est que c'est plus facile de se rencontrer, de casser les barrières quand on a chaussé les baskets.
5: Et fait notable, hein, vous avez en 2 ans quand même reversé plus de 40 000 euros au sport amateur local.
6: Exactement, en fait, dans la cotisation des membres, il y a une partie qui est reversée sous forme de mécénat aux associations sportives locales, au choix de nos membres.
5: Ouais, et puis j'imagine avec le contexte particulier économique, j'imagine que ça a été accueilli avec sourire, cette aide financière.
6: Bah dans un contexte où les collectivités ont de plus en plus de mal à accompagner les clubs, nous, le fait de les aider à se rapprocher des entreprises, ça facilite quand même les choses.
5: Alors, comment fonctionne AS Réseau globalement? Concrètement, vous allez proposer des activités tous les mois à vos adhérents, à vos membres?
6: Ouais, tous les mois, on a des activités, ce qu'on appelle de networking sportif. On les emmène en fait pratiquer un sport, découvrir un club tous les mois. Donc on fait un sport différent.
5: De la pétanque?
6: On a fait de la pétanque.
5: Est-ce que c'est un sport?
6: Bien sûr que c'est un sport.
5: Du ping-pong?
6: On a fait du ping-pong aussi.
5: Du tennis?
6: On n'a pas encore fait de tennis. On parle de pickleball même.
5: Ah oui, c'est un sport très à la mode. Tiens, vous organisez aussi des conférences pour vos membres hein, avec des sportifs de légende. En exemple, Alain Bernard, champion olympique de natation. Qu'est-ce que ces sportifs viennent partager en fait à vos adhérents?
6: Ben, l'idée, c'est qu'ils viennent partager leur expérience du sport de haut niveau et qu'ils amènent quelques clés qui peuvent, qui peuvent inspirer les chefs d'entreprise dans leur vie professionnelle ou dans leur vie de tous les jours.
5: Il est toujours aussi tanké, notre ami Alain Bernard ?
6: Ah, il est toujours bien en forme. Hein.
5: Qui fait que vous soyez autant lié à ce monde sportif ? Qu'est-ce qui vous plaît là-dedans, Bruno ?
6: Oh, moi j'ai toujours été dans l'univers du sport, ça fait je suis sportif à la base, ça fait 30 ans que je travaille dans le sport, donc et puis bah là le fait après avoir travaillé dans le sport pro, le fait de pouvoir continuer à aider les clubs sportifs qui m'ont aidé, qui m'ont formé, bah c'est un plaisir.
5: AS Réseau en train de se développer partout en France, j'imagine que c'est une fierté quand même pour vous.
6: C'est un vrai travail parce que il faut faire découvrir le concept, mais on est très heureux.
5: Le concept, vous pouvez nous le répéter une dernière fois ?
6: Ben le concept, voilà, c'est d'utiliser le sport comme un moyen pour connecter les entreprises et puis récolter des fonds pour les associations sportives locales.
5: Bon, je vous remercie, Bruno Rollin. Je rappelle que vous travaillez pour Alls, la filiale d'Alls Sponsor AS Réseau.
4: Avec Vincent James, ici ça marche tous les matins à cette heure-ci, aussi entre 10h et 10h30.
7: Il sera où ce matin ?
4: Il sera à Saint-Jean-le-Blanc, auprès d'une agence immobilière qui s'est créée il y a un an et qui fonctionne très bien.
7: Bon, et ben on voit ça un peu plus tard à 10h à la radio pour retrouver Vincent James. Et Lydie, on va la retrouver ici tout de suite à 7h30 pour les infos.
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7: On vous souhaite la bienvenue sur votre radio locale ici Orléans. Il est 7h28. Avant les infos, on discute un petit peu ensemble et on découvre le programme de l'émission. Pascal, qu'est-ce que vous mangez le matin au petit-déj ?
4: Généralement des biscuits, des gâteaux secs et puis le café. Évidemment, je suis assez léger pour le petit-déj. Hein.
7: Pas de miel le matin, non ?
4: Je devrais. Il paraît que le pollen, c'est très bien.
7: Ça m'arrange pas, en fait, hein, parce que dans un instant, on va recevoir un producteur de miel. C'est pour ça,
4: c'est
7: du
4: pour
7: coup.
4: Ça.
7: Ouais, on va voir ça pour les bons plans saveurs avec Natacha Bichard. Hein. Rendez-vous dans moins de 10 minutes. Et puis avant cela, on vous attend 02 38 53 25 25. Ce matin, en ce début d'octobre rose, Pascal, on s'intéresse à notre santé.
4: Effectivement, est-ce que vous avez déjà eu l'occasion de vous faire dépister concernant le cancer du sein, puisque ce mois est dédié au fait de communiquer sur l'importance de se faire dépister. C'est la question qu'on vous pose. Ce matin, vous pouvez intervenir. Tout à l'heure, entre 9h et 10h, on parlera de ce sujet avec nos amis de la Ligue contre le cancer, avec un médecin qui nous rappellera effectivement l'utilité de faire ces dépistages. Sur Facebook, vous êtes déjà nombreux, nombreuses en l'occurrence, à avoir répondu. Chantal, oui, tous les 2 ans. Même chose pour Florence. Oui, tous les 2 ans, nous dit Gilberte. Je reçois la convocation. Je téléphone illico, nous dit-elle, pour prendre rendez-vous, tout autant pour le dépistage colorectal. Est-ce que c'est efficace ou pas ? Bien sûr que oui, et tout ceci c'est important, il faut le rappeler, vos témoignages sont les bienvenus, vous pouvez nous appeler dès maintenant. Juliette est au téléphone.
7: Voilà, 02 38 53 25 25 pour le standard, il y a la page Facebook d'ici Orléans aussi. On en parle à 9h à la radio, et si vous ne pouvez pas être avec nous, vous pouvez quand même témoigner en enregistrant un message vocal sur notre WhatsApp. C'est le même numéro, 02 38 53 25 25.
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7: Il est 7h30. Lydie Lahaye, à la une de l'actualité, les manifestations des lycéens qui dégénèrent.
10: Oui, il y a eu des affrontements à Orléans hier, des blessés, comme la proviseure du lycée d'Ingré. Un élu communiste orléanais a été bousculé et insulté par un policier en marge d'un cortège. Un nouvel appel à manifester est lancé pour aujourd'hui. Un rassemblement est prévu un peu avant 8h à la gare d'Orléans. Après un été de sécheresse historique, Orléans Métropole a présenté hier soir un bilan d'étape de son plan eau 2030, avec l'objectif de baisser 10% la consommation d'eau par habitant d'ici 4 ans. Les handballeurs de Saran battus par le

0: Parmi les personnels de l'éducation nationale, 3 fois plus chez les élèves qui ont interdiction de manifester aujourd'hui devant les 400 établissements fermés par précaution. Des lycéens et des parents d'élèves reçus aujourd'hui par le ministre de l'éducation nationale, Édouard Geffray, qui a déjà donné un premier gage hier soir, l'abandon des frais d'inscription pour l'entrée en BTS ou en prépa. Cédric Jubilard a-t-il pu tuer sa compagne Delphine sur un coup de tête? C'est la question au cœur d'une nouvelle reconstitution prévue dans 2 heures à Cagnac-les-Mines dans le Tarn. Après ses aveux, son procès en appel a été reporté au premier semestre 2027. Elle a survécu à 2 injections létales, l'américaine Krista Pike, première femme condamnée à mort depuis plus de 200 ans dans le Tennessee, relance le débat sur ses condamnations suspendues jusqu'à nouvel ordre. La quinquagénaire condamnée pour meurtre est hospitalisée dans un état critique. Après 2 mois et 1 semaine de lutte, les pompiers annoncent avoir définitivement éteint les feux partis de Biscarrosse et de Luglon fin juillet dans les Landes. À eux deux, ils ont parcouru 5000 hectares. Le bout du tunnel pour les habitués des vieux trains corail Paris-Clermont et Paris-Limoges-Toulouse. La SNCF promet la mise en service des rames nouvelle génération oxygène l'été prochain. De quoi limiter les suppressions anticipées, 3 fois plus nombreuses cet été.
1: Merci beaucoup Valentin Bertrand. La colère dans les lycées du pays. Il y a eu des affrontements, des arrestations, de la casse hier dans de nombreuses villes. Le mouvement lycéen rattrapé par les violences. Il a pris de l'ampleur chez nous, ce mouvement, avec des actions un peu partout dans le Loiret. Arnaud Rozac.
2: À Orléans, pour la première fois depuis le début du mouvement, les élèves du lycée Voltaire se sont mobilisés. Un blocus organisé dans cet établissement du quartier de la Source et des tensions entre les forces de l'ordre et certains élèves équipés de mortiers.
3: Je pense que c'est totalement légitime de notre part. On demande des choses, on n'est pas écouté. L'État ne nous écoute pas, la France ne nous écoute pas. Pour exprimer notre colère, on est obligé de faire des trucs comme ça.
2: Dans le centre-ville de la cité joannique, les élèves de Benjamin Franklin, Jean Zé ou encore du lycée Potier se sont à nouveau rassemblés comme ces derniers jours.
4: L'idée du rassemblement, c'est de montrer le mécontentement des lycéens. C'est de montrer qu'on vit dans des classes qui peuvent dépasser les 35 élèves. On a besoin de plus de profs. Tous les lycées, sans exception, sont en manque de profs, sont en manque de personnel.
2: Là aussi, des tensions, des affrontements. Des centaines de lycéens d'un côté, une vingtaine de policiers de l'autre et des débordements. Lorsque le cortège s'est dirigé vers la rue de la République, le magasin JD Sport, une boutique de chaussures, a été vandalisé par des casseurs. Difficile de savoir s'il s'agissait de lycéens ou non. Cette passante était à quelques mètres de la scène.
5: Il y a quoi, 200 jeunes qui sont arrivés très vite et ils ont commencé à casser la vitrine de JD Sport, tous masqués et cagoulés, et puis ils se sont dispersés une fois que la police est arrivée. Ouais, d'un coup, vraiment, en grosse vague, bruyante, et je pense que vraiment 2-3 minutes c'était fait, ils étaient partis.
2: Dans le reste de l'agglomération, la situation a dégénéré au lycée d'Ingré. Un jeune s'est attaqué à la proviseure de l'établissement en la frappant au visage. Elle a été transportée à l'hôpital. Pour l'heure, on ne sait pas si l'agresseur est un élève du lycée en question. À noter aussi des blocus dans les autres villes importantes du département comme Gien, Montargis ou encore Pithiviers. Le mouvement doit se poursuivre aujourd'hui. Un appel à manifester circule sur TikTok, Instagram, Snapchat, avec un rassemblement prévu ce matin, un peu avant 8h, devant la gare d'Orléans.
1: Explication d'Arnaud Rozac, l'improviseur du lycée d'Ingré qui a été hospitalisé a pu rentrer chez elle finalement hier. Le lycée bascule en distanciel, des cours à distance aujourd'hui d'ailleurs dans d'autres établissements. On va recevoir, Marc, dans quelques minutes, le préfet du Loiret, Hugues Moutou, pour faire un point sur la situation. Il est notre invité.
6: On passe à la météo, ça vous dit? Ouais, à 8h-25, la météo, bon, nuages élevés, mais température basse par contre, Pascal.
7: Oui, c'est le contraste du jour. Couvrez-vous si vous sortez là, dans les prochaines minutes. On a à peine 10 degrés le plus souvent dans nos villes. La Ferté-Saint-Aubin, là, 8,5 degrés. Bon, c'est pas terrible quand même. Si vous êtes, par exemple, à Pithiviers, vous avez 7,8 degrés. Ça va monter quand même jusqu'à 22-23 degrés dans le courant de l'après-midi. C'est quand même pas mal avec l'anticyclone qui est là, le soleil qui sera généreux. Il y a bien un petit voile de nuages élevés en ce moment, mais qui ne va pas durer. C'est une ambiance, on va dire, parfum d'été qui se poursuit en quelque sorte.
6: Ouais, on est entre les deux, c'est ça. Et ce week-end sera plutôt agréable aussi.
7: Oui, alors ce sera peut-être un peu plus nuageux qu'aujourd'hui, ne serait-ce que demain, mais les nuages se décalent assez rapidement, donc on devrait voir quand même le soleil le plus souvent, avec des températures qui pourront monter demain jusqu'à 25 degrés. Même chose en début de semaine prochaine. On passe vraiment à l'automne à partir du milieu de la semaine prochaine.
6: Bon, les bouchons ne vont pas se décaler. À partir de 8h, ils vont revenir, mais pour le moment, on les tranquille sur nos routes et dans les transports aussi, tout va bien ce matin pour les trains et les trams à Orléans.
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Et pour commencer ce vendredi, ici à 8h25, c'est Jean-Jacques Goldman qu'on retrouve maintenant avec Michael Jones. Ça, c'est le grand tube qu'on va tous fredonner pour se réveiller. Bienvenue ici.

0: Jean-Jacques Goldman pour commencer ce vendredi ensemble dans le Loiret. Le Loiret-Cher à 8h-20. Si on en veut encore, Pascal, il peut encore nous en donner, Jean-Jacques.
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0: Bon, et là, c'est l'heure de se régaler, à l'heure du petit déjeuner. Hein. Voici notre bon plan saveur ce matin. On va saluer un de nos producteurs.
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1: Le bon plan saveur du jour avec vous, Natacha Bichard. Bonjour Natacha.
4: Bonjour Pascal, bonjour à tous.
1: Les abeilles sont à la fête aujourd'hui.
4: Et oui, notre bon plan saveur, ce sont les miels, direction Fayolloge avec Guillaume des ruches de Fayy. Bonjour Guillaume.
1: Bonjour Guillaume.
5: Bonjour, bonjour à tous.
4: Alors Guillaume, on est à Fayolloge, combien de miel on peut trouver chez vous?
5: Eh bien écoutez, nous produisons 8 miels différents dans la région, Loiret, puis région centre, du département limitrophe du Loiret du coup.
4: Et quel type de miel vous avez, du plus sombre au plus clair, hein? C'est une histoire de couleur et de force et de caractère, le miel.
5: C'est exactement ça, plus le miel va être foncé, plus il va être corsé, donc on retrouve le miel de printemps, premier miel de la saison, plutôt doux, miel de fleurs, miel d'acacia, miel d'été, miel de Sologne ou de forêt, dominant châtaignier. Là, on va commencer à être un peu plus sur des saveurs corsées.
1: Ah bah oui, ça c'est bon, puis ça va avec plein de choses.
5: Miel de sarrasin aussi, là, qui est vraiment sur des notes encore plus corsées.
4: Alors, ça va au niveau quantité, parce que la saison est un petit peu difficile au niveau des abeilles, Guillaume, cette année avec
1: les
4: chaleurs.
1: Elles ont eu chaud, les abeilles.
4: Mais oui.
5: Ouais, elles ont eu très chaud. On va dire que le volume est là. C'est la diversité qui n'est pas forcément présente cette année. On a eu une très belle mielée de printemps, donc on a un beau stock sur ce miel-là. Mais après, à partir du mois de mai-juin, avec les chaleurs, ça a été très compliqué. Donc, tout ce qui est acacia, miel d'été, miel de lavande, miel de châtaignier aussi, ça a été assez compliqué. Ouais.
4: Alors, Guillaume, c'est une aventure qui avait commencé par votre papa. C'est vous qui prenez la relève, c'est ça?
5: Exactement. L'exploitation a été créée par mon père il y a 5 ans. Et il est parti en retraite là fin août. Et je viens de reprendre l'exploitation, du coup, au 1er septembre, effectivement.
4: Et pour votre reprise, Guillaume, vous proposez des portes ouvertes ce week-end.
5: Exactement. Alors, dans la continuité de ce que mon père faisait, il faisait des portes ouvertes au printemps et à l'automne. Donc là, c'est des portes ouvertes d'automne dans le cadre du réseau Bienvenue à la ferme et donc de l'opération Un automne à la ferme. On ouvre nos portes ce dimanche, de 10h à midi et de 13h30 à 18h, ouvert à tous pour venir découvrir l'exploitation, la miellerie, le matériel, les abeilles et bien sûr nos miels et nos produits.
4: On pourra déguster du coup, Guillaume?
1: Ah oui.
5: Exactement. Tous les miels seront à déguster, effectivement.
4: On pourra faire nos curieux. Et vous proposez d'autres choses en plus des miels, Guillaume?
5: Alors oui, on a aussi des produits transformés. Alors on fait nous-mêmes notre pâte à tartiner, un mélange de miel et de noisettes. Et après, on a des partenariats avec des partenaires locaux. Donc on a des pains d'épices qui sont faits par le boulanger du village de Fayolloge. On a des savons qui sont faits par Dessine-moi un savon à Donnery. On a des bières brassées aussi localement. On a des bonbons et des madeleines aussi faites à Courtenay. Et tout ça à base de notre miel, évidemment.
1: Parfait. On a failli oublier de rappeler l'adresse.
4: Mais oui.
1: Ce serait dommage. Quelle est l'adresse précisément?
5: Oui. Alors, vous pouvez venir nous voir dimanche. C'est au 28 lieu-dit Herbeau à Fayolloge. Sur la route de Vitriologe, vous pouvez pas nous rater. Puis j'ai mis des affiches un peu partout lundi dernier, là, donc c'est bien indiqué.
4: Eh ben merci beaucoup Guillaume des ruches de Fayy. Bonne préparation des portes ouvertes et on se retrouve à bientôt.
1: À bientôt.
5: Merci beaucoup.
4: À bientôt. Au revoir.
0: Et après le bon miel que nous mettons sur nos tartines de pain pour le petit déj, peut-être en ce moment pour vous, de l'autre côté de la radio et de la télé, on va évoquer le sujet qui préoccupe beaucoup ce matin, la situation du système scolaire.
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0: On le rappelle pour vous qui nous rejoignez, le mouvement lycéen a pris de l'ampleur hier dans le Loiret avec plus d'une dizaine de lycées perturbés par des tentatives de blocus. À Orléans, la situation a dégénéré avec des heurts entre les forces de l'ordre et des jeunes. Le gouvernement estime que le mouvement a basculé vers des violences urbaines. On va faire le point avec le préfet du Loiret. Il est notre invité ici tout de suite.
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5: Vendredi ici avec nous, bienvenue à tous, il est 8h moins le quart. Lydie Lahaye, jusqu'où iront les lycéens dans leur bras de fer avec le gouvernement? Les manifestations dans tout le pays sont montées d'un cran hier avec des dégradations, des agressions, des arrestations. Dans le Loiret, il y a eu des affrontements entre jeunes et policiers. Est-ce qu'il faut craindre de nouveaux débordements aujourd'hui? Pour en parler, Lydie, vous recevez maintenant Hugues Moutou, le préfet du Loiret.
6: Bonjour monsieur le préfet.
7: Bonjour.
6: Merci d'être là ce matin. Quelle est la situation là, alors on se parle, on peut dire que la nuit a été calme?
7: La nuit a été calme. Et des forces de police et de gendarmerie ont été prépositionnées au cas où de nouvelles violences urbaines auraient lieu.
6: Oui, les jeunes ont prévu d'aller bloquer la gare d'Orléans, en tout cas un rassemblement annoncé à 8h ce matin.
7: On n'a pas de jeunes lycéens ce matin, on a des voyous qui ont prévu de venir brûler la gare. Les mots ont leur sens. Sur les réseaux sociaux circulent des messages et des appels à venir brûler la gare, casser la figure à des enseignants et brûler des lycées. Voilà où on en est aujourd'hui. Donc je ne crois pas qu'on puisse parler de revendications lycéennes. Aujourd'hui, on a des jeunes sauvages qui viennent piller des magasins. Ça s'est passé hier en centre-ville.
6: À Orléans, rue de la République,
7: absolument,
6: un magasin qui a été saccagé.
7: Qui ont blessé 6 policiers. On a un officier de police dont les tympans ont été percés par un tir de mortier. La situation, je trouve, est grave. On ne doit pas s'habituer à ce genre de comportement et de violence.
6: Combien d'interpellations hier dans notre département?
7: On a interpellé 20 personnes hier. Un certain nombre de déferlements ont lieu au fil de l'eau. Et j'espère que les condamnations seront lourdes. On ne peut pas, sous prétexte de se mobiliser contre la surpopulation dans les classes, les salles de classe.
6: Ça, c'est les revendications des lycéens.
7: Oui, oui,
6: certains
7: oui, oui.
6: les affirment
7: vous...
6: avec conviction, oui, on les entend
7: vous pensez,
6: ce matin à l'antenne.
7: Est-ce que vous pensez que brûler un lycée comme à Nantes est une façon de lutter contre la surpopulation carcérale? La surpopulation.
6: Il y a des débordements.
7: Dans les lycées. C'est plus que des débordements. On a eu au début quelques mouvements spontanés devant les établissements scolaires qui se sont très rapidement transformés en violence, en pillage, en centre-ville hier. Je crois pas que venir piller un commerce fait partie des revendications qu'on attend de la part des lycéens.
6: On a vu hier matin, devant le lycée Benjamin Franklin, on y était sur place, assez peu de policiers finalement face aux jeunes manifestants. Est-ce que vous estimez que vous avez des moyens suffisants pour ramener l'ordre public?
7: Alors, il faut pas confondre le nombre de policiers que vous voyez en intervention et le nombre de policiers présents. L'idée est naturellement d'éviter de céder à des provocations. On a en face de nous des gens qui sont organisés, on le voit sur les réseaux sociaux, avec des tracts, des affiches, des mots d'ordre.
6: Je pense que
7: ce n'est pas spontané, si vous voulez mon opinion. J'ai 58 ans, j'ai une certaine expérience de ce genre de mobilisation. Ce n'est pas spontané. On a ici et là des leaders politiques assez jeunes, mais qui ne sont plus du tout lycéens, qui incite les jeunes à commettre des exactions. Et malheureusement, parfois, ce ne sont pas des jeunes. Hein. On a des gens assez âgés et des personnels politiques.
6: Un mouvement téléguidé par la France Insoumise, orchestré par l'Ultra-Gauche.
7: Je ne dis pas qu'il est téléguidé. Je pense qu'il a été préparé et qu'il est accompagné. Et je regrette que des élus de la nation, qu'ils soient conseillers municipaux ou pour certains maires ou députés en France, se prêtent à ce genre d'exaction.
6: Le ministre de l'Éducation, Édouard Geoffrey, a dit hier soir que des lycées sont mis sous protection, 400 lycées fermés à l'échelle du pays. Combien chez nous ce matin?
7: Mais vous vous rendez compte de ce que vous dites? Des lycées placés sous protection pour éviter d'être brûlés comme à Nantes. Il faudrait protéger désormais tous les professeurs. Je vous rappelle que hier, la proviseure du lycée Maurice Genevoix d'Ingré a été frappée. Alors, les vidéos circulent puisque naturellement, ils filment leurs exploits. Et on voit effectivement des grilles qui tombent et une sorte de jeune sauvage encapuché et avec la tête couverte qui court en direction de la proviseure pour lui asséner un coup de poing en pleine face. Alors j'ai appelé cette proviseure courageuse qui me dit « bon, je suis sous le choc encore, mais la douleur est en train de se réveiller ». Elle ne comprenait pas.
6: Mais surtout, voilà, on a aussi cet élu communiste orléanais qui a été insulté par un policier. Vous dites la violence aujourd'hui, elle ne va que dans un sens. Moi, il y a les agresseurs et les agressés.
7: J'ai vu hier effectivement un ou deux élus, quelques syndicalistes de la CGT, puisqu'ils avaient leur gilet, on les reconnaissait, au milieu des émeutiers et entraver l'action des forces de l'ordre qui subissaient des tirs de mortier et des jets de projectiles. Je rappelle que l'incitation à la commission de délit et de violence, c'est passible d'une peine de prison, que toute personne qui incitera à la violence sera interpellée et déférée.
6: Quel dispositif vous avez mis en plus de ce renfort d'agents ? Il y a notamment l'utilisation des drones ?
7: Alors, naturellement, on a un drone qui survole la zone, et puis on a ce matin un escadron de gendarmerie mobile qui est venu prêter main forte aux policiers locaux. On a plus de 200 personnes mobilisées, en espérant qu'il n'y ait pas de violence, en espérant qu'il n'y ait surtout pas de blessés. Il y a des jeunes également qui ont été blessés, et 6 fonctionnaires de police blessés, et des membres de la communauté éducative, et j'ai une pensée pour les professeurs qui sont molestés, les proviseurs qui sont tapés, et je le rappelle, il y a des mots d'ordre qui circulent sur les réseaux sociaux pour casser la figure à des enseignants et des proviseurs. Voilà où on en est aujourd'hui dans notre pays.
6: Merci beaucoup Hugues Moutou, préfet du Loiret, merci d'être venu ce matin, bonne journée.
7: Merci à vous.
5: Et merci à vous qui nous rejoignez. On le commence ensemble ce vendredi dans le Loiret, le Loiret-Cher. Et à 7h53, on peut le dire, Vianney est de retour. Il nous réveille avec son nouveau single maintenant ici.

0: Ici Orléans avec Vianney qui est de retour. On a écouté avec D'or et d'étain, c'est son nouveau single à 7h56. Vous l'avez peut-être découvert avec nous pour commencer la matinée. Et il va bien sûr l'interpréter quand il sera en tournée, ce tube, Pascal.
1: Alors, il va prendre le temps de faire sa tournée. Il viendra nous voir en 2028. Mais on peut déjà réserver des places. Ça sera au mois de février et ça sera au Zénith d'Orléans, bien sûr.
0: Et on peut déjà participer à nos bulletins météo. Vous êtes les bienvenus sur la page Facebook d'Ici Orléans. Il y a Catherine qui nous a rejoint à Blois. Elle a 10 degrés ce matin avec de belles éclaircies en ce moment. À Ingré, Daniel a 9 degrés, un petit peu moins, avec un ciel qui est bien clair. Il n'y a pas de vent pour le moment. Excellente journée à vous. Bon petit déjeuner, nous dit Daniel. Ah, il a bien vu qu'on était gourmand et qu'on s'occupait du thé et du café en ce moment, Daniel. Bon, pour commencer la journée, d'ailleurs, il faut en boire un bien chaud, un bon thé ou un bon café, Pascal. On n'a pas chaud, là.
1: C'est une bonne solution pour effectivement se réchauffer. 9, à peine 10 degrés au moment où on se parle dans la plupart des communes, même un peu moins en Loire-et-Cher, en Sologne. 7 degrés à Romorantin, ça va monter jusqu'à 22, 23 degrés en courant de la journée, ce qui est pas mal pour la saison, évidemment.
0: Oui, ça va.
1: Quelques nuages élevés en ce moment.
0: Et le week-end devrait être correct, hein, la météo. De toute façon, on va y revenir juste après les infos de 8 heures. On fait notre voyage dans le temps. À votre avis, que se passait-il au temps où un jeune Français a risqué sa vie pour répondre à une question toute simple? Combien mesure un mètre? Et la réponse, on la découvre maintenant avec vous, Stéphane Bern.
2: Pour définir le mètre, les savants français ont dû mesurer la terre. Et cette aventure va conduire François Arago jusque dans les prisons espagnoles. Une histoire qui dépasse largement les bornes. Début du 19e siècle. La France veut en finir avec le bazar des mesures. Chaque région a ses pieds, ses pouces et ses toises. Un vrai casse-tête national. Étonnamment, la phrase « c'est à peu près grand comme ça » n'est plus jugée assez précise.
3: Vous savez que je ne suis pas l'homme des incertitudes, des mesures et des à peu près. Je travaille dans le concret, moi, et je veux voir ça.
2: Les savants décident donc d'inventer le mètre. Ce dernier sera calculé à partir de la taille de la Terre elle-même. En gros, pour définir un mètre, il commence par mesurer 40 000 kilomètres. Logique, non?
3: Mais vous êtes fous! Oh oui!
2: Il faut alors mesurer avec précision un immense axe qui traverse la France et l'Espagne, le méridien de Paris. En 1806, François Arago, 20 ans, est envoyé aux Baléares pour compléter les calculs. On a connu pire comme job d'étudiant.
4: Bonjour, c'est pour une demande de dossier Erasmus.
5: Vous avez votre fiche d'inscription?
2: Pendant des mois, il grimpe sur les sommets, observe des signaux au loin et note des chiffres. Puis la guerre éclate en Espagne. Un Français qui passe ses journées à observer le paysage avec une longue vue, à dessiner des cartes et à prendre des notes, ressemble soudain beaucoup moins à un scientifique qu'à un espion. Pas faux. Arago est arrêté, emprisonné, puis arrêté de nouveau après une première évasion. Le genre de séjour où les avis Google sont très mitigés. Après bien des péripéties, il parvient finalement à rentrer en France avec ses précieux relevés. Ouf. Aujourd'hui, un mètre paraît une évidence. Pour lui donner sa longueur, François Arago a pourtant dû traverser des montagnes, une guerre et quelques prisons. C'est ce qu'on appelle un coup de mètre.
0: Merci Stéphane Bern. Vous restez avec nous, on commence la matinée ensemble et on commence le mois d'octobre ensemble aussi, Pascal Hernandez, avec Octobre Rose.
1: Le mois qui rappelle évidemment qu'il faut se faire dépister concernant le cancer du sein. Si vous êtes concerné, si vous avez fait des dépistages, si vous êtes dans une famille où effectivement il y a quelques cas, vous pouvez témoigner, on vous écoute volontiers au 02 38 53 25 25. C'est le sujet qu'on évoquera avec nos invités tout à l'heure entre 9h et 10h. Vous pouvez continuer aussi à témoigner sur Facebook, la page d'Ici Orléans concernant Octobre Rose.
0: Ouais, c'est notre sujet fil rouge, on va en reparler dans un instant. Et pour le moment, il est 8h, l'heure de votre journal.
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0: Merci de terminer la semaine ici avec nous. Bonjour à tous.
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0: Et pour le point sur l'actu locale, on vous retrouve, Lydie Lahaye. La colère des lycéens gagne du terrain dans le Loiret et le climat se durcit.
8: Oui, comme un peu partout d'ailleurs en France. 12 lycées dans le Loiret, en tout cas, étaient concernés par les mobilisations hier sur l'Orléanais, à Montargis, à Gien ou encore Pithiviers, à Orléans. Les lycées du centre-ville sont restés très mobilisés. Puis d'autres ont rejoint le mouvement, comme le lycée Voltaire dans le quartier de la Source.
0: En marge de cette manifestation au lycée Voltaire, un élu communiste d'Orléans a été été chahuté.
8: Jonathan Bruno, il portait son écharpe d'élu. Il a voulu s'interposer alors que des policiers avançaient vers les manifestants. La suite, c'est lui qui la raconte.
5: Au moment de dire à la police de y aller mollo quand même, parce qu'on a quand même des lycéens pacifistes, je me suis engueulée avec un policier qui m'a insultée. Il m'a dit que j'étais une merde comme les autres, de toute façon, même si j'étais élue, ce qui est quand même inacceptable de la part d'un fonctionnaire de police. De toute façon, on voit me prendre au cou et me parler à un moment donné dans les vidéos. On voit que le ton de toute façon est assez agressif, c'est à ça que je lui demande son RIO pour quand même faire un signalement. Il se regarde et il fait voilà, un doigt d'honneur. C'est quand même incroyable dans quelle impunité, non masqué ou autre, quand même, de parler comme ça à un élu, de parler comme ça à des jeunes, de parler comme ça à des enseignants. Dans tous les cas, il y aura un dépôt de plainte qui sera fait au commissariat parce que c'est de la violence de la part d'une personne dépositaire de l'autorité publique et on engagera toutes les procédures nécessaires pour ça.
8: Un des propos recueillis par Patricia Pourez, précisons que le RIO, c'est le numéro d'identification que doivent porter les policiers sur leur tenue. La proviseure du lycée Maurice Genevoix à Ingré a été agressée à l'entrée de l'établissement hier matin. Elle a été conduite à l'hôpital. Elle a pu rentrer chez elle dans l'après-midi. Le lycée d'Ingré fermé aujourd'hui qui bascule en distanciel. Des cours à distance également au lycée Monod à Saint-Jean-de-Bray et dans les lycées Potier et Benjamin Franklin. Puis il y a eu 20 interpellations sur la journée d'hier, nous disait à l'instant il y a quelques minutes le préfet du Loiret Hugues Moutou, qui était notre invité.
0: La question qui se pose maintenant, Lydie, la colère des lycéens est-elle en train de devenir totalement incontrôlable ?
8: Le gouvernement va tenter de reprendre la main. Aujourd'hui, Édouard Geufrey, le ministre de l'Éducation, va mener des consultations. Il dénonce une entreprise d'attaque du service public de l'éducation, Paul Barcelone.
7: 400 établissements scolaires fermés et des cours à distance, là où les proviseurs le souhaitent. L'exécutif mise sur ces mesures de précaution, de protection. Le ministre de l'Éducation nationale, Édouard Geufrey, va donc recevoir des syndicats de lycéens et des parents d'élèves. Les revendications de départ sont légitimes, observe même un conseiller, qui dit comprendre le désarroi devant les absences de professeurs, les classes surchargées, la vétusté de certains bâtiments. Mais elles doivent s'exprimer dans le respect de l'ordre républicain. Aux yeux de Matignon, le mouvement vient de basculer vers des violences urbaines totalement débridées, d'où la promesse d'une réponse pénale et judiciaire très forte. Consigne a été passée hier soir aux procureurs généraux d'être intraitables et irresponsables. Dans le viseur du gouvernement, la France insoumise accusée d'attiser les braises. Jean-Luc Mélenchon a justement appelé hier soir les jeunes à n'utiliser que des méthodes de lutte non violentes.
8: Explication de Paul Barcelona.
0: La métropole d'Orléans veut accélérer son plan de préservation de la ressource en eau.
8: Oui, en 2023, Orléans Métropole avait adopté un plan eau avec des objectifs de sobriété à atteindre pour 2030. Des efforts qui commencent à porter les fruits, mais il reste beaucoup à faire. Explication sur ici.fr et l'application ici.
0: C'est un moment très attendu à Montargis ce soir.
8: La municipalité RN va dévoiler les résultats de l'audit réalisé par un cabinet indépendant sur la situation financière de la ville. Un document de 150 pages que vous avez épluché, François Guérouffois.
9: L'audit passe à la loupe la période de 2015-2025. Il y a bien eu un effet ciseau avec des dépenses de fonctionnement qui ont progressé plus vite que les recettes, ce qui a entraîné une baisse de l'autofinancement et une solvabilité fragilisée. Pour autant, la dette est maîtrisée. Nous n'avons fait rien d'excessif ni d'alarmant, commente l'ancien maire LR, Benoît Dijon.
10: Il n'y a rien dans ces 150 pages qui parle de dérive, de faute ou de catastrophe. Il n'y a aucune condamnation de notre gestion. La dette a été réduite de 8,4 millions pendant les 10 ans qui viennent de se passer.
9: Quant aux fameuses factures restant à honorer, elles s'élèvent à 212 000 euros, 10 fois moins que le chiffre annoncé il y a encore un mois par le RN.
10: Ils nous jetaient au nez qu'on avait des millions de factures à payer au 31 décembre. Le chiffre est de 212 000 euros. Une ligne de trésorerie avait été mise en place, il suffisait de l'activer. Si vous regardez dans les autres mairies RN, c'est toujours ce qui se passe. On fait un procès au précédent pour l'accuser de toutes les turpitudes. Puis après, on voit ce qu'on va pouvoir faire.
9: Et en l'occurrence, l'abandon du projet de pôle petite enfance rue de Crobereau pourrait coûter à la ville 2 millions d'euros d'indemnité.
10: Parce qu'on a signé les marchés, c'est 2 millions d'euros au total qui vont être jetés à la poubelle. Et là, il y a un danger.
9: Pour Benoît Dijon, s'il y a un risque financier qui pèse sur la ville de Montargis, ce sera donc de la responsabilité de l'actuelle municipalité.
8: Et vous retrouvez une interview en longueur de Benoît Dijon sur notre site ici.fr. Cette réunion publique a lieu à 19h ce soir à la salle des fêtes de Montargis. Le résultat des élections municipales de mars dernier à Saran, confirmé par le tribunal administratif qui a rejeté hier le recours qu'avait déposé le candidat d'hiver droite Jean-Louis Torresilla. L'élection élection s'était jouée dès le premier tour. Le maire sortant communiste Mathieu Gallois avait atteint la majorité absolue à 8 voix près, mais avec une large avance sur ses deux rivaux.
0: La marche était trop haute pour les Sceptors.
8: Les handballeurs de Saran, battus hier soir à Comet, 36-27 par le Paris Saint-Germain, champion de France depuis 12 ans maintenant. Les Saranais n'ont pas été ridicules, surtout en première mi-temps, mais rien à dire, les Parisiens étaient bien au-dessus. Pas de regret donc pour l'entraîneur Luis Cruz, qui a aimé l'énergie de ses joueurs.
11: C'est un groupe jeune, ça fait partie aussi de le processus. Voilà, de jouer contre des équipes avec des meilleurs joueurs du monde, et au moins on connaît aujourd'hui le chemin. Mais ça vient avec l'apprentissage. La vérité, c'est que j'ai une fierté énorme de les joueurs, parce que quand tu as un groupe, que tu le dises, c'est possible et on peut le faire. Au moins, on a assumé, au moins, on a eu le courage. On n'a rien caché. Au moins, on a parti avec l'ambition. Voilà. Après, on n'a pas réussi.
8: Les Sceptors, ce cinquième de la Star League, qui rejoueront jeudi prochain à Aix-en-Provence. Pas de nouvelles défaites, mais pas de victoire non plus pour les footballeurs de l'USO qui ont fait un partout hier soir à Bastia, un but de Robin Legendre sur pénalty en fin de match au classement de la Ligue 3. Les Orléanais sont 14e et puis l'USO qui affrontera Châteauroux en Coupe de France. Tirage du cinquième tour, tirage au sort qui a eu lieu hier soir. Les matchs sont prévus le week-end des 10 et 11 octobre.
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8: Et c'est encore de la fraîcheur ce matin, Pascal.
1: Ça baisse même par rapport à tout à l'heure. 4 degrés à Romorantin au moment où on se parle, 8 degrés à Orléans, à Saint-Dillon, 6 degrés 9. On a un joli voile de nuages élevé au-dessus de nous qui trouble un peu l'ensoleillement, nous dit Météo France. C'est la réalité. Alors, est-ce que ça va durer toute la journée? Non, puisque le soleil va l'emporter, va finir par gagner dans cette situation avec un petit vent de nord-nord-est. C'est ce vent aussi qui n'arrange rien, si vous voulez.
0: Ce matin, c'est glacial.
1: Continental, ouais. Ça n'aide pas. Donc, dans l'après-midi, 22-23 degrés. Le plus souvent, vous êtes à Main-sur-Loire, par exemple, vous êtes à Courtenay, à Loris, ou encore à Briard. On aura 22 degrés, et puis 23 pour Gien, Montargis, par exemple, ou encore Orléans et Blois.
0: Bon, le vendredi, on a envie de savoir ce qui va se passer ce week-end.
1: Pas grand-chose. Toujours un voile de nuages élevé pour demain. Alors, peut-être des nuages un peu plus nombreux qu'aujourd'hui, mais ils vont assez rapidement s'évacuer. 23, 24, 25 degrés pour demain. Et pour dimanche, on pourrait atteindre 26 degrés. Ça sera la même chose en début de semaine. À partir de jeudi, de l'humidité, des averses et une baisse marquée des températures.
0: Là, l'automne va peut-être vraiment commencer à partir du milieu de la semaine prochaine.
1: Profitons de ces jolies journées ensoleillées. Ça pourrait ne pas durer.
0: Bon, pour le moment, tout se passe bien sur nos routes du Loiret et du Loiret-Cher. Pas de problème non plus pour le moment pour emprunter les trains à la gare d'Orléans. Alors attendez, on est en train d'apprendre par les équipes de Tao que la ligne A a été interrompue, mais le trafic revient à la normale progressivement, nous dit Tao. Si vous avez été embêté pour emprunter les lignes A du tramway orléanais, ça y est, le trafic revient donc à la normale.
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0: Ici Orléans, vous souhaite un bon réveil à 8h10. Il y a quelque chose de magique maintenant ici. Avec Queen.

0: français. Le vendredi, hein, il nous faut les grands tubes musclés qui nous réveillent et qui nous motivent. On y était là, bien sûr, à 8h13 avec A Kind of Magic et Queen.
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0: Et ce matin, dans le Loiret-Cher, alors qu'Octobre Rose débute, nous allons prendre un moment ensemble pour évoquer notre santé, Pascal.
3: Effectivement, c'est la question du jour. Est-ce que vous avez déjà eu l'occasion de vous faire dépister concernant le cancer du sein, puisque c'est l'objet, évidemment, de ce mois, Octobre Rose, c'est d'alerter sur la nécessité de se faire dépister. C'est la question qu'on vous a posée depuis quelques jours sur Facebook, la page d'ici Orléans. Christine nous dit, oui, mammographie régulièrement. Pour ce qui est de Carole, elle regrette le délai parfois pour avoir un rendez-vous. 4 mois pour obtenir un rendez-vous, nous dit-elle. C'est peut-être 4 mois de trop. C'est vrai qu'il y a toujours ce problème de déserts médicaux dans nos régions. Vous pouvez témoigner aussi par téléphone. Est-ce que, après un dépistage, vous avez constaté être concerné par la maladie? Est-ce que vous voulez témoigner, justement, et alerter les auditrices de la nécessité de se faire dépister? Vous pouvez le faire. 02 38 53 25 25. C'est Juliette qui vous attend au téléphone pour recueillir vos témoignages.
0: Inscrivez-vous, bien sûr, on vous attend et on en parle à la radio à 9h.
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0: Ici Orléans à 8h15, on va tous se comprendre. On aime bien recevoir des petits mots, hein, recevoir des messages, c'est toujours agréable, hein, c'est vrai Pascal. Mais là, dans notre rendez-vous anti-arnaque, il y en a certains, on le dit, il faut s'en méfier quand même.
3: C'est l'objet de ce rendez-vous qui s'appelle « C'est pas vrai » avec vous, Aude Razo, des SMS assez curieux. Dites-nous ce qu'il en est précisément, Aude.
7: Pour bien comprendre, je vous raconte l'histoire de Christian. Christian, c'est un fidèle auditeur et il m'a raconté le piège dont il a été victime. Tout commence avec l'appel d'un livreur. Christian attend un colis, donc le coup de fil ne le surprend pas. Le monsieur lui dit qu'il y a peut-être une erreur dans son adresse, il n'a pas trouvé son nom sur la boîte aux lettres. Alors pour rectifier l'adresse, le faux livreur, parce que oui, malheureusement c'est un faux, le faux livreur dit à Christian qu'il y a une procédure à suivre. Notre auditeur va recevoir un code par texto, par SMS, et il devra lui donner ce code. Bon, Christian se méfie, mais le monsieur insiste. C'est la procédure, dit-il, et il promet qu'ensuite il pourra le livrer dans la soirée.
3: Et donc ce code est un piège, mais expliquez-nous, Aude, pourquoi c'en est un ?
7: En fait, ce code n'a rien à voir avec l'adresse de Christian ou une quelconque livraison. C'est un code de sécurité pour valider un paiement. Oui, l'escroc est en train de valider des achats qu'il a fait lui-même et qui seront facturés à notre auditeur sur son abonnement téléphonique. La preuve, Christian reçoit dans la foulée une 20aine de SMS de son opérateur SFR, texto, qui lui confirme une 20aine d'achats de 9,99€ qu'il n'a jamais fait. Alors, comment éviter ce piège ? Déjà, un code que vous recevez par SMS, vous ne le donnez à personne. Jamais. C'est très important. Un code, c'est toujours un dispositif de sécurité. C'est personnel. C'est un peu comme si vous donniez votre code de carte bleue. Autre conseil, si vous n'utilisez jamais votre facture, votre abonnement de téléphone pour acheter des jeux, des applications, des services, vous pouvez désactiver cette option. C'est plus sûr. Vous allez dans votre espace client, vous désactivez les achats sur facture et comme ça, l'escroc ne pourra rien faire.
3: Merci des conseils que vous nous donnez au quotidien, Aude Razo. Ça s'appelle C'est pas vrai, la chronique à réécouter évidemment sur ici.fr par exemple.
0: Bon, et par contre, ça c'est vrai, vous pouvez nous rejoindre sur nos réseaux sociaux, sur la page Facebook d'ici Orléans. On attend vos messages à vous de l'autre côté de la radio et de la télé et vous participez à nos bulletins météo. C'est ce qu'a fait Calou qui nous dit qu'à Férolles ce matin, elle a 9 degrés, le ciel est dégagé et quand je me suis réveillé, il y avait beaucoup d'étoiles. Hein. Bon, c'est vrai que ce matin, Pascal, on peut avoir un petit voile nuageux, mais enfin, ça va pas durer tout ça, bien
3: non,
0: sûr.
3: Le soleil va finir par s'exprimer totalement avec des températures qui vont prendre un petit peu de temps avant de vraiment monter, mais dans le courant de l'après-midi, on s'attend jusqu'à 22-23 degrés. Ouais.
0: Bon, on va pas faire chantons sous la pluie, hein, du coup, si j'ai bien compris.
3: Je ne crois pas, le temps est sec aujourd'hui.
0: Qu'est-ce qu'on va chanter, par contre, avec Fanny Rie ? Elle est prof de chant à Orléans, et selon elle, tout le monde peut s'y mettre. Tout le monde a la capacité de pouvoir chanter. Est-ce qu'on a la capacité aussi de faire une carrière? Ça, c'est un autre débat. Fanny Ri, on vous la présente dans Les gens d'ici avec Vincent James dans 3 minutes, juste après Cabrel qui nous réveille maintenant. Petite

0: C'est bien fait, hein, à 8h21. Hein. Le matin où Marie d'Orsay n'est pas là, on passe petite Marie de Cabrel, qu'on ne l'a pas écoutée certainement le matin depuis 4 mois.
1: Ben hein. Oui, c'est une façon
0: on a eu du pif. Cabrel, évidemment. Bon, c'est Lydie Lahaye qui est avec nous pour les infos. On va la retrouver dans moins de 10 minutes.
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0: Et croyez-moi, petite Lydie, on parlera de vous aussi. Mais pour le moment, on accueille Vincent James.
1: Le petit Vincent qui n'a pas son pareil pour essayer de repérer les personnalités étonnantes qui méritent qu'on leur brosse leur portrait. C'est tous les matins à cette heure-ci.
0: Et là, on vous présente maintenant Fanny Ri. Elle a trouvé sa voix grâce à sa voix. Vous voyez le jeu de mots V-O-I-E, V-O-I-X. Hein. Fanny Ri, on vous la présente avec Vincent. Donc.
4: Bonjour, donc moi c'est Fanny Ri, j'ai 38 ans, je suis sur Orléans et je suis professeure de chant et chanteuse.
5: Le chant, vous avez appris ça où, Fanny Ri ?
4: Depuis très jeune, j'adore chanter. Je suis dans une famille de chanteurs quasiment. Parce qu'à Madagascar, on chante tout le temps. Tout ce qu'on fait, on le fait en chantant. D'ailleurs, il y a un dicton qui dit faut faire les choses en chantant. Donc, fait tout en chantant. Oui. Donc, c'est comme ça que j'ai appris à chanter initialement, si vraiment on revient à la genèse de la genèse.
5: Vous avez une association qui s'appelle Armo qui propose des cours de chant. Justement, vous, je crois que le chant, ça vous a beaucoup aidé.
4: Oui, alors le chant, c'était la solution, ma bulle pour me protéger. Je suis une ancienne très, et d'ailleurs je le suis encore un peu, grande timide. Et donc le chant m'a permis d'apprendre à s'ouvrir aux autres, à partager en étant dans ma bulle. Et vraiment aujourd'hui, avec Armo, c'est ce que je veux partager, c'est proposer un espace en fait où tout le monde peut se retrouver autour de la musique. Peu importe le profil. Donc,
5: voilà. Mais vous devez avoir des gens pour qui c'est terrifiant de chanter. Enfin, moi, en soirée karaoké, je ne vaux rien, quoi, par exemple. Je suis terrifié par le fait de chanter.
4: Je ne dis pas que tout le monde peut devenir chanteur. Je dis que tout le monde peut chanter. Maintenant, on va chanter ensemble, on apprend de chanter. Enfin, ça s'apprend. La voix, c'est comme un instrument. Tu peux avoir un piano, si tu peux juste le regarder, tu touches une touche, ça va sortir un son. Mais après, quand tu t'exerces, eh ben, tu vas pouvoir faire quelque chose.
5: Ça doit être génial quand même de trouver, de réussir à trouver l'harmonie ou de sentir qu'on chante pas faux.
4: Oui, c'est magnifique. Alors l'harmonie, moi je suis fan. Dans ma famille, on chante beaucoup en harmonie. On chante jamais en unisson. Quand il y a une chanson, si on se met tous à chanter, bah, tout le monde va essayer de chercher des voix naturellement, hein, sans même réfléchir. Donc c'est pour ça le nom de l'asso Armo. C'est pour harmoniser tout ça.
5: La première chanson que vous allez faire essayer quand on arrive.
4: Alors c'est drôle, quand j'ai fait, je l'ai proposé aux Champs-Élysées.
5: Bah, les classiques,
4: oui, exactement.
5: On peut la faire à deux. Aux Champs-Élysées, à toi. Aux Champs-Élysées, au soleil, sous la pluie, à midi ou à minuit.
4: Il y a tout ce que vous voulez aux Champs-Élysées.
5: Ouais, c'est un peu mieux, ouais.
4: Bah, il faut quand même un peu que je montre l'exemple.
0: Je le connais, il a fait exprès de partir dans les aigus pour tout saloper.
1: Oui.
0: Vincent James avec les gens d'ici. Bon, puisque tout le monde a le potentiel de pouvoir chanter, on y va avec le tube de l'été dernier maintenant. On nous réveillait ce vendredi ici. Voici Manon Lisa. C'est

0: Elle vient du Sud, mais on l'écoute avec plaisir ici chez nous, dans le Loiret. Le Loiret-Cher à 8h27. Le tube de l'été 2026, le petit pêcheur, c'était Manon Lisa pour nous réveiller ce vendredi. Vous restez avec nous tout de suite, le point sur l'actu locale.
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0: Et ici, ce vendredi à 8h28, Pascal Hernandez, alors qu'Octobre Rose débute, nous allons prendre un petit moment ensemble pour évoquer notre santé.
11: Effectivement, vos messages l'attestent. Vous êtes concernés par le dépistage du cancer du sein. En tout cas, la plupart d'entre vous, internautes qui avaient répondu à notre question sur Facebook, vous procédez à ce dépistage régulièrement. Chantal nous dit oui, tous les 2 ans. Même chose pour Christelle qui, depuis quelques années, le fait régulièrement. Donc, il faut savoir que c'est le premier cancer chez la femme, le cancer du sein, mais qu'il se guérit s'il est dépisté tôt, 9 fois sur 10. Donc, c'est vraiment important d'anticiper les choses. Une mammographie tous les 2 ans, dès 50 ans jusqu'à 74 ans. Ensuite, il faut en faire la demande. Alors, qu'est-ce qui vous a donné ce déclic pour vous qui avez procédé à ce dépistage? Qu'est-ce qui vous a retenu à l'inverse? Est-ce que vous avez peur de l'acte en lui-même? C'est vrai que ça peut être un petit peu douloureux. On expliquera tout ça entre 9h et 10h tout à l'heure avec nos invités. Est-ce que c'est vraiment le cas? À partir de quel âge avez-vous commencé à vous poser des questions sur vos seins avant même l'âge officiel de dépistage? Vous pouvez répondre à ces questions au 02 38 53 25 25. Vos témoignages sont vraiment inspirants et on les écoutera volontiers tout à l'heure dès 9h.
0: Ouais, dès 9h à la radio et rendez-vous sur la page Facebook d'ici Orléans si vous voulez d'ores et déjà réagir aussi.
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0: Il est 8h30, Lydie, à la une de l'actualité, les manifestations des lycéens qui vont continuer aujourd'hui.
14: Oui, les lycéens qui y appellent à une nouvelle journée de mobilisation. Y aura-t-il des casseurs dans les cortèges? Ça, c'est une autre histoire. Hier à Orléans, devant le lycée Benjamin Franklin, certains jeunes avouaient être un peu dépassés par ce qui se passe.
15: On n'est pas là juste pour casser, juste pour foutre le bordel, etc. Et en fait, l'image qu'on donne de nous, c'est qu'on est des casseurs, qu'on est des violents. Alors que le principal, en fait, ce qu'on veut, c'est juste avoir un mouvement. Et voilà, sans tout casser.
14: Après un été de sécheresse historique, Orléans Métropole a présenté hier soir un bilan d'étape de son plan au 2030 avec l'objectif de diminuer de 10% la consommation d'eau par habitant. Les handballeurs de Saran battus par le Paris Saint-Germain 36-27, mais pas de quoi rougir face à des Parisiens insubmersibles. Tout de suite, le 90 secondes, on va faire le tour de l'actualité en France et dans le monde avec Valentin Bertrand.
0: Et juste après, on fera un point sur la météo. Les nouvelles sont plutôt bonnes. Le soleil sera de retour, vous verrez.
16: Des cours à la maison, comme au temps du Covid pour des milliers de lycéens. 400 établissements sont fermés aujourd'hui après des blocages violents et des dégradations. En Auvergne-Rhône-Alpes, elles sont estimées à plus de 25 millions d'euros. Du côté des forces de l'ordre, 4 enquêtes au moins sont ouvertes par l'IGPN, la police des polices, notamment pour

0: 46 ans après la disparition de Delphine Ossaguel. Le procès en appel de son époux Cédric est prévu l'année prochaine. Après les pêcheurs, les routiers prêts à se mobiliser face aux aides carburants qui n'arrivent pas. Une manifestation est prévue le 21 octobre avec ce constat. 84% des demandes enregistrées en mai n'ont toujours pas été versées. Restez sur un sans faute, les Bleus disputent ce soir leur troisième match de Ligue des Nations de foot. Réception de l'Italie au Stade de France. Premier match à domicile de Zinedine Zidane comme sélectionneur. Les commentaires d'ici à retrouver sur notre chaîne YouTube dès 20h45.
1: Merci beaucoup, Valentin Bertrand. 12 lycées étaient concernés hier par la mobilisation dans le Loiret. Plusieurs personnes ont été blessées parmi les manifestants et chez les forces de l'ordre. À Orléans, le lycée Voltaire, quartier de la Source, est entré dans le mouvement. La situation a dégénéré au fil des heures, Tristan Ranea.
2: Une marée de lycéens rassemblés dès 8h du matin devant le lycée Voltaire, ensemble pour dénoncer leurs conditions de travail.
3: Dans les salles, 35 degrés. 35 dans une classe, des toilettes, ils sont à 1 km, on doit aller jusqu'au bout du lycée pour aller aux toilettes.
2: Et surtout leurs horaires de cours.
4: J'habite à Jargeau, donc je mets 45 minutes pour venir, donc 8h-18h, ça fait quand même une journée assez longue. Mais je pense à tous les gens qui prennent le tram, donc ils doivent se lever à 6h, 5h, et qui doivent rentrer à 20h chez eux, etc. Donc je pense surtout à ces gens-là.
2: Mais rapidement, des poubelles brûlées, des tirs de mortier.
4: Évidemment, faut faire du bruit, faut faire un minimum de bazar, mais pas à ce point-là, faut pas mettre le feu, etc. C'est vraiment abusé.
5: T'as peur que ça dégénère encore plus ou pas?
4: Oui, j'ai très peur.
2: Et des premières heures avec les forces de l'ordre.
6: Et là, monsieur, ça tire, faut reculer.
3: Non,
6: reculer.
3: Non.
6: Il y a les CRS qui montent, monsieur, il y a les CRS!
7: Là, il se passe n'importe quoi. On a juste voulu faire un blocus. On est contre la violence et tout ce qui se passe. Là, ça a juste dégénéré, mais on est contre tout ça.
2: Pourtant, certains comprennent cette violence.
8: Il y a la parole. On peut tout à fait prendre des pancartes, parler. Mais si la police ne veut pas nous écouter, on est obligé de passer par là. Hein.
2: Une dizaine de professeurs et membres de la CGT ont formé des chaînes humaines pour limiter les confrontations.
1: Reportage ici Orléans de Tristan Ranea. Pascal, la météo aujourd'hui?
9: Du soleil, évidemment, même si on a quelques nuages élevés. C'est juste pour le décor, un peu de blanc dans le bleu, c'est agréable. C'est comme notre décor. C'est comme notre décor à nous. Alors, il n'y a pas de noir, il n'y a pas de nuages menaçants, il n'y a pas de pluie aujourd'hui. Le soleil va l'emporter généreusement. Les températures, 21-22, on pourrait atteindre 23 degrés, peut-être même un peu plus dans le Loir-et-Cher, jusqu'à 25 degrés à Blois. Aujourd'hui, Météo France révise ses prévisions un petit peu à la hausse, avec donc une ambiance, on va dire, post-estivale, ouais, quasiment estivale. Ouais. Est-ce que ça va durer? Je sens que dans votre œil, je lis ce questionnement.
10: Le week-end.
9: Ce sera à peu près la même chose. Peut-être demain, un peu plus de nuages, mais qui n'auront pas de conséquences. Ça sera toujours un temps sec. Haute pression oblige. On ira jusqu'à 26 degrés pour dimanche. En début de semaine prochaine, c'est l'équivalent de ce qu'on connaît aujourd'hui et ce qu'on va connaître.
10: Mais
9: à partir de jeudi, les choses seront un peu plus humides avec une baisse des températures. 18, pas plus de 17 en fin de semaine prochaine et on atteindra les 15 pour le 15. C'est-à-dire qu'on sera dans les moyennes, figurez-vous.
10: Ouais, voilà, cette fois, l'automne va peut-être commencer. Hein. Bon, pour les bouchons, ça commence pas pour le moment. Ça se passe plutôt bien dans la métropole orléanaise. Pas de gros ralentissements à vous signaler. Et pour le moment aussi, dans les transports, tout va bien hein, pour les trains et les trams. Si ça changeait, vous nous prévenez. Ici, on fait la route ensemble. Hein. 02 38 53 25 25 pour nous joindre.
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10: Bon, le vendredi, c'est comme un lundi, mais avec la lumière au bout du tunnel. Oui, cette fois, hein, avec des chips aussi au bout du tunnel. Alors, allez, bon courage pour attaquer ce vendredi. Avant de profiter du week-end, on se réveille maintenant à 9h-25 avec un grand tube de Stéphane Echer. Bonjour à tous.

0: 9h-20, on vous souhaite la bienvenue. On est content de démarrer ce vendredi avec vous. Et après ce grand tube de Stéphane Echer, en combien de temps? J'ai envie de vous répondre côté sport. En un match en fait, hein, parce que Lydie, les Septors n'ont pas réussi leur pari.
1: Oh, joli jeu de mots, Marc. Léon Ballard de Saran, battu par le Paris Saint-Germain et son armada de joueurs internationaux. Une défaite 36-27. On écoute la réaction du pivot saranais Antoine Sol, déçu mais lucide.
2: Paris a été meilleur ce soir. Enfin, on a essayé de faire tout ce qu'on pouvait. Ça n'a pas marché. C'est aussi la marche qu'il y a entre le très très haut niveau et le très haut niveau. Bah ouais, on avait forcément envie d'y croire. On a fait 3 victoires en 4 matchs, dont le match perdu très très accroché. Donc on est arrivé ici ce soir en se disant que bah, on était capable de le faire, où on allait mettre tout ce qu'on pouvait pour le faire. Après, à moins 4 à la mi-temps, on sait que handball en Deakin Star League, tu gagnes pas un match sur 30 minutes, donc on avait toujours envie d'y croire. Après, peut-être, voilà, un manque de... Ils sont aussi forts là-dessus, et on a pêché, je pense, un peu sur le shoot, ce qui nous a empêchés. Et après, derrière, eux, ils mettent des buts assez faciles. Donc, sans cet éclat-là, je pense que ça aurait plus ressemblé à la physionomie du match, où ils ont quand même été devant, mais on n'était jamais très loin derrière.
1: Ah bah c'est vrai, voilà, plus de 7700 spectateurs hier soir à Comet. Saran qui est cinquième de la Star League et qui jouera jeudi prochain à Aix-en-Provence.
0: Bon, et pour le prochain match, pour le prochain rendez-vous à l'Arena Comet avec les Septors, on le sait, ça sera un derby. Ça sera le 11 décembre contre Chartres.
1: On connaît le nom de l'artiste qui va se produire. C'est Soprano qui sera sur la scène de l'Arena Comet. Le président du club, Bruno Bordier, l'a annoncé hier soir. La billetterie est ouverte.
0: Allez, c'est noté. Merci beaucoup, Lydie. Top départ pour notre jeu sport. Vous êtes les bienvenus maintenant. On vous attend avec Pascal et Lydie. 02 38 53 25 25. Il y a un week-end sportif qui continue, puisqu'il y avait le match des Septors, c'était l'événement hier soir. Demain, cette fois, c'est l'OLB qui va jouer à l'Arena. On va affronter les Normands, Lydie.
1: On va affronter l'équipe de Rouen, c'est ça? Je ne me trompe pas. Je n'ai pas trop suivi. J'avoue, c'est mon club préféré. Allez, je le dis. Je n'ai pas trop suivi le match de la semaine dernière. Je n'étais pas là. Je suis désolée.
0: On l'a perdu, ça, vous le savez.
1: Oui, en prolongation. Voilà. Contre Chalon-Reims.
0: Ouais.
1: Et là, on reçoit Rouen, mais je crois que Rouen a perdu aussi après prolongation la semaine dernière.
0: Oh, ils sont un peu devant nous dans le classement.
1: Ouais,
0: on espère les battre.
1: Ça veut rien dire, classement voilà. Au bout d'un match.
0: On espère que l'équipe sera prête pour demain soir. En tout cas, vous serez dans les gradins. Si vous êtes prêts à nous appeler, 02 38 53 25 25 pour soutenir l'OLB demain soir. Vos places, vous les récupérez dans 3 minutes en direct. On vous souhaite bonne chance. Soyez rapides.
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0: Ici Orléans, il est 8h43. En attendant la sortie de son nouvel album, il y a déjà ce nouveau single de Zazie. La voici maintenant, peu importe. Peu importe.

0: Ici Orléans avec le retour de Zazie à 9h moins le quart. Il sort quand le nouvel album de Zazie, Pascal ?
1: C'est aujourd'hui.
0: Ah, je pensais que c'était la semaine prochaine, moi.
1: Ça s'appelle Volatile, ça parle de la société qui nous fait aller d'un sujet à un autre, tout en légèreté ou pas d'ailleurs. Il y a un duo et Christophe Willem sur cet album.
0: Ah oui, la Pompadour, je vois.
1: Et voilà, drôle, référence ça. À la favorite du roi, bien
0: et
1: sûr.
0: Ouais,
1: Volatile, disponible aujourd'hui. Donc.
0: Bon, allez, Zazie est de retour. Et Céline aussi, au 02 38 53 25 25. Pour notre jeu sport, on vous accueille. Bonjour Céline.
1: Bonjour Céline.
2: Bonjour
3: Céline.
0: Vous nous appelez de Neuville-aux-Bois. Vous êtes juste à côté, je crois, Céline.
2: Juste à côté, Villeroy, oui, tout à fait.
0: Bon, alors, si on parle de l'OLB, vous êtes calé sur l'équipe? Vous les soutenez régulièrement?
2: Oui, tout à fait. Alors là, je n'y suis pas allée cette nouvelle saison, donc ça sera le premier match de la saison.
0: Bon, c'était la semaine dernière pour le coup d'envoi de la saison.
3: Oui,
0: Lydie n'y était pas non plus.
3: Voilà. On n'a rien raté pour l'instant, Céline.
0: On l'a perdu de toute façon, mais ce week-end, on espère se refaire, Lydie.
3: Exactement, contre Rouen, hein, vous avez suivi Rouen qui s'est incliné vendredi dernier, face à Vichy. Voilà, ça va être un beau duel à nouveau.
2: Et puis, tout à fait, peut-être espoir de gagner du coup.
3: Eh ben oui. Et oui, et vous allez découvrir les joueurs parce qu'il y a quand même eu pas mal de changements à l'intersaison.
2: Ouais. Voilà. Oui.
3: Parfait.
2: Très bien, bah c'est super.
0: Vous allez découvrir tout ça. OLB Rouen, c'est demain soir à l'Arena Comet, c'est gagné. Bonne journée, gros bisous Céline.
2: Merci beaucoup, bonne journée à vous également.
0: Au revoir. Et restez avec nous, après avoir fait un tour à l'Arena Comet, on vous propose d'écouter du jazz en concert dans un instant. Et juste avant, voici les tout débuts, je peux le dire comme ça, hein, Pascal, les tout débuts du disco.
1: Ah oui, là c'est 74, 75, on découvrait cette musique-là.
0: Oh là là, ça c'est chouette, avec George McRae ce matin. Ici.

0: Avec votre radio locale ici Orléans à 9h-10, Rock Your Body. Ce matin, on écoutait George McRae à 9h-10. Après cette musique géniale du vendredi matin qui fait du bien, on reste avec les plaisirs des mélodies délicieuses et nous découvrons la nouvelle saison du Hot Club du Gâtinais à Montargis. Et le programme, on le présente avec vous, Sébastien Doucet, dans Si on sortait. Bonjour Seb.
1: Oui, bonjour et bonjour à tous. C'est la saison du 45e anniversaire pour le Hot Club du Gâtinais qui programme depuis janvier 82, le meilleur du jazz à travers un swing irrésistible, rythmé et profondément dansant. Jean-Marc Berlière, le programmateur et fondateur du Hot Club du Gâtinais.
2: On défend la meilleure musique du monde, celle que nous aimons par-dessus tout, mais nous ne sommes pas les seuls. Et les gens qui viennent et qui découvrent cette musique, ils disent « Ah, c'est ça le jazz !» Vous savez, cette musique qui donne envie de taper des pieds, de taper des mains et autres, et pas du tout une musique de recherche contemporaine comme souvent on entend sous le vocable jazz.
1: Ouais, c'est du swing. Donc 10 concerts sont à l'affiche de cette nouvelle saison, à commencer par ce 4 octobre, ce dimanche. Tous les concerts, d'ailleurs, je le rappelle, ont lieu le dimanche après-midi au Tivoli de Montargis. 4 octobre pour un hommage à l'un des morceaux les plus célèbres du jazz, Tech Five.
2: Oui, Dave Brubeck, dont le quartet a duré 3 décennies, hein, et qui nous a fourni des thèmes merveilleux, Tech Five, par exemple, Blue Rondo à la Turque, et qui sont d'autant plus connus en France que Claude Nougaro a mis des paroles merveilleuses, hein, sur ces thèmes, et donc c'est quelque chose qu'on connaît bien en réalité.
1: Tech Five, donc, le dimanche 4 octobre pour du jazz de légende. Deux week-ends plus tard, ce sera le 18 octobre, le duo Rhythm on Fire. Vous nous les présentez ?
2: Un duo, le jazz se danse, hein. Si ça ne se danse pas, c'est pas du jazz, voilà. Notre conviction et notre credo. Et là, on a la chance d'avoir dans la danse liée au jazz, ce qu'on appelle le tap dance, hein, c'est-à-dire les claquettes en français. Et on a un claquettiste français qui s'appelle Aurélien Lehmann, qu'on qualifie dans tous les médias du Fred Astaire français. Et c'est un duo formidable.
1: Rhythm on Fire, donc, le dimanche 18 octobre. Toujours à l'affiche de cette saison du Hot Club du Gâtinais, le pianiste Raphaël Lemonnier en sextette.
2: Oui, alors Raphaël Lemonnier, on le connaît bien, on l'a fait venir plusieurs fois, et là, il rend hommage à cette impératrice du blues qui s'appelait Bessie Smith.
1: Le Raphaël Lemonnier sextette le 8 novembre, toujours au Tivoli de Montargis, ce sera le 29 novembre, du piano, encore une fois, avec un concert hommage à Gene Harris et son, comment on le présente, soul jazz, hein, c'est ça ?
2: Oui, un peu. Gene Harris a été pendant très longtemps le pianiste du quartet de Ray Brown, hein, le contrebassiste, et il a un style formidable, il est tout de suite dans le swing, dans le blues et autres. Et on a la chance d'avoir 4 jeunes musiciens. Le plus vieux doit guère avoir 30 ans. Et qui joue et qui perpétue ce répertoire et cette musique.
1: Et puis enfin, pour terminer cette première partie de saison, ce sera les 11, 12 et 13 décembre, les concerts de Noël avec la divine, les divas. Les divas avec un Y, qui est-elle?
2: Alors, c'est une pianiste qui est originaire de Suisse. Elle chante également. Et c'est un phénomène, et on est particulièrement content de la présenter.
1: La pianiste et chanteuse de Boogie, la Diva, en concert les vendredis 11, samedi 12 et dimanche 13 décembre au Tivoli de Montargis. La billetterie est ouverte pour ce concert, comme pour tous les spectacles d'ailleurs, du Hot Club du Gâtinais.
0: C'est bien noté, merci Sébastien. Et la météo, est-ce qu'elle pourrait monter à un Hot Club? Pas sûr, hein, vu les températures. Là, on a 10 degrés à 1 gré. Hein. Enfin, c'est ce qu'avait Valérie quand elle s'est réveillée. C'est ce qu'elle nous dit sur la page Facebook d'ici Orléans. Bonne journée à tous et à demain, nous dit Valérie qui est déjà prête pour nous rejoindre aussi ce week-end avec Bruno à la radio pour participer à nos bulletins météo. En attendant, on n'a pas très chaud, hein, ce matin, Pascal.
3: On a du mal à dépasser les 10 degrés au moment où on se parle, mais on va les dépasser allègrement dans le courant de la journée. On ira jusqu'à 22, 23 degrés localement avec du soleil, même si on a quelques voiles de nuages élevés.
0: Bon, après la météo, on va éviter de se retrouver dans le brouillard ce matin avec notre Toubib.
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0: Et oui, chaque matin à 9h05, on vous retrouve, Gérald Kerzek. Hein. Bonjour docteur, on vous accueille pour votre dernier conseil santé de la semaine et on s'intéresse ensemble à notre cerveau. Vous allez nous recommander de le muscler pour prévenir la maladie d'Alzheimer.
5: Bonjour à toutes et à tous, c'est un neurologue espagnol, un collègue qui le rappelle dans un article, l'entraînement cognitif c'est important, c'est comme ça que ça s'appelle, hein. C'est quand on entraîne un peu comme ses muscles ou comme sa mémoire, on entraîne son cerveau. En fait, quand on part à la retraite, le cerveau perd sa stimulation naturelle. Plus de réunions, plus de dossiers, plus de casse-tête professionnel et on ne remplace pas ça et le cerveau va s'endormir un peu. Et sa recommandation à ce collègue neurologue, 30 minutes, 3 fois par semaine avec des activités variées. Lire et résumer un texte, faire des sudoku, jouer à des jeux de société. Et si on le fait avec d'autres, c'est encore mieux parce que vous allez entretenir le lien social. Alors c'est pas qu'une impression, il y a une étude américaine publiée en février dernier qui apporte un argument de poids. Cette étude, elle s'appelle l'étude active. Il y a plusieurs milliers d'adultes de 65 ans et plus qui ont été répartis en deux groupes. Un qui entraînait sa mémoire, le raisonnement, la mémoire, la vitesse de traitement de l'information. Quand on donne une information, à quelle vitesse le cerveau va l'appréhender et l'intégrer. Et puis l'autre groupe, finalement, sans entraînement cognitif. Et bien 10 séances de 60 à 75 minutes sur 5 à 6 semaines avec des séances de rappel. Quelques années plus tard et 20 ans après, en regardant les dossiers d'assurance maladie, les chercheurs ont constaté que le groupe qui avait une vitesse de traitement, qui traitait vite les informations avec des rappels, avait 25% de démence en moins. 40% de cas contre 49% dans le groupe témoin. 5 semaines d'entraînement et un effet 20 ans plus tard. Alors attention, cet effet n'a été trouvé que pour l'entraînement à la vitesse de traitement des informations. Ça veut dire que repérer très vite des informations, visuelles notamment, est de plus en plus complexe. Eh bien, c'est intéressant. On ne retrouvait pas les mêmes résultats pour la mémoire ni pour le raisonnement.
0: Et au Japon, docteur, il paraît que ce sont les villes qui s'y mettent.
5: La prévention de la démence à l'échelle de la commune. Oui, il y a une équipe japonaise qui a testé un programme communautaire de plusieurs semaines chez des personnes âgées. Et en fait, l'idée, c'était de faire du renforcement musculaire, de l'exercice, mais aussi des exercices double tâche. On bouge et on réfléchit en même temps. Par exemple, marcher en comptant à rebours. Figurez-vous que les résultats sont extrêmement intéressants. 45% des démences pourraient être évitées. Il faut le rappeler, c'est une maladie Alzheimer qu'on peut prévenir. Il y a des facteurs de risque, l'audition, l'attention, le tabac, la sédentarité et le fait de mettre son cerveau en mode sommeil. Donc, il faut à tout prix faire cet entraînement cognitif. Si en plus vous êtes un peu dur de la feuille, allez vous faire appareiller et là vous aurez tout gagné. Et d'ici là, portez-vous bien.
0: Comment ? Qu'est-ce qu'il a dit ? Merci beaucoup Gérald Kerzek. À la semaine prochaine docteur. À la semaine prochaine aussi pour vous qui nous avez regardé à la télé avec ici Centre-Val de Loire. On sera de retour lundi à 6h30 à la télé. Passez un beau week-end. Salut ! Et puis évidemment à la radio, on reste ici ensemble avec le point sur l'actu local. Maintenant à 9h.
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0: Et vous restez avec nous ce matin sur votre radio locale ici à Orléans. On va parler de notre santé, Pascal.
3: Depuis quelques heures, c'est Octobre Rose, évidemment, le mois qui nous alerte sur la nécessité de se faire dépister concernant les cancers du sein. Dépister tôt, il guérit dans 9 cas sur 10. Et donc, c'est important d'en parler avec nos invités dans un instant.
0: On va voir ça juste après notre journal local.
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0: Nous commençons la matinée ensemble. Bon vendredi avec nous, il est 9h. Ici. Ici Orléans, on vous retrouve Lydie Lahaye pour le journal. La situation est calme pour l'instant dans le Loiret au niveau de la mobilisation des lycéens.
13: Oui, pas de manifestation à la gare d'Orléans comme c'était prévu. Le préfet du Loiret, Hugues Moutou, nous en parlait d'ailleurs ce matin. Il était notre invité.
14: Sur les réseaux sociaux circulent des messages et des appels à venir brûler la gare, casser la figure à des enseignants et brûler des lycées. Voilà où on en est aujourd'hui. Donc, je ne crois pas qu'on puisse parler de revendications lycéennes. Aujourd'hui, on a des jeunes sauvages qui viennent piller des magasins. Ça s'est passé hier en centre-ville.
13: À Orléans, rue de la République,
14: absolument,
13: un magasin qui a été saccagé.
14: Qui ont blessé 6 policiers. On a un officier de police dont les tympans ont été percés par un tir de mortier. La situation, je trouve, est grave. On ne doit pas s'habituer à ce genre de comportement et de violence.
13: Le préfet du Loiret, Hugues Moutou, qui a fait le point aussi sur les moyens dont il dispose, une brigade de gendarmes mobiles qui vient en renfort. Il y a eu hier une vingtaine d'interpellations, interviews à réécouter sur ici.fr et l'application ici. Le recteur de l'Académie Orléans-Tours, Jean-Philippe Agresti, lui va réunir ce matin, conformément à ce qu'a demandé le ministre Édouard Geoffray, un conseil académique de la vie lycéenne en urgence. Il y aura un échange avec les représentants des lycéens, les représentants également des parents d'élèves et le président de la région Centre-Val-de-Loire, François Bonneau, sera présent. Tout autre chose, on parle de la consommation d'eau qui a augmenté de 10% en juillet dernier sur la métropole orléanaise par rapport à l'an dernier. Pas vraiment une surprise avec la canicule, mais ça sonne comme un rappel sur la difficulté à tenir les objectifs en matière de préservation de la ressource en eau. Un point d'étape a été fait en conseil métropolitain hier soir, François Guérouchois.
15: L'objectif, c'est de baisser de 10% la consommation d'eau par habitant sur le territoire de la métropole d'ici 2030, soit de passer en dessous de la barre des 140 litres par jour. L'augmentation constatée en juillet montre que ce n'est pas si simple, reconnaît Clémentine Caïto-Crucy, vice-présidente de la métropole en charge de l'eau.
16: L'augmentation de la consommation d'eau, elle a été visible au moment les plus chauds de l'été, un peu plus marquée dans les zones pavillonnaires. Néanmoins, on ne peut pas nier le fait que des jeunes arbres ou même des potagers ont besoin d'être arrosés.
15: Mais au-delà des évolutions conjoncturelles, la métropole agit sur le réseau lui-même. Limiter les fuites en remplaçant les canalisations vieillissantes, mieux repérer les fuites pour réparer au plus vite, régler de façon pérenne les problèmes de qualité de l'eau à Ormes, la Chapelle-Saint-Mémin et ce mois, d'importants investissements sont à venir.
16: Il y a des investissements importants, notamment en assainissement, pour pouvoir garantir la conformité de nos rejets. Il y a des investissements importants aussi pour pouvoir continuer à maintenir notre patrimoine, qui n'est pas facile à faire quand on sait que nous avons des casques qui sont liés aussi au retrait des argiles ou aux conditions climatiques de certains hivers.
15: On ne connaît pas encore les montants, mais cela nécessitera plusieurs millions d'euros.
13: Un dossier que vous retrouvez sur ici.fr et l'application ici. Une réunion publique à Montargis ce soir, 19h, à la salle des fêtes. La municipalité va dévoiler les résultats de l'audit qu'elle a commandé auprès d'un cabinet indépendant sur la situation financière. Document de 150 pages que nous nous sommes procurés, que nous avons épluché. La conclusion, c'est que l'état des finances de la ville de Montargis est certes fragile, mais n'a rien de catastrophique, contrairement au discours alarmiste que tient la municipalité Rassemblement National depuis plusieurs mois.
0: Les footballeurs de l'US Orléans jouaient à Bastia hier soir.
13: La 9e journée de la Ligue 3, on espérait un sursaut des Orléanais. Il y a un nouveau match nul à l'arrivée, un partout, un pénalty en fin de match de Robin Legendre. Résultat qui satisfait l'entraîneur Hervé Delamajor. Écoutez.
17: Bah oui, quand vous êtes mené au score et que vous arrivez à arracher le point du match nul, c'est toujours une bonne réaction. En tout cas, c'est vrai que c'est pas un point qui fait le bonheur des deux équipes, par contre, parce que c'est vrai qu'avec le retard que les deux équipes prix, ça satisfait personne, mais en tout cas nous, en étant menés au score, c'est sûr qu'on repartira avec un point. C'est au moins limiter la casse. Après, sur le match, je dirais qu'il n'y a pas eu grand chose à se mettre sous la dent. Nous, on a été beaucoup dans la possession, le jeu de possession, mais très rarement dangereux. On a peu mis à contribution cette équipe de Bastia, mais à un moment donné, il faut savoir aussi être décisif et vouloir faire mal à l'adversaire, chose qu'on n'a pas fait. On a commencé à le faire dès qu'on a encaissé, et tout de suite on obtient des choses. là on a obtenu un penalty, mais au moins on amène le ballon dans la surface, on fait déjouer un peu plus l'adversaire, on les pousse aussi à la faute, et à un moment donné ça paye, mais on aurait dû démarrer par ça déjà.
13: Et le soir jouera le 15 octobre à Quevilly-Rouen. Et puis vous le reconnaissez, Marc,
18: la musique de mon DJ.
0: C'est Soprano.
13: C'est Soprano et il sera sur la scène de Comet le 11 décembre à l'occasion du match qui opposera Chartres au Saran Loiret Handball. Les Sceptors qui se sont inclinés hier soir face au Paris Saint-Germain.
0: Bon, j'ai pas de DJ pour le moment, mais j'ai un météorologue, vous allez voir.
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0: Ici Orléans à 9h06, on vous retrouve Pascal Hollandaise pour commencer la matinée. Il y a notre point météo. Bon, pour ce vendredi matin, on n'a pas chaud, mais pour le reste...
3: Voilà, l'anticyclone est là, il est au centre de la platine du DJ. Il n'a pas l'intention de bouger, il va presque même tourner sur lui-même.
0: Oui, c'est ça, comme une platine de DJ, bravo. Voilà,
3: il va nous occuper tout au long du week-end. Alors pour aujourd'hui, il y a quelques nuages élevés quand même. C'est pas un bleu très bleu, vous voyez, c'est un bleu un peu blanc.
0: Chamarré.
3: Voilà, fine couverture nuageuse, mais qui n'a pas d'incidence. Temps sec, soleil, 22-23 degrés au cœur de l'après-midi. Si vous êtes à Châteauneuf, par exemple, si vous êtes à Pithiviers, à Courtenay, à Vienne-en-Val, à Cléry-Saint-André, vous aurez 22 degrés. On pourrait pousser jusqu'à 23 degrés si vous êtes à Orléans. Et peut-être même jusqu'à 24 ou 25 degrés à Blois, dans le cœur de l'après-midi.
0: Est-ce qu'on ferait grise mine demain matin? Oui, un petit peu.
3: Un petit peu, oui, ça sera un peu nuageux, mais ça va se décanter assez rapidement. Même chose pour dimanche. Les débuts de journée sont un peu humides, un peu frais, incontestablement, mais le soleil est au rendez-vous. On ira jusqu'à 26 degrés pour dimanche. Comment ça roule ce matin?
0: Bah écoutez, pas de problème particulier pour le moment, même très peu de ralentissement aux alentours d'Orléans. Partout ailleurs aussi, ça se passe bien ce matin. Pas de problème non plus dans les transports, ça va bien pour les trains et aussi pour les trams, si jamais ça changeait. Juliette vous répond, n'hésitez pas à participer à nos programmes. 02 38 53 25 25. On fait la route ensemble et ici on passe la matinée ensemble, puisque ici c'est vous avec Pascal, ça commence maintenant, je vous embrasse.
3: Merci Marc, bon week-end.
0: Allez, à la semaine prochaine.
3: À lundi, ciao.
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3: On vous souhaite une belle matinée, on vous accompagne avec chaque jour un thème différent. Le mois Octobre Rose a débuté il y a quelques heures, le cancer du sein évidemment, c'est un mois qui nous rappelle la nécessité de se faire dépister, c'est le premier cancer chez la femme, pourtant dépisté tôt, il guérit dans 9 cas sur 10. Une mammographie tous les 2 ans, c'est la règle. Est-ce que vous avez conscience de la nécessité de se faire dépister? On est allé vous poser la question dans la rue, écoutez.
20: Comme je suis dans la santé, donc je connais un petit peu ces risques-là. D'ailleurs moi je fume pas, je n'ai jamais fumé, j'ai jamais bu, donc de ce côté ça va. Après mon accouchement, moi j'ai eu des complications par rapport à l'allaitement et ça. J'ai eu des complications au niveau des seins.
21: J'y suis plutôt très sensibilisée parce que concernée par la maladie dans ma famille, donc j'ai un suivi annuel comme il faut.
22: J'ai quelqu'un dans ma famille qui l'a déjà eu et elle a été guérie. La maladie ne me fait pas peur en général. Je crois qu'à partir d'un certain âge, il faut faire attention, il faut bien se faire suivre. Je fais les radios, voilà, je crois que c'est tous les 2-3 ans, donc là je dois y aller, par exemple. Je fais le nécessaire.
23: J'ai ma mère qui est décédée d'un cancer de l'utérus l'année dernière et j'ai un problème de santé par ailleurs. J'ai une maladie auto-immune, donc moi je pense qu'il faut vraiment surveiller, que la santé c'est la plus grande des richesses qu'on peut avoir.
3: Vos réactions dans la rue, se faire dépister c'est important. Quel a été votre déclic pour prendre ce fameux premier rendez-vous de dépistage? À partir de quel âge avez-vous commencé à vous poser des questions? 02 38 53 25 25, vous intervenez, vous témoignez et nos invités dans un instant seront là pour répondre à vos interrogations. 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
3: La musique de Souchon avec le baiser.

0: musique d'ici Orléans avec Souchon, bien sûr, Estelle dans un instant, l'un des tubes de notre été. Il y aura aussi France Gall dans quelques minutes à peine.
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0: Tous les jours à vos côtés avec dans cette émission chaque jour un thème différent. Octobre rose, ce mois de sensibilisation au cancer du sein et au dépistage. C'est notre thématique du jour avec nos invités. Nous sommes avec Florence Patard de la Ligue contre le cancer dans le Loiret. Bonjour Florence.
3: Bonjour Pascal.
0: Nous sommes avec le docteur Sylvain Teillet qui est médecin coordinateur concernant le dépistage du cancer du sein. Bonjour docteur.
4: Bonjour.
0: Et nous sommes avec Christelle qui a bien voulu témoigner ce matin dans notre émission. Christelle, bonjour.
5: Bonjour.
0: On va commencer par vous. Vous êtes concernée par le cancer du sein et donc c'est à la suite d'un dépistage que vous avez eu ce diagnostic. Est-ce que vous aviez des symptômes ou des douleurs particulières avant de procéder à ce dépistage ou pas ?
5: Alors non, effectivement, j'avais aucun symptôme, aucune douleur. Je faisais assez régulièrement une surveillance par moi-même avec l'autopalpation. Et pour mes 50 ans, et ben je reçois la convocation au dépistage organisé.
0: Le fameux courrier, voilà.
5: Exactement, le fameux courrier, joyeux anniversaire. Donc j'ai pris un petit peu de temps voilà, pour prendre le rendez-vous. Et puis ben, la mammographie, où on refait un cliché, et puis finalement un deuxième, un troisième, le suivi de l'échographie, le médecin qui vient vous voir et qui annonce qu'il y a une image suspecte.
0: Ouais. Donc là, c'est la surprise, parce qu'effectivement...
5: La surprise, la stupeur même, je dirais. Et très vite, j'ai eu la biopsie derrière et la confirmation du diagnostic sous 15 jours. Et effectivement, on est un petit peu tétanisé quand même quand ça nous tombe dessus.
0: D'où le message que vous lancez aujourd'hui, c'est que quand on reçoit ce fameux courrier, ou même quand on a dépassé l'âge de le recevoir, hein, évidemment, il faut anticiper les choses et faire ce dépistage.
5: Absolument, tout à fait. Il faut vraiment répondre à la démarche. Voilà, aucun symptôme ne veut pas dire qu'il n'y a rien.
0: Et alors on sait qu'il y a un facteur génétique aussi dans tous les cancers, mais il y a aussi une hygiène de vie qui parfois induit quelques difficultés. Est-ce que vous aviez une hygiène de vie, sinon irréprochable en tout cas, qui ne laissait en rien supposer ce qui allait arriver?
5: Alors irréprochable, j'irai pas jusque là, mais effectivement non, je fume pas, je bois occasionnellement quand c'est la fête.
0: Mais pas plus que ça.
5: Mais pas plus que ça, et j'avais pas de facteur familial non plus.
0: Docteur Teillet, est-ce que la façon que l'on a de vivre peut induire sur le déclenchement de certains cancers, peut-être pas forcément celui-là, hein?
4: Ben, en l'occurrence, sur beaucoup de cancers, ça joue, et sur le cancer du sein en particulier, notamment si on parle du cancer du sein, faut savoir qu'il y a environ 15% des cancers du sein qui sont directement liés à la consommation d'alcool, par exemple. On le sait rarement, mais en fait, l'alcool est le premier facteur exogène, enfin, externe, du coup, de cancer du sein. Comme vous l'avez dit, il y a effectivement une question d'âge, une question d'hérédité parfois, mais l'alcool, le tabac sont des facteurs de risque de plein de cancers, et notamment le cancer du sein.
0: Florence Patard, la Ligue de cancer est auprès des personnes, évidemment, des malades. On va expliquer le rôle de la Ligue, mais c'est important de prendre contact avec vous, de toute façon, hein, bien sûr.
3: Et tout à fait. Nous, on a plusieurs missions, notamment la mission de la prévention. Pourquoi ? Parce qu'il y a 40% de cancers qui sont évitables. Donc, on est là, justement, sur le terrain pour expliquer ce qui est, quels sont les facteurs protecteurs et les facteurs de risque.
0: Vos témoignages, vos questions, n'hésitez pas à intervenir dans l'émission, hein, sur Facebook, vous le faites toujours. Et puis par téléphone, 02 38 53 25 25. On va se retrouver dans quelques minutes à peine, juste après Estelle, l'un des tubes de notre été, te rencontrer encore.
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1: Estelle avec ici Orléans, on l'avait découverte il y a quelques mois dans sa reprise de Voyage Voyage de Désirless. Jolie voix, te rencontrer encore. Glenn Frey dans un instant, France Gall aussi.
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1: C'est d'ailleurs notre sujet ce matin, notre émission avec nos invités. Christelle, qui est concernée par la maladie, mais qui, on va l'expliquer dans un instant, se porte bien désormais. Nous sommes aussi avec le docteur Sylvain Teillet, qui est médecin coordinateur concernant ces dépistages dans notre région. Et Florence Patard, de la Ligue contre le cancer. On expliquait il y a quelques minutes que, donc, suite au courrier que vous avez reçu, vous avez effectivement consenti à faire ce dépistage, et tant mieux, puisque la maladie a été détectée. Comment vous allez aujourd'hui, après quelques mois de traitement? Christelle.
21: Alors aujourd'hui, j'ai la chance d'aller bien. Voilà, le gros du traitement, la chirurgie, la chimio, les rayons, c'est derrière moi. Voilà, j'ai encore des traitements par comprimé pour quelques temps, mais je vais bien.
1: Sur quelle période tout ceci s'est passé? Le traitement a duré combien de temps?
21: Ça a duré 8-9 mois au D'accord, total. Ouais. Voilà.
1: Bon.
21: Deux interventions chirurgicales sur le premier mois, 6 mois de chimiothérapie et puis presque 2 mois de rayon derrière.
1: Vous qui nous suivez, vous pouvez intervenir dans l'émission, évidemment. 02 38 53 25 25. Quel a été votre déclic pour prendre ce fameux rendez-vous, premier rendez-vous de dépistage? Même si vous aviez une crainte, vous pouvez témoigner, bien sûr, docteur Teillet.
22: Oui, donc pour rebondir, c'est justement l'intérêt du dépistage, en fait. L'idée, c'est de trouver un cancer le plus petit possible pour avoir un traitement le plus efficace possible et du coup qui dure le moins longtemps et qui est beaucoup mieux toléré. Donc effectivement, c'est ce qu'on souhaite à tout le monde d'en arriver à ce point, à ce niveau-là.
1: Alors, la Ligue contre le cancer est mobilisée évidemment ce mois d'Octobre Rose. On peut rappeler, Florence Patard, de quoi il s'agit, Octobre Rose?
23: Oui, bien sûr. Alors, Octobre Rose, c'est une campagne qui est organisée chaque année, au mois d'octobre, en fait, pour sensibiliser au cancer du sein. Et pendant ce mois, il y a beaucoup de manifestations, d'événements qui sont organisés. Donc, on est là pour informer sur le cancer du sein, pour évidemment encourager et faire en sorte que les gens passent à l'acte et aillent se faire dépister à travers le dépistage organisé. Et puis, c'est également un moment pour récolter des fonds, pour soutenir la recherche et pour soutenir les personnes malades touchées par la maladie. Et le fameux symbole, c'est le nœud rose.
1: Bien sûr, que l'on voit sur quelques boutonnières depuis hier. On reste ensemble pour continuer d'évoquer cette maladie. On expliquera comment se passe une mammographie pour les personnes qui n'ont pas l'habitude de ce genre d'examen. Ici, Orléans, avec la musique qui fait du bien, nos chansons préférées. Elles sont là tout au long de la journée. Glenn Frey, ici, Orléans.

0: Avec Ici Orléans, on ne peut pas s'empêcher de chanter. Ça continue dans quelques minutes. France Gall, Garou, Véronique Jeannot également, entre autres.
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0: Octobre Rose a débuté, ce mois qui sensibilise au cancer du sein et à son dépistage. On en parle avec nos invités, le docteur Sylvain Teillet, qui est médecin coordinateur concernant ces dépistages dans notre région. Nous sommes aussi avec Florence Patard de la Ligue contre le cancer du Loiret. Et puis nous sommes avec Christelle qui apporte un témoignage qui est la preuve effectivement qu'il faut se dépister. On vous a écouté volontiers tout à l'heure. Peut-être un petit mot sur ce qu'on appelle le dépistage organisé. Organisé en quoi l'est-il, Florence Patard?
3: Alors en fait, c'est une campagne de dépistage qui est organisée et qui est destinée aux femmes de 50 à 74 ans, à toutes les femmes, sauf celles qui présentent des facteurs liés à des antécédents ou des prédispositions familiales.
0: Donc ça veut dire que ces fameux courriers qu'on reçoit, c'est organisé parce que justement il y a quelque chose d'automatique qui est envoyé aux personnes concernées.
3: Oui.
4: C'est ça, effectivement, c'est l'assurance maladie qui envoie un courrier donc tous les deux ans, donc comme l'a dit Florence. Et donc il faut prendre rendez-vous auprès du radiologue de votre choix, un radiologue agréé dont la liste est fournie. Mais comme c'est un dépistage qui est national, c'est l'État qui finance ce programme. On peut aussi très bien aller faire un dépistage dans un département adjacent, il n'y a aucun problème.
0: Christelle, tout à l'heure, vous disiez qu'une fois que vous avez reçu ce courrier, vous avez, non pas attendu, mais est-ce que vous vous êtes dit, je le fais tout de suite, là, maintenant, pendant que j'y pense, ou est-ce que vous avez mis l'enveloppe et le petit mot de côté?
5: Alors non, j'ai pas mis le petit mot de côté, j'ai un petit peu tardé à prendre rendez-vous, mais voilà, mais c'était bien sur le dessus de la pile de ce qu'il fallait faire.
0: Alors le rôle de la Ligue contre le cancer, Florence Patard, quel est-il précisément?
3: Alors le rôle de la Ligue, étant donné qu'on sait qu'il y a un taux de participation qui est beaucoup trop faible, on va être sur le terrain et en fait on va encourager et on va expliquer les avantages de participer au dépistage organisé, comme Christelle a témoigné aujourd'hui. Et en fait, si vous voulez, on est là pour appeler des messages de prévention par rapport justement au cancer du sein de manière générale, rappeler les facteurs de risque, les facteurs protecteurs, et puis dire qu'à partir de 50 ans, eh bien, on participe au dépistage organisé.
0: Comment se passe, docteur, une mammographie pour les personnes qui ne connaîtraient pas le fonctionnement de cet examen?
4: Alors la mammographie, c'est une radio donc de dessin. Il y a deux clichés qui sont réalisés par ça, donc ça fait quatre radios à prendre en tout, et donc ça nécessite un petit temps de préparation par la manipulatrice radio qui va comprimer le sein avec une machine. Donc selon les personnes, ça peut parfois être sensible, douloureux, mais globalement, c'est, même si c'est douloureux un petit peu, c'est un mauvais moment à passer, mais qui dure pas bien longtemps. En moins d'un quart d'heure, vous êtes sorti. Et donc, il vaut mieux ça que d'avoir une maladie qui, par contre, serait évolutive et risquerait de causer beaucoup plus de douleurs et beaucoup plus de problèmes à l'usage.
0: On continuera d'évoquer ces sujets avec vos témoignages, hein, bien sûr, n'hésitez pas, je crois que Nadia nous attend et on l'écoutera volontiers dans quelques instants. 02 38 53 25 25, continuez aussi à réagir sur Facebook, la page d'Ici Orléans. On vous demande évidemment de partager votre expérience. Si, maman, si, avec France Gall, Ici Orléans.

0: Avec Ici Orléans, France Gall, bien sûr, si maman si.
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0: On poursuit notre émission avec cet agenda, cet Ici Express, des idées pour samedi et dimanche entre théâtre, vélo et histoire, des idées de sortie. Ce samedi, demain, vous pouvez passer au guichet du cadeau. Le théâtre d'Orléans, vous connaissez le cadeau qui est partenaire d'Ici Orléans, qui propose son offre Dernière Chance. C'est un abonnement pour 3 spectacles de la nouvelle saison. En l'occurrence, le procès de Jeanne, une pièce qui s'appelle Du charbon dans les veines et autre pièce qui s'appelle Hitchcock et Marie-Rose. Guichet ouvert de 14h à 18h demain, boulevard Pierre Ségel pour cet abonnement, donc pour les 3 spectacles de la nouvelle saison. Dimanche, les amateurs de vélo ont rendez-vous à Saint-Benoît-sur-Loire entre 10h et 20h avec le comité du Loiret et du cyclotourisme qui fête ses 50 ans à Saint-Benoît-sur-Loire, donc avec vous qui peut-être allez rejoindre la commune à vélo. En tout cas, c'est pour ça que ce rendez-vous est organisé, rendez-vous prévu à la salle des fêtes donc de Saint-Benoît-sur-Loire pour les 50 ans du comité du Loiret et du cyclotourisme. Et puis dimanche, c'est aussi le dernier jour pour découvrir une exposition à Sully-sur-Loire, les ponts de Sully, espace culturel Saint-Germain. On y retrace évidemment l'histoire des ponts de la ville et des crues de la Loire. L'entrée est libre, c'est dimanche, le dernier jour donc.
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0: Nous sommes avec vous comme chaque matin pour dialoguer autour d'un sujet dans l'air du temps, sujet d'actualité, octobre rose, ce mois de sensibilisation au cancer du sein avec la nécessité de se dépister. Nos invités, Florence Patard de la Ligue contre le cancer, nous sommes aussi avec le docteur Sylvain Taillet qui est médecin coordinateur pour ces dépistages, le témoignage de Christelle aussi avec nous en studio et au téléphone Nadia qui est à Chécy au 02 38 53 25 25. Nadia, bonjour.
3: Oui, bonjour à tout le monde.
0: Merci d'être avec nous ce matin. Vous avez été dépistée il y a quelques années. Racontez-nous, Nadia. Oui,
3: oui, tout à fait. En 2017, en fait, avec suite à une visite annuelle chez mon gynéco. Voilà, c'était l'année de ma mammo. Heureusement pour moi, j'ai un gynéco qui, à l'époque, prescrivait bien plus tôt que 50 ans, puisque j'en avais 47. Et heureusement, je le remercie aujourd'hui. Et donc, grâce à ce dépistage, on a découvert un cancer du sein. Et mon témoignage aujourd'hui, c'est surtout pour dire à toutes ces femmes et à ces hommes, parce que le cancer du sein, ça touche des hommes aussi. Attention, vous n'avez pas toujours mal. Un cancer n'est pas toujours douloureux. Alors, en général, quand on a mal quelque part, on va chez le médecin. Mais un cancer, ça fait peur. Cancer peut dire égal mort, malheureusement. Sauf que quand on n'a pas mal, on ne peut pas réaliser qu'on puisse être malade. Et c'est là-dessus que je voudrais insister, c'est qu'on n'a pas toujours mal quand on a un cancer. Moi, je pétais la forme, je n'étais pas fatiguée, aucun symptôme, aucune douleur, aucune grosseur, aucun gonflement, rien.
0: Et donc, le fait d'anticiper les choses, c'est vraiment une nécessité, quelle que soit la situation. Restez avec nous, Nadia, Christelle, vous aussi, vous n'aviez aucune douleur, hein, c'est ça ?
4: Exactement, comme Nadia, j'allais très bien, pas de douleur, pas de signe avant-coureur, et pourtant quelque chose au dépistage.
0: Le message est passé, chère Nadia, à Chécy. Merci vraiment d'avoir décroché le téléphone pour témoigner ce matin. Bonne journée, merci.
3: Au revoir.
0: Au revoir. 02 38 53 25 25. On va rappeler, peut-être, car c'est important, quels sont les symptômes, docteur, qui doivent inciter à consulter, parce qu'on parle à l'instant du fait que parfois on n'a pas de symptômes et pas de douleur, mais qu'est-ce qui doit alerter quand les symptômes sont présents?
5: Alors, pour le coup, encore une fois, l'intérêt, c'est vraiment de réagir avant qu'il y ait les symptômes. Parce que, malheureusement, le cancer du sein, comme beaucoup d'autres cancers, c'est un cancer qui est insidieux. Il n'y a pas de symptômes pendant très, très, très, très, très longtemps. Donc, en fait, le premier symptôme, c'est pas de symptômes. Vraiment, vraiment. Et donc, c'est assez important de faire des examens, même quand on n'a pas de symptômes. Après, effectivement, si jamais on a des symptômes particuliers, des douleurs, une sensation de grosseur, un écoulement particulier, une rougeur, des choses vraiment inhabituelles, là, effectivement, faut consulter. Mais tout l'intérêt du dépistage, c'est vraiment de ne pas en arriver à ce stade-là.
0: Vous réagissez sur Facebook également, hein, sur la page d'Ici Orléans. Est-ce

0: que vous avez eu l'occasion de vous faire dépister, est-ce que ça vous est déjà arrivé, et quel a été le résultat de ce dépistage? On vous attend, à tout de suite, ici Orléans.
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0: Car vous, avec vous ce matin pour la musique, seul il y a quelques années, à peine.

0: Avec ici Orléans, vous avez reconnu Garou, évidemment, seul. Teddy Swims dans quelques minutes. Véronique Jeannot aussi.
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0: Octobre Rose a débuté il y a quelques heures, le mois de sensibilisation au cancer du sein, avec le dépistage qu'on vous conseille. Vous avez bien compris notre message de ce matin avec Florence Patard de la Ligue contre le cancer. Nous sommes aussi avec le docteur Sylvain Théillet, qui est médecin coordinateur dans le cadre de ce dépistage. Nous sommes aussi avec Christelle dans le studio, qui a été concernée par la maladie. Vous nous expliquerez dans quelques minutes comment les choses se sont passées après, ce qu'on appelle les soins de support. Mais nous avons Sabine avec nous au téléphone. 02 38 53 25 25 Sabine à Pannes dans le Loiret. Bonjour.
3: Oui, bonjour.
0: Merci d'être avec nous.
3: Je voulais apporter mon témoignage par rapport aussi à la prévention, puisque moi, si j'en ai un, il y a eu 3 générations au-dessus de moi. Et donc, du coup, je fais des mammographies. J'ai commencé bien plus tôt qu'avant 50 ans, avec une mammographie par an. Et une année sur deux depuis 50 ans, c'est plus poussé, il y a 2 relectures au niveau national, etc. Mais c'est pas drôle. Une mammographie, c'est pas drôle à faire. Quand on est une petite ou une forte poitrine, c'est pas très bien, c'est pas cool. Mais en fait, il faut la faire en plus de la palpation, quoi.
0: C'est vrai que vous dites que c'est pas drôle parce que ça peut être douloureux. Est-ce que c'est douloureux, docteur?
3: Oui.
0: Restez avec nous, Sabine. Est-ce que c'est douloureux à chaque fois ou pas?
4: Alors, le ressenti est totalement différent d'une femme à une autre. Il y a certaines personnes qui diront que ça fait rien du tout, d'autres que c'est juste un petit peu sensible, d'autres qui disent que ça fait extrêmement mal. Le ressenti, malheureusement, est pas égal à ce niveau-là.
0: Pourquoi comprime-t-on la poitrine pour cet examen?
4: Ben, c'est important de comprimer la poitrine parce qu'en fait, le sein, c'est une grosse glande et qu'il faut absolument pouvoir la visualiser pour ça. On a besoin de comprimer. Donc, en plus, quand on est jeune, souvent, il y a besoin d'un examen complémentaire, souvent comme l'échographie, pour aider à la compréhension de la mammographie.
0: Et donc, le message que vous vouliez, Sabine, lancer ce matin, c'est il faut le faire, bien sûr.
3: Il faut le faire. Il faut le faire. Et quand on a des antécédents familiaux, il faut demander au gynécologue à s'en lancer plus tôt que les 50 ans. Si on a quelqu'un dans sa mère, par exemple, qui a été mon cas, qui a été touché par un cancer et c'était pas la première au niveau générationnel. Donc, du coup, moi, j'ai commencé vers 40 ans, je pense, tous les ans, à faire une mammographie de dépistage parce que, je suis une personne à risque, quoi, même si je ne fume pas, je ne bois pas.
0: Voilà, il y a le facteur génétique qui est important. Ouais.
4: Oui. Exactement, comme l'a dit Florence tout à l'heure, en fait, en pratique, le dépistage organisé, c'est à partir de 50 ans pour les personnes qui n'ont aucun facteur de risque et aucune raison de faire des examens parce qu'on n'a pas d'antécédent particulier.
0: Mais il faut devancer l'appel s'il y a des facteurs familiaux et génétiques. Merci Sabine, vraiment, d'être intervenue. Bonne journée à vous, à bientôt.
3: Bonne journée.
0: Au revoir.
5: Au revoir.
0: Tout à l'heure, on évoquait le risque de cancer de sein chez les hommes. Il est de 1%. Là aussi, c'est un facteur génétique qui intervient.
4: En fait, c'est pas 1% des cancers du sein ont lieu chez les hommes. Donc effectivement, pour que la glande mammaire masculine soit atteinte, en général, il y a une part génétique importante et il y a souvent des cas familiaux, une sœur, une mère, une fille qui est atteinte quand un homme est atteint.
0: On va se retrouver avec vous, Christelle, dans un instant. Vous allez nous parler de ce qu'on appelle les soins de support. Et puis, on évoquera aussi la nécessité, Florence Patard, de la Ligue contre le cancer, de récolter des dons, des fonds, hein, bien sûr. Ici, Orléans, à tout de suite.
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0: On va se retrouver dans un instant, juste après Aviateur, avec Véronique Jeannot. Et vos témoignages continuent. Le cancer du sein, octobre rose, c'est notre thématique. 02 38 53 25 25. À tout de suite.

0: évidemment, signé Laurent Vouzy, c'était Véronique Jeannot.
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0: Ici Orléans, avec le dépistage du cancer du sein, Octobre Rose, nos invités, Dr Sylvain Théillet, qui est médecin coordinateur de ce dépistage dans notre région. Nous sommes aussi avec Florence Patard, de la Ligue contre le cancer, et avec Christelle, qui témoigne avec nous en studio ce matin. On rappelle que donc, suite au courrier que vous avez reçu, le fameux dépistage organisé, vous avez fait la mammographie, on a détecté un cancer, vous avez été traité, et la prise en charge a été rapide, hein, Christelle, dès le diagnostic.
3: Oui, oui, rapidement, après la biopsie, se sont enchaînés la biopsie, la confirmation du diagnostic, se sont enchaînés plusieurs examens complémentaires, et puis voilà, rapidement la chirurgie et le reste derrière.
0: Qu'est-ce qu'on appelle les soins de support dont vous avez bénéficié ?
3: Les soins de support, c'est ce qui nous est proposé en soutien et en complément des traitements conventionnels, voilà, pour améliorer notre bien-être dans cette période un peu difficile. Et la Ligue contre le cancer propose de nombreux ateliers, de nombreuses opportunités à ce sujet.
0: De quels ateliers s'agit-il alors, Florence ?
4: Alors en fait, on a une proposition d'atelier qui est assez variée. Donc on va proposer, comme le disait Christelle, d'accompagner pour essayer de lutter contre les effets secondaires de ces traitements et de la maladie. Donc on va par exemple proposer un soutien psychologique, un groupe de parole, et on est développé et déployé sur tout le Loiret. À Orléans, on va également avoir de la diététique parce que il est important d'adapter son alimentation par rapport aux traitements, aux intolérances qui peuvent avoir lieu. Donc on a des ateliers cette année, donc c'est une nouveauté étant donné que nous avons un local qui est un nouveau local. On accueille les malades au 129 rue Saint-Marceau maintenant.
0: À Orléans,
4: donc notre mission toujours la même d'être là et d'être plus proche des malades. Et donc on va proposer des ateliers pratiques justement diététiques. Et on est également présent avec des socio-esthéticiennes pour parce qu'il y a des effets secondaires par exemple sur la peau, sur les ongles, sur le syndrome main-pied en fonction des traitements. Donc nos socio-esthéticiennes sont là pour soulager ces douleurs. On est également là pour proposer de la relaxation à travers le yoga, la sophrologie, sans oublier l'activité physique adaptée qui est essentielle et qui peut permettre de limiter les récidives.
0: Et puis vous êtes là aussi pour recueillir des dons. On rappelle le site sur lequel on peut se renseigner si on veut faire un don.
4: Oui, tout à fait. Vous allez directement sur Ligue contre le cancer, faire un don, et là, en fonction du département que vous sélectionnez, donc le 45, les dons seront redistribués au comité du Loiret pour soutenir la recherche, parce qu'on est le premier financeur associatif de soutien à la recherche en cancérologie en France, et évidemment soutien pour accompagner les personnes malades.
0: On va se retrouver dans un instant, juste après Teddy Swims, ici Orléans.

0: ensemble avec Teddy Swims ici Orléans. On est ensemble avec vos témoignages et avec le docteur Sylvain Théillet, qui est médecin coordinateur de dépistage du cancer du sein dans le cadre d'Octobre Rose, la Ligue contre le cancer. Avec nous Florence Patard, Christelle qui est concernée par la maladie mais qui va beaucoup mieux, et un témoignage aussi pour finir l'émission avec Nadine à Saint-Loup-des-Vignes. Bonjour Nadine.
1: Bonjour, justement je suis sur Orléans, mais je suis pas venue à Saint-Loup, mais c'est pas grave. C'était pour vous parler d'une famille, d'une famille dont les deux plus jeunes filles, sœurs, sont atteintes d'un cancer. Une est en rémission et elle a écrit un livre, mon triathlon et mon cancer. Donc, et pour dire aussi qu'il faut faire très attention quand il y a plusieurs cancer dans la même famille, oui, de se faire dépister, de pas hésiter à se faire dépister. Parce qu'elles étaient toutes les trois, ce sont trois sœurs, la plus jeune est encore actuellement en traitement. Mmh. Et l'aînée, elle est porteuse du germe, mais elle est pas malade. Mmh. Donc elle a fait la mastectomie, ce qui est une chose qui peut être dure pour certaines femmes, mais elle l'a fait en pleine conscience, elle a bien réfléchi.
0: C'est peut-être une solution un peu extrême, docteur, mais parfois nécessaire.
2: Hein, bien sûr. En fait, oui, quand on a certains facteurs génétiques, c'est quelque chose qui peut être proposé là, ce qu'on appelle la mastectomie prophylactique, avant en fait l'arrivée d'un cancer, on enlève le sein.
0: Merci Nadine pour ce témoignage. On peut rappeler aussi le message qu'on voulait transmettre ce matin avec vous, Christelle. Quel message vous aimeriez adresser aux auditrices qui peut-être n'ont pas encore fait ce dépistage?
3: Eh bien, allez vous faire dépister, c'est important, c'est primordial pour votre santé, et puis dépister, ça peut vous sauver la vie.
0: Exactement. Et puis donc, il y a toute une série de manifestations avec le soutien de la Ligue contre le cancer, Florence Patard, notamment les Foulées Roses, ce week-end, de quoi s'agit-il?
4: Alors, dimanche, on se retrouve tous ensemble, donc c'est une marche, une course solidaire qui sont organisées depuis 2015 par la mairie d'Olivet, donc c'est un formidable et fidèle engagement de la mairie d'Olivet, les agents qui sont mobilisés pendant une année pour permettre à 8000 participants, cette année on sera 8000 participants, donc marcheurs, coureurs, tous rassemblés, pour en solidarité par rapport aux femmes qui ont un cancer du sein.
0: Merci beaucoup la Ligue contre le cancer. On rappelle le site rapidement pour toutes les infos.
4: Donc, vous allez Ligue-Cancer, c'est des comités du Loiret, Ligue contre le cancer.
0: Voilà, merci beaucoup. Merci Christelle, votre témoignage. Merci docteur Sylvain Théillet, Florence Patard. Bonne journée, cette émission est à réécouter comme les autres sur ici.fr.
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0: Dans un instant, avec notre baladeur Vincent James, ici ça marche, il est 10h. C'est l'heure des infos avec Lydie Lahaye. Et c'est le retour au calme dans le Loiret au niveau des violences liées aux manifestations lycéennes.
6: Oui, pas de regroupement en ville ce matin, il n'y a rien eu à la gare alors qu'un rassemblement avait été annoncé. On en parlait avec le préfet du Loiret, Hugues Moutou était notre invité. Il a fait le point sur le dispositif des forces de l'ordre. Il a rappelé que 6 policiers avaient été blessés hier. Il y a eu aussi des blessés parmi les jeunes manifestants. Il a dénoncé la présence de casseurs dans les cortèges. 20 interpellations ont eu lieu sur la seule journée d'hier. La proviseure du lycée Maurice Genevoix à Ingré avait été agressée à l'entrée de l'établissement. Le lycée d'Ingré fermé aujourd'hui qui bascule en enseignement distanciel, tout comme d'ailleurs le lycée Monod de Saint-Jean-de-Bray, les lycées Potier et Benjamin Franklin. Et puis le recteur de l'académie Orléans-Tours organise un conseil de la vie lycéenne en urgence, comme l'a annoncé d'ailleurs dès hier soir le ministre de l'Éducation à tous les préfets et tous les recteurs d'académie. On fera un bilan tout à l'heure dans le journal de midi. L'audit sur la situation financière de la ville de Montargis qui va être présenté ce soir, ce sera à 19h, réunion publique à la salle des fêtes. Les conclusions ont déjà été dévoilées aux élus et l'ancien maire Benoît Dijon s'en félicite. Cet audit dément les accusations de gestion catastrophique portées par la nouvelle municipalité RN depuis maintenant plusieurs mois. C'est un dossier que vous retrouvez sur notre site ici.fr et l'application ici.
0: Pas de nouvelles défaites pour les footballeurs de l'USO.
6: Mais pas de victoire non plus, Pascal. Ils sont rentrés de Corse ce matin avec le point du match nul partout hier face à Bastia. Un but de Robin Legendre sur pénalty en fin de rencontre au classement de la Ligue 3. Les Orléanais sont 14e. L'USO qui affrontera Châteauroux pour le 5e tour de la Coupe de France. Le tirage au sort a eu lieu hier. Match prévu le week-end des 10 et 11 octobre. Et puis les Septors sont vraiment tombés sur plus fort qu'eux hier soir à l'Arena Comet, ils se sont inclinés face au Paris Saint-Germain, 36 à 27.
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0: Ça se dégage.
3: Mais oui.
0: Et voilà, on a encore un voile de nuages élevé, mais promis, le soleil va être radieux, resplendissant une grande partie de la journée avec des températures qui pourront aller jusqu'à 22, 23, peut-être même 24 ou 25 degrés localement. Dans l'après-midi, au cœur de notre journée, si vous êtes à la Ferté-Saint-Aubin, si vous êtes à Courtenay, à Loris, à Nogent sur Vernisson, Vienne-en-Val, ou encore à Artenay, 23 degrés pour Blois-Orléans, probablement aussi Romande. Et Beaugency, on aura du 24 degrés. Comment le week-end va-t-il se passer de ce point de vue-là, c'est à peu près la même chose. Et évidemment, on a toutes les infos à vous communiquer sur la météo, sur notre site, hein, vous le savez. Et pour ce qui est du week-end, vous restez avec nous, mais en gros, c'est le soleil qui va dominer. On va se retrouver à 11h, Lydie, pour les infos avec notre...
6: Tristan Anéa.
0: Ami Tristan Anéa qui sera avec nous, bien sûr. Merci, bon week-end.
6: Bon week-end.
0: Ça roule bien? Oui, ça roule bien. Est-ce que ça va durer? On ne sait pas. Si vous voyez un problème sur la route, vous pouvez nous alerter au 02 38 53 25 25. N'hésitez pas, on fait la route ensemble. C'est Juliette qui est au téléphone ce matin.
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0: Vincent James est avec nous comme chaque jour pour Ici ça marche et tous les matins des initiatives qui fonctionnent dans notre département. Vous passez votre matinée, cher Vincent, avec Alexandre et plus précisément dans les bureaux de son agence immobilière qui s'appelle Amberia Immobilier. On est à Saint-Jean-le-Blanc. Bonjour Vincent.
8: Bonjour Pascal, et tout le monde est tiré à quatre épingles ici, notamment mon invité Alexandre Hennig, ancien sportif de haut niveau passé par l'US Orléans en tant que footballeur. Vous allez finir par croire, Pascal, que je choisis mes sujets uniquement autour du sport.
0: Oui.
8: Mais non, l'idée c'est quand même bien de parler d'immobilier. Une réorientation pour mon invité depuis 6 ans. Voilà, il y a un an, Alexandre décide de voler de ses propres ailes et de créer son agence immobilière à lui. Ça s'appelle Amberia Immobilier. Il s'est installé ici du côté de Saint-Jean-le-Blanc, spécialisé dans la vente de biens. Et alors que le marché immobilier, Pascal, bien se resserre, et bien ici, ça marche.
0: On va se retrouver dans un instant pour parler de ce sujet avec vous, cher Vincent. Merci beaucoup.
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0: C'est l'immobilier qui a des hauts et des bas, upside down justement, ici Orléans avec Diana Ross.

0: musique qui nous fait du bien avec Ici Orléans, Diana Ross, donc Boulevard Désert dans quelques instants, Abba, Native, entre autres. 10h08, on est ensemble.
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0: On est ensemble pour constater qu'ici ça marche. Et ce matin, nous sommes depuis Saint-Jean-le-Blanc. Vincent James, vous qui êtes notre baladeur, vous passez votre matinée chez Amberia Immobilier. Vincent, vous comptez acheter prochainement ou quoi ?
3: Bah alors écoutez Pascal, un sandwich, un café ce midi sûrement, une maison j'espère peut-être dans les années à venir. Bonjour Alexandre Hennig.
4: Bonjour Vincent.
3: Ancien sportif de haut niveau, vous avez il y a 6 ans pris un virage à 360 degrés dans votre carrière en vous orientant vers le secteur de l'immobilier. Vous êtes arrivé là, ici en 2021, le secteur était alors en plein boom.
4: Effectivement, arrivé en 2021 par relation, j'ai travaillé pendant un peu plus de 4 ans pour une agence immobilière indépendante et locale en tant que salarié, et puis après j'ai voulu voler de mes propres ailes sur un marché immobilier qui a beaucoup changé.
3: Mais alors justement, qu'est-ce qui vous a donné envie de vous lancer, sachant qu'en 2024, le marché immobilier s'est quand même beaucoup resserré?
4: Tout à fait. Par rapport au modèle que j'ai défendu pendant un bon nombre d'années, le modèle de proximité, en restant indépendant et surtout sur la commune auquel j'ai démarré. Parce qu'en 2021, quand j'ai débuté l'immobilier, c'était à Saint-Jean-Blanc et je me suis installé à Saint-Jean-Blanc.
3: Bon, en tout cas, on est content d'être avec vous ce matin. Alexandre, qu'est-ce qui plaît en ce moment sur le marché immobilier? Parce que on le sait, en 2024, il y a beaucoup d'agences immobilières qu'on fermait. Qu'est-ce qui plaît? Qu'est-ce qui fait que pour vous, ça marche?
4: Aujourd'hui, ce qui plaît, forcément, c'est les biens avec un bon DPE, quand on est classé A, B, C ou D, avec peu de travaux, entre 0 et 300, 350 000 euros, on arrive encore à avoir des acquéreurs présents sur le marché. Au-dessus, on est sur un marché parallèle.
3: Et comment ça se passe au niveau des petites surfaces? Parce que longtemps, c'était la mode d'investir sur du T1, potentiellement, pour faire de la location pour les étudiants.
4: L'investissement a pas mal changé, plus de loi de défiscalisation, le Pinel c'est fini, et aujourd'hui avec l'augmentation quand même des charges de copropriété et de la taxe foncière, on a une rentabilité qui s'est amoindrie, d'autant plus que on emprunte plus cher avec des taux qui font qu'augmenter les taux bancaires.
3: Est-ce que les annonceurs type traditionnel, type Le Bon Coin, se logis, c'est toujours aussi efficace?
4: Ça reste efficace, ça reste des bons apporteurs en termes de contact. On peut pas malheureusement aujourd'hui se passer d'eux, malgré que nous coûte cher.
3: Entre septembre 2025, vous avez ouvert Amberia Immobilier, et septembre 2026, vous avez en tout réalisé 37 ventes de biens immobiliers. Ça me paraît énorme.
4: Alors tout à fait, entre septembre où j'ai ouvert officiellement les portes de l'agence immobilière après une grosse phase de travaux et ce qui va découler jusqu'à la fin de l'année, en acté on sera à 37 ventes pour à peu près entre 300 et 350 000 euros de chiffre d'affaires.
3: Bon, je vous remercie Alexandre Hennig. Je rappelle que vous êtes le big boss ici chez Amberia Immobilier.
4: Oh, le big boss, c'est un bien grand mot. Mais effectivement, on travaille dans un collectif avec Alexis et Victoire qui ont rejoint l'agence récemment.
3: Et figurez-vous Pascal que Alexis et Victoire, ce sera mes prochains invités. Et devinez quoi, Alexis, c'est aussi un ancien sportif qui était notamment handballeur du côté des Sceptors, Pascal.
0: Décidément, vous êtes poursuivi. C'est bien la preuve que vous
3: sport.
0: Êtes mis au sport vous-même, cher Vincent. À tout de suite, ici Orléans, Boulevard Désert. Mon allée.

0: fascine. Avec ici Orléans, c'est pas si facile, boulevard des airs avec Carbone en tandem, c'est une nouveauté. On va se retrouver avec Abba dans quelques instants, Native aussi pour les années 90, et on restera dans l'univers de l'immobilier comme nous y étions il y a quelques instants avec notre baladeur. Ici ça marche, est-ce que l'immobilier dans la région fonctionne? La réponse dans un instant, ici Orléans.
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0: Et avec Vincent James qui est parti ce matin prendre des cours pour devenir agent immobilier. Vincent, pour Ici ça marche, vous êtes chez Amberia Immobilier. C'est une jeune agence qui va fêter sa première année d'existence. À un moment où, c'est vrai, les taux sont très hauts pour l'achat immobilier quand même.
14: Ouais, aux alentours de 3,5 Pascal pour acheter. Pour rappel, avant Covid, on était aux alentours de 1,5. Et alors en 2021, post-Covid, c'était au ras des pâquerettes. En tout cas, mon invité, c'est Alexis Poirier, agent immobilier ici chez Amberia Immobilier. Bonjour Alexis.
15: Bonjour Vincent.
14: Merci d'être avec nous. À peu près comme Alexis, mon ancien, le responsable d'Amberia Immobilier, vous êtes aussi un ancien sportif de haut niveau.
15: Exactement, là je me suis reconverti il y a 3 ans.
14: Vous étiez handballeur du côté des Septors.
15: Exactement.
14: Et alors qu'est-ce qui vous a donné envie de tenter l'aventure autour de l'immobilier ?
15: Je voyais ma femme bosser au quotidien parce qu'elle travaille à la concurrence et du coup j'ai voulu m'y mettre et la challenger.
14: D'accord. Et alors le groupe vit bien ou il y a des embrouilles en couple, entre couples ?
15: On essaye de pas parler IMO.
14: Ouais, quand même. Qu'est-ce que ça donne en fait actuellement autour du marché immobilier en ce moment ? Parce qu'on part quand même d'un secteur qui paraît assez tendu sur dans les médias. Vous, en tant qu'agent immobilier, vous en pensez quoi ?
15: Qu'il y a toujours de la demande. C'est vrai qu'il faut être réactif et il faut être compétent dans ce qu'on fait.
14: Alors, justement, c'est quoi le travail exactement d'un agent immobilier ? Vous, je crois que ce que vous aimez, c'est chercher le bien.
15: Oui, je pars de critères de clients et j'essaie de trouver la perle rare.
14: Et alors les gens, ils veulent quoi en ce moment ?
15: Faire la bonne affaire.
14: Parce qu'on a tous envie de la faire ?
15: Moins de travaux possible.
14: Ouais. Dès qu'il y a des travaux, dès qu'il y a un DPE un petit peu compliqué, tout de suite les gens, ça va les refroidir ?
15: Bah oui, et ça coûte cher les travaux actuellement, donc c'est vrai qu'ils cherchent avec le moins de travaux possible.
14: Bon, la petite histoire, ce qui est assez rigolo, c'est quand même que Amberia Immobilier, vous venez de rejoindre l'équipe tout dernièrement, je crois que vous êtes arrivé cette semaine.
15: Je suis arrivé lundi. Non,
14: c'est extraordinaire. Qu'est-ce qui vous a motivé en fait à venir rejoindre l'équipe d'Amberia Immobilier ?
15: J'avais fait une affaire avec Alexandre, j'étais dans une ancienne agence, on avait travaillé on appelle ça de l'interagence. Et ça s'est super bien passé. Et du coup, il m'a proposé de venir travailler ici.
14: Extraordinaire. Et vous avez des... Comment ça va se passer, vous, votre année? Vous allez avoir des objectifs?
15: J'ai des objectifs dans ma tête, mais j'en parle pas forcément, non.
14: Ok, ça marche. Je réfléchis encore à d'autres questions. Tiens, ça va ressembler à quoi un vendredi pour un agent immobilier? Est-ce que c'est la fin de semaine? Est-ce qu'on est en week-end à 14h? Ou est-ce qu'on va bosser jusqu'à 17h?
15: On va bosser jusqu'à 19h. On va bosser jusqu'à 19h, et là j'ai un rendez-vous dans 5 minutes, et je te remercie parce que je suis en retard.
14: C'est vous qui finissez l'interview?
15: Exactement.
14: C'est extraordinaire, c'est la première fois qu'on me l'avait fait. Vous avez rendez-vous?
15: Place Mar 3.
14: Vous allez être à la bourre.
15: Exactement.
14: Voilà, Pascal. Ouais. Allez, moi, je vais continuer. On va aussi interviewer Victoire, elle qui est aussi agent immobilière, qui est arrivée il y a un petit peu plus longtemps, en juin, ici dans les équipes d'Amberia Immobilier.
0: Pas de problème. Merci, cher Vincent, vous qui êtes un peu DPE à votre façon, dingue par excellence. Et on est content de vous retrouver tous les matins ici, Orléans, avec le groupe ABBA, ici, Orléans.

0: Sweden, 12 points, c'était formidable. L'Eurovision, Waterloo avec ABBA, Native, les sœurs natives d'ici quelques instants.
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0: Vincent James avec nous ce matin pour Ici ça marche, transformé en agent immobilier. Notre baladeur, vous passez, cher Vincent, vous formez en quelque sorte. Hein, j'ai l'impression que oui. Le coaching se passe bien. Amberia Immobilier, Saint-Jean-le-Blanc, une jeune agence avec une petite année d'existence. Hein, c'est bien ça.
3: Ouais, une première belle année, ben, Pascal, pour cette agence qui a vendu plus d'une trentaine de biens entre septembre 2025 et septembre 2026. Et ça a donné envie, à ma future invitée, Victoire, de rejoindre l'aventure Amberia Immobilier. Bonjour, Victoire.
4: Bonjour.
3: Vous êtes quasiment néo-agente immobilière parce qu'avant, vous travaillez dans la rénovation. Qu'est-ce qui vous a donné envie de venir, vous vous investir dans ce milieu-là?
4: Eh ben, c'est grâce à Alexandre, qui m'a donné l'opportunité de commencer, dans l'immobilier. Et du coup, me voilà lancée. Quoi.
3: Vous avez commencé en juin dernier. J'imagine que pendant l'été, toute la France s'arrête. Il ne s'est pas passé grand-chose.
4: Oui, c'est ça. C'était calme.
3: C'était calme. Là, c'est un petit peu la reprise. Et justement, je crois que vous avez fait votre première vente il n'y a pas longtemps.
4: Et oui, c'est ça. C'est tout frais. On a signé le compromis récemment.
3: Alors, ce qui est extraordinaire, c'est qu'en même temps que d'avoir cette interview, vous avez votre enfant dans les bras.
4: Et oui, c'est ça.
3: Qui s'appelle comment ?
4: Joy.
3: Joy, on l'embrasse. Joy qui a 13 mois.
4: Oui, c'est ça.
3: On l'embrasse. Comment ça s'est passé ? Enfin, en tant qu'agent immobilier, j'imagine que c'est le graal ultime de réussir à faire sa première vente. Comment on se sent après ça ?
4: On est hyper contente. Hein. Et puis, c'est un soulagement. Au moins, ça prouve aussi que ça marche. Mmh. Et puis voilà.
3: Qu'est-ce que vous avez pu constater quand même sur le marché depuis que vous avez commencé ? Là, maintenant, ça va faire depuis juin dernier. Est-ce que le marché, il est un petit peu... Est-ce que les Orléans ont un petit peu peur ou est-ce qu'il y a des biens qui plaisent spécifiquement ?
4: Il y a des biens qui plaisent et il y a des biens qui sont en recherche, mais bon, le problème c'est les prêts, les taux, etc.
3: Et justement, vous organisez, comment ça se passe une de vos journées, Victoire? Là aujourd'hui, vous allez avoir des visites, vous allez chercher des biens.
4: Eh ben, aujourd'hui, juste après l'interview, on fait un petit point avec Alexandre pour recontacter nos clients. Okay. Et puis après, on avisera cet après-midi suivant les appels, etc.
3: Et alors, vous prévoyez quoi votre semaine? Vous la prévoyez vous prévoyez votre semaine prochaine ou non? Pas du tout. On est vraiment dans l'immédiateté.
4: Ah non, au jour le jour. Voilà, suivant les appels, les contacts. Et puis ce qui nous tombe sous la main.
3: Mais justement, vous avez encore des appels entrants, il y a encore des gens qui appellent les agences immobilières ?
4: Oui. Ouais. Oui, oui.
3: Bon, formidable si c'est un oui. Oui. Bon, allez, Pascal. Moi, je vais remercier la personne qui m'a invité ici chez Amberia Immobilier. C'est Alexandre Hennig qui a créé cette agence immobilière il y a un an. Merci, Alexandre, de nous avoir accueillis dans vos bureaux.
5: Merci, Vincent. C'était cool.
3: Ah, bah oui, évidemment que c'était très, très cool. Pascal, oui, je vous ai dégoté là pour votre manoir. Alors, Alexandre m'a dit, faut pas le construire. On va déjà le trouver tout fait, puis on va le rénover.
0: Oui.
3: C'est bon, j'ai trouvé un truc pour vous.
0: Génial. Très, très bien. Il n'y a plus qu'à faire la visite, voir si c'est jouable. Vous êtes formidable, comme d'habitude, cher Vincent. Merci. On vous retrouve lundi.
3: Ciao.
0: Ah ouais, c'est comme ça que ça marche. 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

0: Patrice et Laura, les deux sœurs natives, avec évidemment Si la vie demande ça, dans un instant Hervé Christiani avec une voix on va dire un peu plus mesurée mais qui a beaucoup de charme, et puis la grosse voix d'Andrea Bocelli dans quelques instants. Ici Express, c'est l'heure.
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0: Votre agenda avec des idées de sortie pour votre week-end entre différentes thématiques. On va parler évidemment histoire, on va parler aussi théâtre et vélo. Alors pourquoi évidemment ? Bah parce que le cadeau en ce moment, le Théâtre d'Orléans vous propose de venir au guichet du théâtre pour récupérer une offre de dernière chance. C'est un abonnement pour 3 spectacles de la nouvelle saison. Le procès de Jeanne, autre spectacle qui s'appelle Du charbon dans les veines, et puis Hitchcock et Marie-Rose. Le guichet est ouvert 14h à 18h, c'est boulevard Pierre Ségel. Et donc vous pouvez y aller sans problème pour vous abonner et profiter de toutes ces pièces dans les prochaines semaines. Les amateurs de vélo ont rendez-vous ce dimanche à Saint-Benoît-sur-Loire de 10h à 20h. C'est le comité du Loiret de cyclotourisme qui fête ses 50 ans et qui invite donc les participants à rejoindre la commune à vélo avec un rendez-vous prévu à la salle des fêtes. C'est donc ce dimanche de 10h à 20h pour ceux qui aiment faire du vélo dans

0: L'un des classiques, d'Hervé Christiani, les livres Max, ancien joueur de tennis qui s'était lancé dans la chanson avec le succès qu'on sait dans les années 80. On reste ensemble avec Andrea Bocelli, avec Marine aussi pour la nouveauté, Escroc, et tout de suite, vous, Natacha, avec de bons conseils comme tous les jours, c'est l'heure.
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0: Le bon plan saveur du jour avec vous, Natacha Bichard. Bonjour Natacha.
3: Bonjour Pascal, bonjour à tous.
0: Les abeilles sont à la fête aujourd'hui.
3: Et oui, notre bon plan saveur, ce sont les miels. Direction Fayolloge avec Guillaume des ruches de Fayolloge. Bonjour Guillaume.
0: Bonjour Guillaume.
4: Bonjour, bonjour à tous.
3: Alors Guillaume, on est à Fayolloge, combien de miel on peut trouver chez vous ?
4: Eh bien écoutez, nous produisons 8 miels différents dans la région, Loiret, puis région centre, du département limitrophe du Loiret du coup.
3: Et quel type de miel vous avez, du plus sombre au plus clair hein ? C'est une histoire de couleur et de force et de caractère le miel.
4: C'est exactement ça, plus le miel va être foncé, plus il va être corsé, donc on retrouve le miel de printemps, premier miel de la saison plutôt doux, miel de fleurs, miel d'acacia, miel d'été, miel de Sologne ou de forêt, dominant châtaignier. Là, on va commencer à être un peu plus sur des saveurs corsées.
0: Ah bah oui, ça c'est bon, puis ça va avec plein de choses.
4: Miel de sarrasin aussi, là, qui est vraiment sur des notes encore plus corsées.
3: Alors, ça va au niveau quantité, parce que la saison est un petit peu difficile au niveau des abeilles, Guillaume, cette année avec
0: les
3: chaleurs.
0: Elles ont eu chaud, les abeilles.
3: Mais oui.
4: Ouais, elles ont eu très chaud. On va dire que le volume est là. C'est la diversité qui n'est pas forcément présente cette année. On a eu une très belle mielée de printemps, donc on a un beau stock sur ce miel-là. Mais après, à partir du mois de mai-juin, avec les chaleurs, ça a été très compliqué. Donc, tout ce qui est acacia, miel d'été, miel de lavande, miel de châtaignier aussi, ça a été assez compliqué. Ouais.
3: Alors, Guillaume, c'est une aventure qui avait commencé par votre papa. C'est vous qui prenez la relève, c'est ça ?
4: Exactement.

0: L'exploitation a été créée par mon père il y a 5 ans et il est parti en retraite là fin août et je viens de reprendre l'exploitation du coup au 1er septembre effectivement.
1: Et pour votre reprise, Guillaume, vous proposez des portes ouvertes ce week-end.
0: Exactement, alors dans la continuité de ce que mon père faisait, il faisait des portes ouvertes au printemps et à l'automne, donc là c'est les portes ouvertes d'automne dans le cadre du réseau Bienvenue à la ferme et donc de l'opération Un automne à la ferme. On ouvre nos portes ce dimanche, de 10h à midi et de 13h30 à 18h, ouvert à tous pour venir découvrir l'exploitation, la miellerie, le matériel, les abeilles et bien sûr nos miels et nos produits.
1: On pourra déguster du coup, Guillaume ?
2: Ah oui.
0: Exactement, tous les miels seront à déguster, effectivement.
1: On pourra faire nos curieux. Et vous proposez d'autres choses en plus des miels, Guillaume ?
0: Alors oui, on a aussi des produits transformés. Alors on fait nous-mêmes notre pâte à tartiner, un mélange de miel et de noisettes. Et après, on a des partenariats avec des partenaires locaux. Donc on a des pains d'épices qui sont faits par le boulanger du village de Fayolloges. On a des savons qui sont faits par Dessine-moi un savon à Donnery. On a des bières brassées aussi localement. On a des bonbons et des madeleines aussi faites à Courtenay. Et tout ça à base de notre miel, évidemment.
2: Parfait. On a failli oublier de rappeler l'adresse.
1: Mais oui.
2: Ce serait dommage. Quelle est l'adresse précisément?
0: Alors, vous pouvez venir nous voir dimanche. C'est au 28 lieu-dit Herbeau à Fayolloges. Sur la route de Vitriologes, vous pouvez pas nous rater. Puis j'ai mis des affiches un peu partout lundi dernier là, donc c'est bien indiqué.
1: Eh ben merci beaucoup Guillaume des Ruches de Failly. Bonne préparation des portes ouvertes et on se retrouve à bientôt.
2: À bientôt.
0: Merci beaucoup.
1: À bientôt. Au revoir.
2: Merci Natacha et rendez-vous lundi avec une autre adresse, un autre bon plan saveur. On continue ensemble pour constater qu'ici ça marche et que même ailleurs qu'ici ça peut également fonctionner. Rendez-vous en Nouvelle-Aquitaine dans un instant avec Robin Bernot qui nous parlera de sport et d'un mondial de foot un peu particulier. Juste après, l'émotion et la sensibilité d'Andrea Bocelli, évidemment, Conte Partiro, avec Ici Orléans.

0: Andrea Bocelli avec ici Orléans, la voix en or évidemment. Et Cante Partiro, Marine dans un autre style d'ici quelques instants. Et puis Robin qui nous rejoint, Robin Bernot donc.
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0: Ailleurs qu'ici ça marche, direction la Nouvelle-Aquitaine avec vous Robin ce matin. Rien de mieux que le sport, on le sait, pour tisser du lien et garder la forme même après 50 ans. Et la preuve avec un mondial de foot pas tout à fait comme les autres. Un reportage que vous nous proposez Robin avec Alexandre Alves.
3: En Dordogne, une compétition de foot s'est déroulée entre 8 équipes composées uniquement de femmes âgées de plus de 50 ans.
4: Moi je pense que c'est une super initiative déjà.
3: Des équipes venues des États-Unis, du Japon, d'Afrique du Sud, de Belgique et de France participaient à cette compétition. Et des supporters nombreux ont fait le déplacement pour voir les joueuses et les encourager à l'image de Valérie. Valérie, elle est venue de Nîmes. 5 heures de route au total pour soutenir Christelle, sa belle-sœur qui joue avec l'équipe des Reines du foot. Alexandre Alves l'a rencontrée pour nous.
5: Nous, on est fanas, on adore le foot. Et puis là, la belle-sœur, des femmes de plus de 50 ans, il faut être là pour les encourager. Là, c'est sûr, là, il faut être derrière elles, il n'y a pas à 100%. Dans la voiture, on ne l'a pas sortie, mais on a le drapeau, on a tout ce qu'il faut. Et dans le trajet de l'aller pour venir, on s'est entraîné pour chauffer la voix. Il n'y a pas de souci. On est prêt, on est à fond. Derrière les Reines du foot. On est là pour encourager la France, il faut qu'elle gagne. On va pas laisser la place aux USA, aux Japonaises. Non, même si c'est Calais, on va gagner. J'en crois pas, on n'en croit pas les yeux. Des Japonaises, des États-Unis, Belgique, c'est plus près. Mais Afrique du Sud, mais franchement, à Calais, qui aurait dit un petit village de 350 habitants, c'est incroyable.
3: Une compétition de foot pour les femmes âgées de plus de 50 ans. Ici, en Dordogne, ça marche. Et vous, qu'en pensez-vous? Je suis allé échanger autour de ce sujet avec Laure.
4: Je pense que c'est très important de valoriser le sport des femmes d'une part, mais aussi le sport après un certain âge. Je pense que c'est extrêmement important de montrer aussi que ça peut être des lieux de sociabilité.
3: Mais alors, comment faire pour aller plus loin et peut-être même faire en sorte que ces initiatives se multiplient de plus en plus?
4: Alors, en parler plus, oui. Et puis, en fait, ces femmes dont vous me parlez, c'est aussi des rôles modèles, je pense. C'est des femmes qui, du coup, grâce à vous, on va en entendre parler. Certaines femmes vont se dire que c'est possible, qu'elles peuvent faire du sport, qu'elles peuvent aller faire des tournois de foot en Dordogne ou ailleurs, j'espère. Et ces rôles modèles-là, ces femmes qui donnent l'exemple, je pense que c'est aussi une manière d'encourager les autres à se lancer.
3: C'est peut-être justement en multipliant ces rencontres, en ouvrant davantage les clubs et en faisant connaître ces initiatives que le football féminin pourra continuer à se jouer à tous les âges.
0: Robin Bernot avec nous chaque matin avec des reportages à réécouter aussi sur ICI, notre application ICI et sur ICI.fr. Jardinage avec Vincent Bordeaux, c'est dans un instant, après Marine.

0: avec Ici Orléans. Et pour vous, des places pour aller applaudir Véronique Sanson. Elle arrive le 15 octobre, ça sera au Zénith. Nouveau concert avec ses musiciens. Si vous n'avez jamais vu Véronique Sanson sur scène, c'est l'occasion, d'autant qu'on vous offre vos places. Si vous voulez jouer avec nous, c'est dans quelques minutes. C'est le Jeu de Loire avec Nathanaël. 02 38 53 25 25 si vous voulez vous inscrire. Vous savez comment ça marche, des questions de culture générale. Et celui ou celle qui fait le meilleur score l'emporte tout simplement. À tout de suite au téléphone, donc c'est Juliette qui décroche. Et on a rendez-vous aussi avec Vincent Bordeaux pour Tous au Jardin après une petite pause.
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0: Ici Orléans et ici Vincent Bordeaux. Bonjour Vincent.
12: Bonjour Pascal.
0: Tous au jardin, votre rendez-vous quotidien avec de bons conseils. On va s'intéresser aux tomates vertes. Est-ce que c'est simple de faire mûrir des tomates vertes? Mûrir au sens je mûris.
12: Oui, c'est ça.
0: Et pas j'ai mouru.
12: Mûrir. Alors oui, c'est pas très compliqué. Bah déjà les tomates vertes, souvent on arrive en fin de saison, on est mais qu'est-ce qu'on va faire de toutes ces tomates? C'est dommage, on va pas pouvoir les manger et tout. Ah là là. Et quand il fait froid, les tomates dans le jardin, elles ont tendance à rester vertes parce que la tomate aime la chaleur. Donc soit on les laisse dans le jardin, c'est dommage. Soit on en fait de la confiture de tomates vertes. Certains adorent ça.
0: Ah oui.
12: C'est une l'occasion de tester aussi.
0: Ah oui.
12: Pour lui d'en faire 10 pots, hein, on peut déjà en faire.
0: Pour voir si on aime.
12: Voilà. Et puis après, on peut essayer de les faire mûrir au maximum. Alors bien évidemment, hein, moins on a de soleil, moins elles seront sucrées, mais on peut quand même en avoir des mûres. En termes de goût, ça peut pas être pire que ce qu'on trouve des fois dans les magasins. Et paf, si ça s'est fait.
0: Voilà. C'est bien fait pour eux, s'ils nous écoutent. On vous aime pas.
12: Alors, on a juste à prendre du journal.
0: Ah bon ?
12: C'est simple.
0: Oui.
12: Et puis on les emballe dans le journal.
0: Oui.
12: Et puis on attend, voilà.
0: Combien de temps ?
12: Ça peut être le long d'une fenêtre, sur leur bord de la fenêtre. Donc elles vont prendre le soleil, machin, tout ça. Et puis elles vont mûrir au fur et à mesure. Alors de temps en temps, il faudra garder dedans quand même pour ne pas attendre qu'elles pourrissent.
0: Ah, oui. Donc les tomates sont dans le journal.
12: Dans le journal, emballées, comme un petit.
0: D'accord.
12: Et hop, on les pose les unes à côté des autres sur un plateau, une petite cagette. Hop, et puis de temps en temps, on va regarder, voir comment ça se passe.
0: Prendre des nouvelles.
12: Voilà,
0: prendre des nouvelles. Le papier journal, c'est
12: donc du coup, même si on avait une qui pourrissait, le papier journal. Le journal va absorber, ça va éviter que ça coule partout, et puis ça garde la chaleur. Voilà, donc ça va, le journal va chauffer, ça va garder un petit peu la chaleur et ça permettra d'avancer un petit peu la maturité.
0: Voilà pour le secret de l'art et la manière de faire mûrir des tomates vertes. Vincent Bordeaux, merci beaucoup. On reste ensemble avec un autre rendez-vous dès lundi, forcément. À lundi.
12: À lundi. Au revoir.
0: La musique pour continuer, celle de Michel Delpech au cœur des années 70 avec Le Chasseur. Il était

0: Kissy Orléans, Delpech évidemment, Le Chasseur, l'un des grands classiques des années 70, les chansons de Véronique Sanson à l'honneur. Dans quelques minutes, on en parle avec Nathanaël et vous jouerez bien sûr avec nous juste après les infos de 11h.
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2: Voici le nouveau titre de Mathieu Malon, La Rivière.

0: c'était Mathieu Malon avec La Rivière.
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4: On est ensemble, évidemment, avec les infos et puis surtout Nathanaël Bruni pour le jeu de Loire. Comment ça va?
5: Ça va très bien, Pascal, et vous?
4: Véronique Sanson, ça sera le 15 octobre au Zénith. Il reste des places, les ultimes places pour vous.
5: Et les ultimes places, c'est ce matin que ça se gagne. Effectivement, jouant avec moi au jeu de Loire au 02 38 53 25 25. Et je sais même qu'est-ce qu'on offre la semaine prochaine.
4: Ah,
5: ça vous intéresse?
4: Mais qu'est-ce que c'est,
5: Pascal? C'est le Cirque du Soleil. Nouveau spectacle du Cirque du Soleil qui s'appelle Ovo. Et c'est rigolo parce que le spectacle, c'est le même jour. C'est le 15 octobre aussi.
4: Il va falloir choisir.
5: Si vous jouez cette semaine et la semaine prochaine et que vous gagnez, ça va être chargé le 15 octobre. Hein.
4: 15
5: c'est moi qui vous le dis.
4: Octobre, c'est noté. Des questions de culture générale qui arrivent dans un instant. Pascal Amandel, je vous souhaite un bon week-end. Rendez-vous la semaine prochaine, bien sûr.
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5: Merci de nous avoir choisis en tout cas et merci de passer cette matinée en notre compagnie. Bienvenue à tous sur votre radio locale. Ici Orléans. Tristan Rania est avec nous pour un flash complet. Bonjour Tristan.
6: Bonjour Nathanaël, bonjour à tous.
5: Et après une matinée plutôt calme, la situation se tend dans le quartier de la Source à Orléans.
6: Oui, c'est les suites de la mobilisation lycéenne. Plusieurs jeunes des lycées Voltaire et Charles Péguy se sont retrouvés sur les voies du tram vers la place de l'Indien. Quelques tirs de mortier et jets de pierre. La circulation du tramway A est interrompue entre les stations Hôpital de la Source et Victor Hugo. Ailleurs, pas de débordement majeur à signaler. Un grand rassemblement était prévu ce matin devant la gare d'Orléans. Finalement, il n'a pas vraiment été suivi. Quelques étudiants mobilisés à Montargis et Gien. La préfecture indique que l'enseignement se fait en distanciel dans 8 lycées du département. Une situation qui tranche avec celle d'hier, marquée par des violences. 20 personnes interpellées, nous indiquait ce matin notre invité, le préfet du Loiret, Hugues Moutou, essentiellement des mineurs. À Ingré, la proviseure du lycée Maurice Genevoix a été agressée, frappée au visage par un jeune au visage dissimulée. Elle est légèrement blessée. Une plainte a été déposée. Des violences qui ont poussé la préfecture à prendre plusieurs arrêtés aujourd'hui. Ils interdisent notamment les rassemblements devant plusieurs lycées et autorisent l'utilisation de drones équipés de caméras par les forces de l'ordre. Hier, un arrêté interdisait déjà l'achat, la vente, le transport et l'utilisation de feux d'artifice. C'est dans ce contexte que le recteur de l'Académie d'Orléans-Tours réunit ce matin un conseil académique de la vie lycéenne d'urgence. Il permet mettra d'échanger directement avec les représentants des lycéens, d'entendre leurs préoccupations et leurs propositions pour favoriser l'apaisement de la situation.
5: Dans le reste de l'actu, Tristan, la métropole d'Orléans qui veut accélérer son plan de préservation de la ressource en eau.
6: En 2023, Orléans Métropole avait adopté un plan d'eau avec des objectifs de sobriété à atteindre pour 2030. Les efforts commencent à porter leurs fruits, mais beaucoup reste à faire. En juillet, avec les canicules, la consommation d'eau a augmenté de 10%. 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
5: Pas d'exploit pour les Septors de Saron.
6: Les handballeurs battus 27-36 hier soir à Comet par le Paris Saint-Germain, champion de France depuis 12 saisons consécutives. La marche était trop haute. Les Septors sont 5e de Star League et rejoueront jeudi prochain à Aix-en-Provence. Puis pas de nouvelles défaites pour les footballeurs de l'USO, mais pas de victoire non plus. Ils rentrent de Corse avec le point du match nul. Un partout hier contre Bastia. But de Robin Legendre sur pénalty. En fin de match, au classement de la Ligue 3, les Orléanais sont 14e.
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6: Oh, Nathanaël, ça a l'air pas trop mal là.
5: Ouais. Je vous le confirme, si on regarde effectivement le ciel, on peut en conclure que le soleil est là, que le ciel bleu également est présent et de façon assez généreuse. Écoutez, ça devrait bien se passer aujourd'hui dans la région. Il fait actuellement un petit peu moins de 20 degrés. Cet après-midi, par contre, on ne connaîtra pas des températures folles. On connaîtra des températures de saison, en fait, entre 22 et 23 degrés cet après-midi, avec un petit vent d'est qui soufflera dans la région. Cette nuit, entre 8 et 10 degrés, ça sera le cas aussi au lever du jour. Et puis, ça s'annonce plutôt bien, hein, Tristan, pour ce week-end côté météo. Le soleil, samedi, va dominer le matin. Ça va se couvrir un petit peu l'après-midi, mais rien de très méchant. Il fera un peu plus chaud qu'aujourd'hui, demain, autour de 25 degrés de maximale. Et puis, dimanche, ce sera grand soleil, hein, du matin jusqu'au soir. Sur la route, on peut dire que les choses évoluent assez rapidement. Alors on peut dire que c'est un petit peu effectivement compliqué de circuler actuellement au sud de l'agglomération orléanaise. Ça s'étend entre Orléans, La Source, mais même aussi un petit peu plus haut, hein, dans le secteur du quartier Saint-Marceau. Aussi, c'est compliqué tout le long de l'avenue Roger Secrétin. En fait, ça peut effectivement être perturbé en termes de circulation à cause des événements là qui se déroulent cette matinée et aujourd'hui. Essayez d'éviter le secteur si vous pouvez, sinon il faudra être patient. Si vous êtes témoin de perturbations particulières, d'un blocage particulier, appelez-nous, n'hésitez pas, au 02 38 53 25 25, on s'en fera le relais. Côté SNCF, a priori, ça va bien. Ce matin, les trains, ils sont là, c'est vrai depuis Orléans, et c'est vrai également depuis les Aubrais. Tristan, ce qu'on se dit, c'est qu'on fait un point tout à l'heure, midi, journal complet.
7: Allez, on se dit ça.
5: Allez, à tout à l'heure, merci.
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5: Dernière chance ce matin, les amis, de repartir avec ces places de concert pour cette tournée exceptionnelle de Véronique Sanson. J'ai eu envie de vous revoir. C'est le nom de cette tournée, elle se déplace avec tous ses musiciens et musiciennes. Spectacle assez cool qui tourne depuis un moment. Les retours sont excellents si vous êtes fan de Véronique Sanson, si vous avez envie de revivre aussi certains souvenirs ou d'offrir ces places à des amis ou de la famille. Excellente idée, hein. Appelez-nous, inscrivez-vous et jouez avec moi au Jeu de Loire au 02 38 53 25 25. 02 38 53 25 25. La règle étant toujours la même, hein. C'est 4 questions avec 2 choix de bonnes réponses et puis ensuite 60 secondes chrono et un maximum de bonnes réponses. Je vous souhaite bonne chance. On vous attend au standard.
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5: Allez, on profite du beau temps, on se laisse pas abattre, on joue ensemble dans quelques instants au Jeu de Loire, on teste notre culture générale, notre culture locale. Et en attendant Pascal Obispo, l'un de ses premiers succès, voici Tomber pour elle.

0: C'est toujours efficace, ça, Pascal Obispo. L'un de ses premiers tubes, hein, c'était en 1994. Tombé pour elle, à l'instant, sur Ici Orléans. Il est 11h09. Et j'ai le plaisir d'accueillir Pierre, qui est avec moi au standard. Bonjour Pierre, bonjour, bonjour.
1: Bonjour,
0: la sacrée pite, enchanté. Enchanté également, Pierre. Et ravi de vous accueillir sur l'antenne d'Ici Orléans. Vous habitez où, Pierre?
1: Pierre, il habite Beaugency.
0: Beaugency, bel endroit, Pierre. Il est content d'habiter Beaugency, du coup.
1: Oh oui. Oui. Oh, oui, oui, c'est une belle ville.
0: Il fait beau aussi du côté de chez vous. On a le même temps là qu'à Orléans. Ouais.
1: Ça en train de se lever.
0: Ouais, effectivement, je vois aussi un petit voile nuageux encore qui est présent. A priori, ça devrait bien se passer hein, cet après-midi, avec un soleil généreux. Bon, écoutez, c'est parfait pour un vendredi, Pierre, et puis parfait aussi pour démarrer le week-end sur une bonne nouvelle, éventuellement, si ça se passe bien pour vous, avec ces places de concert pour Véronique Sanson le 15 octobre, n'est-ce pas, au Zénith d'Orléans. Véronique Sanson, vous l'avez beaucoup écoutée, vous l'écoutez toujours beaucoup. Qu'est-ce que ça vous inspire?
1: Ben moi j'aime bien Véronique Sanson.
0: Ouais.
1: J'aime bien quand elle est au piano.
0: Et oui, c'est vrai. Piano voix.
1: Puis la première chanson, c'est je sais plus. Je me rappelle.
0: Moi, je me rappelle plus non plus. Dans la série de tout ce qu'elle a sorti, effectivement, mais enfin, il y a quand même des classiques à Vancouver. Il y a Rien que de l'eau. Il y a de très belles choses. Voilà. Qui d'ailleurs. Rien que de l'eau, c'est très beau. Et elle va le chanter, bien sûr, hein, sur scène avec tous ses musiciens et musiciennes. Mais pour cela, il faut gagner, cher Pierre. D'accord? Il faut faire un maximum de points, 4 questions, 2 choix de bonnes réponses. Et puis ensuite, pendant 60 secondes chrono, un maximum de bonnes réponses. Et je rappelle que vous pouvez passer, hein, pendant ces 60 secondes. Pour passer à la question suivante, si vous bloquez. Cher Pierre, si vous vous sentez prêt, je vous propose qu'on y aille sur cette première question, Pierre. Eh bien, allez, c'est parti. Pour diversifier ses fermes et aussi ses moyens de production et ce qu'ils produisent, le département du Loiret accompagne de nouvelles cultures dans le département, et notamment au nord du département, dans le secteur de Pithiviers. Laquelle est déjà testée, du coup, chez nous et poussée par le département du Loiret? L'amandier ou l'olivier? 5 secondes.
1: L'amandier.
0: Ouais, tout à fait. D'ailleurs, il y a les amandes de Pithiviers, hein, qui sont une marque qui regroupe effectivement plusieurs producteurs et qui sont accompagnés par le département. Allez, c'est une bonne réponse. Maintenant, on va écouter 2 titres à la suite, mais 2 interprètes différents. Le titre The Twist, la première version, on va écouter celle de Shubby Shaker. C'était... Vous le connaissez, ce titre, Pierre, hein, The Twist?
1: Oui.
0: Connu, quand même.
1: Oui.
0: Et maintenant, on va écouter celle de Hank Ballard. Come on, baby. 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Bon, elle a été reprise beaucoup, beaucoup de fois, mais c'est les 2 versions les plus connues. Ma question va être simple. Vous avez 5 secondes pour me répondre. C'est qui est arrivé en premier? C'est Shubby Shaker ou c'est Hank Ballard? 5 secondes.
1: Hank Ballard.
0: Oui, bien joué. Je sais pas si vous l'avez dit au hasard, mais c'est une bonne réponse, effectivement. C'était Hank Ballard. Bon, c'est un peu de choses près. Hein. Hank Ballard, il nous a fait ça en 1959 et Shubby Shaker en 1960. Hein, donc, il y a un an d'écart. Mais c'est bien joué, Pierre. Bravo. Ça vous fait un point supplémentaire pour cette deuxième question. Et on retourne dans le Loiret, cher Pierre, maintenant. On va parler d'un village qui a sa fête des moissons en août. Donc ça, on est content de l'apprendre. Et dans une autre commune, pas loin, le comité des fêtes clôt la saison le dimanche 4 octobre 2026, là, par une fête d'automne. Et dans cette fête d'automne, qui expose-t-on? Est-ce qu'on y expose des voitures anciennes ou du matériel agricole? 5 secondes.
1: Matériel agricole.
0: Eh bien non, figurez-vous que non, dans cette fête-là, ça va être des voitures anciennes, histoire de varier un petit peu les plaisirs. 0 point du coup pour cette troisième question. On va lancer un tube. Alors, je ne sais pas si vous le connaissez, on a sorti un peu le tube du grenier. En 1938, il y a beaucoup de gens qui chantaient ça pendant la guerre. Écoutez. Ouais.

0: l'artiste, c'est Rina Ketty. Elle chantait donc cette chanson « J'attendrai », ça vous dit quelque chose? Vous avez déjà entendu ça?
1: Oui, oui, avec mes parents.
0: Ça vient d'un opéra. Est-ce que c'est un opéra de Puccini? Ou est-ce que c'est une marche militaire?
1: Oui, c'est une marche militaire.
0: Opéra de Puccini, écoutez. Écoutez cet air, magnifique ça d'ailleurs. Le coro Oboca Quisla. Très joli. Ça venait donc de cet air d'opéra. Cher Pierre, nous sommes à 2 points sur cette première partie. Est-ce que vous êtes prêt pour la seconde partie? Est-ce que
1: oui,
0: ça vous va, Pierre? On y va. 60 secondes chrono et un maximum de bonnes réponses. La première est très facile. Sur quel continent se trouve la France hexagonale? Le continent.
1: Oui.
0: De la France hexagonale. Quel est le continent? Vous pouvez passer sinon. Hein.
1: Je passe.
0: Alors c'est l'Europe. Hein. À Courcheverny, la fête de ce fruit rouge réunit les producteurs de la Sologne. Quel fruit rouge?
1: Courcheverny. La fraise,
0: oui, tout à fait. Quel sport se joue avec une grosse pierre en granit qui est polie? Et on la pousse avec des espèces de bâtons, vous voyez? Ça vous dit quelque chose, ça? Vous pouvez passer, sinon, Pierre.
1: Non,
0: hein. C'est le curling. Comment appelle-t-on l'endroit balisé où l'on traverse la chaussée à pied?
1: Passage piéton.
0: Tout à fait. Fin août, Main-sur-Loire et Cléry-Saint-André se retrouvent au bord de la Loire. C'est une fête. Comment s'appelle-t-elle, cette fête?
1: Je sais pas.
0: C'est la fête du pont. Vous ne connaissez pas cette fête?
1: Bah si.
0: Main-sur-Loire, Cléry-Saint-André, fin août, la fête du pont. Pierre, merci de votre participation. On est sur un score, écoutez, moyen j'ai envie de dire. Je crois que ça fait 4 points, c'est ça en tout. Quelques questions qui vous ont peut-être un petit peu perturbé dans les rafales, 60 secondes chrono. Quel continent se trouve la France hexagonale? Oui, continent européen, évidemment. Bien joué sur la fraise. Le curling, vous connaissez ce sport? Vous savez, c'est aux Jeux Olympiques d'hiver.
1: Non, du tout.
0: Ah ouais?
1: Non, du tout.
0: En fait, il lance une grosse pierre en granit sur de la glace et il brosse devant la pierre de granit pour qu'elle aille le plus loin possible. Vous avez jamais vu ça?
1: Ah, d'accord.
0: C'est très particulier.
1: Non, non, curling. Non.
0: Bon, bref, Pierre, une autre fois, hein, ce sera. On a 4 points à battre. Ah, sur un malentendu, ça peut marcher, mais c'est peu probable. Donc, j'espère vous voir quand même en fin d'heure, mais je pense qu'on rejouera ensemble une prochaine fois, Pierre. D'accord?
1: Ouais, ok, j'ai passé un bon moment.
0: Bah, moi aussi. Bon moment partagé. Merci Pierre, merci. Et belle matinée. 02 38 53 25 25, les amis. Appelez-nous, vous pouvez vous inscrire et repartir avec vos places si vous gagnez pour aller applaudir Véronique Sanson sur scène. Ce sera le 15 octobre prochain au Zénith d'Orléans. Et en attendant, Kim Wilde, Kids in America, 11h17.

0: Un classique de Kim Wilde, Kids in America. C'était en 1980, les amis. 11h20, bienvenue. Et bienvenue à Benjamin qui va jouer avec nous. Bonjour Benjamin.
1: Eh ben, bonjour Nathanaël, bonjour à tous.
0: Bienvenue sur l'antenne d'ici Orléans. Vous habitez où Benjamin ?
1: À Saint-Denis-en-Val.
0: À Saint-Denis-en-Val, vous n'êtes pas loin, vous avez donc du soleil a priori vous. Hein. Ça y est, le temps
1: c'est
0: se
1: ça,
0: lève un petit
1: ça.
0: Peu. Ouais, c'est ça.
1: C'est bon, ça, tout bien. Va bien.
0: Formidable. Eh bien écoutez, soyez le bienvenu sur l'antenne Benjamin. Véronique Sanson, concert le 15 octobre, c'est ça pour vous, ce sera un cadeau.
1: Très bien, hein, ouais. Ça serait pour moi.
0: Ouais, vous l'écoutez régulièrement. Votre chanson préférée de Véronique Sanson, c'est quoi ?
1: Vancouver,
0: oui. Un classique, mais c'est vrai que c'est magnifique. Bah écoutez, c'est tout le bien que je vous souhaite, Benjamin. On va jouer ensemble. Vous allez répondre à mes questions, 4 questions, avec 2 choix de bonnes réponses, et puis ensuite 60 secondes chrono et un maximum de bonnes réponses. Et je rappelle, parce que c'est important que je le rappelle, que vous pouvez passer pendant ces 60 secondes si la question vous pose problème. Oui. Benjamin, est-ce qu'on irait au jardin de la Javière là tout de suite pour cette première question? Du côté de Montbarrois. Allez, suivez-moi, venez avec moi. Je vous emmène au jardin donc de la Javelière à Montbarrois. On va dans un jardin secret planté d'orangers. Il y a aussi un coin japonisant. C'est un très joli jardin. Et puis, il y a aussi un rosarium, bien sûr. C'est la région qui veut ça. Et je vais vous poser cette question parce que c'est quand même assez incroyable. Bah, rosarium, combien d'espèces et d'hybrides de rosiers sauvages comprend ce jardin de la Javelière? Une trentaine ou plus de 300 selon vous? 5 secondes.
1: Eh ben, j'imagine plus de 300.
0: Ouais, effectivement, parce que effectivement, il y en a beaucoup et c'est connu. Ouais, pour ça, plus de 300 espèces et hybrides de rosiers sauvages d'Europe, d'Asie, d'Amérique. Et il y en a sur 4 hectares, figurez-vous. Bien joué, un premier point pour cette première question. Est-ce que vous écoutez aussi un peu de rap, Benjamin? Parce que ça vous parle, le rap,
1: oui.
0: Le hip-hop. On va écouter cet instru, ce break de batterie pour être plus particulier. Alors ça, c'est un extrait d'un artiste qui s'appelle Mantronix, mais c'est vrai que ce break de batterie, c'est celui qui est le plus recopié de l'histoire. Des milliers de disques de rap, il y a aussi des génériques télé avec ce break de batterie là qu'on entend. Mais figurez-vous que le groupe qui a créé ce break n'a jamais touché un seul centime. Pourquoi ? Est-ce qu'ils n'ont pas vu venir l'usage en fait et la reprise, ou est-ce qu'ils avaient cédé leurs droits ? 5 secondes.
1: Eh ben, je pense que ils ont rien vu venir.
0: Ils ont rien vu venir, et c'est une excellente réponse. On va écouter l'original. Donc, c'est pas là, c'est dans 3 secondes. C'est ce passage, incroyable. Et le passage dure 5 secondes, hein. Et ce qui est fou, c'est qu'en plus, ce groupe ne l'a appris qu'en 1996. Il ne savait pas que les breaks de batterie avaient été repris. C'est un producteur qui a appelé une fois l'auteur de ce break de batterie en lui demandant la bande originale. Lui, il travaillait comme conducteur de métro à Washington. Et c'était 27 ans plus tard. Donc, il n'a pas pu toucher un seul centime, effectivement. Voilà, pour l'anecdote. Si on fait de la musique, c'est pas mal de déposer ce qu'on fait. Ça peut être intéressant. Voilà, ça lui aurait rapporté quelques petits deniers. Bon, bah, c'est bien joué, cher Benjamin. Un deuxième point là pour cette deuxième question. On retourne du côté de Saint-Cyr-en-Val, aux portes d'Orléans. La commune a racheté un domaine. Le château sert aux fêtes et puis le parc est ouvert à tous. Comment s'appelle ce domaine ? C'est le domaine de Morchaine ou le domaine de la Javelière ? 5 secondes.
1: Eh ben, je pense que c'est le domaine de Morchaine.
0: Eh bien, je pense que vous pensez bien. Bravo.
1: Ah ben, formidable.
0: Félicitations. 66 hectares de parc plus un étang de 2 hectares. La quatrième question est la suivante. On lance un tube de l'été 1966.
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0: Est-ce que vous reconnaissez la chanteuse, Benjamin? C'est pas
1: oui,
0: ma question. Ouais, selon vous, c'est qui là qu'on entend?
1: Eh ben, c'est Françoise Hardy.
0: C'est pas Françoise Hardy, c'est Sheila.
1: Ah bon, eh ben voilà.
0: C'est Sheila. Heureusement que c'est pas la question.
1: C'est la même époque, on va dire. Hein.
0: oui. On est à peu près dans la même époque, vous avez raison. Alors, c'est Sheila qui chantait effectivement cette chanson, Bang Bang. Ouais. Et bon, sachez que.
1: Elle a été reprise aussi, d'ailleurs.
0: Ah oh, oui, elle a été reprise un nombre incalculable de fois, effectivement. Ouais. Ma question va porter sur un titre, parce que là, il y avait les paroles françaises, donc de Sheila, mais sachez que la même année, en 1966, la chanson est sortie ailleurs. Où est-elle sortie? Aux États-Unis ou en Italie? 5 secondes.
1: Elle est sortie aux États-Unis avec Nancy Sinatra, si je ne me trompe pas.
0: Nancy Sinatra, je pense que c'était un peu plus tard. Cette année-là, c'était Cher. Mais en fait, ils y sont tout se passer en fait.
1: Bon, en tout cas, c'est en Amérique.
0: C'est l'Amérique. Elle a été reprise même aussi dans les années 90. J'arrive pas à me rappeler le nom de l'actrice. C'était un film de Robert Rodriguez avec des vampires. Et cette version est From Dusk Till Dawn, effectivement. Mais je vais pas me rappeler de l'actrice. C'est une magnifique version qui est très très lente, très très douce, qui est presque susurrée et qui est aussi magnifique. Bon, en tout cas, Benjamin, c'est une bonne réponse. Hein, c'est ça qu'on retient.
1: Bon, voilà.
0: Ça vous fait 4 points pour cette première partie. Je vous sens bien parti du coup, c'est le cas de le dire. Benjamin, on va passer à la seconde partie. 60 secondes chrono et un maximum de bonnes réponses. D'accord?
1: Bah, allons-y.
0: Allez, on y va, Benjamin. Première question. Comment appelle-t-on le poteau qui éclaire la rue la nuit du haut de son mât?
1: Lampadaire.
0: Ouais, tout à fait. Chaque hiver, une soixantaine de chalets s'installent place du Martrois à Orléans. C'est quoi? Qu'est-ce qui se passe, place du Martrois?
1: Le marché de Noël.
0: Bah ouais, complètement. La baignoire qu'on appelle un jacuzzi. C'était une marque jacuzzi. Quel est son vrai nom?
1: Je passe.
0: Un bain à remous. Comment s'appelle le chien de Mickey?
1: Plutôt.
0: Oui, c'est ça. Dans un village du Loiret, un concert de trompe fête la Saint-Hubert. À quelle saison tombe-t-elle?
1: Je dirais à l'automne.
0: Mais c'est ça, Saint-Hubert, c'est l'automne. C'est la partie extérieure du bras, à l'endroit où il se plie et relie l'avant-bras au bras. C'est quoi?
1: Coude.
0: Oui, bien joué, bien joué. Quelle molécule porte l'information génétique de tous les êtres vivants?
1: L'ADN.
0: Ouais, c'est bien joué, je n'aurai pas le temps de vous poser la seconde question. J'ai l'impression, cher Benjamin, que le score est important. Hein. 4 points dans la première partie. Eh ben, vous êtes mon premier 10 points de la saison. 10 points, cher Benjamin. 6 points dans la deuxième partie, ça fait 10 points en tout. Bien joué, Benjamin. Vous êtes en tête. Il y a 10 points à battre. Vous restez avec nous et on sera en fin d'heure si c'est vous qui repartez avec les places pour Véronique Sanson. D'accord?
1: Eh ben, ça marche.
0: Ça marche. Merci de votre participation, en tout cas, Benjamin. C'est cool.
1: Ouais, tout à l'heure, j'espère.
0: Alors, j'espère aussi. Merci, Benjamin. 02, 38, 53, 25, 25. Va falloir bien se concentrer, hein, pour repartir avec vos places pour Véronique Sanson. Ce sera le 15 octobre prochain au Zénith d'Orléans. En attendant, Marc Lavoine et Patrick Fiori nous accompagnent avec leur nouveau single. Ça s'appelle Occupé. 02, 38, 53, 25, 25. À tout de suite.

0: Bienvenue à tous sur ICI Orléans, belle matinée, on écoutait ensemble Marc Lavoine et Patrick Fiori très en forme avec ils étaient occupés, hein, voilà, ça marche bien ce titre. Appelez-nous les amis, 02 38 53 25 25, hein. Vous pouvez encore vous inscrire et tenter de repartir avec vos places pour aller applaudir Nancy Sinatra, n'importe quoi, je pensais à Nancy Sinatra pendant que je vous parlais. Véronique Sanson, bien sûr, Véronique Sanson le 15 octobre, ça sera aux Zénith d'Orléans, j'ai eu envie de vous revoir, c'est le nom de la nouvelle tournée de Véronique Sanson. Elle passe dans tous les Zéniths de France. Elle est de passage à Orléans le 15 octobre prochain avec tous ses musiciens et musiciennes. Vous pouvez nous appeler au 02 38 53 25 25. Pourquoi je pensais à Nancy Sinatra? Parce que je pensais à notre auditeur Benjamin juste avant. On en parlait de Nancy Sinatra. Effectivement, je pensais que c'était en 68, mais elle est sortie aussi en 66. C'est incroyable. Hein, 66, il y a eu au moins 10 reprises de Bang Bang, mais Cher aussi l'a fait. Puis de toute façon, ça ne changeait rien. C'était une artiste américaine. Mais bien joué, Benjamin. Effectivement, c'était cette année-là aussi. Si comme Benjamin, vous voulez jouer avec moi et tenter votre chance, culture locale, culture générale, 02 38 53 25 25. On joue ensemble au jeu de Loire, on marque une pause là, et puis ensuite Elton John, Your Song au programme. A tout de suite.
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1: On est en 1970 avec ce titre Elton John, Your Song, à 11h37. Quelques idées de sortie et d'activité, c'est ICI Express.
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1: Des idées pour ce week-end, samedi par exemple, vous pouvez passer au guichet du cadeau. Hein, au Théâtre d'Orléans, le cadeau partenaire d'ICI Orléans propose son offre Dernière Chance, un abonnement pour 3 spectacles de la nouvelle saison. Il y a le procès de Jeanne notamment, il y a du charbon dans les veines et puis Hitchcock hein, et Marie-Rose. Le guichet est ouvert de 14h à 18h, ça se passe boulevard Pierre Ségel. Et puis dimanche est aussi le dernier jour pour découvrir l'exposition Les Ponts de Sully-sur-Loire, à l'espace culturel Saint-Germain. On y retrace l'histoire des ponts de la ville et des crues de la Loire. Et bonne nouvelle, l'entrée est libre.
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1: Et je vais jouer avec Chantal qui est avec nous. Bonjour Chantal.
4: Bonjour Nathanaël.
1: Bonjour. Vous êtes la bienvenue sur l'antenne d'ICI Orléans, chère Chantal.
4: Merci.
1: Vous habitez la belle commune de Boux.
4: Voilà.
1: Ah, vous êtes bien à Boux, en bord de Loire.
4: Oui, on est bien.
1: Ouais.
4: On est très bien.
1: Vous aimez le bricolage, vous aimez le jardinage. Avec ce soleil, là, ce week-end, ce sera pas mal, vous en profiterez. Vous profiterez aussi peut-être de ces places de concert pour Véronique Sanson. Vous l'écoutez beaucoup, Véronique Sanson.
4: Ah, bah, j'adore, surtout ses anciennes chansons. Les nouvelles, je les connais pas trop.
1: Ouais,
4: mais les anciennes chansons, oui, parce que ça a bercé années.
1: Bien sûr, j'imagine. Bah écoutez, en plus, je pense que lors de cette tournée, ce seront effectivement les chansons, les grands classiques qui seront mis à l'honneur avec ces musiciens et musiciennes. Il a fait fort, hein, Benjamin, avec ses 10 points, il va falloir le battre, Chantal.
4: Mission impossible.
1: Ah, écoutez, on va voir. Rien n'est

0: Impossible, jamais. On va se concentrer sur un malentendu, ça peut marcher, comme on dit dans le film. Chantal, je vous propose qu'on y aille tout de suite avec cette première question qui nous emmène à Montargis. On y va, Chantal, c'est parti.
1: Oui, oui, oui.
0: Première question. Alors, voilà, imaginez-vous à Montargis, chaque fin d'été, il y a une soirée qui réunit exposants et food truck dans un jardin avec de la musique jusqu'à 23 heures. C'est sous quel nom, ça? C'est le Festipati ou la fête de la Saint-Loup?
1: Festipati?
0: Oui, bien joué, c'est le Festipati. Parce que ça se tient au jardin du Paty. C'est bien fait, hein, de 18h à 23h. Et c'est pour prolonger un petit peu l'esprit de l'été. En effet, un point pour vous. Maintenant, eh bien, on va écouter ce slow qui date de 1968. Écoutez. Marvin Gaye chante cette chanson, I Heard It Through the Grapevine. Il est arrivé, en fait, en réalité, en troisième, non pas en termes de vente, hein, mais ce n'est pas l'original du titre, I Heard It Through the Grapevine. Il est en réalité arrivé en troisième et la première version est sortie en septembre 1967. C'était un an avant et était numéro un des charts R&B d'ailleurs. La question est la suivante, qui l'avait enregistré? Est-ce que c'était les Supremes ou c'était Gladys Knight and the Pips? 5 secondes.
1: Le deuxième, Danny's Mask.
0: Ouais. Bien joué, non, Gladys Knight. Gladys Knight. Ouais, Gladys Knight and the Pips, on l'écoute. Un peu plus swing, pas tout à fait la même rythmique, mais efficace aussi, Gladys Knight and the Pips. Bien joué, ça fait un point supplémentaire, Chantal. On est pas mal là pour l'instant. Et je vous ramène en Loire-et-Cher, si vous le voulez bien. On va aller au plan d'eau de Mortaise, qui appartient à la Fédération de Pêche. Et il y a un petit règlement particulier sur ce plan d'eau de Mortaise. On peut y naviguer, mais pas avec n'importe quel bateau. Moteur à essence ou moteur électrique? 5 secondes.
1: Essence.
0: Et non, justement, la particularité... Oh. C'est qu'il est obligatoire de naviguer en moteur électrique pour la quiétude de la faune. Eh bien, ça fait 0 point pour cette troisième question. On va maintenant écouter un air d'opéra, parce que ça fait du bien. Le Tourando de Toscanini, nous sommes à Rome en 1990, c'est la veille de la Coupe du Monde de football, c'est le concert des trois ténors. Qui entend-on chanter là? On entend chanter Luciano Pavarotti ou Placido Domingo? 5 secondes.
1: Pavarotti?
0: Et c'est une bonne réponse avec cet envolé magistral.

0: En effet, Luciano Pavarotti qui nous chante ce Turando. Et ça vous fait une bonne réponse. Nous sommes à 3 points. C'est pas horrible ça, 3 points, cher Chantal.
1: Mal.
0: Bah oui, c'est pas mal, c'est pas mal. On va essayer de faire une question, enfin une bonne réponse de plus que Benjamin et pour lui gagner. Hein. Mais bon, voilà, on va croiser les doigts, cher Chantal. Est-ce que vous vous sentez prête?
1: Oui, il faut bien.
0: Allez, c'est parti. Première question. Quelle petite pièce de métal soulève-t-on du doigt pour ouvrir une vieille porte? Comment ça s'appelle, cette petite pièce?
1: La serrure, non?
0: Ah, non, c'est le loquet. C'est le loquet qu'on soulève. Un petit oiseau noir et blanc qui hoche sans arrêt sa longue queue. On l'appelle bergenorette grise, pardon, ou la lavandière. C'est quoi son nom à cet oiseau? Vous pouvez passer, hein, sinon.
1: L'avant-hier?
0: C'est le hoche-queue. Trois questions suivantes. Ce fromage à pâte molle doit son nom au mot latin qui veut dire monastère. Ça ressemble beaucoup. C'est quoi ce fromage qui veut dire monastère?
1: Ah, j'en sais rien.
0: C'est le minster.
1: Oh, le minster.
0: Après une douche chaude, la vapeur se colle au miroir et le couvre de fines gouttelettes. Comment ça s'appelle? C'est facile. Allez, je vous la convainc. C'est la buée. Chaque juin, à la Motte Beuvron, se tient le plus grand salon de la chasse de France. Comment s'appelle-t-il?
1: Salon c'est pas les chevaux à la Motte Beuvron?
0: Alors, il y a les chevaux aussi, certainement, mais il y a aussi l'événement, le Game Fair. Vous voyez, le Game Fair, un énorme événement, effectivement, autour de l'environnement.
1: Je connais pas les chasseurs, je connais pas.
0: Et ben voilà, ça me paraît être une bonne raison, parce qu'effectivement, si vous n'êtes pas trop chasse, il est probable que vous ne connaissiez pas le Game Fair. Bon, ce sera pas pour cette fois-ci, Chantal.
1: Ah oui, non, mais c'était compliqué de faire plus de 10.
0: C'est vrai que 10 points, il a fait très fort. Hein. Benjamin, là, tout à l'heure, il était en grande forme. Content que vous ayez participé, en tout cas, Chantal. L'important, c'est d'avoir essayé.
1: Aussi, c'est marrant.
0: C'était cool. Et puis, n'hésitez pas à revenir, d'accord? Je vous souhaite un bon week-end.
1: Merci beaucoup, bonne journée.
0: Je vous en prie, bonne journée à vous aussi. Au revoir Chantal. Bon, on va avancer en musique, les amis. Je vous propose Mylène Farmer avec C'est à qui le tour? Et puis, vos standards au 02 38 53 25 25, il y a 10 points à battre, c'est faisable. On y croit. Et je rappelle qu'il y a des places de concert pour Véronique Sanson le 15 octobre prochain au Zénith d'Orléans. Bonne chance à vous. À tout de suite.

0: Mylène Farmer, bien sûr. Son tout dernier single, qui date de cette année. C'est à qui le tour? À l'instant, je suis ici Orléans. Bah, c'est à Lise, je le sais. Lise qui est avec nous. Bonjour Lise.
1: Bonjour Nathanaël.
0: Bon, j'espère que vous êtes optimiste. Lise, que vous allez vous accrocher. Ça va pas être facile. Ça va pas être facile. Écoutez, on va se concentrer. On va avancer tranquillement, question par question, puis on verra ce que ça donne. Effectivement, il a été fort. Il a été fort, Benjamin, avec ses 10 points tout à l'heure. Premier 10 points de la saison, d'ailleurs. Je rappelle quand même que, à la clé, si vous gagnez, ce sont les places pour aller voir Véronique Sanson. Ce sera le 15 octobre prochain. 4 questions, 2 choix de bonnes réponses. Et c'est important. Dans la deuxième partie, n'hésitez pas à passer si la question vous pose souci. Souvent, la question suivante est plus facile. C'est ce que je vous conseille, en tout cas, Lise. Est-ce que on n'irait pas tout de suite sur la première question de cette phase 1?
1: Allons-y, commençons.
0: Et n'y allons pas, reculons, Lise. On va y aller dans la joie et la bonne humeur. Collez bien votre téléphone près de votre bouche parce que parfois je vous entends un petit peu mal, chère Lise. Bon, on va s'en sortir, vous inquiétez pas. En ce moment, c'est octobre rose, dépistage du cancer du sein. J'ai une question au sujet du tout premier soutien-gorge moderne qui a été créé par une femme. Et figurez-vous que c'est dans la région. Est-ce à Beaugency ou est-ce à Orléans? 5 secondes.
1: Beaugency.
0: Oui, c'est une bonne réponse. C'est Eugénie Sardon, 17 août 1842 à Beaugency, qui était une comilarde et amie de Louise Michel, qui a créé effectivement le premier soutien-gorge moderne. Et d'ailleurs, à Beaugency, les commerçants ont collecté plus de 500 soutiens-gorge pour Octobre Rose. Bien joué. Un premier point pour vous, c'est très chouette. Alors maintenant, attention, un accord de cuivre sur une instru un petit peu afrobeat. On va écouter Africa Bambaataa, je ne sais pas si vous connaissez. Écoutez cet instru. Ça vous dit quelque chose, Africa Bambaataa, ou pas du tout, Lise?
1: Non, pas trop comme ça.
0: Alors, on entend un accord de cuivre sur chaque beat. Alors, ça va être un petit peu au hasard, mais c'est parfois le hasard fait bien le chose. On l'a entendu partout dans le rap des années 90. Hein, et ce même échantillon de cuivre a été recopié des centaines de disques. Et il vient, figurez-vous, d'un ballet russe. Je sais, c'est incroyable. Et vous allez me dire, quel ballet? S'agit-il de la danse infernale de l'oiseau de feu ou s'agit-il du sacre du printemps? 5 secondes.
1: Le sacre du printemps.
0: Sacre du printemps, au hasard. Le hasard a mal fait les choses, malheureusement. C'était la danse infernale de l'oiseau de feu. Alors, si on l'écoute, on ne va pas forcément reconnaître tout de suite parce que l'extrait a été évidemment fort modifié, mais un petit peu plus loin dans le titre d'Africa Bambaataa, on l'entend un petit peu plus clairement, cet opéra. On l'entend. Alors peut-être qu'au téléphone, ça rendra un petit peu moins bien pour vous, mais je pense que les auditeurs l'entendent. La danse infernale de l'oiseau de feu dans cette instru d'Africa Bambaataa. Ça vous fera 0 point pour cette question, on va vite l'oublier. Et puis je vous ramène dans le Loiret, si vous le voulez bien, et du côté de la Beauce et de ses grandes cultures. Mais il y a aussi de l'élevage en Beauce. Et quelle filière arrive en tête de ce secteur? Est-ce la volaille ou est-ce les bovins?
1: La volaille.
0: Ouais, la volaille. C'est une très bonne réponse. Bien joué. Et loin devant, en plus. On va maintenant lancer un petit succès de l'année 1933 que la France a fredonné par Lise Gauthier. C'était Le Chaland qui passe, on écoute.
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0: Vous avez déjà entendu cette musique ou pas du tout, Lise?
1: Pas du tout.
0: Jamais. Ah bah on a sorti les tubes du grenier, hein, Lise. Hein, c'est moi qui vous le dis. Les paroles sont françaises, mais la musique vient d'ailleurs, figurez-vous. Vient-elle d'Italie ou vient-elle d'Allemagne? Ah, téléphone qui sonne.
1: Ouais.
0: Italie ou Allemagne, selon vous?
1: Je dirais Italie.
0: Ouais. Eh bien, c'est bien. C'est une bonne réponse. Bien joué. Ça s'appelait Parlami d'amore par Vittorio De Sica. Alors, attention, l'enregistrement est assez ancien. Mais c'est effectivement le même air, un petit peu accéléré. Ça vous fait un point supplémentaire. Nous en sommes à 3 points. Vous êtes encore dans la course, j'ai envie de dire, Lise. D'accord? On s'accroche.
1: On s'accroche
0: et on va aller vers la deuxième partie, 60 secondes chrono et un maximum de bonnes réponses. Je vous rappelle que vous pouvez passer, hein, si vous ne savez pas. D'accord, Lise?
1: Oui.
0: Allez, on y va sur cette première question. Elle est en bois, elle ne raille pas les casseroles et sert à remuer la soupe. Comment on appelle ça ?
1: Une cuillère en bois.
0: Ah oui, la cuillère en bois, bien sûr. Quel nom porte l'ustensile à long manche et au bol profond qui sert la soupe, cette fois-ci ?
1: La louche.
0: Oui. Quel artisan modèle épeint les petits personnages de la crèche provençale ?
1: Passe.
0: C'est le centonnier. Quel petit robot accompagne Luke Skywalker dans Star Wars ? Le petit.
1: R2-D2.
0: À Artenay, quel musée retrace 4 siècles de la vie des comédiens itinérants ?
1: Passe.
0: C'est le musée des théâtres forains. En se levant trop vite, la tête tourne et la vue se brouille. Une seconde, c'est une sensation. Comment appelle-t-on cette sensation ?
1: Pardon, j'ai pas compris.
0: En levant trop vite sa tête, la tête qui tourne, la vue qui se brouille, une seconde. Oui, c'est ça, étourdissement. Ce linge de cuisine essuie les verres et la vaisselle. Comment on appelle ça ?
1: Attention.
0: Oui, c'est ça, au printemps. Et je n'ai pas le temps pour poser la question suivante. 4 points plus 3 points, c'est pas mal. En fait, ça fait 7 points. Il y en a qui ont gagné avec 7 points. Il y en a qui ont gagné.
1: Pas mal.
0: Mais malheureusement, ouais. Benjamin est passé par là avec ses 10 points. Ça ne suffira pas.
1: Eh bien, bon spectacle à Benjamin,
0: et puis
1: prochaine fois peut-être.
0: Et puis vous rejouerez. Cirque du Soleil, place pour le Cirque du Soleil, si vous le souhaitez, la semaine prochaine. Vous pouvez revenir et jouer avec moi, Alice. Merci en tout cas de votre participation. Et merci.
1: Bonne journée.
0: À vous aussi, et merci de votre fair play. Un petit peu de musique dans quelques instants, puis on retrouvera Benjamin pour le féliciter. À tout de suite les amis, une petite pause maintenant.
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0: aller jusqu'au bout. Hein. John Berkin avec les deux sous-chics à l'instant sur ici Orléans. Il est 11h58, les amis. Benjamin, est-ce qu'il est là? Oui, il est là. On me fait signe. Bonjour, bonjour, Benjamin. Rebonjour plutôt.
1: Rebonjour.
0: Rebonjour. 10 points, c'était fort.
1: Alors, merci.
0: Félicitations. Alors, les autres candidats se sont battus. Hein, et ils se sont bien battus. On a eu du 4 points, on a eu du 7 points. Mais c'est vrai que 10 points, vous avez fait très très fort, cher Benjamin. Bravo, félicitations, cher ami. C'est gagné. Du coup, vous mettez ça dans votre petite tablette. Hein, 15 octobre, 20h30.
1: Et dans les tablettes, dans la tête. Je vais me chauffer la voix d'ici là et puis tout ira bien.
0: Trop bien. Vous savez avec qui vous allez y aller à ce concert ou pas encore? Peut-être
1: c'est encore flou, mais autant garder le mystère. Il y en a qui m'écoutent, je crois.
0: Ouais, voilà, c'est ce que j'allais dire. Faites monter les enchères, Benjamin. Faites monter les enchères. Profitez-en. Profitez bien de ce spectacle. J'ai un peu regardé effectivement les retours là sur cette tournée. Ils sont excellents. Et puis le dispositif aussi là sur scène a l'air complètement dingue. Et puis c'est vrai que tous ces musiciens et musiciennes, ça promet vraiment une expérience très très agréable. Félicitations, Benjamin. Permettez-moi de rappeler à nos auditeurs, je suis en train de m'étaler totalement autour de moi et Tristan Rania n'arrive même pas à s'installer pour le journal. Autant pour moi, Tristan. Permettez-moi de rappeler à nos auditeurs, cher Benjamin, que la semaine prochaine, ce seront des places pour le Cirque du Soleil. Et c'est rigolo parce que c'est le même jour, d'ailleurs. Hein, c'est le 15 octobre aussi. Donc si vous rejouez la semaine prochaine et que vous gagnez, journée très chargée, hein, le 15 octobre prochain. Merci en tout cas, Benjamin, et félicitations à vous. On va se quitter quelques secondes et on revient juste après ça.
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0: Merci d'être là, en tout cas avec nous. Passez une excellente journée en notre compagnie avec ce beau temps là actuellement. Il est midi. Et Tristan Rania est de retour pour un journal complet. Bonjour Tristan.
3: Bonjour Nathanel, bonjour à tous.
0: Les suites de la mobilisation lycéenne et une matinée sans grand débordement dans le Loiret.
3: Une présence policière renforcée, des arrêtés pris par la préfecture, de nouvelles violences étaient redoutées ce matin. Finalement, une mobilisation dans le calme à Gien, Montargis et Pithiviers, alors qu'il était prévu pas de grand rassemblement devant la gare d'Orléans. C'est dans le quartier de la Source que la situation s'est un peu plus tendue. Quelques tirs de mortier et jets de pierre. La circulation du tramway A est interrompue entre les stations Hôpital de la Source et Victor Hugo. Côté lycéen, on regrette ces débordements, mais pas question d'abandonner les revendications. Écoutez Ilias, il est en première au lycée Charles Péguy d'Orléans.
4: Malgré qu'il y ait des risques de vandalisme, qu'il y ait eu beaucoup de rumeurs par rapport à la violence qui pourrait arriver, bah on est là quand même pour faire passer le message. Nous, on n'est pas du tout en accord avec ce qui se passe, le vandalisme. On est là surtout pour manifester dans le respect, pour montrer notre désaccord face au manque de budget, face à toutes les problématiques qu'on rencontre au niveau du lycée. Malheureusement, en fait, le message, il est gâché justement par le vandalisme, par les casseurs. Et c'est dommage, en fait. On n'est pas là juste pour dégrader tout ce qui va être infrastructure ou quoi que ce soit. On n'est pas là pour agresser des gens, on est là pour soutenir, justement.
5: Comment tu vois la suite?
4: La suite, pour l'instant, je préfère pas m'avancer. J'ai peur que ça continue encore jusqu'aux vacances. Je pense qu'après les vacances, ça va un petit peu calmer les choses. Mais voilà, pour l'instant, je suis pas forcément très confiant. Je préfère pas rentrer dans le lycée. S'il y a quoi que ce soit, je préfère avoir une issue de secours. Mais voilà, on va continuer à montrer qu'on est en désaccord dans le respect.
3: Et on est donc pour l'instant assez loin des violences survenues hier, notamment devant le lycée Voltaire, quartier de la Source, avec des affrontements entre jeunes et forces de l'ordre. L'un des jeunes qui a participé à ces affrontements a accepté de témoigner. Ce lycéen habitant du quartier de la Source dénonce un abandon de l'État.
6: Je pense que c'est totalement légitime de notre part. On demande des choses, on n'est pas écouté. L'État, il nous écoute pas, la France, elle nous écoute pas. Pour exprimer notre colère, on est obligé de faire des trucs comme ça. Après nous, j'avais dire... On est enfants de quartier, c'est obligé.
7: On n'a pas d'autre façon.
6: On les écoute pas. On les écoute pas. On les écoute pas. Quand on est des enfants de cité, on sait très bien qu'on a trois grandes solutions. On peut juste soit vendre la drogue, c'est finir quoi, soit aller à l'école et travailler. Mais l'école, leur système, il n'est pas adapté à tout le monde. Pas adapté à tout le monde. C'est que pour les meilleurs. Parce qu'on n'est pas tous intelligents, on n'a pas tous les mêmes moyens. Donc, d'un moment, va falloir faire quelque chose. On est là toute l'année, on va, 8h, 18h, on est KO. Et après, le soir, on sort. On se fait contrôler parce qu'on est des Noirs ou des Arabes. C'est pas normal, monsieur. Wesh.
3: Et dans ce contexte, le recteur de l'Académie d'Orléans réunit en ce moment même un conseil académique de la vie lycéenne d'urgence. Une réunion en présence du président de la région Centre-Val de Loire pour échanger avec les représentants des lycéens.
0: Un moment très attendu à Montargis ce soir.
3: La municipalité RN va dévoiler les résultats de l'audit réalisé par un cabinet indépendant sur la situation financière de la ville. Un document de 150 pages que nous nous sommes procurés. Conclusion, les finances de la ville sont fragiles, mais rien d'alarmant, François Guéroux.
5: L'audit passe à la loupe la période de 2015-2025. Il y a bien eu un effet ciseau avec des dépenses de fonctionnement qui ont progressé plus vite que les recettes, ce qui a entraîné une baisse de l'autofinancement et une solvabilité fragilisée. Pour autant, la dette est maîtrisée. Nous n'avons fait rien d'excessif ni d'alarmant, commente l'ancien maire LR, Benoît Dijon.
7: Il n'y a rien dans ces 150 pages qui parle de dérive, de faute ou de catastrophe. Il n'y a aucune condamnation de notre gestion. La dette a été réduite de 8,4 millions pendant les 10 ans qui viennent de se passer.
5: Quant aux fameuses factures restant à honorer, elles s'élèvent à 212 000 euros, 10 fois moins que le chiffre annoncé il y a encore un mois par le RN.
7: Ils nous jetaient au nez qu'on avait des millions de factures à payer au 31 décembre. Le chiffre est de 212 000 euros. Une ligne de trésorerie avait été mise en place, il suffisait de l'activer. Si vous regardez dans les autres mairies RN, c'est toujours ce qui se passe. On fait un procès au précédent pour l'accuser de toutes les turpitudes. Puis après, on voit ce qu'on va pouvoir faire.
5: Et en l'occurrence, l'abandon du projet de pôle petite enfance rue de Crobereau pourrait coûter à la ville 2 millions d'euros d'indemnité.
7: Parce qu'on a signé les marchés, c'est 2 millions d'euros au total qui vont être jetés à la poubelle. Et là, il y a un danger.
5: Pour Benoît Dijon, s'il y a un risque financier qui pèse sur la ville de Montargis, ce sera donc de la responsabilité de l'actuelle municipalité.
3: Et la réunion publique a lieu à 19h à la salle des fêtes de Montargis.
0: La marche était trop haute pour les septembre.
3: Il y avait une classe d'écart hier soir à Comet entre handballeur Sarané et le PSG, multiple champion de France. Défaite 27-36 devant plus de 7700 spectateurs. Les septembre sont 5e de Starling.
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3: On a du soleil aujourd'hui, Nathanaël.
0: On a du soleil, on va le retenir effectivement face à cette actualité chargée. Une journée lumineuse effectivement sur le Loiret, malgré quelques nuages élevés. Il fait en ce moment autour de 18-19 degrés. On grimpera jusqu'à 22-23 degrés cet après-midi dans la région. Cher Tristan, on se retrouve tout à l'heure à 17h.
3: À tout à l'heure, oui.
0: Et là tout de suite, c'est Nora Balladé. On vous doit bien ça.
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9: Bonjour à tous, il est midi 5 sur Ici. Bienvenue dans votre nouveau rendez-vous quotidien. Ça s'appelle On vous doit bien ça. Parce qu'on est là pour vous rendre service. On sait à quel point la rentrée, l'année sera difficile. Alors on essaye modestement de vous aider. C'est votre émission. Et d'ailleurs, appelez-nous tout au long de l'émission au 0810 055 056. Aujourd'hui, on va aborder, entre autres, un gros sujet sur l'or, bijoux en or, comment vendre sans se faire arnaquer, entre autres. On va aussi parler avec Nordinata. Bonjour Nordine.
10: Bonjour Enora.
9: On va parler des sports méconnus qui sont bons pour vous, dis donc. On va aussi parler avec notre cher Audrazo. Comment ça va Audrazo?
11: Ça va et vous?
9: Comment éviter les arnaques? Je vais très bien, c'est un vendredi. Je ne vous cache pas que la veille de week-end, maman est en joie. Et on va aussi parler avec notre cher Valère des pompes à chaleur, c'est ça? Parce qu'apparemment il y a du leasing, on peut en bénéficier. Vous allez nous raconter ça tout à l'heure.
12: Absolument, bonjour à toutes et tous.
9: Bonjour cher Valère. Et puis, vous pouvez aussi nous laisser des messages vocaux sur ce WhatsApp qui est gratuit, je le répète, 0810 055 056, comme l'a fait d'ailleurs aujourd'hui Jordan de Picardie.
13: Bonjour Nordine, j'ai pu voir que vous étiez assez musclé et j'aimerais avoir ce genre de carrure. Qu'est-ce que vous me conseillez de faire comme sport?
9: Oh là, vous avez bien fait de venir, Nordine.
10: Oh Jordan,
9: vous savez, c'est vrai qu'il a fière allure, notre Nordine à table.
10: Oui, mais on est tous le balèze de quelqu'un, donc je vais répondre à à Jordan tout à l'heure.
9: Ça commence. Alors, fort. Si vous découvrez l'émission, chères auditrices, chers auditeurs, c'est un numéro duettiste que nous avons entre Nordine et Valère. Vous allez voir, c'est très réjouissant. Nordine, on va répondre à cela dans une trentaine de minutes. Votre secret pour avoir ce corps de dieu grec, vraiment quasiment. Mais pour l'heure, je vous l'ai dit, on va parler or. En tout cas, bienvenue, c'est votre nouveau rendez-vous. Ça s'appelle On vous doit bien ça sur Ici. Il est midi 7, on est en direct ensemble jusqu'à 13h. Nous allons parler or. Est-ce que c'est un bon plan d'acheter de l'or en ce moment? On a mille questions et on a un expert avec nous qui va nous aiguiller dans ce vaste sujet. Il s'appelle Alexis Monceau, c'est le DG de Godot et Fils. On va l'accueillir tout de suite. Bonjour Alexis.
11: Oui, bonjour Madame Malagré, comment allez-vous ?
9: Madame Malagré, excusez-moi, j'aime tellement, pardon. On me respecte si peu, vous savez. Non, merci beaucoup. On est ravis de vous accueillir, on va parler de tout ça avec vous dans un instant, mais notre cher Aude Razo va nous faire un petit topo.
14: Oui, petit topo. Pourquoi on parle de revendre de l'or pour vendre ses bijoux, etc. ? Parce que les temps sont difficiles, parce qu'on a parfois des bijoux, des bagues, des bracelets, des colliers, Nora qui dorment au fond d'un tiroir et que ça fait partie des solutions peut-être pour trouver un peu de liquidité rapidement. Absolument. Quand on en a besoin. Deuxième raison, le cours de l'or, alors, il a un petit peu baissé. Mais ça reste intéressant parce qu'il crève les plafonds ces dernières années. Alexis Monceau pourra nous le confirmer, je pense. Il a atteint même un sommet là en début d'année. Donc qu'est-ce que ça veut dire très concrètement ? Le gramme d'or actuellement, vous pouvez en tirer entre 30 euros et 110, 120 euros. Évidemment, ça dépend de beaucoup de critères. Ça dépend notamment du nombre de carats. Donc l'or pur, 24 carats, c'est 119 euros le gramme. C'est la dernière donnée que j'ai trouvée. Okay. Donc ça veut dire que vous pouvez, sur un très bon bijou, là pour le coup on parle d'or pur, c'est plutôt rare, on en a forcément. Mais là vous pouvez en tirer plusieurs centaines d'euros, peut-être parfois plusieurs milliers, toujours, j'insiste, en fonction du poids et de la pureté de l'or. Sinon vous avez aussi l'or 18 carats, donc là c'est 75% d'or pur, donc vous allez un peu moins en tirer, mais vous êtes autour de 70-80 euros le gramme. Donc évidemment vous multipliez ça par plusieurs grammes et ça fait quand même des sacrées sommes.
9: Je vais aller faire les fonds de tiroir, moi je vais aller chez ma grand-mère, je vais tout faire. Alors Alexis Monceau.
14: Oui, Alexis Monceau, bonjour à vous. Fois qu'on a dit ça, je suppose que vous avez beaucoup plus de clients ces derniers temps.
11: C'est vrai qu'aujourd'hui, on voit énormément de clients qui sont finalement... En fait, aujourd'hui, ce qui est hyper intéressant dans le marché de l'or, c'est qu'il y a différents types de profils et il y en a de plus en plus qui commencent à se dire « j'ai de l'or dans mes tiroirs » parce que de ces derniers mois, comme vous l'avez dit, l'or a explosé. C'est incroyable. Et du coup, les gens, ils se posent des questions. Ils disent « combien vaut mes bijoux ?» Et en plus, en début d'année, il faut comprendre que l'or, malgré le fait qu'il ait quand même baissé, comme vous l'avez dit, énormément de personnes se disent, voilà, ça peut être une super aide. Et aujourd'hui, il y a beaucoup de grands-parents, de parents qui souhaitent aider aussi leurs enfants, leurs petits-enfants, en leur transmettant de l'or. Et à ce moment-là, on peut voir que ça permet énormément de choses. Ça permet de financer des études, ça permet également de financer les premières voitures, des apports immobiliers, parce que c'est de plus en plus tendu ces dernières années.
9: Bien sûr. Alors,
11: aujourd'hui,
9: attendez.
11: L'or, dites-moi.
9: Non. Avant que Valère nous dise à quoi il faut faire attention, d'ailleurs, quand on veut vendre son or. Moi, je voulais vous poser une question un peu basique, mais si on n'a pas d'or à la maison et qu'apparemment c'est une valeur un peu chouette en ce moment, on en achète où de l'or ?
11: On peut en acheter dans des comptoirs spécialisés comme Godoy Fils. Du coup,
9: il se fait un peu de pub au passage. Il a bien raison.
11: Bien sûr. On est un peu partout en France.
9: Oui.
11: Et c'est vrai qu'il faut se tourner vers des acteurs qui sont quand même de confiance, parce que l'or, c'est un secteur qui est relativement simple, il faut se tourner vers les bons partenaires parce qu'il faut expliquer comment ça fonctionne, que ça soit à l'achat comme à la revente. Mais c'est pour ça qu'on conseille énormément.
9: Mais admettons, moi j'ai pas beaucoup de sous, j'achète quoi ? J'achète quoi qui peut prendre de la valeur ? Combien j'achète d'or ? Si par exemple, admettons, je sais pas, j'ai 100 euros, ça vaut le coup d'acheter 100 euros d'or ? 100 euros, c'est déjà une grosse somme, hein, mais...
11: 100 euros d'or, vous savez, les cours de l'or ont quand même pas mal explosé ces dernières années, donc aujourd'hui on est plus sur des entrées de panier moyen aux alentours des 400 euros sur la 10 francs Napoléon qu'on connaît très bien, ou alors sur les 20 francs Napoléon, pièce iconique en France, mais on est plus aux alentours des 700 euros la pièce. Mais ce qu'il faut comprendre, c'est que aujourd'hui c'est possible quand même de faire du DCA, mais plus sur des petits volumes.
9: C'est quoi du DCA ?
11: Du DCA, c'est acheter de manière régulière des petits produits aux alentours des 400 euros. Aujourd'hui, c'est un peu les produits.
9: Les 400 euros.
11: Et tout à fait. Et c'est pour ça que personnes. Je suis entièrement d'accord, mais c'est là où aujourd'hui l'accès à l'or, c'est quand même quelque chose qui est un peu plus compliqué que ces dernières années. Mais ça reste quand même quelque chose de tangible. Contrairement à d'autres actions.
15: Pardon, je mets un petit bémol sur tout ça. Hein. On fait pas de conseils en investissement. Les sujets d'acheter de l'or ou d'autres produits financiers, c'est complexe. Nous, notre boulot, c'est pas de dire ce qu'il faut acheter ou pas, parce que on peut acheter aujourd'hui de l'or et monsieur, vous le savez parfaitement, on peut perdre 20 ou 30% de ce qu'on a misé demain.
11: Hein.
15: Donc voilà, restons prudents aussi sur notre responsabilité là-dessus. Par ailleurs, quand on veut vendre, ce métal précieux. Alors c'est normal, c'est votre métier, hein. Vous dites que c'est formidable, etc. Mais on est aussi face à des situations où les gens vendent des bijoux de famille, ça fait mal au cœur, c'est pas facile. Donc moi je voulais quand même rappeler quelques bons réflexes. Et tout à l'heure on parlera du prêt sur gage qui peut être une alternative d'ailleurs.
9: Absolument,
15: à la vente.
9: Tout à fait,
15: c'est encore autre chose. Mais très rapidement, d'abord il faut faire estimer plusieurs fois. C'est extrêmement important. On va pas chez un seul professionnel, mais on en fait deux voire trois. On compare. On revient à ce fameux sujet de la comparaison pour bien voir si on nous dit à chaque fois la même chose. On fait peser aussi l'objet devant nous, ça c'est obligatoire, on doit constater le poids de l'objet, et quand on l'a fait deux, trois fois, on est tranquille. On ne vend pas forcément au poids, parce que parfois un bijou signé vaut beaucoup plus cher que son pesant d'or, donc il faut aussi bien vérifier ce point-là, et si vous avez un doute, allez chez un bijoutier. Et puis enfin, un contrat écrit, c'est obligatoire, et on se fait jamais payer en espèces. Ça, c'est aussi obligatoire.
9: Oh là là, interdit.
15: Oui, oui, oui. Ça, c'est absolument interdit. Mais voilà quelques règles de base.
9: Moi, j'ai plongé un jour.
15: À connaître.
9: Voilà. On va continuer à parler de ça. C'est passionnant. Alexis Monceau, le DG de Godot et Fils, reste avec nous. Si vous avez de l'or, si vous avez envie d'en vendre, d'en acheter, appelez-nous 0810 055 056. Pour l'heure, on s'écoute Stéphane Escher. Déjeuner en paix. On est ensemble jusqu'à 13h. Ça s'appelle On vous doit bien ça. Sur ici.

0: Déjeuner en paix, Stéphane Echer. On en parlait d'ailleurs entre nous en antenne. En plus, il est très sympathique, Stéphane Echer, c'est un ange. On est ensemble jusqu'à 13h.
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0: Midi 16, bon appétit d'ailleurs pour ceux qui sont, celles et ceux qui sont à table. Alors, on est au cœur d'un gros dossier sur l'or. Tout à l'heure, on parlera pompe à chaleur, puisqu'il y a des leasings possibles avec Valère Correa. On parlera aussi sport, des sports méconnus et qui fonctionnent avec notre coach sportif Nordine à table. Mais pour l'heure, Alexis Monceau, le DG de Godot et Fils, est avec nous, cher Alexis. Et nous avons déjà une auditrice qui nous a appelé. Vous êtes très très nombreuses hein, et nombreux au 0810 055 056, c'est votre antenne, on vous doit bien ça. Cécile qui appelle de Villefontaine dans le 38. Bonjour Cécile. Alors vous, histoire incroyable. Vous avez récupéré les chicots, si je puis me dire ainsi, en or de votre grand-père. Qu'est-ce que c'est que cette histoire?
3: Oui, j'ai fait une drôle de tête hein, quand j'ai reçu ça. Je trouvais ça un petit peu glauque. J'avais un peu de mal à comprendre le sens.
0: Mais attendez, vous les avez reçus comment, ces dents de votre papy en or?
3: À son décès, j'avais une boîte avec il y avait des choses dedans, différentes choses, et il y avait les dents. Voilà, il y avait des dents, des grosses molaires en or. Et puis je les ai gardées un petit moment. Et puis un jour, on m'a dit mais non, mais va voir, va faire estimer. Puis effectivement, j'ai eu une surprise.
0: Combien?
3: Voilà. Donc j'ai rendu les dents de Pépé quand même. Les photos, je les ai gardées.
0: Non, mais c'est extraordinaire.
3: Je trouvais ça un peu.
0: Est-ce que je peux me permettre de vous demander combien vous a rapporté les dents de Pépé?
3: Alors, je crois que j'avais 4 dents et j'étais pas loin des 500 ou 600 euros, un truc comme ça, parce qu'il y avait des petits bijoux. Et puis du coup, j'ai fait les tiroirs, les fonds de tiroirs,
0: j'ai
3: pris un peu. J'ai trouvé tous les petits, vous savez, les petits bouts de bijoux cassés.
0: Bien sûr.
3: Des choses comme ça. Je me suis un petit pécule.
0: Pardon, mais vérifiez les dents de Pépé, peut-être. Je ne sais pas, pardon, hein, je me permets de plaisanter, chère Cécile. Alexis, notre invité Alexis Monceau, ça vous arrive, vous, de récupérer des dents comme ça en or et de les estimer?
4: Oh bon, on récupère souvent les dents de Pépé. Il y a beaucoup de clients qui viennent. Il y a beaucoup de clients qui viennent avec, du coup, comme le disait madame, des fonds de tiroir.
0: Ouais.
4: Ils viennent, du coup, tester. Et ce qui est hyper intéressant, c'est que même de plus en plus de clients commencent à venir pour savoir quel titrage d'or c'est, parce qu'il y a beaucoup de plaqués qui sont en circulation. Et c'est là où c'est intéressant, le nombre de personnes qui viennent en pensant que ce sont des bijoux qui sont plaqués or, et au final ça se révèle par être des bijoux en or 18 carats.
0: Vous nous direz d'ailleurs dans un instant comment reconnaître le vrai or du plaqué, etc. Ça, on en parlera dans un instant. Mais enfin, c'est quand même fou. Aude Razzo.
5: Oui, en fait, je voulais aussi faire une petite recommandation parce que Valère a dit ce à quoi il fallait faire attention quand on vend ses bijoux, quand on vend son or. Il y a aussi des sociétés qui sont pas recommandables. Voilà, je vous le dis, il faut faire très attention à ça et je pense que Alexis Monceau sera d'accord avec moi. Des sociétés qui vous contactent par courrier, par mail, par téléphone, qui vous contactent spontanément. Là, c'est un peu limite et qui vous disent vous pouvez vous rendre tel jour à tel endroit, souvent dans un hall d'hôtel, un hôtel particulier, une salle des fêtes, et elles vont vous faire un prix canon. Je vous conseille de pas y aller. J'ai Claire, une auditrice qui m'avait contactée il y a quelques mois. Elle vendait des bijoux 18 carats et en fait la société qu'elle a trouvée là-bas lui en a donné pour moins de 4 euros le gramme.
0: Oh là là.
5: C'est un scandale total.
0: Ça, Alexis, on est d'accord que c'est n'importe quoi. Ça, c'est pas possible.
4: On est tout à fait d'accord et en plus certaines de ces sociétés payent même encore en espèces et c'est vraiment purement illégal comme vous l'aviez dit tout à l'heure. Et même moi, j'ai beaucoup de clients qui me disent voilà Monsieur Monceau, j'ai fait venir quelqu'un chez moi pour faire des estimations. Nous on dit toujours faire très attention, déplacez-vous en agence, contactez des personnes de confiance et si vous ne pouvez pas vous déplacer, on se déplace, on vous transmet notre pièce d'identité, on se présente et il faut vraiment faire très très attention. Surtout en ce moment.
5: Voilà, donc à retenir, c'est qu'il faut se méfier des obscurs rendez-vous qu'on vous fixe par courrier, par téléphone. Allez en boutique et faites plusieurs boutiques, hein, c'est ce que vous aviez dit aussi Valère, parce qu'en fait, vous pouvez très bien tomber sur des escrocs qui se mettent votre bijou dans la poche pour pas grand-chose et qui, eux, vont le revendre, mais alors beaucoup plus cher.
0: Valère Correa.
6: J'aimerais savoir comment c'est fiscalisé quand on vend de l'or. Donc si je décide de revendre, alors moi les dents de Pépé, non, c'est trop tard, mais enfin, un bijou qui a son peu d'or, comment est-ce que je dois le déclarer ensuite au fisc, monsieur?
4: Alors, comment est-ce que ça fonctionne? Je vais donner 3 exemples concrets. Déjà, les dents de Pépé, faire très attention parce que c'est un produit qui est industriel. Donc, nous, profession, on se doit de vous collecter une taxe, 11,5%. Et il faut aussi faire attention, tout bijou au-dessus de 5 000 euros, de manière unitaire, il faut collecter une taxe de 6,5%. Chez Godot & Fils, on collecte toute cette fiscalité, on la déclare pour vous au Trésor public.
6: Ok.
0: Oui, Nordine, vous avez une question?
2: Oui, est-ce qu'il y a un registre qui existe sur les boutiques, justement, sur lesquelles on peut, avec lesquelles on peut être fié? Parce qu'au final.
0: Une sorte d'annuaire, quoi.
2: C'est ça, c'est moi, ça, je ne sais pas aujourd'hui si je vends de l'or, je ne sais pas où aller.
0: Moi, pareil. Je l'ai fait une fois, je vous l'avoue. J'ai fait absolument n'importe quoi. J'ai revendu une vieille montre, j'avais besoin d'argent. J'ai été chez le premier venu à Paris et ça a été une catastrophe. Je me suis fait avoir. Donc, je suis d'accord. Très bonne question, Nordine. Est-ce qu'il y a un annuaire, monsieur Monceau?
4: Alors, il y en a, mais nous, ce qu'on on dit beaucoup à nos clients, il faut souvent s'interroger sur les avis Google, il faut regarder déjà les grands acteurs historiques, il faut toujours, comme vous l'avez dit tout à l'heure, comparer avec plein d'acteurs différents, mais surtout regarder les avis Google, parce que des acteurs qui auront plus de 100 avis de manière organique et non payés, les gens vont beaucoup plus se retourner vers eux. Il faut vraiment aller sur des sociétés qui sont de là depuis très longtemps, et souvent les grands groupes, parce que les grands groupes sont quand même beaucoup plus contrôlés que les petites structures.
0: Donc, donc il faut vraiment. Oui, c'est vrai que ça sert à ça, au moins les avis Google. On va continuer de parler de ça avec vous, cher Alexis Monceau. On va continuer à parler. Or, si vous avez des questions à nous poser, ça tombe bien, on a les réponses. Ça se passe au 0810 055 056. C'est une nouveauté qu'on va écouter. Tame Impala et Jenny s'appelle Dracula. Sur ICI. On est ensemble jusqu'à 13h.

0: cette nouveauté, Tame Impala et Jenny Dracula, sur ici dans On vous doit bien ça.
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0: On vous doit bien ça. Il est midi 26, chers amis, c'est votre nouveau rendez-vous quotidien. On est avec toute la bande, Valère, Nordine, Audrazo. On est en train de parler d'or. Il est l'or, monseigneur, j'avais envie de la faire depuis une demi-heure, donc pardonnez-moi.
2: C'était tentant,
0: ça. Ouais, oui, c'était tentant, ce magnifique film avec Louis de Funès. Bref, nous avons une auditrice qui nous a appelé au 0810 055 056. On est toujours aussi avec Alexis Monceau, le directeur général de Godot et Fils. Bonjour à vous, chère Marie. Vous appelez de Molière-sur-Cèze. Bonjour Marie, bienvenue. Bonjour. Vous achetez un petit peu d'or alors, Marie?
3: Ben oui, j'ai eu l'idée il y a quelques années pour mes petites filles, parce que je savais plus quoi leur acheter. Et puis un jour, je me suis dit, ben l'or est en train de monter. Donc, j'ai commencé à leur acheter des petits bracelets, des boucles d'oreilles, des trucs comme ça, tout en 18 carats.
0: Ça, alors, je peux me permettre de vous demander, Marie, un petit bracelet 18 carats, ça coûte combien? Vous savez, du coup,
3: il faut compter plus de 100 euros. Oui,
0: plus de 100 euros, d'accord.
3: Mais,
0: donc vous avez acheté plein de petits bijoux comme ça, en vous disant, ça va prendre de la valeur.
3: Voilà, et puis un jour, j'en ai discuté avec elles, je leur ai dit ben, de les garder, même si elles ne les portaient pas, parce que peut-être un jour, elles auraient besoin d'argent, elles pourraient les revendre.
0: Une mamie bien prévenante et bien maligne, si je puis me permettre. Cher Alexis Monceau, du coup, 18 carats, un petit bracelet comme ça, ça peut monter? Ça peut, je ne sais pas, quelques années après, ça peut coûter combien cette affaire? Parce que du coup, je vais aller acheter ça, moi, après. Dites-nous.
4: Alors, pour vraiment conseiller, il faut toujours faire aussi un petit peu attention, parce qu'il existe, pour quand on achète des bijoux en or 18 carats, il y a le produit neuf, du coup, qui coûte très cher, le produit d'occasion, qui coûte déjà deux fois moins cher, et quand nous, on rachète de l'or, on est plus aux alentours des 80 euros du gramme, et aujourd'hui, dans le marché de l'occasion, on est plus aux alentours des 120. Toutes les personnes qui ont acheté il y a quelques années, aujourd'hui, tout est rentabilisé avec la hausse de l'or.
0: Donc,
4: il y a quelques...
2: Après, ça peut baisser, quoi. Ça peut baisser,
0: c'est
2: un
0: ça,
2: jour.
0: Le risque, c'est ça.
4: Ça peut également baisser. On a ça, comme vous l'avez dit précédemment, en janvier, on a eu un pic historique à 150 000. Aujourd'hui, on a pas mal perdu. On est aux alentours des 120 000. Cependant, par rapport aux deux dernières années, on est sur des pics extrêmement hauts encore.
5: D'accord. Mais qu'est-ce que vous faites de tout cet or, vous, une fois qu'on va avoir vendu?
4: Bah, nous, on achète du coup énormément de bijoux en or 18 carats, en 9 carats, 14 carats. Nous, ce sont des produits qu'on achète et qu'on va faire retransformer en produits finis comme des lingots. Mais après, comme il y a aussi des produits qui méritent d'être revalorisés, comme des bijoux art déco, de belles pièces, des bijoux de marque. À ce moment-là, on va les acheter en tant que produits collection et les reproposer à notre clientèle. Et on essaie quand même de préserver le patrimoine français.
0: Et son petit lingot, on le met à la banque ou on le laisse sous le matelas?
4: Non. Nous, ce qu'on conseille souvent, c'est vaut mieux louer des coffres de banque.
0: Ah ouais, quand même.
4: Et c'est il peut y avoir beaucoup de problèmes. Nous, on préfère toujours protéger nos clients.
0: Évidemment.
4: On propose aussi des services internes, mais on dit toujours, allez voir votre conseiller et mettez tout dans un coffre en banque, on ne sait jamais.
0: Évidemment. Valère Correr, vous allez nous parler du prêt sur gage aussi.
5: Ça, oui, c'est rapidement,
0: très
5: parce
0: important.
5: Que si vous n'avez notamment pas d'or ou pas d'argent, pensez aussi qu'un objet de valeur, ça peut vous dépanner finalement si vous avez un besoin de trésorerie à court terme, mais sans vous en séparer définitivement. Et ça, c'est le crédit municipal qui le propose plutôt. En fait, votre objet va servir de garantie. Vous l'amenez au crédit municipal avec une pièce d'identité, si possible une facture, et ils vont vous valoriser à 50 ou 80% du prix, vous mettre à disposition l'argent et vous récupérerez l'argent quand vous irez rembourser. Il y a un site, c'est prêtsurgage.fr.
0: Merci beaucoup Valère Correard. Merci cher Alexis Monceau, le DG de Godot et Fils. On vous embrasse très fort. C'est l'heure de l'actualité dans toutes vos régions, chers amis, grâce aux 44 locales de votre radio ici. À tout de suite.
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13: Dans l'ICI Express, trois idées pour votre week-end entre humour, spectacle et salon. On commence samedi soir, la compagnie Acoré Acro présente Ostinato au Parc des Longues Allées. C'est à Saint-Jean-de-Bray, des acrobaties, de l'humour et beaucoup d'énergie. Le spectacle commence à 20h30. Si vous préférez sortir plutôt du manche, une autre représentation est prévue à 17h. Samedi également, place à la musique à l'Astrolabe d'Orléans. La soirée Shake Shake Shake réunit à la Voix Soul de Michel David et de ses True Tones, le rock du groupe Orléanais Sukhoi et Fever et les DJ bien sûr de la classe internationale seront présents. Les portes ouvrent à 20h30. Enfin, le salon Animal Zen vous attend samedi et dimanche à la salle des fêtes de Auxy. C'est de 10h à 18h. Des professionnels du monde animal seront présents pour échanger avec vous. Une randonnée d'ailleurs canine est aussi prévue dimanche et l'entrée du salon est libre.
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0: Midi 32, chers amis, sur votre radio Ici, on est ensemble jusqu'à 13h dans ce nouveau rendez-vous quotidien qui s'appelle On vous doit bien ça. Moi, je m'appelle Enora Malagré et la bande qui est autour de moi est constituée de Aude Razo, Madame Anti-Arnac, Valère Coréard, Monsieur Bonplan et notre éminent coach sportif Nordine Attab qui est là tous les vendredis. On est là pour vous rendre service parce qu'on estime qu'on vous doit bien ça. Les amis, on sait à quel point l'année est compliquée. On a parlé or la première demi-heure de l'émission. Continuez, hein, si vous avez des questions, ça se passe au 0810 055 056. C'est un numéro WhatsApp, il est gratuit. Et vous pouvez aussi laisser des messages vocaux, comme l'a fait un certain Jordan aujourd'hui.
16: Bonjour Nordine, j'ai pu voir que vous étiez assez musclé et j'aimerais avoir ce genre de carrure. Qu'est-ce que vous me conseillez de faire comme
5: il
16: sport
5: est fier.
16: Du tennis, de la course. Alors, autre chose peut-être. Merci beaucoup.
0: On a les auditeurs qu'on mérite qui sont tous plus adorables les uns que les autres. Et on a constaté que Nordine, les femmes se pâment et les hommes l'envient. Il s'est carrément levé, chères auditrices, chers auditeurs, pour répondre à Jordan. Alors, le secret.

0: Le muscle, il a besoin d'essence. Et la meilleure essence pour le muscle, c'est la protéine. Donc, vous avez dans les poissons maigres, les viandes maigres, les œufs, les légumineuses.
1: Premier degré.
0: La prochaine, c'est le sommeil et la récupération. Là aussi, votre muscle a besoin de récupérer. Et d'une séquence, si vous travaillez par exemple les pectoraux, laissez au moins 48 heures de récupération entre la même sollicitation du groupe musculaire. Et la dernière, le sens que vous donnez à l'entraînement. Forcément, vous allez voir ce qu'on appelle les muscles miroirs. Et ce qui est essentiel pour avoir un corps joli, j'ai envie de dire, et pour être balèze, c'est justement de travailler un ensemble de muscles. Et ça serait intéressant. Jordan, vous allez être balèze, je suis sûr. Je vous embrasse.
1: Vous voulez le corps de Zeus? Vous écoutez Nordi Natav. Tout au long de l'année, je booste votre pouvoir d'achat. Ces 200 euros qui partent là, comme ça, immédiatement, à dépenser dans une grande enseigne. Et nous avons une gagnante. Elle s'appelle Liliane. Elle s'est inscrite sur le site ici.fr. Il y a une page dédiée. Bonjour, chère Liliane.
2: Bonjour. Comment allez-vous?
1: Ah, très bien. Vous avez une voix tellement pleine de vie, en plus. Ça va, Liliane?
2: Et bonjour à toute la bande.
0: Bonjour.
3: Bonjour.
1: Vous nous appelez via Ici Isère, qu'on embrasse très chaleureusement. Vous êtes retraité. Vous avez trois petits enfants. Oh là, trois enfants et 10 petits enfants. J'adore.
2: C'est exact.
1: Vous avez bien bossé. C'est gagné, Liliane. Extraordinaire. On est ravis de vous offrir ce petit complément, ma chère Liliane. On vous embrasse très fort. Et c'est, écoutez, my pleasure. Oh, j'ai envie d'être bilingue aujourd'hui, c'est vendredi. Prenez grand soin de vous, chère Liliane. On vous embrasse très très fort. Oh là là, mais qui vois-je venir? 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On est ensemble jusqu'à 13h, les amis.

0: Demain, on est ensemble jusqu'à 13h. Valère Correr, qui n'arrêtait pas de chantonner, qui a dit donc un petit beau brin de voix, dis donc.
1: J'adore cette chanson.
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0: Dis donc,
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0: Monsieur Bonpland, qui est chanteur à ses heures perdues en cette veille de week-end. On espère vous faire un peu sourire et vous donner surtout des bons plans. Évitez les arnaques, sculptez votre corps grâce à Nordinata, notre coach sportif. Pardon, je ris seul. Mais pour l'heure, nous allons répondre, pas du tout, enfin oui, il y a une problématique, on va vous dire, enfin une problématique, on a lu ça, on va vous dire si vous pouvez bénéficier du leasing sur les pompes à chaleur. Vous avez vu, c'est une émission très variée. Et si oui, comment qu'on fait, dis donc, monsieur Valère Coréard, le chanteur?
1: Ah, alors, le gouvernement a lancé une offre intégrée pour aider les ménages modestes à remplacer leur chaudière au gaz ou au fioul par une pompe à chaleur. Alors, quand on dit leasing social, qui est souvent utilisé, en fait, c'est pas une location, évidemment, comme une voiture. On va pas vous installer une chaudière et puis la reprendre, hein. Ce serait
0: Non.
1: On va vous permettre d'acheter l'équipement et vous allez rembourser le reste à charge par mensualité. Qu'est-ce que vous devez retenir? D'abord, l'offre concerne les propriétaires d'une maison individuelle et c'est sous condition de revenus. Premier point, d'accord? Ah bah oui. Enfin, le saucisson pousse pas sur les arbres non plus, l'ordinateur. Faut pas rigoler, là. Non, mais enfin.
0: Cette expression.
1: C'est normal. Vous vous rendez compte ce que ça va coûter? Bon. Elle comprend quoi? L'installation d'une pompe à chaleur RO. Donc pas RR. Vous avez deux systèmes. RO, c'est vraiment le meilleur système, le plus résilient et le plus efficient. Et puis, c'est sur celui-là que vous pouvez avoir de l'aide. L'aide moyenne annoncée est de 9 800 €. Donc c'est quand même pas mal, voilà. Alors attention, dans la majorité des cas, le remboursement est prévu sur 3 ans et 5 ans maximum.
0: D'accord.
1: La mensualité totale, c'est-à-dire le remboursement, l'électricité et la maintenance, doit rester au plus égal à l'ancienne dépense de chauffage. En gros, vous aviez 200 ou 300 € par mois de chauffage. Il faut que pour passer à la pompe à chaleur, vous continuez de payer 200 ou 300 €, incluant le remboursement de la pompe à chaleur et l'aide de l'État et l'électricité que ça coûte. J'ai été clair ou pas?
0: Très clair.
1: Bon, très génial.
0: Moi, si j'ai compris, c'est que normalement les gens ont compris.
1: Alors, tout ça pour dire que l'aide, pour terminer, l'aide au total, enfin l'aide qu'on va vous faire sur cette pompe à chaleur, elle n'est pas cumulable avec ma prime rénov. Je vais m'en sortir, voilà. Et puis surtout, vous avez un site pour faire votre demande, parce que c'est quand même ça l'idée.
0: Bien sûr, évidemment.
1: Il n'y a que 55 000 possibilités. Il faudrait 2 millions, je crois, de pompes à chaleur pour équiper toute la France. Donc ça se passe sur électrifionlafrance.gouv.fr. Électrifionlafrance.gouv.fr. Qu'est-ce que vous voulez? C'est pas moi qui ai décidé, c'est un nom de domaine bizarre.
0: Pourquoi pas?
2: .gouv.fr, moi ça me va.
1: Voilà, c'est ça.
0: Ah, Aude, elle est contente.
1: Non, mais parce que côté pompe à chaleur, Aude, je pense qu'il faut faire gaffe.
2: Oui, effectivement, il faut faire gaffe. Quelque chose que vous devez absolument avoir en tête pour ne pas tomber éventuellement dans une arnaque, parce que les escrocs ont de la suite dans les idées, c'est que les services publics ne démarchent pas pour vendre des travaux. Voilà. Les services publics ne démarchent jamais pour vendre des travaux. Ça, il faut toujours l'avoir en tête, parce que là, évidemment, on parle d'aide de l'État, on parle de leasing, etc. Donc, il y a les petits malins qui vont se mobiliser, qui vont dire « Je vais me faire passer pour l'État, pour la mairie, ou en tout cas, je vais dire que je suis mandaté par l'État, par la mairie, par l'ADEME, vous savez, l'Agence de Transition Écologique, et je vais aller toquer aux portes, ou je vais passer des petits coups de fil, et je vais parler aux gens de bilan énergétique, je vais parler aux gens de pompe à chaleur. » Si vous tombez sur quelqu'un qui fait ça, il vous ment. Voilà, il est mandaté par personne, en fait. Il ne représente que lui-même, puisque les services publics ne démarchent pas. La technique des escrocs, souvent, c'est de vous dire ce sera bientôt obligatoire, ou vous allez avoir des aides énormes, ça va rien vous coûter du tout, signez vite, regardez, ça va vite, ça va être génial, etc. Ils vous embrouillent complètement, vous y comprenez pas grand-chose. On ne signe pas, et plus le vendeur est insistant, plus il vous noie avec des chiffres et des dispositifs, plus vous reculez.
0: D'accord.
2: C'est hyper important, la grande prudence. Donc, renseignez-vous, et je dis toujours, quand vous devez faire appel à un artisan ou autre, faites la démarche vous-même. Méfiez-vous de l'artisan qui vient vers vous. Allez vers l'artisan.
0: C'est toujours un peu louche. Merci Aude Raso. Dans un court instant, Nordi nous parlera des sports méconnus, mais qui sont bons pour la santé. Mais pour l'heure, ça va nous faire beaucoup de bien en ces temps incertains. John Lennon, Imagine sur ici.

0: John Lennon, Imagine sur ICI. On est ensemble jusqu'à 13h.
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0: Et jusqu'à 13h, on essaie de vous rendre service parce qu'on vous doit bien ça. C'est votre antenne. Vous avez beaucoup de questions à nous poser. Ça tombe bien, on a beaucoup de réponses à vous apporter. Ça se passe au 0810 055 056. Marie nous a appelé. Bonjour, chère Marie, bienvenue.
3: Oui, bonjour.
0: Comment allez-vous, Marie?
3: Fort bien. L'Ardèche.
0: Vous appelez d'Ardèche.
3: Avec un grand soleil.
0: Ah là là, quelle belle région. Alors, vous souhaitez vous savoir, quelle est votre question d'ailleurs? Pardonnez-moi, j'ai oublié, Marie.
3: Eh bien écoutez, moi je suis bien bon de se faire payer par chèque, mais bon, je crains aussi, moi, par chèque.
0: Alors, c'est-à-dire qu'au moment de la vente, en fait, est-ce qu'il faut demander un chèque certifié? C'est ça la question, Marie.
3: Voilà, exactement.
0: Oui, très bonne question. Très bonne question, Marie.
4: Marie, vous écoutez trop Audrazo, vous avez peur de vous faire arnaquer dans tous les coins russes.
5: Elle a bien raison,
6: bravo,
5: voilà.
6: Marie.
4: Non, vous n'allez pas avoir un chèque certifié, vous allez avoir un chèque barré, c'est-à-dire c'est un chèque ordinaire. C'est pour ça que ce qu'on expliquait tout à l'heure, c'est important d'aller dans une enseigne qui a pignon sur rue, c'est-à-dire un magasin qui va acheter de l'or, qui vient pas d'arriver, où le local est très très vide avec juste un petit comptoir. Allez dans un endroit qui est un peu une institution et il n'y a aucun risque. Enfin, a priori, vous êtes vraiment tranquille. Ils peuvent aussi vous faire un virement, ça c'est possible. Donc dans ce cas-là, vous pouvez avoir la preuve imprimée comme quoi le virement a été fait. Peut-être un virement instantané.
5: C'est peut-être plus sûr. Hein,
4: exactement, un virement instantané. Vous regardez sur votre compte directement si vous avez bien reçu l'argent, ma chère Marie.
0: Bah voilà, vous avez votre réponse, ma chère Marie.
3: Ben oui, mais vous savez, les Ardéchois, ils sont craintifs.
0: Hein. Attendez, ils ont bien raison, les Ardéchois et les Ardéchois, ils ont vraiment raison. On vous embrasse très fort, Marie. Passez une très belle après-midi.
3: Merci beaucoup. Bonne journée.
0: Bonne journée. Passez un bon week-end. On a beaucoup de questions au Drazo. On a une question, je me permets, aussi sur l'argent.
5: Oui, on a.
0: Évidemment, on a parlé or. Il n'y a pas de raison qu'on ne parle pas d'argent.
5: Oui, Antoinette qui dit qu'elle a des pièces de monnaie en argent. Elle voulait connaître le cours de l'argent. Est-ce que c'est intéressant ou pas?
0: Valère, ouais, la réponse à tout, j'adore.
4: Alors, le cours de l'argent, aujourd'hui, monte, hein. Il tourne autour de 61 $ l'once. L'once, c'est 31,1 grammes. On était à 48 $ début octobre 2025. Donc, vous voyez, ça fait 27%.
0: 30% pratiquement voilà, d'augmentation.
4: Vous êtes bonne en maths, c'est pas mal.
0: Alors, c'est
4: ça comme ça.
0: Le vendredi, je suis très maths.
4: Ouais, mais on peut faire plein de calculs. Donc, oui, l'argent, mais encore une fois, il y a des questions de pureté de l'argent, il y a des questions de type d'argent. Donc, comparer deux, trois institutions qui achètent de l'argent et vous pourrez vous forger un avis.
0: Mes chers amis, si vous avez de l'argent, je parle du métal, hein, et aussi de l'argent tout court, allez-y, hein, ça sent bon. Nordine, vous aviez une question, Nordine Atab.
7: Ben oui, les Loiretains aussi sont suspicieux. et je me demandais au final, parce qu'on ramène pas des kilos, on ramène des grammes, et des fois ça peut être infime, ça peut être une petite.
0: Petite bague.
7: Alors si c'est une bague, pourquoi pas, mais une petite pierre, j'avais peur justement que. Quelle garantie on a lorsqu'on laisse justement ces grammes d'or, que ce soit bien le nôtre, lorsqu'on le récupère,
5: sur le prêt sur gage, vous voulez dire?
7: Exactement,
4: ou même
7: l'estimation.
0: Oui, on a un peu peur de laisser son petit bijou, quoi.
7: Exactement.
4: Oui, alors c'est vrai que le prêt sur gage, c'est très réglementé, c'est très rodé aussi. Hein. Il y a beaucoup de gens qui utilisent le prêt sur gage, ça pourrait même faire l'objet d'une émission complète. Vous y allez avec votre pièce d'identité, vous y allez avec un justificatif de domicile, on va vous remettre une attestation, on va vraiment consigner votre bien. Et pendant ce temps-là, ça va vous coûter un petit peu d'argent, parce que si on vous donne, admettons, 1 000 €, vous allez payer des intérêts sur ces 1 000 €. C'est-à-dire que quand vous voudrez aller récupérer votre bien, vous allez devoir donner un petit peu plus. Mais par contre, c'est parfaitement rodé et c'est vraiment un bon plan, entre guillemets, si c'est pour quelques mois et que vous êtes complètement coincé et que vous voulez pas perdre l'objet qui a de la valeur dans l'absolu, puis peut-être pour vous personnellement.
0: D'accord, merci Valère Coréard, merci Nordine d'ailleurs. Nordine, dans un court instant, nous parlera des sports méconnus mais bons pour la santé. À tout de suite sur votre radio ICI.
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0: Je n'ai tout bonnement rien vu passer de cette émission. Il est midi 51. On est ensemble encore pour quelques minutes. C'est votre nouveau rendez-vous quotidien. Ça s'appelle On vous doit bien ça, vous l'avez compris. On est ensemble jusqu'à 13h. Mon cher Nordine, notre coach sportif, il me tarde les sports méconnus qui sont bons pour la santé. Alors ça... Tendez bien l'oreille.
7: Alors, je vais essayer de vous en proposer plusieurs, parce que ça touche tout le monde. Le premier, on n'en a pas trop parlé, le longe-côte. Le longe-côte, alors le longe-côte, concrètement, ce
0: Attendez,
7: sont
0: le longe-côte.
7: Longe-côte, voilà, L-O-N-G-E.
0: Parce que là, j'ai compris le longe-côte, je me suis dit, qu'est-ce que c'est que ce truc? C'est longe un bébé. C'est le longe-côte.
7: Voilà, on va longer les côtes, et que ce soit les côtes ou dans les lacs, en fait, vous faites des promenades avec de l'eau à mi-hauteur, au niveau des cuisses. Et vous allez vous promener...
0: Ah, je vois ça chez moi en Bretagne.
7: Notamment, mais maintenant, ça rentre pas mal dans les lacs. Et ce qui est intéressant, c'est que d'une part, vous allez créer du lien social, mais au-delà de ça, en fonction de la hauteur où vous aurez de l'eau, par exemple, mi-cuisse ou taille, la résistance sera plus ou moins importante. Et ce qui est intéressant pour les personnes en situation, par exemple, d'obésité, ou ceux qui auraient de l'arthrose, le fait d'avoir de l'eau, ça va permettre de démultiplier le corps, et c'est très intéressant. Et en plus, si vous achetez des petites palmes, un peu comme les canards, vous voyez, lorsqu'ils nagent, et bien là, vous allez pouvoir utiliser vos bras comme si vous tirez l'eau grâce à vos mains. Et grâce à ça, vous allez tonifier les bras. Donc, c'est hyper complet. Et on pourrait croire que, justement, c'est un sport dédié aux seniors, mais pas que. Au final, on le voit sur des plages ou dans certains lacs, et bien il y a des clubs liés aux enfants qui vont, justement, faire un peu de
0: longe-côte. C'est froid, comme chez moi en Bretagne, une combi, et puis c'est parti, au Drazo.
5: Moi, j'étais en Loire-Atlantique cet été, et j'ai vu des gens qui faisaient ça. Au début, je me dis, mais qu'est-ce qu'ils font? Et j'ai compris après, en fait, j'ai dit, ah, mais c'est ça, ils font du longe-côte, donc ils marchaient dans l'eau. Effectivement, il n'y avait pas que des personnes.
0: Donc, le longe-côte, c'est ça,
7: hyper sollicitant. Et en plus, on peut le faire aussi à Paris, par exemple, dans les piscines. Vous achetez.
0: J'ai cru dans la Seine,
7: Non. Et vous faites des allers-retours comme ça, à partir du moment où il y a de l'eau jusqu'à la taille. C'est hyper efficace. Ensuite, bisous à Fabien. Le canimarche. Le canimarche, le canicross, le canirando.
0: Vous ne comprenez pas. Bisous à notre vétérinaire Pierre Fabin.
7: Qu'est-ce que j'ai dit?
0: Ça y est, il a pris la grosse tête. Alors, du coup,
7: canicross, canirando, canimarche. En fait, l'idée, c'est de pouvoir sortir avec son chien. Alors, au final, le chien devient un peu le coach sportif. C'est-à-dire, alors que des fois, on pourrait ne pas être motivé, ben là, grâce à cette dynamique, au final, de couple, on va pouvoir créer ou recréer du mouvement. Et c'est intéressant parce que lorsqu'on habite sur du plat ou avec du dénivelé, eh ben c'est quelque chose qu'on va faire en régulier. Et surtout, il n'y a pas nécessité d'avoir une spécificité de chien ou d'être en forme ou en méforme. L'idée, c'est d'y aller progressivement. Il y a des clubs qui sont ouverts. D'ailleurs, il y a des si vous allez sur je sais plus la Fédération française des sports et loisirs canins, vous allez retrouver justement plein de clubs qui vont vous permettre justement d'intégrer ces sollicitations pour plus rester seul avec votre chien.
0: Audrazo, elle a fond.
5: J'en vois. Ouais, mais j'adore.
0: J'adore, c'est trop mignon.
5: En forêt, il y en a effectivement qui courent. Qui font du vélo avec leurs chiens. Moi, j'ai toujours un peu de peine.
0: Oui, et ils traînent un peu le vélo, les chiens. Mais ils adorent ça, ma chérie.
5: Non, mais est-ce qu'ils ne sont pas en difficulté? J'ai peur de faire mal aux chiens, moi.
7: Je vais vous dire quelque chose. C'est surtout les propriétaires qui sont souvent en difficulté. Parce qu'on ne se rend pas compte. Mais derrière, le chien, lui, il est heureux de courir. Et plus vous allez le sortir, plus ça va l'entretenir. Parce qu'il y a de l'obésité aussi chez les chiens qui s'installent. Et que ce soit dans la rando et dans la marche, il y a juste besoin d'investir quelques euros. Vous allez dans les grandes surfaces de sport. Alors, ce n'est pas une laisse classique. C'est une laisse spécifique
0: avec un harnais. Voilà.
7: Et grâce à ça, tout de suite, après l'émission, là, vous pouvez y aller. Et avec 10-20 euros, tout de suite, vous mettez.
0: Elle va partir avec son petit teckel au Drazo. Elle va faire du longe-côte avec son teckel. Vous allez voir. Franchement, ça va être magnifique.
7: Voilà. Et après, un petit coup de cœur qui est lié aux salles et la mise à disposition pour toutes les personnes en situation de handicap. N'hésitez pas à pousser les portes sur toutes les salles de remise en forme qui vous permettent d'avoir un accompagnement à pas, activité physique adaptée. Pourquoi je dis ça? Parce qu'aujourd'hui, il y a des structures qui sont liées, qui sont faites en fait, qui sont créés sur du plat, et vous avez la possibilité de vous entretenir. N'ayez pas peur, n'ayez plus peur. En adaptant les exercices, que ce soit avec des poulies spécifiques, avec des ergomètres qui vous permettent, par exemple, de pédaler avec les bras, ou s'il y a un coach adapté à pas qui vous permet d'avoir des exercices avec des élastiques, vous allez pouvoir vous entretenir. Et peu importe la pathologie ou le handicap que vous avez, normalement, et là j'encourage tous mes collègues à pouvoir se mettre à disposition de toutes les personnes de la situation du handicap. Ouvrez vos portes, parce qu'au final, il y a un vivre ensemble, et que le sport, c'est pas juste pour telle ou telle personne. Et aujourd'hui, les salles de musculation, je vais mettre ça au conditionnel, devraient s'ouvrir davantage pour faire en sorte que les personnes, peu importe l'horizon, on puisse s'entretenir. Donc,
0: je sais que foncez. Vous aimez beaucoup le cécifoot aussi, vous connaissez bien ça, c'est le foot aussi pour les personnes qui sont malvoyantes ou non-voyantes. Et d'ailleurs, si vous ne souffrez pas aussi de ce handicap, vous pouvez accompagner vos amis, hein, Nordine.
7: Et c'est ça que j'aime, c'est qu'au final, c'est plus la personne qui s'adapte au sport, c'est le sport qui s'adapte aux personnes. Et aujourd'hui, eh ben, il y a des sports comme le cécifoot où au final, on va pouvoir jouer tous ensemble et on va adapter pour qu'on puisse avoir un handicap ensemble, même si face à l'obésité et la sédentarité, c'est la société qui est en situation d'handicap.
0: Je suis complètement d'accord avec vous. Le cécifoot, moi je l'ai fait une fois parce que j'ai une des meilleures amies qui est malvoyante. On vous met un bandeau, vous savez, comme les bandeaux pour faire dodo là, sur les yeux. Et je peux vous dire que ça vous remet aussi l'église au milieu du village. Ça vous permet de conscientiser aussi le handicap que traverse votre ami. C'est pas mal comme expérience. Je vous le recommande pour voir aussi ce que vivent nos amis ou un membre de notre famille qui souffre de ce handicap, parce qu'on est dans une société, dans un pays qui n'est pas très adapté, je trouve,
7: pas du tout,
0: au handicap. On en parlera, on consacrera une large émission sur ce sujet. Je sais que c'est un sujet qui est très sensible pour vous, cher Nordine Attab. Donc n'hésitez pas aussi à vivre l'expérience, si je puis dire, pardon si c'est maladroit, voilà, pour conscientiser encore une fois ce que nos amis traversent.
7: Et c'est surtout que le sport doit rassembler et pas dissocier.
0: Absolument. Merci beaucoup, Nordine.
7: Avec grand plaisir.
0: On va accueillir le deuxième gagnant du jeu. C'est une femme. Elle s'appelle Muriel. Elle habite où, Muriel ? Parce que je n'ai pas mes lunettes, je ne vois pas.
5: C'était dans les roues.
0: Dans les roues. Oh là là, il faut vraiment. Sachez-le, je suis presbyte. Voilà, je vous le dis. Muriel, bonjour, Muriel.
9: Bonjour Enora, bonjour toute l'équipe.
7: Bonjour, bonjour.
0: Bienvenue Muriel. Alors vous êtes aide à domicile. Vous recherchez un emploi, donc on le dit quand même. Voilà. Un fils et deux petits-enfants. D'ailleurs, aide à domicile, nous allons consacrer au Draso une émission mardi aux aidants.
5: On a pas mal parlé des aides à domicile déjà. Exactement. Hier, en parlant des personnes âgées. Et mardi, journée consacrée aux aidants. Exactement. Donc appelez-nous si vous êtes aidant. On a très envie aussi de vous entendre.
0: 0810 055 056. Ma chère Muriel, je vous le savez, je booste votre pouvoir d'achat. Vous êtes inscrite sur ici.fr. C'est gagné. Ah, ça va faire du bien, ça. Exactement. On vous embrasse très très fort, Muriel. Prenez soin de vous. On est avec vous. On vous souhaite un très bon week-end, chers amis. Lundi, de quoi va-t-on parler lundi, Audrazo?
5: J'ai oublié. Démarchage téléphonique. Mais oui, ça fâche.
0: Ça nous enquiquine la vie. C'est insupportable. J'ai carrément levé un peu le ton. Merci, ma chère équipe adorée, pour cette merveilleuse semaine. Vous l'avez compris, c'est votre nouveau rendez-vous sur ici. Merci à toute l'équipe, à la régie. On se retrouve lundi, chers amis. Dans un instant, c'est le trésor de nos régions avec Benjamin Mathieu. Et coucou Benjamin.
10: Et coucou Enora, coucou à toute la bande. Dans le trésor de nos régions, on fait évidemment une large place à la mobilisation lycéenne qui prend de l'ampleur.
0: Merci beaucoup.
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0: Et merci à vous d'écouter ICI. Il est 13h. Les informations, Benjamin Mathieu.
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0: Benjamin Mathieu.
10: Bienvenue dans le 13h de nos régions. Une demi-heure de reportage et de décryptage au plus près de votre quotidien. Peut-être que vos enfants font partie des manifestants. Nous faisons une large place dans ce journal au mouvement lycéen qui prend de l'ampleur. Alors qu'un établissement sur quatre hier était mobilisé et qu'une vingtaine d'universités ce matin rejoignent la mobilisation. Le gouvernement qui tente de reprendre la main. Le ministre de l'Éducation nationale enchaîne les réunions. Ce matin, il a reçu les organisations syndicales et les associations de parents d'élèves avant celle des lycéens. Cet après-midi, on sera à Périgueux également pour écouter craintes et divisions chez des lycéens qui ne sont pas forcément convaincus par les moyens d'action employés.
11: Ouais, j'ai un petit peu peur parce que j'ai peur que ça tourne un peu fiasco. La plupart des gens ici ont des idées qui sont, on s'enferme, quand on a d'autres idées, c'est vrai que ça peut être mal vu.
10: Autre grand titre de cette mi-journée, on vous parle des preuves publiées par Mediapart concernant les propos antisémites de Jordan Bardella. On va également dans le Tarn, dans ce journal, avec une reconstitution importante pour les proches de Delphine Ossagel. Et puis c'est le retour d'un chauve adoré au Stade de France ce soir. Zidane, sur les lieux de ses exploits de 98, cette fois dans la peau du sélectionneur. Après une intense journée de mobilisation hier avec 1000 établissements concernés environ dans toute la France et plus de 200 blocus de lycées, le mouvement se poursuit aujourd'hui. 564 établissements sont perturbés à la mi-journée selon les chiffres qui viennent de nous parvenir. C'est un peu moins qu'hier. Coralie Moreau, bonjour.
12: Bonjour.
10: Vous êtes notre spécialiste police-justice à la rédaction de ICI. Alors on fait le bilan avec vous de cette mobilisation avec un retour à un calme relatif ce matin, les actions qui sont un petit peu moins nombreuses.
12: Ben oui, en cause tout d'abord la fermeture de nombreux lycées, 400, soit un peu plus de 10% de l'effectif total, pour certains endommagés, pour beaucoup d'autres c'est par crainte de nouveaux débordements. Des lycées aux abords desquels les manifestations ont été interdites, alors dans plusieurs villes, les élèves ont choisi de se rassembler. C'est le cas à Rouen par exemple, manifestation dans le calme mais sous surveillance de nombreux cars de CRS. À Rennes, lycéens et étudiants bloquent un axe important de la ville, crispation donc avec les automobilistes. Dans d'autres villes encore, on note des tensions avec les forces de l'ordre, c'est le cas par exemple à Dijon. Ce midi, vous le disiez, on compte tout de même plus de 500 établissements perturbés, chiffre en légère baisse par rapport à hier, avec des départs de feu, notamment dans trois lycées d'Île-de-France, c'est ce qu'indique en tout cas la région. Selon la police, à 10h, on notait une cinquantaine d'interpellations, quatre fois moins donc qu'hier à la même heure.
10: Et Coralie, la crainte est vive après une situation qui semblait hors de contrôle hier pour le gouvernement.
12: Oui, vous le disiez, près d'un millier d'actions, 2000 interpellations. Le mouvement des lycéens a surpris par son ampleur et par les violences qui ont éclaté hier, avec une bataille de chiffres de part et d'autre. Le ministère de l'Intérieur annonce 300 policiers et gendarmes blessés sans notion de gravité. Le parquet de Paris indique ce matin avoir ouvert une enquête après la diffusion sur les réseaux sociaux d'images d'une policière agressée en marge des blocages. Les lycéens, de leur côté, dénoncent des violences. Plusieurs enquêtes ont été ouvertes par l'IGPN, la police des polices, pour des blessures grave liée selon les victimes à des tirs de flashball. À Tours, un lycéen touché à la tête a été hospitalisé. À Argenteuil, un autre est blessé à l'œil. Toujours dans le Val d'Oise, un adolescent souffre d'une double fracture de la mâchoire et presque toutes ses dents ont été cassées.
10: Merci Coralie Moreau de la rédaction de ICI. Et puis selon les chiffres du ministère de l'Éducation nationale, 170 élèves et 65 personnels de l'Éducation nationale ont été blessés depuis le début de ce mouvement. On part immédiatement sur le terrain dans le 13h de nos régions avec les reporters des 44 locales du réseau ICI. On va en Île-de-France où des blocages sont en cours. Nicolas Joly, bonjour.
13: Bonjour Benjamin, bonjour à tous.
10: Vous êtes devant le lycée Claude Monet, c'est dans le 13e arrondissement de la capitale, un établissement qui fait partie de ces 400 lycées fermés par les autorités aujourd'hui. Alors ce qui n'a pas empêché tout de même une centaine de lycéens de manifester de nouveau. Vous nous racontez comment ils ont réussi à contourner cette interdiction, mais a priori dans le calme.
13: Oui, ils ont dû ruser un petit peu pour faire un blocus malgré tout. J'ai rencontré Sarah et Eva, deux lycéennes qui revendiquent avoir participé à l'organisation. Fait important, elles n'ont pas vu d'intervention des policiers ce matin.
14: Généralement, je suis rôde autour pour vérifier que tout se passe bien.
15: En fait, on se lève plutôt pour pouvoir mettre les poubelles et organiser le blocus, justement pour que la police elle nous empêche pas de le faire.
14: Il faut savoir que parfois la police elle nous bloque avec les poubelles parce que si on se fait cramer devant le lycée ou quoi que ce soit, bah la police ça peut arriver qu'elle arrive pour justement enlever nos poubelles, etc. C'est pour ça qu'on fait des tours et on a des points de rendez-vous entre guillemets.
13: Toute une organisation, donc une volonté de maîtriser les choses aussi, qui n'a quand même pas empêché quelques dégradations. Lisa me montre des images qu'elle a filmées ce matin sur son portable.
16: On voit deux poubelles en train de cramer, des pompiers essayer de les... Ça a vraiment brûlé. Mais enfin, pacifiste, c'est bien, mais moi je trouve que ça se fait entendre et ça se fait vite oublier. Parce que comme ça casse rien, bah, ça pose pas de problème à l'État.
13: Les lycéens qui, sur place, blâment plutôt les jeunes d'autres lycées voisins qui seraient venus pour mettre le bazar dans leur blocus. Jude, lui, est étudiant à Tolbiac, la fac pas très loin, et il est venu avec une pancarte pour soutenir le mouvement des lycéens. Il regrette évidemment les interdictions de manifester comme ce matin.
17: Le fait d'interdire de manifester, c'est comme si on interdisait aux gens de s'exprimer, en fait, tout simplement. Quand t'interdis à quelqu'un de s'exprimer, la personne va juste devenir encore plus violente et c'est un problème pour l'État et pour les Français.
13: À présent, en tout cas, le calme est revenu hein, devant le lycée Monet, vous l'entendez derrière moi. Seuls quelques restes de poubelles brûlées nous indiquent qu'il y a eu une action ce matin. Quelques lycéens envisagent maintenant d'aller rejoindre d'autres blocus et d'autres sont finalement déjà rentrés chez eux.
10: Merci beaucoup Nicolas Joly en direct de la capitale. On accueille notre invité désormais, Carole Zerbib. Bonjour.
18: Bonjour.
10: Vous êtes proviseur au lycée des métiers Nicolas Louis Vauquelin à Paris. Vous êtes membre du syndicat SNPDEN UNSA. Merci d'être avec nous. Le ministère de l'Éducation nationale a donné ce chiffre d'une quarantaine de vos confrères qui ont été blessés lors de la journée de mobilisation hier. Il y a également 170 lycéens blessés depuis le début du mouvement. Est-ce que ce blocage des lycées devient incontrôlable ?
18: Oui, je crois que là, on est face à une situation dramatique, dangereuse, incontrôlable, oui, comme vous dites, hein, avec un nombre très important d'établissements impactés, des dégradations importantes, hein, avec des débuts d'incendie, vous l'avez évoqué, hein, à Paris, il y en a eu un certain nombre. Moi, je suis tout près, hein, du lycée Claude Monet, où j'ai pu entendre des tirs de mortier, hein, ce matin, et aussi des feux de poubelle, hein, voir des feux de poubelle. Donc oui, la situation est devenue incontrôlable. Et ce qui est très inquiétant maintenant, c'est l'atteinte aux personnes. C'est-à-dire qu'il y a des chefs d'établissement qui sont maintenant ciblés, ce qui nous expose à des dangers importants, et ce qui n'est pas admissible.
10: Alors, ces jeunes qui demandent plus de conditions dignes pour étudier, le remplacement de professeurs absents notamment, ou ils ont des craintes sur leur avenir, c'est des revendications qui, j'imagine, vous touchent, que vous soutenez même. Donc, comment on explique ce phénomène de violence dans le même temps ?
18: C'est ça qui est paradoxal, c'est que les élèves revendiquent des conditions d'apprentissage meilleures, hein. On les entend dire qu'il y a des établissements qui sont dans des états de bâtis pas très, voilà, très dégradés, et des travaux qui sont pas faits. Donc tout ça, on veut bien entendre. Et en même temps, les établissements sont dégradés et attaqués. Donc c'est quand même très surprenant. On peut aussi entendre, bien sûr, que c'est pas normal, et ça, syndicalement, on l'a aussi dit, que des élèves se retrouvent sans enseignants parce que les enseignants ne sont pas remplacés. Donc, il y a des revendications qui sont légitimes, qu'on peut entendre, qu'on doit entendre, sauf que là, le mode d'action n'est pas acceptable.
10: Carole Zerbib, ce matin, vous avez peut-être entendu Gérald Darmanin, le garde des Sceaux, proposer de faire payer les réparations des dégâts aux parents d'élèves. Est-ce que vous trouvez que c'est une bonne idée ?
18: Alors, ce qui est compliqué, c'est qui dégrade. Parce que souvent, ce ne sont pas nos élèves qui dégradent, hein, ce sont des élèves extérieurs, même pas des élèves ou des jeunes extérieurs qui, eux, veulent en découdre. Et c'est bien pour ça que c'est compliqué. Hein. Quand on n'est pas face à nos élèves, c'est compliqué, et quelqu'un d'extérieur a plus de facilité à dégrader que quelqu'un qui fait partie de l'établissement. Oui, maintenant, nous, c'est ce qu'on fait, hein, quand une dégradation est faite à l'intérieur d'un établissement. Et qu'on identifie qui a commis la dégradation, on fait un bond de dégradation et on demande aux familles de réparer. Donc, ça me paraîtrait normal que les auteurs de dégradation soient sommés de rembourser les sommes. Oui.
10: Carole Zerbib, oui. Restez avec nous. On va d'abord partir à Périgueux à la rencontre de certains lycéens qui hésitent à s'engager entre discours anti-RN et les violences qui se multiplient. L'appel au blocus ne fait pas forcément recette auprès de certains lycéens. Et donc, exemple en Dordogne, devant la cité scolaire Bertrand de Borne, où vous êtes Valentin Plain.
19: Brahim, 16 ans, regarde le spectacle devant son lycée, comme il dit. Il n'a aucune envie de rejoindre ses camarades de classe pour tenir le blocus.
11: Ouais, j'ai un petit peu peur parce que j'ai peur que ça tourne un peu au fiasco. Puis j'ai pas l'habitude, j'ai jamais été dans une manifestation. Donc.
19: Malgré plusieurs appels au mégaphone. Ce discours anti-RN que prônent aussi les lycéens, Brahim n'aime pas ça du tout.
11: Forcément, je ne partage pas vraiment les mêmes idées. La plupart des gens ici ont des idées qui sont enfermées. Quand on a d'autres idées, c'est vrai que ça peut être mal vu, mal perçu. Moi, je vois le RN et tout, alors je ne vois pas le rapport avec ça.
19: Ils sont une centaine, comme lui, de lycéens qui ne veulent pas participer à la lutte. Trop peur de se faire punir. Ça agace Meryl, élève de terminale, en première ligne dans le blocus de son lycée.
20: Il pense que c'est rigolo et tout, qu'on fait ça parce qu'on n'a pas envie d'aller d'aller en cours. On s'en fout en fait d'aller en cours ou pas. C'est pas pour ça qu'on fait ça, c'est juste parce qu'on peut plus vivre comme ça. S'ils préfèrent ne pas se renseigner et que ça les fasse rire, il faudra pas s'étonner que plus tard ils aient une vie déplorable.
19: Ça ne convainc pas les moins téméraires qui ont préféré attendre dans le parc juste en face le lycée, certains déçus de manquer les cours.
10: Voilà le reportage d'ici Périgueux avec un petit peu de techno dedans. Carole Zerbi, vous êtes toujours avec nous, proviseur au lycée des métiers Nicolas Louis Vauquelin, membre du syndicat SNPDEN UNSA. On le sait, les cours en distanciel sont instaurés pour 400 établissements aujourd'hui, qui sont donc fermés. Est-ce que c'est faisable? Est-ce que c'est possible de mettre cette modalité de cours en distanciel dans ces établissements, alors en plein mouvement lycéen?
18: Alors, bon, on n'est pas tout à fait prêt, hein, puisqu'on nous a demandé de passer du jour au lendemain à distanciel, hein, pour certains établissements. On l'a vu pendant le Covid, on s'adapte et on peut bien sûr arriver à le faire, à condition bien sûr que les équipements numériques nous permettent de nous mettre en distanciel, hein. Vous n'êtes pas sans savoir qu'il y a eu une attaque informatique importante, hein, qui a causé des dégâts importants dans un certain nombre d'établissements, hein, et d'académies, hein, des systèmes informatiques qui fonctionnaient pas. Par exemple, en ce moment là, à Paris, il n'est pas possible de mettre en place le distanciel parce que l'ENT, hein, l'environnement numérique de travail, ne fonctionne pas, et la région nous a dit, hein, que ça allait être réparé dans la matinée. Mais vous voyez, ça commence déjà à poser quelques difficultés.
10: Eh ben, on comprend bien que ce n'est actuellement pas vraiment possible. Merci beaucoup Carole Zerbi d'avoir été dans le 13h de nos régions. Je vous le disais dans les titres, le gouvernement qui a été surpris par la rapidité avec laquelle ces blocages de lycées ont fait boule de neige, il tente de reprendre la main. Le ministère de l'Éducation nationale qui a annoncé le retrait de sa mesure visant à rendre payante l'inscription en BTS et en classe préparatoire dès hier soir. Et puis ce matin, donc, Édouard Geffray reçoit les syndicats d'étudiants et de lycéens rue de Grenelle, une manière de tenter d'ouvrir le dialogue. Alison Tassin, bonjour.
21: Bonjour.
10: Vous êtes journaliste spécialiste en politique et vous nous éclairez toute cette année dans le 13h de nos régions pour ici. Alors depuis hier, c'est surtout la France Insoumise qui est la cible du gouvernement, qui accuse donc ce parti radical de gauche d'instrumentaliser les lycéens.
21: Oui, on assiste depuis 24 heures à une prise de conscience tardive par le gouvernement de l'ampleur de ce mouvement lycéen débuté il y a 10 jours. Et cela se manifeste donc par deux points. D'abord, cette contre-attaque politique visant les membres de France Insoumise. L'entourage du Premier ministre pointe directement une manœuvre organisée, je cite, par LFI et ses proxys de l'ultra-gauche, assurant se baser sur un constat des services du renseignement français. Position qu'a fermement démenti le chef de fil de la France Insoumise, Jean-Luc Mélenchon.
22: Nous ne permettons pas qu'on nous accuse de cette manière. Ce n'est pas que nous nous sentions gênés par notre solidarité avec le mouvement de la jeunesse. Mais voilà comment tout a commencé. Le premier événement a lieu à Créteil. Et il se trouve que ce lycée est dans la circonscription de Clémence Guettet. Par conséquent, les députés insoumis ont cette particularité par rapport aux autres, c'est que quand il se passe quelque chose, ils vont voir.
21: Le gouvernement tente de ne pas se laisser déborder par la situation qu'il qualifie désormais de violence urbaine. Il renonce par exemple aux frais d'inscription en BTS et en classe prépa annoncés hier matin. De l'autre côté, le garde des Sceaux Gérald Darmanin veut faire payer les dégâts par les parents des casseurs. Il a également demandé aux procureurs généraux la plus grande fermeté envers les auteurs de ces débordements.
10: L'éclairage d'Alison Tassin et un dossier complet est à retrouver sur ici.fr.
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10: À suivre dans le 13h de nos régions, le journal Mediapart qui publie les preuves après ses révélations d'écrits antisémites de la part de Jordan Bardella. Présenté comme le futur Premier ministre en cas de victoire de Marine Le Pen, le RN fait bloc et nie les accusations. C'est un moment très attendu par la famille de Delphine Ossaguel dans le Tarn. C'est une journée de reconstitution. Cédric Jubilard tente de prouver aux enquêteurs qu'il n'a pas prémédité le meurtre de son épouse. Et puis Zizou revient, la première du sélectionneur national au Stade de France ce soir. Et comme un air de « I will survive » dans l'air.
23: Pour être certain qu'il ne s'agissait pas d'un faux compte,
3: Alors, Mediapart persiste et signe. Le journal indépendant en ligne publie ses éléments de preuve. Après avoir révélé en début de semaine des écrits antisémites de Jordan Bardella, l'actuel président du Rassemblement National qui fait face à une intense polémique médiatique et la dénonciation de manipulation ou de pseudo-preuves du RN. Le journal joue donc la transparence en expliquant comment il a eu accès à ces messages. Fabrice Harfi, qu'on vient d'entendre, co-responsable des enquêtes pour le site d'information en ligne, était chez nos confrères de France Inter ce matin.
4: Pour être certain qu'il ne s'agissait pas d'un faux compte, d'une usurpation d'identité, d'une homonymie, nous avons demandé à cette personne de demander à Meta, donc d'extraire depuis les archives de Meta l'intégralité de la conversation avec Jordan Bardella. Et ça a été un moment important de l'enquête, puisque ça nous a permis de pouvoir affirmer qu'elle n'a subi aucune espèce de modification ou d'altération depuis 2013. Conversation qui, au-delà des écrits antisémites, nous a permis de voir que ce Jordan Bardella donnait des éléments de vie privée que nous avons pu vérifier de diverses manières, notamment grâce à l'autobiographie de Jordan Bardella publiée 11 ans plus tard. Ce que nous voulons, c'est montrer la qualité de notre travail qui a été mise en cause et de manière extrêmement violente, non seulement par M. Bardella, et par la candidate à la présidentielle qui nous demande de porter des gilets pare-balles. Donc là, il joue un jeu extrêmement dangereux qui ne nous fait pas rire.
3: Et Fabrice Harfi qui dit également tenir les éléments de preuve de l'enquête de Mediapart devant pour la justice. De son côté, Jordan Bardella, lui, nie toujours que ces messages antisémites soient bien de lui. Il dénonce sur le réseau social X des pseudo-preuves, des montages grossiers et d'obscures captures d'écran manipulables. Derrière lui, le Rassemblement National, Marine Le Pen en tête, qui évoque une dinguerie, fait bloc Victoria Coussa.
8: Au Rassemblement National, on balaye. Les détails de Mediapart ne sont que des pseudo-preuves. Rien ne prouve leur authenticité, défend encore le député Jean-Philippe Tanguy. Le journal d'investigation vient à peine de publier ces nouveaux éléments que Marine Le Pen promeut comme si de rien n'était. Sa tribune sur la règle d'or budgétaire, pourtant prévue pour le lendemain. Peu importe la guerre totale, comme dit Jordan Bardella, lancée par un présumé système avec un S majuscule. Le message est clair, la campagne se poursuit et pas question de succomber aux doutes. Un lieutenant de Marine Le Pen se persuade en touchant du bois devant nous. Rien ne lui ressemble dans ses messages. À l'entendre, même adolescent, Jordan Bardella était trop ambitieux pour prendre un quelconque risque, surtout sur l'antisémitisme. Devant cet aplomb et l'offensive générale, un ancien cadre y voit une stratégie. Si la candidate dramatise autant le fond des accusations qui visent son dauphin, c'est selon lui pour mieux pouvoir l'écarter devant des faits incontestables. Chacun y va de son superlatif, dit-il, pour mieux se protéger.
3: Victoria Coussa pour ici. Il est 13h17. On passe à l'affaire Jubilar et une journée très importante pour la famille de Delphine Ossaguel. Dans le Tarn, une nouvelle reconstitution est organisée aujourd'hui dans la maison du couple à Cagnac-les-Mines et dans le champ où il a dissimulé le corps. Cédric Jubilar qui sera accompagné de ses avocats sur cette soirée du 15 au 16 décembre 2020 au cours de laquelle il a étranglé son épouse qui voulait le quitter. Théo Kobel, vous êtes sur place. Bonjour.
23: Ah bonjour.
3: Alors après ces aveux tardifs cet été, les autorités cherchent à savoir si ce meurtre a été prémédité.
23: Oui, c'est toute la question de cette deuxième reconstitution, vérifier si ces nouvelles déclarations de Cédric Jubilar, qui reconnaît, vous le disiez depuis cet été, avoir tué sa femme, correspondent bien aux éléments du terrain. Je me trouve actuellement à quelques centaines de mètres du champ où des ossements ont été retrouvés cet été. On voit loin les tentes blanches, les gendarmes s'activer derrière, même si à la presse on est tenu très à l'écart. Cédric Jubilar est ici en ce moment même, dans ce champ, aux côtés de la juge d'instruction et des différents avocats du dossier, pour expliquer comment il a procédé à dissimuler le corps la nuit du drame. Un peu plus tôt dans la matinée, il était à 7 km de là, dans son ancienne maison de Cagnac-les-Mines, questionné pendant plus de 2 heures pour préciser les circonstances et comment il a tué sa femme, lui qui assure l'avoir étranglée sous le coup de la colère dans la cuisine. Là aussi, il s'agissait de vérifier ses déclarations en les confrontant au terrain, à la réalité. Il a essayé de comprendre aussi s'il a pu préméditer son geste, tout autant d'éléments qui doivent servir à mieux comprendre la nuit du drame, en vue du procès en appel qui est prévu au printemps prochain.
3: Dans le Tarn, Théo Kobel pour ICI Occitanie. La première présidente de la cour d'appel de Toulouse, Chantal Ferreira, espère que ces fouilles pourront permettre de retrouver le crâne de Delphine Ossaguel. Il est déterminant pour la suite de l'enquête. Elle était chez nos confrères de France Info ce matin.
24: Nous espérons, à travers ces fouilles, retrouver d'autres ossements de Delphine Ossaguel, et notamment le crâne, de façon à pouvoir vérifier si les dires nouveaux doute Cédric Jubilard, sont compatibles avec les éléments matériels des ossements.
13: Les traces de coups, notamment ?
24: Exactement. On sait qu'on ne pourra pas... il semble dire maintenant qu'il a étranglé son épouse. Alors, il est évident que l'étranglement porte sur des tissus mous qui ne seront pas retrouvés, mais il peut y avoir aussi, à travers un crâne, savoir si elle a reçu des coups, pas de coups.
3: Et vous pouvez également retrouver un dossier complet sur l'affaire Jubilard sur ici.fr.
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3: Après un été aux températures historiquement élevées, ce nouveau record, le mois de septembre, qui a été le deuxième mois de septembre le plus chaud jamais enregistré en France depuis 1900, selon les données de Météo France. C'est aussi un mois parmi le plus sec de l'histoire. Maintenant, une sécheresse historique sur le pays, nous dit Météo France. Et c'est dans ce contexte, vous l'avez peut-être remarqué avec ce début d'automne particulièrement doux, que les moustiques sont encore très présents, notamment le moustique tigre qui continue de pourrir la vie, on peut le dire ainsi, la vie des riverains, puisqu'ils piquent à toute heure de la journée. C'est le cas en Gironde, où l'on s'inquiète aussi des conséquences sanitaires, avec 62 cas de chikungunya autochtone recensés, selon un dernier bilan de l'Agence Régionale de Santé. La maladie qui est donc transmise à l'homme par ces moustiques, des insectes qui prolifèrent, notamment depuis le début du mois de septembre, à Arcachon, où 14 personnes ont été diagnostiquées. Le moustique tigre est aujourd'hui l'ennemi public numéro 1, Stéphanie Scock.
0: C'est bien simple, en ville on ne parle que de ça. Il suffit de prononcer le mot moustique et d'ouvrir son micro pour entendre la complainte des habitants.
5: On peut même plus rester sur sa terrasse à toutes les heures en ce moment. C'est même plus le soir, maintenant c'est toute la journée. Ils sont plus petits qu'avant et on les voit moins, on les sent moins, mais quand ils vous ont piqué, c'est trop tard.
0: Ça agace, ça démange et en plus on risque d'attraper une sale maladie, s'inquiète Marie.
6: Surtout après l'été, c'est devenu abominable. On a tous été attaqués. C'est l'ARS qui doit décider si on démoustique ou pas, faire quelque chose, parce que bientôt, que si on est tous rattrapés par le chikungunya, le zika et la dengue, oui, on sera bien ennuyés.
0: D'habitude, c'est le syndicat intercommunal du bassin d'Arcachon qui gère les campagnes de démoustication, des traitements larvaires préventifs dans les marais. Mais le moustique tigre est un malin. Il se planque chez les particuliers, nous explique Yann Ichier. Il est le directeur adjoint du CIBA.
7: La spécificité du moustique tigre, c'est qu'il pond dans de très petites quantités d'eau et autour de maisons. 80-90% des gîtes sont situés sur propriété privée. On sait qu'il y a des zones, certains quartiers qui sont encore un peu préservé, mais je ne suis pas optimiste sur le fait que toute la zone urbaine vivra malheureusement le même niveau de nuisance dans les années à venir. Il y a quelques quartiers qui morflent plus que les autres, mais globalement, c'est toute la zone urbaine qui est concernée.
0: Pas de traitement miracle, les campagnes ciblées de l'ARS ont des effets limités et n'ont pas vocation à être étendues à l'ensemble de la Gironde.
3: À Arcachon, le reportage Ici Gironde.
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3: Votre rendez-vous désormais incontournable dans le trésor de nos régions, les isoloirs de Dites-le Ici, qui toute l'année viennent à votre rencontre pour vous donner la parole et vous permettre de vous exprimer à quelques mois de la présidentielle. Coup de gueule, idée à mettre en œuvre, proposition à soumettre aux candidats, c'est un peu tout ça, Dites-le Ici. Et en cette semaine d'intense mobilisation étudiante, on vous propose d'écouter Solange de Metz, Georges de Guéret, Nicolas de Millau et Yannick de Louviers. Ils vous livrent leur vision de cette jeunesse qu'ils trouvent turbulente mais engagée et étonnante.
9: Ce qui me rend optimiste, c'est de voir une certaine catégorie de la jeunesse qui, à un certain moment, prennent à bras-le-corps des sujets les plus importants, notamment leur avenir, c'est-à-dire qu'ils ne se reposent pas sur leurs acquis, mais ils essayent de faire bouger les choses, et ça c'est plutôt intéressant de voir ces jeunes s'investir dans les différents domaines.
25: Cette nouvelle jeunesse peut nous parfois étonner, mais je pense qu'elle peut nous étonner positivement. C'est une génération engagée qui a de réelles convictions et qui est intéressante dans ses analyses.
26: Je crois que la jeunesse a les clés pour trouver des solutions à tout un tas de problèmes, y compris les problèmes qui sont antérieurs à eux. Mais j'ai confiance en la jeunesse pour améliorer les choses.
25: Je pense qu'il faut toujours avoir de l'espérance. Quels que soient les moments d'humanité, il y a toujours eu des crises, de gros problèmes. Actuellement, c'est vrai que la société n'est pas facile, surtout pour les jeunes. Pas pour moi, mais je pense que
11: Il y a plein de bonnes volontés, il y a plein de choses positives, on ne les montre pas assez. Donc toujours l'espérance et l'espoir.
3: 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Par exemple demain, aux Journées de la Fourme à Montbrison avec ICI Saint-Étienne Loire, ou à Toussy dans Lyon pour la Foire de Toussy avec ICI Auxerre. 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On passe au sport et en cette rentrée, un brin agité, c'est probablement la seule personnalité qui fait l'unanimité. On se souvient des mots Zidane président projetés sur l'Arc de Triomphe en juillet 98. Ce soir-là, Zizou plantait deux têtes en finale contre le Brésil et offrait le titre ultime à une France qui chavirait dans le bonheur. On parlait alors d'une France black-blanc-beurre. Et même si on ne parle que de foot, le retour de Zidane au Stade de France ce soir, cette fois comme sélectionneur pour France-Italie, c'est de la Ligue des Nations. Ben c'est un peu plus que du sport. Le sélectionneur lui-même, Julien Froment, en a bien conscience.
12: Au moment de refouler la pelouse du Stade de France hier à l'entraînement, là où il a été fait roi du foot français et mondial il y a 28 ans, Zinedine Zidane a esquissé un large sourire.
14: Ben c'est, ouais, vous devez l'imaginer, je pense que c'est une grosse émotion, encore peut-être encore plus quand tu auras le public.
12: Le Stade de France file d'Ariane de sa carrière avec bien sûr ses parts de lumière. Premier buteur de l'histoire de l'enceinte, c'était en janvier 98 contre l'Espagne. Ses deux coups de tête pour l'éternité face au Brésil en finale de la Coupe du Monde, mais aussi sa part d'ombre. Zidane, premier joueur de l'équipe de France à être expulsé lors d'un mondial après son rouge contre l'Arabie Saoudite. Vous l'aurez compris, le Stade de France, un lieu à part pour le Marseillais.
14: C'est particulier, ce stade est particulier pour nous, pour ceux qui ont vécu des choses dans ce stade. Ce qu'on a juste envie, c'est de pouvoir continuer à écrire notre histoire pour l'équipe de France.
12: Démarrer un nouveau chapitre face à l'Italie, un adversaire qui lui rappelle là aussi de bons et de très mauvais souvenirs, mais devant un public qui l'attend avec impatience, Zinedine Zidane compte sur le Stade de France pour enchaîner un troisième succès en autant de rencontres.
3: Et le match qui est à suivre à 20h45 sur ICI.fr et notre chaîne YouTube, aux commentaires Valentin Plat de ICI Périgord et à la présentation Bruno Salomon de ICI Paris Île-de-France. Alors, je vous propose de faire un petit récapitulatif de l'actu. Si vous nous suivez depuis le début de cette édition, le Trésor de nos régions, je vous rappelle le principal titre aujourd'hui dans l'actualité, cette mobilisation étudiante et lycéenne qui se poursuit avec environ 564 établissements perturbés ce matin. C'est un petit peu moins qu'hier. Et puis, vous le savez, le ministre de l'Éducation nationale qui reçoit aujourd'hui, toute la journée, les syndicats d'étudiants, les syndicats lycéens, mais aussi les syndicats représentant les parents d'élèves. À ce stade, il n'y a pas forcément de garantie, on reste sur notre faim, dit notamment Sophie Vénititet, qui est secrétaire générale du SNES FSU et professeure dans un lycée de l'Essonne, qui participait à une réunion ce matin, justement, avec le ministre de l'Éducation nationale. C'est la fin du 13h de nos régions. La suite de l'actu est laissée sur ICI.fr. Et retour de Marine Le Génie lundi prochain. J'aurai le plaisir de vous retrouver, en ce qui me concerne, à 13h ce week-end.
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1: Et dans l'ICI Express, trois idées pour ce samedi et dimanche entre théâtre, vélo et histoire. Samedi, vous pouvez passer au guichet du cadeau au théâtre d'Orléans. Le cadeau partenaire d'ICI Orléans propose de son offre Dernière Chance, un abonnement pour trois spectacles de la nouvelle saison. Le procès de Jeanne, Du charbon dans les veines et Hitchcock et Marie-Rose. Le guichet est ouvert de 14h à 18h, boulevard Pierre Ségiel. Dimanche, cette fois-ci, les amateurs de vélo, rendez-vous de 10h à 20h, c'est à Saint-Benoît sur Loire. Le comité du Loiret de cyclotourisme y fête ses 50 ans et invite les participants à rejoindre la commune à vélo avec un rendez-vous prévu à la salle des fêtes. Et puis, on finit avec cette belle sortie dimanche. C'est aussi le dernier jour pour découvrir l'exposition Les Ponts de Sully sur Loire. C'est à l'espace culturel Saint-Germain. On y retrace, écoutez bien, l'histoire des ponts de la ville et des crues de la Loire. Et l'entrée est libre.
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Julien Clerc, partir sur votre radio ici à Orléans. Bonjour et bienvenue. Comme chaque après-midi, nous sommes ensemble jusqu'à 17h. Et le programme va vous plaire déjà avec de la musique à suivre avec Charles Doré et Suzanne Vega. Et puis juste après, on découvrira les gens d'ici. Vous savez, c'est le rendez-vous qui met en lumière les habitants du Loiret. Chaque jour, on découvre un homme, une femme. Aujourd'hui, en l'occurrence, ça sera une femme et une professeure de chant. Et c'est à suivre sur votre radio ici à Orléans. Je vous souhaite une agréable après-midi.

0: Suzanne Vega, Luca sur votre radio ici à Orléans. Je vous l'avais promis, bah oui, forcément, c'est le moment de retrouver les gens d'ici, ce rendez-vous qui met en avant les habitants du Loiret. Et aujourd'hui, on va pousser la chanson « Découvre une femme » sur votre radio ici à Orléans.
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2: Bonjour, donc moi c'est Fanny Riz, j'ai 38 ans, je suis sur Orléans et je suis professeure de chant et chanteuse.
3: Le chant, vous avez appris ça où, Fanny Riz ?
2: Depuis très jeune, j'adore chanter, je suis dans une famille de chanteurs quasiment. Parce qu'à Madagascar, on chante tout le temps. Tout ce qu'on fait, on le fait en chantant. D'ailleurs, il y a un dicton qui dit faut faire les choses en chantant. Donc fait tout en chantant. Oui. Donc c'est comme ça que j'ai appris à chanter initialement, si vraiment on revient à la genèse de la genèse.
3: Vous avez une association qui s'appelle Armo qui propose des cours de chant. Justement, vous, je crois que le chant, ça vous a beaucoup aidé.
2: Oui, alors le chant, c'était la solution, ma bulle pour me protéger. Je suis une ancienne très, et d'ailleurs, je le suis encore un peu, grande timide. Et donc, le chant m'a permis d'apprendre à s'ouvrir aux autres, à partager en étant dans ma bulle. Et vraiment, aujourd'hui, avec Armo, c'est ce que je veux partager. C'est proposer un espace, en fait, où tout le monde peut se retrouver autour de la musique, peu importe le profil.
3: Voilà. Mais vous devez avoir des gens pour qui c'est terrifiant de chanter. Enfin, moi, en soirée karaoké, je ne vaux rien, quoi, par exemple. Je suis terrifié par le fait de chanter.
2: Je ne dis pas que tout le monde peut devenir chanteur. Je dis que tout le monde peut chanter. Maintenant, on va chanter ensemble, on apprend de chanter. Enfin, ça s'apprend. La voix, c'est comme un instrument. Tu peux avoir un piano, si tu peux juste le regarder, tu touches une touche, ça va sortir un son. Mais après, quand tu t'exerces, eh ben, tu vas pouvoir faire quelque chose.
3: Ça doit être génial quand même de trouver, de réussir à trouver l'harmonie ou de sentir qu'on chante pas faux.
2: Oui, c'est magnifique. Alors l'harmonie, moi je suis fan. Dans ma famille, on chante beaucoup en harmonie. On chante jamais en unisson. Quand il y a une chanson, si on se met tous à chanter, bah, tout le monde va essayer de chercher des voix naturellement, hein, sans même réfléchir. Donc c'est pour ça le nom de l'asso Armo. C'est pour harmoniser tout ça.
3: La première chanson que vous allez faire essayer quand on arrive?
2: Alors c'est drôle, quand je l'ai proposé aux Champs-Élysées.
3: Bah, les classiques.
2: Oui,
3: on peut la faire à deux. Aux Champs-Élysées. À toi. Aux Champs-Élysées. Au soleil, sous la pluie, à midi ou à minuit.
2: Il y a tout ce que vous voulez aux Champs-Élysées.
3: Ouais, c'est un peu mieux, ouais.
2: Bah, il faut quand même un peu que je montre l'exemple.
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0: Take My Breath Away sur votre radio, ici à Orléans. Restez avec nous dans quelques petites minutes maintenant. On va retrouver le journal de 14h. Mais avant ça, on continue en musique avec Christophe Maé et le titre La Lune, suivi de Lynn Marlin et Sitting Down Here. Bienvenue, vous êtes sur votre radio ici à Orléans.
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1: Merci pour votre fidélité et bienvenue. Vous êtes sur votre radio ici Orléans. Il est 14h, place à l'actualité.
2: La mobilisation des lycées se poursuit aujourd'hui avec 564 établissements qui font l'objet d'actions ou de perturbations selon un décompte du ministère de l'Éducation nationale. Des chiffres en baisse par rapport à hier en raison de la fermeture de 400 établissements. En Ile-de-France, des violences et des dégradations ont été recensées dans 55 lycées. Édouard Geffray reçoit cet après-midi les représentants lycéens au ministère rue de Grenelle pour tenter de trouver une sortie de crise. Mais les syndicats assurent maintenir leur journée de mobilisation en mardi prochain. Les représentants d'enseignants, eux aussi reçus ce matin au ministère de l'Éducation nationale, comme le SNES FSU, disent rester sur leur faim après l'entrevue. Ils maintiennent, eux aussi, leur appel à la grève. Après un été aux températures historiquement élevées, les températures records se poursuivent. Le mois de septembre a été le deuxième mois de septembre le plus chaud jamais enregistré en France depuis 1900, selon Météo France. Conséquence, une production de miel en forte baisse, les abeilles ayant été déboussolées par les fortes chaleurs, selon l'Union nationale des apiculteurs français. Dans le Tarn, une nouvelle reconstitution organisée aujourd'hui dans l'affaire Jubilard. L'homme qui a tardivement avoué avoir tué sa femme, Delphine Ossagel, espère convaincre les enquêteurs qu'il n'avait pas prémédité son geste. Une grande partie du corps de son ex-épouse n'a toujours pas été retrouvée. Et puis c'est le retour d'un chauve adoré au Stade de France ce soir. Zidane est de retour sur le lieu de ses exploits en 98. Cette fois dans la peau du sélectionneur pour France-Italie. C'est à 20h45, un match qui est à suivre sur ici.fr et notre chaîne YouTube.
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1: La météo pour cet après-midi dans le Loiret, une météo plutôt agréable, nous dit Météo France, avec de belles éclaircies. Il fera jusqu'à 21 degrés à Montargis, Gien et Orléans. Ce soir, les éclaircies se prolongent et le ciel devient plutôt dégagé, 15 à 16 degrés pour cette soirée. Et puis demain matin, on retrouve un ciel partagé entre nuages et éclaircies. Le réveil sera plutôt frais, autour de 10 à 11 degrés. Et l'après-midi, le soleil lui garde une place entre passages nuageux et quelques éclaircies, 21-22 degrés pour les températures.
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0: Jusqu'au bout, Culture Club sur votre radio ici à Orléans. La suite en musique avec de la bonne. Jeanne Masse, Pierre Demaher et Renaud sur votre radio ici à Orléans. Et puis juste après, on retrouvera quelques belles idées sorties dans l'ICI Express. Petit conseil, prenez de quoi noter, ça va vous plaire, notamment pour quelques belles sorties pour ce week-end.
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0: Renault en cloque sur votre radio. Ici à Orléans, chaque jour, on s'intéresse à vos sorties, on vous inspire, on vous donne quelques bons petits tuyaux pour pouvoir sortir dans le Loiret. Et ben, c'est le moment de retrouver l'ICI Express.
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0: Dans l'ICI Express, trois idées pour votre week-end entre humour, spectacle et salon. On commence samedi soir, la compagnie Acoré Acro présente Ostinato au parc des Longues Allées. C'est à Saint-Jean-de-Bray, des acrobaties, de l'humour et beaucoup d'énergie. Le spectacle commence à 20h30. Si vous préférez sortir plus tôt du manche, une autre représentation est prévue à 17h. Samedi également, place à la musique à l'Astrolabe d'Orléans. La soirée Shake Shake Shake réunit à la Voix Soul de Michel David et de ses True Tones, le rock du groupe orléanais Sukhoi et Fever et les DJ bien sûr de la classe internationale seront présents. Les portes ouvrent à 20h30. Enfin, le salon Animal Zen vous attend samedi et dimanche à la salle des fêtes de Auxy. C'est de 10h à 18h. Des professionnels du monde animal seront présents pour échanger avec vous. Une randonnée d'ailleurs canine est aussi prévue dimanche et l'entrée du salon est libre.
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0: Legend, signé Rod Stewart sur votre radio. Ici Orléans, l'info arrive dans quelques petites poignées de minutes, juste après Bernard Lavilliers, Céline Dion, tiens, et son titre Bonjour, Pardon, Merci. Et on aura aussi Jimmy Cliff, un classique avec le titre Reggae Night. Bienvenue, vous êtes sur votre radio ici Orléans. Je vous souhaite une très très belle après-midi.
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1: Bienvenue. Vous êtes sur votre radio ici Orléans. Il est 15h, c'est le moment de retrouver l'info.
2: Un policier violemment frappé à Belfort en plein mouvement de contestation dans les lycées. Le ministre de l'Intérieur, Laurent Nunez, dénonce un acte abject. Le policier volontairement ciblé a été hospitalisé après avoir perdu connaissance. La mobilisation des lycées qui se poursuit, elle, aujourd'hui avec 564 établissements qui font l'objet d'actions ou de perturbations, selon le ministère de l'Éducation nationale. Des chiffres en baisse par rapport à hier. Le président français Emmanuel Macron préside depuis une demi-heure une réunion. Elle est consacrée à la crise énergétique avec les autres dirigeants du G7, une initiative pour tenter de se coordonner face à la flambée des prix des carburants. La reconstitution de la nuit du meurtre de Delphine Ossagel dans le Tarn est désormais achevée. Elle se tenait aujourd'hui, mais sans nouvelles révélations ni changement de version de la part de Cédric Jubilard, qui s'est empêtré dans ses contradictions selon les avocats des parties civiles. Un homme de 44 ans mis en examen pour meurtre et atteinte à l'intégrité d'un cadavre dans l'Orne, 3 semaines après la découverte d'un corps démembré à l'Aigre, les bras et les jambes de la victime avaient été sectionnés. Dans le procès du Modem, on apprend que la cour d'appel rendra sa décision le 17 décembre. François Bayrou avait été relaxé en première instance. Le parti centriste est soupçonné d'emploi fictif au Parlement européen au seul bénéfice du parti présidé à l'époque par l'ancien Premier ministre. Et puis l'AS Monaco basket fixé mardi prochain. Le club champion de France en titre est interdit de compétition professionnelle. Il pourrait être placé en cessation de paiement par la justice monégasque.
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1: La météo pour cet après-midi dans le Loiret, une météo plutôt agréable, nous dit Météo France, avec de belles éclaircies. Il fera jusqu'à 21 degrés à Montargis, Gien et Orléans. Ce soir, les éclaircies se prolongent et le ciel devient plutôt dégagé, 15 à 16 degrés pour cette soirée. Et puis demain matin, on retrouve un ciel partagé entre nuages et éclaircies. Le réveil sera plutôt frais, autour de 10 à 11 degrés. Et l'après-midi, le soleil lui garde une place entre passages nuageux et quelques éclaircies, 21 à 22 degrés pour les températures.
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0: Texas, Summer Sun sur votre radio ici à Orléans. La musique continue avec trois titres enchaînés, trois tubes, Etienne Dao, Oria ou encore Lerita Mitsuko, et le titre C'est comme ça. Et puis juste après, prenez de quoi noter, l'agenda de vos sorties arrive. Ça s'appelle Lycée Express et c'est sur votre radio ici à Orléans. Un bel après-midi à tous.
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4: Si vous êtes plutôt vers le Giennois en ce moment même, et sur la Sologne, c'est un peu plus nuageux que vers l'Orléanais ou vers le Pitivray, où là, on a de belles éclaircies.
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0: matin. Bah oui, la main dans le sac. Je chante aussi. Ouais, oui. Lerita Mitsuko, c'est comme ça sur votre radio ici à Orléans. C'est bien de chanter, mais c'est aussi bien de sortir. Tiens, justement, votre agenda tout de suite. Ici Express.
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0: Et dans l'ICI Express, trois idées pour ce samedi et dimanche entre théâtre, vélo et histoire. Samedi, vous pouvez passer au guichet du cadeau au théâtre d'Orléans. Le cadeau partenaire d'ICI Orléans propose de son offre Dernière Chance, un abonnement pour trois spectacles de la nouvelle saison. Le procès de Jeanne, Du Charbon dans les veines et Hitchcock et Marie-Rose. Le guichet est ouvert de 14h à 18h, boulevard Pierre Ségiel. Dimanche, cette fois-ci, les amateurs de vélo, rendez-vous de 10h à 20h, c'est à Saint-Benoît sur Loire. Le comité du Loiret de cyclotourisme y fête ses 50 ans et invite les participants à rejoindre la commune à vélo avec un rendez-vous prévu à la salle des fêtes. Et puis, on finit avec cette belle sortie dimanche. C'est aussi le dernier jour pour découvrir l'exposition Les Ponts de Sully sur Loire. C'est à l'espace culturel Saint-Germain. On y retrace, écoutez bien, l'histoire des ponts de la ville et des crues de la Loire. Et l'entrée est libre.
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0: OMOB vert, signé James Ingram et Michael McDonald sur votre radio ici à Orléans. Avant de retrouver les infos de 16h, l'actualité de 16h, la musique continue avec trois titres enchaînés, Marc Lavoine et le titre Les Tournesols, suivi de Alex Red en duo avec Renaud et Louis Chédid sur votre radio ici à Orléans. Belle fin d'après-midi.
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1: Merci et bienvenue. Vous êtes sur votre radio ici Orléans. Il est 16h, c'est le moment de retrouver l'actualité. Bonjour.
2: Un jeune de 17 ans interpellé à Belfort en Franche-Comté, il est suspecté d'avoir roué de coups avec un groupe de jeunes masqués, un commandant de police en marge d'une manifestation lycéenne. C'était ce matin, une scène d'une violence inouïe, déplore le procureur du territoire de Belfort. Dans les Pyrénées-Orientales, le préfet veut, lui, sur les réseaux sociaux, envoyer une lettre aux parents de mineurs interpellés lors des mobilisations ces derniers jours. Il veut leur demander d'exercer leur autorité parentale. La mobilisation des lycées qui se poursuit donc aujourd'hui avec 564 établissements qui ont fait l'objet d'actions ou de perturbations, selon un décompte du ministère de l'Éducation nationale. Des chiffres en baisse par rapport à hier. De son côté, Édouard Geffray reçoit cet après-midi les représentants lycéens au ministère rue Grenelle pour tenter de trouver une sortie de crise. Mais les syndicats assurent maintenir leur journée de mobilisation mardi prochain. Et puis la CGT qui annonce cet après-midi rejoindre cette mobilisation des lycéens et des étudiants. C'est assez rare en cette période pour être souligné. Les cours du pétrole sont en baisse aujourd'hui avec 10% de baisse, même sur deux jours, faisant repasser le prix du baril sous les $100 en Europe. Les marchés voient d'un bon oeil la réunion du G7 en ce moment en visioconférence. Elle porte sur des moyens coordonnés pour diminuer les prix des hydrocarbures. La dernière fois qu'il a joué contre eux, contre l'Italie, il est sorti après un coup de boule. C'était il y a 20 ans. Cette fois, Zidane est sélectionneur. L'entraîneur des Bleus fait son grand retour au Stade de France. Des retrouvailles avec le public français qui sont à suivre ce soir à 20h45. On a hâte.
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1: La météo pour cet après-midi dans le Loiret, une météo plutôt agréable, nous dit Météo France, avec de belles éclaircies. Il fera jusqu'à 21 degrés à Montargis, Gien et Orléans. Ce soir, les éclaircies se prolongent et le ciel devient plutôt dégagé, 15 à 16 degrés pour cette soirée. Et puis demain matin, on retrouve un ciel partagé entre nuages et éclaircies. Le réveil sera plutôt frais, autour de 10 à 11 degrés. Et l'après-midi, le soleil lui garde une place entre passages nuageux et quelques éclaircies, 21, 22 degrés pour les températures.
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0: Indochine et le titre Victoria sur votre radio ici à Orléans. Avant de continuer en musique avec Tracy Chapman ou encore The Human League, eh ben on va s'intéresser au jardin comme chaque après-midi, à la même heure dans tout ce jardin. Un conseil, une astuce, une réponse de l'expert jardinage de ici à Orléans à une question d'auditeur comme chaque jour. Et c'est présenté par notre expert en la matière, Vincent Bordeaux. Et c'est accompagné comme à chaque fois par Pascal Hernandez.
1: 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Bonjour Vincent.
2: Bonjour Pascal.
1: Tous au jardin, votre rendez-vous quotidien avec de bons conseils. On va s'intéresser aux tomates vertes. Est-ce que c'est simple de faire mûrir des tomates vertes? Mûrir au sens je mûris.
2: Oui, c'est ça.
1: Et pas j'ai mouru.
2: Mûrir. Alors oui, c'est pas très compliqué. Bah déjà les tomates vertes, souvent on arrive en fin de saison, on est mais qu'est-ce qu'on va faire de toutes ces tomates? C'est dommage, on va pas pouvoir les manger et tout. Ah là là. Et quand il fait froid, les tomates dans le jardin, elles ont tendance à rester vertes parce que la tomate aime la chaleur. Donc soit on les laisse dans le jardin, c'est dommage, soit on en fait de la confiture de tomates vertes. Certains adorent ça.
1: Ah, oui.
2: C'est une l'occasion de tester aussi, ah oui. Pour lui d'en faire 10 pots, hein, on peut déjà en faire.
1: Pour voir si on aime.
2: Voilà. Et puis après, on peut essayer de les faire mûrir au maximum. Alors bien évidemment, hein, moins on a de soleil, moins elles seront sucrées, mais on peut quand même en avoir des mûres. En termes de goût, ça peut pas être pire que ce qu'on trouve des fois dans les magasins. Et paf, c'est fait.
1: Voilà. C'est bien fait pour eux. S'ils nous écoutent, on vous aime pas.
2: Alors, on a juste à prendre du journal.
1: Ah bon,
2: c'est simple.
1: Oui.
2: Et puis on les emballe dans le journal.
1: Ouais.
2: Et puis on attend, voilà.
1: Combien de temps?
2: Ça peut être le long d'une fenêtre, sur leur bord de la fenêtre. Donc elles vont prendre le soleil, machin, tout ça. Et puis elles vont mûrir au fur et à mesure. Alors de temps en temps, il faudra garder dedans quand même pour ne pas attendre qu'elles pourrissent.
1: Ah, oui. Donc les tomates sont dans le journal.
2: Dans le journal, emballées, comme un petit. Et hop, on les pose les unes à côté des autres sur un plateau, une petite cagette. Hop, et puis de temps en temps, on va regarder, voir comment ça se passe.
1: Prendre des nouvelles.
2: Voilà,
1: prendre des nouvelles. Papier journal. C'est
2: donc du coup, même si on avait une qui pourrissait, le papier journal va absorber, ça va éviter que ça coule partout et puis ça garde la chaleur. Voilà, donc ça va, le journal va chauffer, ça va garder un petit peu la chaleur et ça permettra d'avancer un petit peu la maturité.
1: Voilà pour le secret de l'art et la manière de faire mûrir des tomates vertes. Vincent Bordeaux, merci beaucoup. On reste ensemble avec un autre rendez-vous dès lundi, forcément. À lundi.
2: À lundi, au revoir.
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0: You Want Me, signé The Human League sur votre radio ici à Orléans. On continue en musique tout de suite avec trois titres enchaînés, Powwow, suivi de Vianney ou encore Johnny Hallyday. Et puis juste après, quelques belles idées sorties. Si vous ne savez pas de quoi faire ce week-end, ce samedi et dimanche, eh ben j'aurai ça pour vous. C'est à suivre sur votre radio ici à Orléans.
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0: J'oublierai ton nom, un classique signé Johnny Hallyday en duo avec Carmel. Allez, c'est le moment de s'intéresser à vos sorties tout de suite dans l'ICI Express.
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0: Dans l'ICI Express, trois idées pour votre week-end entre humour, spectacle et salon. On commence samedi soir, la compagnie Acoré Acro présente Ostinato au Parc des Longues Allées, c'est à Saint-Jean-de-Bray, des acrobaties, de l'humour et beaucoup d'énergie. Le spectacle commence à 20h30. Si vous préférez sortir plutôt du manche, une autre représentation est prévue à 17h. Samedi également, place à la musique à l'Astrolabe d'Orléans. La soirée Shake Shake Shake réunit à la Voix Soul de Michel David et de ses True Tones, le rock du groupe orléanais Sukhoi et Fever et les DJ bien sûr de la classe internationale seront présents. Les portes ouvrent à 20h30. Enfin, le salon Animal Zen vous attend samedi et dimanche à la salle des fêtes de Auxy. C'est de 10h à 18h. Des professionnels du monde animal seront présents pour échanger avec vous. Une randonnée d'ailleurs canine est aussi prévue dimanche et l'entrée du salon est libre.
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1: La dernière chanson du monde signée Florent Pagny sur votre radio. Une question tout de suite, la vie est-elle plus compliquée pour les timides que pour les extravertis? Oui et non, la timidité a son charme, même si pour pécho, c'est pas gagné. C'est le moment de retrouver tout de suite Fred Ballard avec ses rigolos de service dans l'humour en tube.
2: Tout est compliqué dans les séductions quand t'es timide. Un jour, une fille m'a envoyé « Salut Paul, tu fais quoi ce soir ?» J'ai répondu « Oui ».
3: Voilà, c'est-à-dire que quand on est aussi timide que Paul Mirabel, un bon gros oui vaut mieux que deux petits Vivre à deux, c'est regarder ensemble, hein, dans la même direction. Donc, le plus dur, c'est de se lancer. Puis ensuite, bah, faut trouver de quoi regarder dans la même direction.
2: Le problème aussi quand t'es timide, c'est que tu t'attaches beaucoup trop vite. Moi, tu me tiens une porte au supermarché. Pour moi, on sort un petit peu ensemble, hein. Je me suis renseigné en plus auprès de la gente féminine. On m'a donné ce conseil. On m'a dit, Paul, si tu veux séduire une femme dans la vie, c'est très simple, faut l'amener au cinéma. J'ai essayé il n'y a pas longtemps, là, film d'horreur. J'ai commencé à avoir peur. Elle m'a dit, Paul, calme-toi. Ça, c'est juste la pub pour les M&M's.
3: Oui, alors c'est vrai que le timide est aussi très émotif, hein, donc ça n'arrange rien. Mais parfois, se blottir contre l'autre de peur de se faire dévorer par un M&M, ça peut marcher. En revanche, se faire passer pour un timide alors qu'on ne l'est pas du tout, ça ne marche pas avec tout le monde.
4: Il y a un truc qui me rend ouf, c'est, vous savez, il y a certains acteurs qui disent « Le truc qui est fou, c'est que moi, dans la vie, en fait, je suis un grand timide. » Oh, ferme ta gueule, Vincent Cassel! T'es pas timide, tu joues des personnages devant des caméras, tu fais des plateaux télé, t'as appelé ta fille Amazonie, t'es pas timide!
3: Voilà, bon bah Vincent Cassel est prévenu, dans le rôle du timide, il n'est pas hyper crédible, hein. C'est pas celui-là qui lui ramènera un César. En revanche, Cécile Marx pourrait décrocher le Molière de l'humour décomplexé et nous décrocher la mâchoire aussi, du coup.
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0: Jean-Jacques Goldman, encore un matin sur votre radio ici à Orléans. On continue en musique avant bien sûr de retrouver les informations de 17h et l'émission de Nathanaël Bruni qui arrive juste après. Les titres à suivre, Zazie, peu importe, suivi de Coq Robin sur votre radio ici à Orléans. Je vous souhaite une agréable fin de journée.
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1: Bon après-midi à tous et bon début de week-end, même, on peut même le dire, là, en ce vendredi soir. Bienvenue à tous, en tout cas, sur votre radio locale. Ici Orléans, et c'est Tristan Ragnat qui est de retour à 17h. Bonjour Tristan.
2: Bonjour Nathanaël, bonjour à tous.
1: La mobilisation lycéenne se poursuit dans le Loiret.
2: Et aujourd'hui, une journée quand même moins agitée qu'hier, avec un important dispositif policier déployé. Des rassemblements dans le calme ce matin à Gien, Montargis et Pithiviers. En revanche, la manifestation annoncée devant la gare d'Orléans n'a pas eu lieu. Du côté de la source, la situation est un peu plus tendue. Quelques tirs de mortier devant le lycée Voltaire, affrontements qui se sont ensuite poursuivis en fin de matinée près de la place de l'Indien. La ligne A du tramway a été interrompue durant plus de 5 heures entre les stations Victor Hugo et Hôpital de la Source. La préfecture du Loiret indique que depuis le début de la semaine, 24 gardes à vue ont été prises, 15 étaient toujours en cours ce midi. Par ailleurs, un jeune homme de 20 ans devait être jugé aujourd'hui devant le tribunal correctionnel d'Orléans, soupçonné de s'être procuré des dizaines de mortiers pour ensuite les revendre, notamment à des mineurs. Son procès a finalement été renvoyé au 27 novembre. L'homme est jusque-là laissé libre sous contrôle judiciaire. Et pour tenter d'apaiser la grogne des lycéens, le recteur et le président de la région Centre-Val de Loire organisaient en fin de matinée une réunion avec les représentants du conseil académique de la ville lycéenne, une trentaine de jeunes au total. Le recteur Jean-Philippe Agresti s'est engagé dès lundi à des rencontres avec les chefs d'établissement pour aborder la question des plannings. Retrouvez tout le dossier sur la mobilisation lycéenne sur notre site ici.fr.
1: Dans le reste de l'actualité, Tristan, une réunion publique très attendue ce soir à Montargis.
2: Une réunion à 19h à la salle des fêtes pour dévoiler les résultats de l'audit sur les finances de la ville. Un document de 150 pages écrit par un cabinet indépendant. Et votre radio ici Orléans a pu le consulter. La situation financière de la ville n'a rien de catastrophique, contrairement à ce qu'affirmait la municipalité RN. C'est à lire sur notre page Facebook. Des ossements ont été retrouvés lors de nouvelles fouilles dans le Tarn, mercredi et hier, dans l'enquête sur la mort de Delphine Ossaguel, épouse de Cédric Jubilard. Les enquêteurs doivent désormais déterminer si ces ossements sont humains ou pas. Par ailleurs, une reconstitution a eu lieu aujourd'hui, décidée à la suite des aveux de culpabilité de Cédric Jubilard en juillet.
1: L'Orléans Loiret Basket peut-être en passe de retrouver un de ses piliers.
2: Le retour de Lionel Kouadio semble se préciser. L'arrière ivoirien, victime d'une rupture des ligaments croisés, est absent depuis le 17 mars dernier. Le club espérait le voir de retour dans l'effectif avant la fin de l'année. Eh bien, il se pourrait même que ce soit dès la fin du mois, indique son entraîneur Lamine Kébé. L'OLB qui, en attendant, poursuit son début de saison. Deuxième journée de championnat. Les Loiretains reçoivent Rouen demain à Comet. Match à suivre sur notre antenne dès 19h45 avec Arnaud Rozac et Frédéric Daguenet. Puis ce soir, c'est le retour de l'équipe de France de foot en Ligue des Nations. Les Bleus de Zinedine Zidane affrontent l'Italie. Le coup d'envoi est à 20h45.
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2: Nathanaël, on a une belle journée, ça va continuer comme ça.
1: Ça continue comme ça, ouais.
2: Semaine, oui.
1: Tout le week-end, on est bien servi. Hein.
2: Ah, ben super.
1: Pas comme l'actualité, effectivement, c'est un peu plus léger côté météo. Avec du soleil, bien présent, effectivement, on le remarque, hein, on juge sur pièce. C'est ce qu'on voit là actuellement, un beau ciel bleu aussi. Quelques nuages élevés, vraiment pas méchants. Et ce sera le programme, en tout cas, demain matin dans la région. Présence d'un soleil assez généreux avec des températures entre 8 et 10 degrés. Bon, c'est de saison, hein, c'est un peu plus frais que ce à quoi on a l'habitude, mais ça passe, 8-10 degrés. Demain après-midi, peut-être un petit peu plus de nuages que cet après-midi, mais les températures vont monter. On sera entre 23 et 25 degrés. En revanche, dimanche, alors c'est soleil du matin au soir, Tristan. On se régale dimanche. On va pouvoir aller se balader tranquillou. Côté circulation, écoutez, a priori, comme un vendredi, c'est-à-dire que c'est un peu plus compliqué que d'habitude. Le secteur des ponts, notamment, un pont de l'Europe, ça ralentit pas mal. Aussi au niveau du pont Georges V, bien sûr, particulièrement aussi emprunté là actuellement l'avenue Dauphine, hein, dans le quartier Saint-Marceau. Faudra être patient si vous êtes dans ce secteur. Il y a du monde aussi à Saint-Jean-le-Blanc, du monde sur le Pontina, la rue Faubourg-Bourgogne aussi. Un peu plus de monde que les autres soirs. Le secteur de la gare, mais ça c'est un coup classique hein, du vendredi soir. Il y a pas mal de monde là actuellement. Rue Faubourg-Bannier aussi, plus chargé que d'habitude. Sur la tangentielle, en revanche, rien de particulier à signaler. Jour de marché à Olivet, du coup vous le savez, hein, c'est le bazar dans le centre-ville d'Olivet. Essayez de vous garer avant ou alors soyez patient. Et puis toujours évidemment le grand classique du côté d'Auchan, Olivet en direction du nord, cette fois-ci sur la D20, ça coince un petit peu. En direction du sud, ça va. Du côté d'Orléans-la-Source, vous n'aurez pas de problème particulier. 02 38 53 25 25. Vous connaissez la musique. Hein, vous appelez Nadia. Si vous êtes témoin de quoi que ce soit, on s'en fera le relais sur l'antenne. Et puis côté train, bah, ça va bien. Ils sont là. Les trains, ils sont sympas. Ce soir, ils sont à l'heure. C'est vrai, à Orléans comme aux Aubrais. Tristan, Rania, on vous retrouve tout à l'heure, 18h.
4: Exactement, à l'heure.
1: Pour un journal complet. Merci.
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1: Et on démarre au soleil, les amis, en raccord avec cette météo, avec une voix venue de Montevideo, en Uruguay. Arrivée à Paris il y a 14 ans, elle a fondé l'un des premiers groupes punk français avant de se faire danser la France à la fin des années 80. Ellie Medeiros, qu'on retrouve tout de suite. Baila Calypso.

0: Eli Medeiros, c'était Baila Calypso, à l'instant sur Ici Orléans. Bon vendredi avec nous.
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0: Et ravi de vous retrouver dans cette dernière ligne droite là vers le week-end. Si vous êtes encore au boulot, c'est bientôt fini les amis, on s'accroche. Si vous êtes déjà sur le retour, profitez, ou déjà chez vous, dans quelques instants, le jeu ciné bien sûr, comme chaque soir. Un extrait d'un grand classique, à vous de le reconnaître au 02 38 53 25 25. Ensuite, Émilie, ouais, Mazoyer, décidément, et Décibel, toute l'actu musicale du jour, de la semaine aussi. Et puis, il y aura Cie Express au programme, trois idées de sortie pour le week-end, vous en avez l'habitude. On va vous parler de cirque sous chapiteau à Saint-Jean-de-Bray. On va vous parler d'une soirée ça à l'Astrolabe, et puis un salon pour nos amis des animaux à Auxilly. On souhaitera, et on souhaite d'ailleurs déjà un bon anniversaire à Sting. On aura l'occasion de le refaire pendant ces deux heures. Il a 75 ans aujourd'hui, l'ami Sting. Et puis à 17h40, on va rire avec Elie Houry. C'est le fondateur de l'Orléans Comedy Club qui s'installe pour un soir dans un centre commercial. Il sera avec nous en direct en studio pour nous raconter tout ça. Lui, il chantera à l'Orléans Arena le 11 octobre. En attendant, voici sa nouvelle chanson, toute fraîche, pour bien commencer le week-end. Christophe Maé, il n'y a que de l'amour chez toi, à 17h10.

0: C'est très beau. Il y a que de l'amour chez toi. C'est le nouveau single de Christophe Maé. À 17h14, on est pile à l'heure aujourd'hui. On va jouer au jeu ciné. On le fait chaque jour, hein, entre 17h et 19h, avec ce joli cadeau à la clé de passe cinéma pour vous et aussi la personne qui vous accompagnera au pâté Seran ou encore au pâté Orléans. Il y a Cars qui revient sur grand écran là en ce moment, 20 ans après. Il y a aussi Flash McQueen sur la route 66. Heart of the Beast. J'ai du mal à le dire ça. Un ancien soldat qui est perdu en Alaska avec son chien après un crash d'avion, et puis Justin le Juste aussi, ça a l'air bien, un paysan naïf enrôlé de force pendant la Grande Guerre. Nous, on va remonter le temps, et comment dire, on part sur la Côte d'Azur.
1: Sais-tu danser la carioca?
2: Non.
1: Ce n'est pas un foxtrot ou une polka. Ce n'est vraiment pas très compliqué pour la comprendre.
0: Allez, vous nous appelez au 02 38 53 25 25, bande originale, mais aussi extrait de film. Hein, ça fait les deux en même temps, film culte, je ne vais pas en dire trop, je vois les lignes qui s'allument, ça se passe à Cannes, je ne vous dirai que ça. 02 38 53 25 25, quelle est cette bande originale? De quel film est extrait cette chanson, La Carioca? Vous l'avez, 02 38 53 25 25. Et en attendant vos appels, une chanson de 1988, sur nos vies pressées et nos solitudes au milieu de la foule, avec la musique de Laurent Voulzy, bien sûr, son complice de toujours. Voici Alain Souchon, ultra moderne solitude. On vous attend au standard et on parle ciné dans quelques instants.

0: Hey, un classique, hein, Alain Souchon, ultra moderne, solitude, à l'instant sur ici Orléans à 17h19. J'ai le plaisir d'accueillir Damien qui a eu deux petites minutes pour se garer, a priori. Ça va, ça a été fait, Damien? Vous en êtes sorti?
1: Je suis garé.
0: Magnifique.
1: Pas très bien, mais je suis garé.
0: Ah, voilà, c'est le principal. Je suis ravi de vous accueillir sur l'antenne, cher Damien. Vous habitez Saran, c'est ça? Vous étiez en route pour Saran, peut-être? Peut-être pas, d'ailleurs, je sais pas. Ouais, si. Bon, très bien. Le week-end démarre. Ouais.
1: Dans 5-10 minutes.
0: Ouais, bon, vous avez prévu des trucs cool. Profitez un petit peu du beau temps, surtout dimanche. Il y a des trucs sympas à faire.
1: Pas mal de choses. Justement, je vais forcément demain le basket.
0: Ouais, très bien. Ouais, un petit peu de basket.
1: Et dimanche, je vais pas vous spoiler. Je vais vous laisser parler de la scène nationale à Saint-Jean-de-Bray, mais je serai du côté du chapiteau de Saint-Jean-de-Bray.
0: Ouais, bonne idée. Ou alors un petit peu de cinéma. Sinon, pourquoi pas
1: ça dépend de vous ou de moi, je ne sais pas.
0: Avec ce pass ciné, écoutez, donnez-moi. On va peut-être écouter la musique, juste pour le plaisir. Et puis on va parler sur cette musique. Vous l'avez eu tout de suite, hein, dès que la musique est partie, Damien, vous l'avez deviné.
1: Dès que la musique, c'est vraiment.
0: Alors, je vous laisse nous donner le titre du film.
1: Cité de la peur.
0: Bien sûr, Cité de la peur, comédie des nuls, sortie en 1994 avec Alain Chabat, Chantal Lobby, Dominique Farrugia, Gérard Darmon ici en commissaire. La carioca qui n'a pas été inventée pour le film d'ailleurs, hein, elle vient d'une comédie musicale des années 30 et les nuls ont juste écrit les paroles françaises. Et ce fut un succès monumental, et la carioca et le film La Cité de la Peur, ce qui vous permet aussi de repartir avec ce pass. Vous allez profiter
1: vous
0: de
1: merci.
0: Tous les films que vous voulez, Pathé Saran et Pathé Orléans. Félicitations, cher Damien.
1: C'est super, merci à vous.
0: Profitez bien, bonne toile, bon week-end du côté de Saran, et puis à bientôt, Damien. À bientôt. Au revoir.
1: Bon week-end à l'équipe. Merci.
0: Ça marche, merci. Merci, Damien. Après la petite pause, là, Damien O'David, hein, avec Next Summer, Illici Express n'est pas loin. Je vous rappelle qu'on vous emmène à Saint-Jean-de-Bray, à l'Astrolabe d'Orléans ou encore du côté d'Oxy. Et puis, juste avant, si vous demandez ce qui s'est passé dans l'actu musicale du jour, il y a Émilie Mazovier pour ça. C'est Décibel. À tout de suite.
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0: Kramer, Damien ou David, à l'instant sur Ici Orléans. Retour à la chanson française, hein, et aux pépites. Julie Pietri, Eve, lève-toi, est au programme dans quelques minutes. Mais là, c'est Émilie Mazoyer qui nous rejoint, bien sûr, pour Décibels. Salut Émilie.
1: Salut tout le monde. Émilie, au rapport pour votre dose quotidienne d'actualité musicale. C'est l'anniversaire de Sting aujourd'hui. J'espère qu'il a pensé à inviter sa meilleure copine.

Sting a 75 ans aujourd'hui. Il a donc le même âge que Jean-Luc Mélenchon. Et oui, chacun sa route, chacun son chemin, chacun sa routine beauté. 75 ans aussi cette année pour Jean-Jacques Goldman, Phil Collins, Gilbert Montagnier et Gérard Jugnot. Le petit gars de 12 ans qui va représenter la France au concours Eurovision Junior s'appelle Alec et sa chanson pose une sacrée question. Comment tu vas ?

chouchou. La France a déjà gagné 4 fois l'Eurovision Junior. Alors est-ce que le jeune Alec va lui aussi ramener la coupe à la maison? Réponse dans 3 semaines. L'édition 2026 du concours aura lieu le 24 octobre à Malte. Diffusée chez nous à la télé en direct sur France 4. On est les champions, on est les champions. Non, pas au foot, je sais, j'ai vu les supporters faire la gueule au mois de juillet. Non mais en vrai, qui a besoin d'être champion du monde de football alors qu'on a en France la championne du monde ?

0: Là, c'est la regrettée Yvette Horner que vous entendez, mais notre championne s'appelle Christelle De Franceschi. Elle a 57 ans, elle est originaire de Valenciennes et elle vient de battre le record du monde de la plus longue performance à l'accordéon. Ça s'est passé la semaine dernière à Tulle et elle a même explosé le record précédent, qui était de 83 heures. Christelle De Franceschi, elle a joué 86 heures, 55 minutes et 57 secondes et sur un accordéon Mogin, s'il vous plaît, la dernière marque d'accordéon made in France. On est les champions. Étienne Dao célèbre bientôt un double anniversaire, les 40 ans de Pop Satori et les 30 ans d'Eden, respectivement ses 3e et 6e albums. 5 grands concerts anniversaires pour marquer le coup en janvier prochain à Lyon, Antibes, Bruxelles, Liège et Paris.
1: Merci Émilie Mazoyer, merci à Décibel, qu'on retrouve à tout moment bien sûr sur ici.fr et l'application ici.

0: Bon, bah, on était tous en train de chantonner, hein, faut l'avouer, hein, lève-toi, à l'instant, sur ici Orléans. Julie Pietri, c'était en 1986. Chose promise, chose due à 17h33, des idées de sortie, d'activités. Voici Ici Express pour vous.
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0: Par exemple, là, on irait du côté de Saint-Jean-Bray avec la compagnie Acoréacro. Cette compagnie plante son chapiteau au parc des Longues Allées avec Ostinato, des acrobates de l'humour et une énergie folle. C'est dès ce soir et demain à 20h30 ou dimanche aussi à 17h. Demain soir, toujours place à la musique à l'Astrolabe d'Orléans. La soirée Shake, Shake, Shake réunit la Soul de Michel David et les Two Tones aussi seront là. Le rock des Orléanais de Sukhoi Fever. Les DJ de la classe internationale. Ouverture des portes à 20h30. Enfin, à Auxy, le salon Animal Zen vous attend demain à la salle des fêtes de 10h à 18h. Des professionnels du monde animal pour échanger et poser vos questions. Et en plus, l'entrée est libre. Ça, c'est cool.
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0: Joyeux anniversaire à Sting, donc né le 2 octobre 1951 à Wallsend, près de Newcastle. Il a 75 ans aujourd'hui, il a grandi au milieu des chantiers navals. En 1991, il chantait le souvenir de son père disparu peu avant sur un air étonnamment joyeux. Sting, avec All This Time.

0: Et encore un joyeux anniversaire à notre ami Sting, 75 ans cette année. Il est né le 2 octobre 1951. Place à notre coup de cœur maintenant.
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0: Bon, il devait être avec nous en studio, mais petit contretemps, ce sont des choses bien sûr qui arrivent. Élie est avec nous. Élie Houri, qui est le fondateur de l'Orléans Comedy Club. Est-ce qu'il est avec moi, Élie? Est-ce que vous m'entendez?
3: Oui.
0: Bonjour.
3: Très bien.
0: Bonjour. Bonjour, Élie Houri. Ravi de vous accueillir. Merci de vous être rendu disponible par téléphone, là aussi rapidement. On va parler de cet événement, c'est notre coup de cœur, effectivement. On va parler de rire, là où on ne l'attend pas. Parce qu'en fait, vous organisez le 10 octobre prochain du stand-up qui s'installe dans un centre commercial, en l'occurrence celui de Place d'Arc, à Orléans. Pourquoi aller jouer entre les boutiques? Pourquoi se rendre dans le centre commercial pour aller proposer du stand-up, Élie Houri?
3: Pourquoi rendre compliqué quelque chose qu'on sait faire simplement?
0: Oui, c'est ça, c'est un peu ça.
3: Acte de démarche. Hein. Non, c'est pour aussi aller... C'est sympa, c'est marrant d'aller à d'autres endroits et de s'adapter à un nouveau lieu. Et puis je me suis dit que ça pourrait aussi faire connaître notre art à un nouveau public qui vient pas forcément encore au Comedy Club, quoi.
0: Du coup, le dispositif, j'ai du mal à l'imaginer dans le centre commercial, ça se fait en plein milieu, ce sera quand même un petit peu dans un coin où tous les gens de passage pourront en profiter, vous voyez ce que je veux dire?
3: Non, ce serait trop compliqué.
0: Ouais, d'accord.
3: On va le faire au niveau des escalators, devant les escalators, et on va préparer une salle, on va essayer de rendre ça un petit peu plus intimiste, changer un petit peu les codes, et ce sera après la fermeture des magasins pour pas qu'il y ait trop de passages et que ce soit pas difficile pour le public, parce qu'il faut quand même qu'ils entendent et qu'ils soient à l'écoute. Quoi, ouais.
0: Alors il y aura trois artistes présents, j'ai peur d'accrocher leur nom, mais je vais quand même le tenter. Donc on a Amélie Coipel, c'est ça, Pierre Metzger, et puis Adam Rostom, je suis hésitant.
3: Rostom,
0: très bien. Alors qu'est-ce qu'on peut dire de ces trois artistes, de cette affiche?
3: C'est vraiment pas mal.
0: Ouais.
3: Pierre, il est co-auteur pour beaucoup de personnes et il est sur Radio Nova en ce moment. Il fait aussi des chroniques et tout. C'est un bon humoriste.
0: D'accord. Ouais.
3: Adam, c'est pareil. C'est un gars qui tourne beaucoup dans les comédies clubs à Paris, qui vient aussi nous faire le plaisir de jouer ici. C'est très efficace. Et puis c'est sa vie. C'est bien posé.
0: Okay.
3: Et Madame Coipel, c'est un autre style encore beaucoup plus énergique et une belle plume, très belle plume aussi, un peu pincante, un peu piquante, on aime bien.
0: Bon, et puis on en a pour son argent, c'est 1h30, une demi-heure chacun, c'est ça? Ça va être ça les plateaux? Ouais.
3: Ça va être une vingtaine de minutes.
0: Une vingtaine,
3: moi aussi,
0: oui,
3: j'ai fait quelques blagues, donc ça va être entre 15 et 20 minutes. Ouais.
0: Et il y a deux horaires, un premier horaire à 20h30 et puis rebelote à 22h, c'est ça?
3: Exactement, ouais.
0: Bon, formidable. Comment on fait si on veut venir? On passe par chez vous, on se pointe directement là-bas. C'est quoi le truc?
3: Il y a sur Place d'Arc, il y a plein d'affiches, il y a des flyers, il y a tout ça avec le QR code. Vous pouvez nous trouver très facilement, ouais.
0: Bon.
3: Et nous, c'est pareil sur les réseaux sociaux, on pousse ça.
0: Comment ça va à l'Orléans Comedy Club sinon? Ça se porte bien.
3: Ben c'est la reprise.
0: C'est la reprise.
3: Ouais, ça va. Ouais. C'est gentil. Septembre, c'est un peu mou. J'ai l'impression qu'il faut que tout le monde reprenne ses marques.
0: Okay.
3: Mais là, octobre, on voit déjà les réservations et tout. Ça repart.
0: Génial.
3: Ça repart bien.
0: On rappelle l'adresse, Élie?
3: Ouais, Venelle Saint-Pierre-en-Pont, entre la cathédrale et la rue de Bourgogne. Petite place de village dans la grande ville. Et la terrasse est vraiment chouette. Faut en profiter tant qu'il fait beau, quoi.
0: Très bonne ambiance. Et en attendant, rendez-vous le 10 octobre, donc dans le centre commercial Place d'Arc, l'Orléans Comedy Club qui se déplace dans le centre commercial Place d'Arc avec donc trois humoristes à l'affiche et deux spectacles, l'un à 20h30 et l'autre à 22h. N'hésitez pas à vous rendre Place d'Arc, à scanner le QR code. Je pense que si vous tapez sinon Orléans Comedy Club sur les internets, vous retrouverez aussi des infos, à mon avis, sur cette soirée du

0: 10 octobre donc au centre commercial Place d'Arc. Bravo pour cette initiative originale. En tout cas, Élie Oury, on se dit au 10 octobre alors. Très bien.
1: Avec plaisir.
0: Ça marche. Merci. Merci en tout cas d'avoir pris le temps là de nous parler par téléphone. Et bon courage dans toutes vos organisations parce qu'il a un emploi du temps très très chargé, Élie Oury. Merci Élie. Merci, hein. Bon
1: bonne
0: week-end.
1: Journée.
0: Bonne journée.
1: À vous aussi.
0: Au revoir. Au revoir. Dans quelques instants, c'est le retour des cadeaux, les amis. Mais en attendant, c'est le Jackson 5. Voici ABC.

0: Galaxy par les Jackson 5, bien sûr. À l'instant, 17h46, ça sort les cadeaux, les amis.
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0: Théâtre, ce soir, deux places pour une pièce qui a tout raflé au dernier Molière. La pièce s'appelle « Oublie-moi ». Elle a raflé quatre Molières, dont celui du meilleur spectacle. Et l'histoire, c'est Jeanne et Arthur qui s'aiment depuis toujours. Et puis un jour, les souvenirs d'Arthur commencent à s'effacer. Alors Jeanne, elle entre en résistance. Et ce n'est pas une pièce triste, hein, c'est une pièce tendre, drôle, pleine de fantaisie, où l'amour fait un pied de nez, bien sûr, au destin compliqué. Sur scène, il y a Charlie Dupont, il y a Tania Gabarski. Couple au théâtre, comme dans la vie. Cette pièce est au Théâtre d'Orléans, avec le cadeau bien sûr, salle Pierre Aimé et Touchard et nos deux places, elles sont pour demain soir, demain samedi à 20h, salle Pierre Aimé et Touchard. Si vous êtes fan de théâtre, ne ratez surtout pas cette pièce de qualité, Oublie-moi, qui a été récompensée, je le rappelle, par 4 Molières, et vous aurez la chance d'aller applaudir les acteurs et cette pièce demain, donc salle Pierre Aimé et Touchard. On vous offre deux places au 02 38 53 25 25, 02 38 53 25 25, et en attendant Voix grave, hein, qui a surpris tout le monde en 1988. Elle n'avait pas 20 ans, et ce voix, vous allez le reconnaître dès les premières notes, bien sûr. Tanita Tikaram. Magnifique. Twisted My Sobriety, 02 38 53 25 25. Je vous souhaite bonne chance. On fera un petit peu de radio ensemble dans quelques secondes.

0: Tani Tatikaram avec Twisted My Sobriety. À l'instant, il est 17h51, on va retrouver Denis.
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0: Parce que Denis, ça a été le plus rapide à nous appeler. Denis, c'est lui qui va partir au théâtre, Denis. Denis, bonjour.
2: Oui, bonjour.
0: Bonjour, bonjour. Bonjour. Et bienvenue sur l'antenne d'Ici Orléans. Vous aviez entendu parler de cette pièce, j'imagine, un petit peu, ou ça va être une...
2: Pas trop.
0: Pas tant que ça.
2: J'essaie toujours de vous avoir. Alors, cette fois-ci, c'est passé. Alors, je suis très heureux. Je suis très heureux de pouvoir aller au théâtre demain soir.
0: C'est parfait. Une pièce de théâtre, effectivement, qui parle d'un sujet sérieux, mais de façon intelligente. C'est très émouvant aussi. Et puis, ça a été récompensé, effectivement, par 4 Molières, dont celui du meilleur spectacle. Vous devriez vous régaler, a priori. Cher Denis, vous nous direz d'ailleurs, vous nous tiendrez au courant, d'accord ?
2: C'est promis, c'est promis. Marche.
0: Bon week-end, profitez bien de cette pièce.
2: Très gentil à vous, merci à ICI.
0: Et bien de rien, et bon week-end, merci Denis. Merci
2: bon week-end à vous, au revoir.
0: Merci d'avoir été avec nous. Dans quelques instants, Daniel Balavoine avec deux dieux que c'est beau, et pas deux que c'est beau, parce que ça ne veut rien dire. Et puis ensuite on fera bien sûr un point complet sur l'actualité. Tristan Ranea sera de retour. À tout de suite les amis.
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0: Daniel Balavoine, Dieu que c'est beau, et c'est vrai que c'est beau, hein. Cette chanson ça date de 1984, les amis. Bon début de week-end, en ce vendredi soir, si je regarde par la fenêtre, je suis heureux. Je vois du soleil, je vois du ciel bleu, je vois un fin voile nuageux, mais qui a l'air pas du tout méchant. Demain, ce sera un petit peu plus complexe, c'est-à-dire qu'il y aura du soleil le matin et puis un petit peu de nuages l'après-midi. Il faudra attendre dimanche pour avoir un temps immaculé, on va en profiter dimanche. Je vous reparle de tout ça dans la météo, dans quelques minutes, ce sera juste après le journal complet de Tristan Ranea. 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
0: Merci d'être là, en tout cas, et j'espère que vous profitez bien de cette fin d'après-midi en notre compagnie sur Ici Orléans. Là, il est 18h et Tristan Ranea est de retour. Bonsoir Tristan.
2: Bonsoir Nathanaël, bonsoir à tous.
0: De nouvelles mobilisations à lycéennes dans le Loiret.
2: Après une journée de forte tension hier, le mouvement lycéen s'est poursuivi aujourd'hui, toujours dans une grande confusion, mais dans un calme relatif. Alors qu'elle était prévue, il n'y a finalement pas eu de grandes manifestations ce matin devant la gare d'Orléans. En revanche, des rassemblements spontanés à la source où quelques tirs de mortier ont été entendus. Les affrontements se sont ensuite poursuivis dans le quartier de la source, près de la place de l'Indien. La ligne A du tramway a été coupée jusqu'à 16h entre les stations Victor Hugo et Hôpital de la Source. Une centaine de jeunes se sont aussi rassemblés ce matin devant le lycée Charles Péguy, un peu déboussolés par les événements et les violences d'hier, mais bien décidés à rester mobilisés dans les prochains jours.
3: En fait, on nous considère trop comme les casseurs et tout, alors qu'en vrai, il y a quand même une partie qui veut se mobiliser pour se faire entendre et tout.
4: Je pense un peu la même chose. Après, je pense que les violences, ça va pas résoudre tous les problèmes. Le problème, c'est que c'est nos parents qui payent, donc ça va pas du tout ça va pas arranger les choses, et c'est vrai qu'on se fait remarquer grâce aux casseurs, tout ça, mais en fait ça nous fait on se fait entendre, mais pas de la bonne façon. En fait,
5: nous on n'est pas du tout en accord avec ce qui se passe, le vandalisme. On est là surtout pour manifester dans le respect, pour montrer notre désaccord face au manque de budget, face à toutes les problématiques qu'on rencontre au niveau du lycée. Malheureusement, en fait, le message il est gâché justement par le vandalisme, par les casseurs. Et c'est dommage, en fait, on n'est pas là juste pour dégrader tout ce qui va être infrastructure ou quoi que ce soit.
6: Si on se révolte pas, on va se plier un peu comme peut-être la génération de nos parents. Et du coup, ça va pas faire changer les choses. Et
7: donc ça doit continuer.
6: Oui, mais pas les émeutes de tout casser. Sûrement le fait de manifester contre l'éducation nationale, mais les émeutes, ça casse un peu tout pour rien, quoi.
2: Et dans le reste du département, une centaine de jeunes ont manifesté dans le calme ce matin à Montargis. Même chose à Pithiviers. Pas de gros débordements non plus à Gien, alors que les jeunes étaient de nouveau devant les lycées. Par ailleurs, 8 établissements sont fermés jusqu'à demain dans le Loiret avec des cours en distanciel. Ils seront encore 2 lundi et mardi, indique le rectorat. Le lycée Maurice Genevoix à Ingré et le lycée Durzy à Villemandeur.
0: Le rectorat qui tente d'apporter des réponses à la colère des lycéens.
2: Oui, le recteur et le président de la région Centre-Val de Loire ont aujourd'hui reçu à Orléans des représentants du conseil académique de la vie lycéenne. Une trentaine de jeunes conviés à exposer leurs revendications, notamment la problématique des longues journées de travail. Les lycéens font parfois du 8h-18h avec à peine une heure pour déjeuner. Là-dessus, le recteur Jean-Philippe Agresti s'est engagé à étudier les plannings avec les chefs d'établissement.
8: Je n'ai pas de baguette magique. En revanche, nous avons bien noté l'ensemble des éléments. Que l'on parle de la durée de la journée ou que l'on parle du temps de restauration, qui a été un sujet prégnant. Et nous allons dès lundi travailler avec les chefs d'établissement pour regarder dans les cas les plus compliqués et voir comment nous pouvons tenter de faire évoluer. Donc nous avons essayé de répondre point par point en leur expliquant parfois pourquoi nous n'avions pas de réponse immédiate, en leur expliquant parfois ce que nous allons faire à court ou à moyen terme.
2: Et la presse n'a pas pu rencontrer ces représentants de la vie lycéenne. De leur côté, les syndicats enseignants n'ont pas été conviés à la réunion. Sylvie Lenné, secrétaire départementale du SNES-FSU, redoute déjà l'opération enfumage.
9: La responsabilité, elle est pleine et entière du côté du ministère et du gouvernement. C'est-à-dire que qu'est-ce qu'ils attendent pour entendre? Alors là, je sais qu'ils mettent en place une série de concertations, mais il faut se méfier. On a une institution qui, pour enterrer les problèmes, crée des groupes de travail. Donc si c'est pour écouter dire on vous comprend, on vous rejoint, et ensuite ne rien mettre en place et laisser à nouveau le désespoir pourrir à l'intérieur du système éducatif, ce sera une reculade et un échec monumental pour toute la société.
2: Un dossier complet sur le mouvement lycéen dans le Loiret à retrouver sur ici.fr.
0: Il est soupçonné de s'être procuré des dizaines de mortiers d'artifice pour ensuite les revendre.
2: Notamment à des mineurs qui participent au mouvement de protestation lycéen. Un jeune homme de 20 ans devait être jugé aujourd'hui devant le tribunal correctionnel d'Orléans. Son avocat a finalement demandé un délai pour préparer sa défense. L'affaire est ainsi renvoyée au 27 novembre prochain. Une affaire qui reste assez floue. Bonjour Vincent Giraldo.
7: Bonjour Tristan.
2: Difficile de savoir précisément combien de mortiers d'artifice le prévenu a pu revendre.
7: Eh bien oui, car seulement 15 mortiers d'artifice ont été retrouvés dans la voiture du jeune homme lors de son interpellation hier. En perquisition au domicile de ses parents, où il vit à Saint-Jean-de-Bray, les policiers n'ont retrouvé aucune autre marchandise, seulement de l'argent liquide. Lors de sa garde à vue, il a bien reconnu les faits qui lui sont reprochés, la revente des mortiers via les réseaux sociaux. Ce jeune homme a abandonné ses études d'informatique, il mentait à ses parents sur ses activités en journée. À l'audience, son avocat a donc demandé sa remise en liberté car son casier judiciaire est vierge, c'est même sa toute première garde à vue. La procureure, elle, a requis le maintien en détention en rappelant le contexte des violences dans la rue et le risque de renouvellement de l'infraction. Ce jeune homme ne se rend pas compte de la gravité des faits, ajoute la magistrate. Mais le tribunal n'a pas suivi la demande. Laissé libre, le jeune Abrésien est soumis toutefois à un contrôle judiciaire. Il a l'obligation de reprendre les études ou de chercher un travail. Les sorties en soi et lui sont interdites et il devra pointer chaque semaine au commissariat jusqu'à la date de son procès.
2: Merci Vincent Giraldo. Le reste de l'actualité, ce sont ces résultats très attendus à Montargis, résultat d'un audit sur la situation financière de la ville mené par un cabinet indépendant. Un document de 150 pages, il sera présenté lors d'une réunion publique dans moins d'une heure à la salle des fêtes de la commune.
0: Une bonne nouvelle pour l'Orléans Loiret Basket.
2: L'arrière Lionel Quadio pourrait bientôt être de retour. L'Ivoirien avait subi une rupture des ligaments croisés en mars dernier, ce qui avait brutalement interrompu sa saison. Plus de 6 mois après, Lionel Quadio a bientôt fini son long chemin de croix. Son entraîneur Lamine Kébé ne veut pas précipiter les choses, mais il espère pouvoir compter sur son défenseur d'ici la fin du mois pour la réception de Quimper le 31 octobre prochain.
10: Je pense que c'est quelque chose d'envisageable. Je ne dis pas qu'il sera là à Quimper. Et si ça peut être avant, tant mieux. Mais Quimper me semble un bon repère. C'est difficile à dire parce qu'il y a entre ce que lui ressent, ce que la partie médicale estime, ce que nous les coachs on a envie. Le risque il est toujours le même avec les blessures, c'est la récidive. Physiquement il est prêt, mais il y a aussi la partie psychique je dirais, et donc que le corps retrouve des réflexes, le corps retrouve l'analyse de situation, mais il y a toute cette partie-là, c'est mental qui doit se mettre en place, et puis aussi la dernière partie c'est l'appréhension, parce que la peur de se reblesser, et ça il faut on pourra l'éviter que si on prend aussi les choses dans le bon ordre et qu'on ne brûle pas les étapes.
2: Et en attendant le retour de son arrière, l'OLB va devoir assurer l'essentiel demain à Comet, deuxième journée d'Elite 2. Les Orléanais reçoivent Rouen à 20h. Eux veulent poursuivre sur leur bonne dynamique. Et l'équipe de France de foot est en quête d'une troisième victoire en Ligue des Nations. Match à 20h45 ce soir contre l'Italie. Les retrouvailles de Zizou avec le Stade de France.
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2: Nathanaël, c'est une belle journée aujourd'hui, ça va continuer en plus, je crois, ce week-end.
0: C'est ça, alors, sauf demain après-midi, un petit peu de nuages. Voilà, oui. On est un petit peu puni demain après-midi pendant quelques heures, mais sinon le matin ce sera très bien avec des températures relevées du jour qui sont de saison, entre 8 et 10 degrés, présence donc un petit peu de nuages l'après-midi, mais pas de pluie, hein, le temps va rester sec et effectivement dimanche on aura du soleil du matin jusqu'au soir avec des températures qui montent. Bon, normalement là, ce week-end on sera autour des 25-26, c'est vrai demain, puis c'est vrai également dimanche. Côté circulation, c'est comme un vendredi les amis, c'est-à-dire qu'il y a toujours un petit peu plus de monde sur la route que les autres soirs. Je note effectivement des ralentissements. Olivet c'est un grand classique parce qu'il y a le marché en plein centre-ville, donc effectivement autour d'Olivet c'est un peu galère. Pas tant de monde que ça du côté d'Auchan Olivet en direction du nord, ça passe plutôt pas mal. C'est dans le centre-ville que c'est un peu plus compliqué, notamment du côté du pont de l'Europe, rue Faubourg Bourgogne, dans le secteur du pont Tina, sur la tangentielle dans le secteur de Saint-Jean-de-la-Ruelle, que des gros classiques, et puis dans le secteur de la gare aussi, vous êtes nombreux à vous y trouver. 0238 53 25, vous connaissez la musique, hein, si vous êtes témoin de perturbations majeures. On en parlera bien sûr sur l'antenne. Et puis tout va bien pour un vendredi, c'est cool. Côté SNCF, les trains, ils sont là et ils sont à l'heure. Cher Tristan, merci. Quand est-ce qu'on vous retrouve?
2: Merci. Alors moi, on me retrouve ce week-end, mais en reportage. Ce sera d'accord. Cécile Dacosta qui présentera les journaux demain matin et dimanche aussi.
0: Et on vous entendra donc dans les journaux.
2: J'espère.
0: Merci Tristan, merci infiniment. On avance les amis, il y a de la musique qui arrive là.
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0: C'est un hymne, les amis. Ça a traversé des générations, hein, on peut le dire. C'est la chanson la plus diffusée à la radio en France en 1991. Écrite par elle, hein, en 1991, composée par Laurent Boutonnat, Mylène Farmer, Désenchanté.

0: On a envie de la chantonner, mais souvent on se plante de paroles. Mais c'est pas grave, c'est toujours aussi bien ça. Désenchanté par Mylène Farmer à l'instant sur Ici Orléans. Il est 18h13, les amis, déjà.
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0: Dans quelques instants, la Minute Sport, elle n'est pas loin. Retour sur le match d'hier soir, ça rend face au PSG. Bien sûr, on va parler handball, on en parlera dans quelques instants. Puis l'Ici Express, et puis les coulisses TV aussi, puis vers 18h45. Vous l'avez remarqué, on a inversé un petit peu les ordres. Ce sera si on sortait avec Sébastien Doucet qui fête un anniversaire. Le Hot Club du Gâtinais qui ouvre sa 45e saison de jazz au Tivoli de Montargis dès dimanche avec un hommage à Dave Bovec. On en parlera avec Sébastien Doucet dans quelques minutes dans Si on sortait. Juste avant, le sport. Boulevard Désert qui n'est pas tout seul, on joue avec Carbone. Voici, c'est pas si facile.
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1: C'est pas si facile par Boulevard des Airs et Carbone, à l'instant sur ici Orléans. Il est l'heure, à cette heure-ci, et c'est nouveau, de parler sport. Et visiblement, la marche était trop haute pour les Septors, les hommes de Luis Cruz, qui se sont logiquement inclinés hier soir à Comet face au Paris Saint-Germain, le champion de France depuis 12 saisons quand même. Hein. Défaite 36 à 27 devant plus de 7700 spectateurs. On va écouter tout de suite la réaction du pivot Antoine Sol, déçu mais lucide.
2: Paris a été meilleur ce soir, enfin, on a essayé de faire tout ce qu'on pouvait. Ça n'a pas marché. C'est aussi la marche qu'il y a entre le très très haut niveau et le très haut niveau. Bah ouais, on avait forcément envie d'y croire. On a fait 3 victoires en 4 matchs, dont le match perdu très très accroché. Donc on est arrivé ici ce soir en se disant que bah, on était capable de le faire, ou on allait mettre tout ce qu'on pouvait pour le faire. Après, à moins 4 à la mi-temps, on sait que en handball en Deakin Star League, tu gagnes pas un match sur 30 minutes, donc on avait toujours envie d'y croire. Après, peut-être, voilà, un manque de... Ils sont aussi forts là-dessus, et on a pêché, je pense, un peu sur le shoot, ce qui nous a empêchés. Et après, derrière, eux, ils mettent des buts assez faciles. Donc, sans cet éclat-là, je pense que ça aurait plus ressemblé à la physionomie du match, où ils ont quand même été devant, mais on n'était jamais très loin derrière.
1: Alors, Antoine Sol, hein, déçu mais lucide, je le disais, la Minute Sport qu'on retrouve à tout moment sur ici.fr et l'application ici. Prochain rendez-vous pour les Septors, un déplacement à Aix-en-Provence. Musique maintenant, et direction 1987, il dansait avec Jennifer Glass cette année-là dans Dirty Dancing, et il chantait aussi une ballade qu'il avait écrite 3 ans plus tôt. Patrick Swayze, qu'on retrouve tout de suite avec She's Like the Wind, et puis Supertramp n'est pas loin. Très beau.

0: classique, toujours aussi efficace, Supertramp, avec Goodbye Stranger, ça date de 1979, très bonne année. Dans quelques minutes, là, après la petite pause, c'est Benabar qui est de retour avec ce single, Elle danse, un joli retour d'ailleurs que nous fait Benabar. Ensuite, il y aura Lycée Express, bien sûr, qui vous emmène, cette fois-ci au Théâtre d'Orléans, à Saint-Benoît-sur-Loire, et puis aussi à Sully-sur-Loire. Et dans les coulisses TV, Patrice Gascoigne va faire tourner La Roue de la Fortune, ce soir, sur M6, avec Éric Antoine et des célébrités qui jouent pour la bonne cause. On le retrouvera d'ailleurs, Éric Antoine, au micro de Patrice Gascoigne. C'est dans quelques instants, les amis, restez avec nous. On revient.
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0: se dérange. On se dirige ouais, vers le week-end tranquillement avec Benabar et ce titre Elle danse à l'instant sur Ici Orléans. On a des idées de sortie justement pour ce week-end. Voici Ici Express.
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0: Trois idées pour samedi et pour dimanche entre théâtre, vélo et histoire. Demain, passez au guichet du cadeau. Notre partenaire au théâtre d'Orléans, c'est boulevard Pierre Seychel. Il propose un abonnement à trois spectacles. Un de la nouvelle saison, Le procès de Jeanne, Du charbon dans les veines et Hitchcock et Marie-Rose. Le guichet est ouvert de 14h à 18h. Sinon, dimanche, les amoureux du vélo qui ont rendez-vous à Saint-Benoît-sur-Loire. Le comité du Loiret de cyclotourisme fête ses 50 ans. Départ dès 10h depuis la salle des fêtes, c'est gratuit. Licencié ou pas. Enfin, dimanche, c'est le dernier jour pour voir l'exposition sur les pont de Sully-sur-Loire, l'espace culturel Saint-Germain, l'histoire des ponts de la ville et des crues de la Loire. Et l'entrée est libre, les amis.
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0: Dans un instant, Coolish TV, les amis, avec Patrice Gascoigne et Eric Antoine. Au micro de Patrice, avant ça, le premier extrait de l'album Sans attendre, c'était en 2012, Céline Dion. On l'écoute. Voici Parler à mon frère.

0: réponse. Donc, préparez-vous ce soir sur M6 à tomber sur de nouveaux fous rires. Place à une émission spéciale célébrité du jeu La Roue de la Fortune. Qui dit émission spéciale dit horaire spécial à 21h10. Et pour Eric Antoine, le drôlissime animateur du jeu, eh bien une veste spéciale. Dites-moi, on en parle de ce look, Eric Antoine ?
1: On commence comme ça. On m'a dit pas le physique, pas les vêtements.
0: Pour cette nouvelle émission sur La Roue de la Fortune, est-ce qu'il y a un choix vestimentaire particulier ?
1: Non. Alors le plateau étant complètement noir, je m'harmonise au plateau. Tu vois, par exemple, le juste prix, tout est blanc, tout est lumineux, donc je vais péter toutes les couleurs. Là, je suis sur une base noire, si tu veux, avec toujours une petite veste colorée, mon petit œillet porte-bonheur. Voilà.
0: Du coup, votre rapport avec la roue, ça se passe comment ?
1: Ça se passe super bien. Alors, ma roue s'appelle Caroline. Donc, il y a Caroline, qui est la roue principale, hein, qui est un peu la bosse de toutes les roues. J'ai ma mini-roue à moi, qui a été créée, qui s'appelle Carolinette. Et il y a aussi la roue de la finale, qui s'appelle Roubert. Roubert, c'est un type que des cadeaux, des gains surréalistes. J'ai un très bon rapport avec ces trois roues, hein, qui sont délicieux, qui sont espiègles, parfois un peu pervers, avec des nouvelles cases, les hold-up, les échanges. Enfin, non, pas hold-up, c'est ancien, mais les échanges, les mini-roues, etc. Donc, c'est drôle parce que la roue est un personnage à part entière, en effet. Elle fait évoluer le jeu dans un sens et puis dans l'autre. Et elle change. Parfois, elle est très amoureuse de certains candidats à qui elle donne beaucoup, et puis d'autres qu'elle déteste, qu'elle détruit psychologiquement. On a d'ailleurs une cellule d'aide psychologique pour les candidats détruits par Caroline.
0: Eric Antoine, qu'il ne faut pas toujours prendre au premier degré, mais dont l'humour fait mouche sur le plateau de La Roue de la Fortune, avec ce soir sur M6 une spéciale où des célébrités viennent jouer pour des associations. Vous retrouverez notamment Gilles Alma, Roselyne Bachelot, Marine Leonardi, Sophie Davant ou Arié Elmaleh.
2: Merci Patrice. Patrice Gascoigne qu'on retrouve à tout moment sur ici.fr et sur l'application ici vers 18h45. Sébastien Doucet, nouvel horaire pour le rendez-vous culture locale. Si on sortait, nous parlera de l'anniversaire du jazz, Hot Club du Gâtinais. Mais tout de suite, George Michael, voici Face.

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Et oui, George Michael avec Face, à l'instant sur Orléans. On va tout de suite retrouver Sébastien Doucet, au nouvel horaire hein, pour Sébastien Doucet. Vous l'aurez remarqué avec ce rendez-vous si on sortait. Il s'intéresse, Sébastien, ce soir à la nouvelle saison du Hot Club du Gâtinais à Montargis. Bonjour Sébastien Doucet.

0: Oui, bonjour et bonjour à tous. C'est la saison du 45e anniversaire pour le Hot Club du Gâtinais qui programme depuis janvier 82 le meilleur du jazz à travers un swing irrésistible, rythmé et profondément dansant. Jean-Marc Berlière, le programmateur et fondateur du Hot Club du Gâtinais.
1: On défend la meilleure musique du monde, celle que nous aimons par-dessus tout, mais nous ne sommes pas les seuls. Et les gens qui viennent et qui découvrent cette musique, ils disent « Ah, c'est ça le jazz !» Vous savez, cette musique qui donne envie de taper des pieds, de taper des mains et autres, et pas du tout une musique de recherche contemporaine comme souvent on entend sous le vocable jazz.
0: Ouais, c'est du swing. Donc 10 concerts sont à l'affiche de cette nouvelle saison, à commencer par ce 4 octobre, ce dimanche. Tous les concerts d'ailleurs, je le rappelle, ont lieu le dimanche après-midi au Tivoli de Montargis. 4 octobre pour un hommage à l'un des morceaux les plus célèbres du jazz, Take Five.
1: Oui, Dave Brubeck, dont le quartet a duré 3 décennies, hein, et qui nous a fourni des thèmes merveilleux, Take Five, par exemple, Blau Rondeau à la Turque, et qui sont d'autant plus connus en France que Claude Nougaro a mis des paroles merveilleuses, hein, sur ces thèmes, et donc c'est quelque chose qu'on connaît bien en réalité.
0: Take Five, donc, le dimanche 4 octobre pour du jazz de légende. Deux week-ends plus tard, ce sera le 18 octobre, le duo Rhythm on Fire. Vous nous les présentez ?
1: Un duo, le jazz se danse, hein. Si ça ne se danse pas, c'est pas du jazz. Voilà notre conviction et notre credo. Et là, on a la chance d'avoir dans la danse liée au jazz, ce qu'on appelle le tap dance, hein, c'est-à-dire les claquettes en français. Et on a un claquettiste français qui s'appelle Aurélien Lehmann, qu'on qualifie dans tous les médias du Fred Astaire français. Et c'est un duo formidable.
0: Rhythm on Fire, donc, le dimanche 18 octobre. Toujours à l'affiche de cette saison du Hot Club du Gâtinais, le pianiste Raphaël Lemonnier en sextette.
1: Oui, alors Raphaël Lemonnier, on le connaît bien, on l'a fait venir plusieurs fois. Et là, il rend hommage à cette impératrice du blues qui s'appelait Bessie Smith.
0: Le Raphaël Lemonnier sextette le 8 novembre, toujours au Tivoli de Montargis, ce sera le 29 novembre, du piano, encore une fois, avec un concert hommage à Gene Harris et son, comme on le présente, soul jazz, hein, c'est ça ?
1: Oui, un peu. Gene Harris a été pendant très longtemps le pianiste du quartet de Ray Brown, hein, le contrebassiste, et il a un style formidable, il est tout de suite dans le swing, dans le blues et autres. Et on a la chance d'avoir 4 jeunes musiciens. Le plus vieux doit guère avoir 30 ans. Et qui joue et qui perpétue ce répertoire et cette musique.
0: Et puis enfin, pour terminer cette première partie de saison, ça sera les 11, 12 et 13 décembre, les concerts de Noël avec la divine, les divas. Les divas avec un Y, qui est-elle?
1: Alors, c'est une pianiste qui est originaire de Suisse. Elle chante également. Et c'est un phénomène, et on est particulièrement content de la présenter.
0: La pianiste et chanteuse de Boogie, la Diva, en concert les vendredis 11, samedi 12 et dimanche 13 décembre au Tivoli de Montargis. La billetterie est ouverte pour ce concert, comme pour tous les spectacles d'ailleurs, du Hot Club du Gâtinais.
2: Ouais, merci Sébastien, et rendez-vous ce week-end à 8h40 pour le meilleur de la semaine, avec notamment Alain Stévez, le chanteur de Goldman, en concert dimanche après-midi du côté de Blois. On va prendre la direction de l'année 1989. Il débarque du Canada avec sa petite guitare et puis une chanson écrite 7 ans plus tôt, pour la petite amie d'un copain. Mon œil en français, avec un couplet en anglais, 9 semaines numéro 1 en France, le premier Canadien en tête du top 50 tout simplement. Voici Rock Voisine, avec Hélène, oui, je vous confirme. À tout de suite.

0: Et Tocard, là.
1: Tocard.
0: Ah ouais, à chaque fois, il est bien placé. Hein. Celui-ci, Marine et Tricheur, à l'instant sur Ici Orléans. Bienvenue, les amis, dans quelques instants Gold. On change totalement d'univers avec Ville de Lumière. Ensuite, un petit point sur l'actualité nationale et internationale. Et du CCI, elle est chargée. En ce moment, ce sera avec l'équipe parisienne. Et puis, on retrouvera, bien sûr, Émilie Mazoyer. Et Manoisier, à partir de 19h05, qui recevra son invité qui s'appelle Marguerite. Et il y a son tout premier album qui sort aujourd'hui. On la retrouvera donc dans quelques instants. À tout de suite, les amis.
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5: Voici le nouveau titre d'Ivani,

0: c'était Ivani avec Partage.
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0: C'était Gold, les amis, Ville de Lumière, 1986. Énorme tube, on adore.
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0: Marguerite, invitée exceptionnelle d'Émilie Mazoyer, ce sera dans quelques instants, juste après les infos, les amis. Bienvenue, il est 19h. Et on retrouve tout de suite la rédaction parisienne. Actualité nationale.
2: Les organisations lycéennes et étudiantes appellent à poursuivre leur mobilisation faute de mesures concrètes. Une déclaration à l'issue d'une réunion au ministère de l'Éducation nationale cet après-midi. 735 établissements ont été perturbés. Aujourd'hui, un chiffre en baisse de 30% des organisations qui se sont désolidarisées des violences qui émaillent les rassemblements de jeunes, comme ce matin à Belfort, où un commandant de police âgé d'une cinquantaine d'années qui intervenait a été roué de coups, Léonie Cornet.
3: C'est ce qu'on constate sur cette vidéo qui a fait le tour des réseaux sociaux. On y voit un policier roué de coups par un groupe de jeunes cagoulés, habillés en noir. L'agent est projeté au sol, puis frappé au visage à plusieurs reprises.
4: Des actes d'une violence inouïe qui ont été commis ce matin par un groupe d'individus.
3: Le procureur de la République de Belfort, Paul-Édouard Laloy.
4: Ce commandant de police s'est rapidement retrouvé encerclé par une horde d'individus particulièrement agressifs, véhément à son encontre.
3: Pour l'heure, un seul individu a été interpellé et placé en garde à vue, poursuit le procureur.
4: Il s'agit d'un jeune homme âgé de 17 ans, domicilié sur le territoire de Belfort, lycéen dans l'établissement en question et qui n'a aucun antécédent judiciaire ni n'est absolument connu des services de police ou de gendarmerie.
3: Une enquête est ouverte par le parquet de Belfort pour tentative de meurtre sur personne dépositaire de l'autorité publique.
2: Et puis à l'issue de cette journée de réunion entre représentants lycéens et le ministre de l'Éducation nationale, Édouard Geoffrey annonce un plan d'action pour accélérer les remplacements des professeurs. Mais la journée de mobilisation de mardi prochain est donc maintenue. Le lycée Nelson Mandela de Nantes, incendié hier et dont les images en flammes ont fait le tour des réseaux sociaux, restera lui fermé jusqu'à la Toussaint. La région Pays de la Loire estime les travaux à 2 millions d'euros. Elle était très attendue par la famille de Delphine Ossagel, mais la journée a été frustrante dans l'affaire Cédric Jubilard. Une nouvelle reconstitution avait lieu dans le Tarn aujourd'hui. Nouvelle, car cet homme est accusé d'avoir tué sa femme, Delphine. Il a dissimulé son corps en décembre 2020 et il a finalement avoué l'avoir tué cet été. Mais il n'a toujours pas livré toute sa vérité. Aurélien Tirard, vous êtes sur place à Cagnac-les-Mines.
5: Pendant cette reconstitution menée au pas de course, Cédric Jubilard aura livré sa version des faits. Il aura montré comment, dans la maison du couple, il a, selon lui, étranglé sa femme. Geste reproduit sur une gendarme de même corpulence que sa femme, avant de transporter le corps, puis de l'enterrer dans un champ 10 kilomètres plus loin. Autant de gestes réalisés minute après minute qui ne convainquent pas Laurent Boguet, avocat des enfants du couple.
6: Quand on dit la vérité, on dit la vraie vérité. On ne dit pas une vérité utilitaire. C'est ça qui me frustre, parce que moi, après, je rendais compte à des enfants qui, à l'issue de cet acte, ne viendront pas avec de nouvelles vérités. Il faudra encore une fois attendre patiemment le temps du procès pour peut-être d'ailleurs s'apercevoir qu'on a progressé à minima et qu'on n'ira pas bien au-delà.
5: Cela ne colle pas, ajoutent d'autres avocats de proches de la victime. Toute cette reconstitution a été photographiée. Les clichés serviront lors du prochain procès avec en toile de fond cette question. Cédric Jubilard a-t-il prémédité son geste? A-t-il assassiné sa femme? Ce sera à un nouveau jury populaire de trancher la question.
2: On passe au sport. On se rappelle de ce Zizou président projeté sur l'Arc de Triomphe. C'était en 1998, mais c'était en fait hier. Dans le monde du sport, l'aura de Zinedine Zidane n'a pas faibli. Valentin Plat, bonsoir.
7: Bonsoir.
2: Vous êtes au Stade de France pour assister à ce retour tant attendu de Zidane sur la pelouse, où 20 ans plus tôt, même encore plus, parce que 20 ans c'est la fin de sa carrière, mais 98 c'est encore plus tôt, il avait trouvé le chemin des filets et on était devenu champion du monde. Le sélectionneur qui retrouve l'Italie ce soir est forcément très attendu par le public.
7: Eh oui, premier rendez-vous pour Zinedine Zidane sur le sol français en tant que sélectionneur des Bleus. Vous l'avez dit, le Stade de France, forcément, ça nous parle, mais ça lui parle aussi. 98, et cette Coupe du Monde soulevée, son doublé face au Brésil, qu'on soit fan de foot ou non, c'est ici que la légende de Zizou est née. Et puis jusqu'en 2006, vous avez parlé de cette date, son dernier match en bleu, c'était pas au Stade de France, mais c'était face à l'Italie. Donc tout un symbole pour cette soirée, ce troisième match de Ligue des Nations qui attend le sélectionneur des Bleus et ses joueurs. Ce premier en tant que sélectionneur, donc sur le sol français, dans un stade français. Personne ne voulait manquer ça, personne ne voulait manquer cette soirée. Le Stade de France, ça a plein à craquer. 80 000 places vendues très très rapidement pour assister justement à cette rencontre, à ce match.
2: Merci France-Italie, beaucoup Valentin Plan. On vous retrouvera ce soir sur ici.fr.
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0: 21 degrés à Orléans cette fin de journée. Du côté de Beaugency également, c'est le cas. 22 à La Ferté-Saint-Aubin et à Montargis. Un tout petit peu moins du côté de Pithiviers, là où le vent souffle un peu plus ce soir. Un ciel voilé cette nuit, entre 8 et 10 degrés. Un peu plus frais dans le Gâtinais demain, au lever du jour. Avec du soleil qui sera présent dès le matin. Nuages et quelques averses dans l'après-midi et la soirée, les amis. Mais des températures qui remontent par rapport à aujourd'hui. Demain après-midi, on sera entre 23 et 25 degrés. Et puis dimanche, sachez-le, c'est du grand beau temps.
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8: Salut à toutes, salut à tous et bienvenue sur votre radio. Ici, c'est Décibel et c'est parti pour une petite heure en direct autour de l'actualité musicale. L'anniversaire de Sting, un petit blind test autour des chansons qui parlent de fleurs et puis un coup de cœur aujourd'hui, un groupe de rock qu'on aime beaucoup qui s'appelle Métro Verlaine. L'actu musicale de ce vendredi 2 octobre, c'est aussi le jour de la sortie du premier album de Marguerite.
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8: Un an après son premier EP, Grandir, 2 ans après la Starac, quasiment jour pour jour, Marguerite nous enchante avec un premier album qui s'appelle Guérir. Et elle vient fêter la sortie de ce disque ce soir dans Décibel. L'album de Marguerite qui sera à gagner au Blind Test. Donc n'hésitez pas à vous inscrire dès maintenant pour jouer avec nous tout à l'heure. Le thème du Blind Test, donc les chansons fleuries, comme Marguerite évidemment. Le numéro du standard 0810 055 056 0810 055 056. Alexandra est au standard ce soir. Venez jouer, on va s'amuser. Mais pour le moment, on va vous parler de ce qui se passe en Angleterre. Ça va très mal. Ce pays est nul à l'Eurovision. Ils sont bons dans plein de choses, ils sont nuls à l'Eurovision, à tel point que le Parlement anglais a décidé d'ouvrir une enquête. Voilà, la commission parlementaire qui déclare « Nous voulons déterminer si nos piètres résultats sont dus à un mauvais choix de chanson, à une prestation médiocre ou à toute autre chose. » Alors bon, on a l'air de rigoler comme ça, mais il se trouve que les Anglais s'affolent un petit peu parce que la dernière fois qu'ils ont gagné l'Eurovision, c'était il y a 50 ans. Non, 30 ans. Nous, ça va faire 50. On bouge pas un sourcil, ça va, nous on gère. Mais eux, voilà, ça fait 30 ans, ils commencent à paniquer. Alors je me suis dit, regardons dans les archives. Effectivement, la dernière fois que les Anglais ont gagné, c'était en 1997, mais ils avaient envoyé un vrai groupe aussi. C'est peut-être ça, juste la clé du truc, c'est prendre des vrais gens qui chantent des vraies chansons, un vrai groupe, quoi. Le groupe en question, c'était Katrina and the Waves. En 97, ils avaient gagné l'Eurovision pour l'Angleterre avec une chanson qui s'appelle Love Shine a Light. Mais c'est pas celle-là qu'on va écouter ce soir. Parce qu'ils ont un tube bien plus gros que normalement vous connaissez par cœur. On teste. Bah oui, dans la VO, maman ici bébé, ne serait-ce que ça.

0: Waves, Walking on Sunshine, ça c'est leur gros tube de 85, Katrina and the Waves, donc le dernier groupe gagnant de l'Eurovision pour l'Angleterre, qui lance donc une commission parlementaire pour comprendre pourquoi ils ont été 6 fois derniers depuis 2003. C'est vrai que c'est la loose hein, quand même, l'Angleterre à l'Eurovision. Ils ont eu 2 fois 0 point. Bisous l'Angleterre, bisous.
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0: Avant d'accueillir Marguerite pour fêter ensemble la sortie de son nouvel album, il est temps, les amis, de vous livrer notre coup de cœur. Il s'agit d'un groupe de rock français qui s'appelle Métro Verlaine. Ils sortent eux aussi aujourd'hui leur album qui s'appelle Rodéorama. Métro Verlaine, c'est un duo. Il y a Axel à la guitare et Raphaël au chant. Et la chanson Rodéo, comme son nom l'indique, va vous emmener en voyage, loin, au pays des cow-boys, où parfois les Indiens gagnent, et ça, ça fait plaisir. Métro Verlaine, ils ont joué partout en France, vous les avez peut-être croisés. Les Anglais aussi les aiment bien. Purée, ils vont peut-être finir à l'Eurovision pour l'Angleterre, allez savoir. Non, on se les garde pour nous. Métro Verlaine, la tournée est en cours, en première partie de Temples. Ils seront

0: Métro Verlaine, la chanson Rodéo et l'album Rodéorama. La tournée donc en première partie Temples, c'est dimanche prochain le 11 octobre à Strasbourg et puis Reims, Lille, Paris, ce sera le Trianon le 17 octobre. Rendez-vous aussi à Lyon le 19 octobre et puis à nouveau à Paris, mais cette fois-ci pas en première partie, c'est leur concert à eux au festival Les Femmes s'en mêlent, samedi 14 novembre pour retrouver Métro Verlaine. Restez dans le coin les amis, il est 19h15 et Marguerite arrive.
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2: 2 ans après la Starac, quasiment jour pour jour, 1 an après le premier EP, Grandir, Marguerite sort aujourd'hui son premier album, Guérir. Bonsoir Marguerite.
3: Bonsoir Émilie, ça
2: va ? Félicitations. Bah oui, ça va, parce que qu'est-ce qu'il est beau cet album.
3: Merci.
2: Oh là là, Grandir et 1 an après, Guérir. Alors c'est drôle, ça m'a fait penser aux 2 premiers albums de Miossec. Ça s'appelait Boire et Baiser. C'est pas le même genre de diptyque.
3: 2 salles, 2 ambiances.
2: Ouais, mais c'est intéressant parce qu'on se dit, ça veut dire que quand même les deux, ils sont un petit peu liés.
3: Oui, c'est comme un diptyque, un petit peu, je crois. C'est le constat que j'ai fait assez rapidement. Je pense que le verbe d'action, il permet vraiment plein de choses. Et c'est cette liberté-là que j'aime bien avec les verbes d'action en titre de disque.
2: Alors, la chanson qui a porté le premier EP, donc on la chante depuis 1 an, elle est devenue un hymne.
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2: Un hymne que vous avez pu, Marguerite, tester en festival cet été. Petite archive du Festival des Solidarités à Namur en Belgique.

0: Je n'ai pas entendu ça depuis Balance ton quoi d'Angèle. Donc en 2018, ça commence à dater. Ça fait quoi ça?
1: Ça donne vraiment des frissons. C'est épidermique pour moi. Ouais. Vraiment, ces moments-là, ils sont fous. Ça me réveille. C'est vivifiant. Ouais. Et c'est bouleversant en fait, d'autant que quand on a l'image aussi, moi je vois dans mes concerts, c'est beaucoup de jeunes femmes, beaucoup aussi de jeunes hommes et de jeunes enfants qui crient ces paroles-là avec leurs parents. C'est intergénérationnel au final, beaucoup plus qu'on ne le croit ce morceau, et ça me donne beaucoup d'espoir.
0: Oui,
1: de voir tant de générations chanter ces paroles-là, célébrer la pensée féministe, la pensée queer, c'est vraiment très très touchant pour moi.
0: C'est beau, et à la fois, je m'imagine, et en écoutant votre album, j'ai un peu l'impression que j'ai raison, mais vous allez me dire, qu'il y a chez vous un sens de la responsabilité de ce que vous racontez. Alors, c'est pas pour dire que les autres artistes sont des gros inconscients, c'est pas ça que je dis. Je dis que chez vous, par exemple, une chanson comme Cartable, vous pensez à une frange de votre public qui a peut-être besoin d'entendre ce genre d'expérience.
1: Pas tout de suite, en fait. Non. Très souvent, ça part vraiment de l'intimité et de choses qui sont comme des petit truc que j'ai en moi où je sens que y a plein de choses à dire, que c'est comme un petit socle duquel je peux partir pour déployer vraiment quelque chose et raconter un bout de moi avec de la profondeur. Mais c'est vrai que je fais toujours attention à chaque mot parce que j'ai besoin que tout ce que je dis soit très juste et dans le mille de exactement. J'ai pile poil toujours en tête la sensation exacte, la place du frisson de chaque phrase que j'ai besoin d'avoir. Et très souvent, enfin là, je me rends compte que ce travail-là, il permet vraiment de tirer l'intime vers l'universel et de, parce que si moi, je frissonne quand je dis que je suis pile poil dans l'alignement des mots que je chante, forcément, ça tape dans le mille des gens qui se reconnaissent aussi. Ouais. Et en fait, c'est ça un peu qui se passe. Et par exemple, Cartable, j'avais pas réalisé la portée que ce titre pouvait avoir. Je reçois beaucoup de messages. Encore avant d'entrer dans le studio, je recevais un message de quelqu'un qui me disait qu'il intervenait dans des écoles pour faire de la prévention contre le harcèlement, etc. Et qu'il y avait des élèves qui fredonnaient le titre quoi pendant ces interventions. Voilà. Et c'est assez bouleversant. Moi, je pensais pas que ça irait jusque-là.
0: Cartable, qui est évidemment en bonne place dans Guérir, l'album de Marguerite.

0: Alors, est-ce qu'on se défait de ce qui pèse sur le dos? Est-ce qu'on guérit un jour de son enfance, de son adolescence?
1: Je pense que c'est jamais fini. J'ai l'impression qu'on porte, tous nos chagrins d'enfant, un peu toute notre vie. Mais par contre, il y a, je crois, plein de micro ou maxi moments de lumière qui permettent de les apaiser un peu ou de leur donner une autre perspective.
0: Vous êtes connecté à votre enfant intérieur, à votre ado intérieur.
1: Oui, je l'étais pas tant que ça avant, mais c'est vrai que faire mon premier EP grandir, ça m'a vraiment permis de plonger là-dedans. J'ai rouvert beaucoup de carnets et je pensais jamais les relire un jour. Enfin, voilà. Donc et puis je me suis rendu compte qu'il y avait beaucoup de matière là-dedans. De m'y reconnecter, je me suis rendu compte que ça permettait vraiment, enfin, poser son regard d'adulte sur ça. C'est dans une démarche, en tout cas, de bienveillance envers soi-même et de création aussi. Enfin, c'est ça la guérison. Enfin, en tout cas, je trouve que donner une forme matérielle, artistique, un truc qu'on considère comme une forme qu'on considère comme belle, à des certaines douleurs, certaines questions, ben ça les soigne un petit peu, ou en tout cas, ça permet de vivre avec un petit peu mieux, de se sentir moins seul.
0: Et vous, les amis, visiblement, vous avez très envie de guérir avec Marguerite, puisque la chanson qu'on va écouter maintenant, un peu, beaucoup, est première de tous les top nouveautés là en ce moment. C'est un

0: Aujourd'hui, il y a l'album de Marguerite. Guérir, ça y est, il est sorti. Alors guérir, oui, mais jusqu'à un certain point, parce que quand tout va trop bien, quand on est guéri de tout, Marguerite, on écrit sur quoi ?
1: Bonne question. Je suis dans la mouise. Je n'ai plus de. J'ai tout mis dans l'album.
0: C'est vrai, plus trop mal. Mais non, il y en a toujours.
1: Bien sûr, et puis surtout, on n'est vraiment jamais complètement guéri. Je crois que c'est vraiment un chemin qui dure toute la vie. Et j'ai l'impression que justement, moi là, le fait d'avoir sorti l'album, ça a ouvert plein de portes. Ouais. Je suis en mode bon, alors ça, c'est déposé. Maintenant, on va prendre ces dossiers-là. Hop. C'est vraiment une manière de faire. Donc, c'est un diptyque pour l'instant. Peut-être qu'il faudra faire un triptyque pour.
0: C'est ça. Alors, je suis contente que vous employiez le mot chemin parce que je trouve que le disque en lui-même, les 11 chansons, c'est un chemin et c'est plutôt bien vu, si vous avez le temps, les amis, à la maison, de l'écouter dans l'ordre. Parce qu'il y a des chansons qui se parlent entre elles. Il y a par exemple, alors, Moleskine. Alors là, on est sur un gros dossier.

0: Là, c'est le doute. La chanson vraiment du doute. C'est dingue que vous arriviez à partager ça et à le rendre un peu dansant. En fait, là, vous êtes dans le mal à ce moment-là.
1: Dans le mal de ouf. En fait, ouais. Cette chanson, elle arrive vraiment au moment où je suis en résidence pour créer l'album et que je suis dans une espèce de c'est le soir et je suis en mode, mais j'ai rien, je suis vide, j'ai rien, je suis stressée.
0: Vous avez douté de vous?
1: J'ai douté de moi, j'ai douté de tout, j'étais dans un... Et moi, ça m'arrive très souvent, cette espèce de vertige profond, je me sens au-dessus d'un gouffre et je suis en mode, tout se dérobe sous mes pieds. Je flotte dans un univers de néant, vraiment, le truc hyper deep. Et c'était dur et j'étais avec Vinci et François-Henri, avec qui on a fait l'album. Et Vinci, il me dit, mais meuf, genre... Vas-y, on fait la chanson sur ça, du coup, c'est ok, genre on y va, on fonce. Et il avait raison, mais du coup, je me suis dit, du coup, il faut la faire un peu badass, genre comme si c'était stylé même d'être un peu dans cette espèce d'angoisse. Ouais. Et en fait, je trouve ça cool parce que du coup, maintenant, quand j'angoisse, je me dis, pas, c'est un peu badass en fait, même peut-être.
0: Ouais. Et puis juste après, dans le disque, il y a la chanson qui répond, parce qu'en vrai, Marguerite, c'est la bosse. Ouais.

0: un mantra. Est-ce qu'il y a des moments où vous y croyez vraiment? Peut-être quand vous montez sur scène ou des moments comme ça?
1: Mais totalement, totalement. Il y a des moments où je m'y crois. C'est même peut-être fake it till you make it un peu cette chanson. C'est-à-dire que j'aime bien me dire que les chansons, c'est des petits talismans aussi. Ouais. Et que bah, c'est un talisman qu'on peut invoquer dès que besoin. Voilà. Et la bosse, bah, je pense que moi, j'en ai souvent besoin. Je pense que quand on est une femme, on a plus besoin probablement que quand on est un homme. Et il y a plein de situations où j'ai envie de dire voilà, là, c'est mon corps, c'est mes choix, je fonce, c'est moi qui décide en fait. Et je trouve ça cool. Et c'est ça qui est important aussi, je crois, pour moi de raconter, c'est qu'on peut être complètement Moleskine et complètement la bosse à des moments hyper différents de sa vie. Que tout ça, c'est hyper fluide, hyper mouvant. Et c'est un album que j'ai voulu vraiment en mouvement aussi parce que il y a un jour où on croit qu'on a tout gagné sur son histoire et puis le lendemain, on a l'impression que c'est pas du tout le cas. Et c'est d'accepter ça aussi, de célébrer ses forces, d'accepter ses failles. Et c'est vraiment cette dualité que je trouve hyper intéressante.
2: Et c'est ça, guérir aussi. Marguerite est l'invitée ce soir de Décibel. Son premier album est dispo et la tournée commence au mois de novembre. Je vous dis tout dans quelques secondes, à tout de suite.
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4: Et dans l'ICI Express, trois idées pour ce samedi et dimanche entre théâtre, vélo et histoire. Samedi, vous pouvez passer au guichet du cadeau au théâtre d'Orléans. Le cadeau partenaire d'ICI Orléans propose de son offre Dernière Chance, un abonnement pour trois spectacles de la nouvelle saison. Le procès de Jeanne, Du charbon dans les veines et Hitchcock et Marie-Rose. Le guichet est ouvert de 14h à 18h, boulevard Pierre Ségiel. Dimanche, cette fois-ci, les amateurs de vélo, rendez-vous de 10h à 20h, c'est à Saint-Benoît sur Loire. Le comité du Loiret de cyclotourisme y fête ses 50 ans et invite les participants à rejoindre la commune à vélo avec un rendez-vous prévu à la salle des fêtes. Et puis, on finit avec cette belle sortie dimanche. C'est aussi le dernier jour pour découvrir l'exposition Les Ponts de Sully sur Loire. C'est à l'espace culturel Saint-Germain. On y retrace, écoutez bien, l'histoire des ponts de la ville et des crues de la Loire. Et l'entrée est libre.
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0: Quasiment jour pour jour, un an après la sortie de son premier EP, Grandir, Marguerite sort aujourd'hui son premier album, Guérir. Félicitations, Marguerite. Et nous, on chante.
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0: Cette année, elle a été, j'imagine, évidemment beaucoup consacrée à la création de cet album-là. Vous en retirez quoi de cette expérience? Alors déjà, vous en tirez un album. Donc voilà, quoi qu'il arrive, vous avez bien fait. Mais est-ce que, pour plagier le nom de votre premier EP aussi, ça vous a fait grandir de faire un premier album?
1: Mais totalement. Et j'ai même l'impression, moi, que je l'entends dans ma voix, par exemple, dans l'album. Ah ouais. J'ai l'impression qu'elle a mûri, que ma manière de poser ma voix, d'aller chercher des endroits de ma voix, d'en assumer certains aussi. Dans cet album, ça va vraiment plus loin que dans l'EP. Et je pense que...
0: Il y a aussi une tournée qui vous a poussé à ça.
1: Complètement,
0: hein.
1: Ah ouais. C'est certain. Et je pense que d'être dans le moment où aussi je suis en train de défendre, grandir, mais en même temps, je crée, guérir, et tout ça se répond. Tout ça s'entremêle. Et oui, je me sens vraiment plus grande et avec beaucoup plus d'expérience qu'avant.
0: Formidable. La tournée, je le disais, qui commence au mois de novembre. Et alors, il y a quand même un phénomène pour les dates parisiennes. Hein. Le 4 décembre, Paris, l'Olympia, c'est complet. On rajoute le 5 décembre, Paris, l'Olympia, c'est complet.
1: Oupsi.
0: Donc, 28 mai 2027, Paris, Zénith.
1: Ouais.
0: Premier Zénith l'année prochaine. C'est trop bien.
1: Ouais, c'est trop bien. J'essaye de pas y penser parce que je suis déjà tellement stressée pour les Olympiades. Je me dis, si en plus je commence à me mettre le... Donc pour le moment, le Zénith, c'est comme s'il n'existait pas.
0: D'accord. Bon. Il existe et grouillez-vous parce que si ça se remplit aussi vite que les Olympiades, il n'y en aura pas pour tout le monde. Donc voilà, je le dis, mais Marguerite n'entend pas. Mais grouillez-vous aussi pour le Zénith, donc le 28 mai 2027 à Paris. Et sinon, donc au mois de novembre, Saint-Lô, Lorient, Saint-Malo, Angers, Nantes, Reims, Lille, Grenoble, Lyon et Clermont-Ferrand.
2: Ça, c'est au mois de décembre. Et puis après, ça c'est reparti au mois de janvier. Porto Vecchio, Bastia, Strasbourg, Bordeaux, Toulouse, Nancy, Dijon. Toujours un petit tour aussi en Belgique, en Suisse. Enfin, voilà, toute
1: et
2: la
1: au Luxembourg, cette
2: j'adore.
1: Fois.
2: Oui, Luxembourg, c'est... dites donc, le 14 janvier.
1: Dingue.
2: Ouais, fou. Février, ça sera Brest, Rennes et La Roche-sur-Yon. Mois de mars, à Olivet, Marseille, Nîmes, Le Mans, La Rochelle. Et donc, attention, Marguerite, bouchez vos oreilles. 28 mai 2027, Paris, le Zénith. Mais on n'en parle pas. Passons plutôt au questionnaire des choix cornéliens. Marguerite, attention, si vous deviez changer de fleur pour une journée, préférez vous appeler Rose, comme dans Titanic, ou Iris, comme la réalisatrice de l'émission ?
1: Iris.
2: Ah, elle a gagné. Elle est contente. Pour le même nombre de spectateurs, Marguerite, vous préférez faire 40 Olympias ou un Stade de France ?
1: 40 Olympias à 1000%. En plus, moi, je viens du théâtre, donc faire 40 dates, quoi, c'est, ouais. C'est un rêve.
2: Travailler en famille ou compartimenter ?
1: Ben, travailler en famille et compartimenter. Moi, je travaille en famille, je travaille avec mon frère, et mais on compartimente, on fait attention.
2: Vous ne parlez pas boulot tout le temps.
1: Voilà, c'est ça. On
2: à Noël. Voilà, il faut faire gaffe.
1: La première année, c'était compliqué de faire autrement, mais là, on essaie de mettre en place des rituels qui séparent bien les deux.
2: Le date parfait. Plutôt classique, resto ciné, ou alors un truc d'aventure, saut en parachute, rando escalade.
1: Rando escalade, pardon, c'est grave pas mon truc. Moi, j'adore être dans un lit avec de la nourriture.
2: Ah, c'est bien ça.
1: Et regarder quelque chose, par exemple. Ça, je trouve ça super.
2: Pas voilà. Mal. Est-ce que, comme Ariel, la petite sirène, vous donneriez votre voix à Ursula par amour?
1: Ma voix, c'est dur à donner quand
2: ouais,
1: même.
2: Hein.
1: Non, je garde ma voix, je garde ma voix. Après, du raison. Coup, je peux plus dire je t'aime si j'ai plus ma voix.
2: Non, c'est le problème de la petite sirène.
1: Bah ouais, c'est ça.
2: La pauvre.
1: Je la garde.
2: Vous préférez que la personne qui partage votre vie vous appelle ma femme, ma meuf ou ma compagne ?
1: Ma femme, ma meuf, ouais. Compagne, c'est un peu...
2: C'est hyper angoissant.
1: Ouais, un peu. Hein.
2: Oui, j'avoue.
1: Concubine, tout ça.
2: Concubine. Ouais. Ça, c'est compliqué. Enfin, attention, attention, dans le club du mono-sourcil, vous invitez qui tout de suite ? Noël Gallagher, Eric Cantona, Emmanuel Chin ou Frida Kahlo ?
1: Ma Frida Kahlo, direct.
2: Elle est dans l'album, on l'écoute.
1: Oui !
2: Frida ! C'est sûr, Guérir, le premier album de Marguerite.

0: Dalida sur le nouvel album de Marguerite, le premier album qui s'appelle Guérir. Alors on pourrait parler effectivement d'épilation sourcils, mais moi j'aimerais qu'on parle surtout des guitares sur cette chanson. Non mais pardon, mais en fait vous êtes une rockeuse.
1: Je suis une rockstar.
0: Mais c'est trop bien, ça vous va très très bien.
1: Merci.
0: Comment vous avez choisi là ces guitares? Racontez-moi, parce que alors évidemment vous n'avez pas l'âge, mais je vous le dis, ça me rappelle beaucoup plein de trucs très cool que j'écoutais dans les années 90.
1: Ça me fait plaisir.
0: Voilà.
1: Et ben je pense que déjà sur cet album les guitares elles j'ai voulu qu'elles soient plus présentes parce que pour moi elles ramènent une chaleur, ouais. Elles ramènent un truc et qui est je pense primordial avec la thématique que j'ai choisie. Il fallait pas un album trop froid non plus. Donc ça pour moi c'était important et puis de ramener des influences anglo-saxonnes qui avaient beaucoup moins dans l'EP et que moi bah voilà, j'adore, j'ai grandi avec les Arctic Monkeys et les Strokes et tout et donc voilà, donc j'en avais vraiment besoin et puis cette chanson on l'a composée avec Pra, qui est aussi guitariste sur ma tournée, directrice musicale, et elle, ben voilà, elle est guitariste, donc forcément, on a composé les accords à la guitare, et puis en fait, très vite, on s'est dit, il faut en faire un truc complètement un peu californien, surf.
0: Ça vous va super bien, vraiment, là, on est sur quelque chose. Maintenant, pour revenir sur la thématique, donc de l'apparence physique de ces fameux sourcils, je les aime, je les aime pas, les gens donnent leur avis, trouvent que, etc., il y a un rapport au corps qui est quand même hyper intéressant dans l'album, plus qu'une remarque qu'on peut vous faire sur vos sourcils ou pas. C'est la chanson Mon ventre.

0: ventre, c'est une lettre que vous écrivez à votre ventre. Mmh. On dit que c'est le deuxième cerveau, le ventre. Vous confirmez ?
1: Je confirme. Je crois que c'est vraiment une partie du corps qui est le réceptacle de tellement de choses et qui nous envoie aussi beaucoup de messages.
0: Surtout quand on est une femme.
1: Ouais. Surtout quand on est une femme, et c'est une partie du corps. Quand on est une femme, on subit aussi le fait que la société a tendance à se l'approprier et à décider ce qu'on devrait en faire à notre place. Et cette partie du corps qui m'envoie tellement de messages depuis toujours, et qui est le réceptacle aussi de pas mal de souffrances, notamment je pense aux douleurs de règles, des trucs comme ça. Enfin voilà, c'est quelque chose qui est tellement présent, et qui est présent en fait toute l'année, pour nous, toute la vie, on a ce parcours et ce dialogue permanent avec notre corps et notre ventre en tant que femme. Et j'avais envie de lui envoyer un message en retour. Et je crois que c'est ça la guérison aussi, c'est se réapproprier aussi ces parties-là de notre corps. Et moi, j'avais envie de reprendre en main le discours que je pouvais tenir à propos de mon corps, et puis de lui parler, de choisir ce que je pouvais lui dire, et aussi de renouer un lien de soin avec lui. Enfin, cette chanson, elle me procure aussi vraiment cette sensation-là.
0: Oui, il y a une grande douceur.
1: Ouais, totalement. Et un espèce de lui parler comme on dirait un enfant, t'inquiète pas, tout va aller. Je t'aime, même si parfois c'est dur, etc. Et voilà, ça m'a fait beaucoup de bien d'écrire cette chanson.
0: Alors, et d'autant plus que vous êtes une chanteuse, et on vous dit parfois, il faut chanter avec son ventre. C'est vrai, ça aussi.
1: Ouais, donc, bien sûr.
0: C'est votre partenaire de carrière, quoi.
1: C'est une caisse de résonance, ouais, évidemment. Oui. C'est un outil très, très important, et c'est vraiment un endroit qu'on doit vraiment travailler en tant que...

0: en tant que chanteuse, en tant qu'artiste et voilà, donc c'est en plus c'est le morceau le plus difficile à chanter. Vraiment, j'ai fait et c'est quand je parlais tout à l'heure d'emmener ma voix dans des endroits différents et tout, une voix de tête qui est en studio, je mais non, mais c'était vraiment un trop beau challenge et au final j'ai adoré enregistrer cette chanson et j'ai hâte de la chanter en live.
1: Un très beau moment de l'album Guérir, vous allez l'aimer. Si vous voulez me faire plaisir, écoutez-le dans l'ordre parce qu'il y a un chemin quand même dans cet album de Marguerite. Félicitations. Il me reste 30 secondes mais quand même je vais essayer de gratter l'info. On vous voit au cinéma bientôt ou pas? Parce qu'il y a des rumeurs et des trucs, on sait que vous êtes comédienne, vous savez le faire, mais est-ce que vous allez le faire?
0: Alors je compte bien le faire et j'espère que ça va arriver le plus vite possible. En tout cas, j'ai tourné un petit peu dans un film, vraiment c'est une scène et demie, mais vraiment c'était trop fun. Ouais. Je ne sais pas quand il sort le film encore. Ah, bon. Voilà, et en plus ça se trouve je vais être coupée au montage, on ne sait pas. Moi je suis contente de ce que j'ai fait, donc on verra, mais non, mais voilà. En tout cas, j'ai pas plus d'infos que ça, mais c'est évidemment un projet en cours.
1: Et je vous annonce, réalisateur et réalisatrice qui écoutez l'émission, que de toute façon, le carnet de balles de Marguerite est bien rempli, au moins jusqu'au... N'écoutez pas Marguerite. Jusqu'au 28 mai 2027, Marguerite. Paris, le Zénith, son premier Zénith. Merci beaucoup d'être venue nous voir.
0: Merci beaucoup.
1: À très bientôt. Guérir est disponible.
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2: Et c'est l'heure de jouer au Blind Test, puisque une marguerite vient de quitter le studio. Nous jouons avec des chansons qui parlent de fleurs. Et c'est Guérir, l'album de Marguerite, qui est à gagner. Ce soir, je vous présente pour jouer avec nous, Katharina, bonsoir.
3: Bonsoir.
2: Bienvenue sur Ici, comment
3: Merci
2: ça va
3: beaucoup.
2: Katharina?
3: Ça va très bien, ça va.
2: Bon, enchantée que nous jouions ensemble ce soir. Il y a aussi Romain avec nous. Salut Romain.
4: Bonsoir Émilie.
2: Comment ça va Romain?
4: Très bien, flippé parce que j'ai toujours voulu jouer à ce blind test et que j'y suis enfin.
2: Oui.
4: Donc, je suis totalement flippé, mais ça va.
2: Mais ça va très bien se passer Romain. En plus le cadeau, ça c'est l'avantage ici. Nous on est du tout cuit, c'est gagné d'avance, tout le monde gagne. Donc Romain et Katharina, vous pourrez dire que vous avez gagné au Blind Test de Décibel, l'album de Marguerite. On vous en envoie à chacun un exemplaire immédiatement. Donc, quoi qu'il arrive, Romain, tout va bien se passer.
4: Super.
2: Bon, maintenant, c'est vrai qu'une fois qu'on a gagné, c'est bien quand même de jouer un petit peu. Les chansons donc parlent de fleurs et nous, on cherche les interprètes de ces chansons. Il y a un peu toutes les époques, un peu tous les styles. Et Romain ou Katharina, dès que vous avez la réponse, il faut donner votre prénom pour prendre la main, c'est l'équivalent du buzzer, mais voilà, on n'a pas de buzzer à distance. Et ensuite, vous proposez une réponse et on vérifie ensemble si c'est la bonne, d'accord?
3: Ok.
2: Très bien, aucun suspense donc, puisque tout le monde a gagné. Juste le plaisir de jouer ensemble avec des chansons fleuries. Et c'est parti, première chanson, dites-moi, qui chante ça? Pour le moment, elle ne chante pas. Eh bien, dans 5 secondes, vous entendrez sa voix et son cœur brisé de chez brisé. Crac.
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4: Romain.
2: Romain.
4: Vita.
2: Vita.

0: de toi. On est obligé de. On a les points serrés. Mais oui, Fleur.
1: Bien joué.
0: Romain vient de piger le concept. J'adore. Bonsoir, Romain. Comment ça va? Bienvenue. Bienvenue en direct.
1: Je ne comprenais pas justement d'où venait la fleur dans l'histoire, voyez-vous.
0: Elle est là, à fleur de toi. Mais c'est vrai que c'est pas. Oui, c'est pas une chanson où on s'offre des bouquets de fleurs. Là, on est d'accord. Oui, oui, c'est vrai. C'est vrai. Mais ça s'appelle à fleur de toi. Katharina et Romain, êtes-vous prêts pour la deuxième chanson fleurie?
2: Prête.
0: On y va.
2: Oh. Ah, ça me dit quelque chose.
0: Oui, Katharina. Ah. Elle était grande, blonde. Oui.
1: Ah, bah, Romain, Dalida.
0: Eh bah, oui.

0: Quelle beauté, 1968, Dalida qui chantait Le temps des fleurs. Romain l'a trouvé en premier, mais Katharina l'a trouvé aussi. Et donc, puisque c'est moi l'arbitre,
1: mais oui, je suis arbitre, tout à fait, juge-arbitre.
0: Je vais me donner un diplôme dans 2 secondes. Je mets aussi un point à Katharina. Voilà.
2: Ah, merci, c'est gentil. J'avais pas entendu Romain, c'est pour ça, désolé.
0: Mais oui, un point pour Katharina, 2 pour Romain. Et une dernière chanson de fleurs, attention, in English.
3: Romain. Miley Cyrus.
0: Oh là là.

0: Bravo.
1: Oui, là, j'avoue. Ma génération Miley Cyrus, Anna Montana, quoi.
0: Ah, bah oui, évidemment.
1: Bah oui. Évidemment.
0: Bah, oui. Bon, bah, Romain, c'était parfait. Les trois à la suite. Si on était dans Question pour un champion, j'offrirais à Romain une encyclopédie sur les chamois. Heureusement. Bah oui, les trois à la suite.
1: L'album de Marguerite.
0: Et ben voilà, ça sera l'album de Marguerite. Romain et Katharina ont bien choisi leur endroit pour jouer. Merci à tous les deux, je vous embrasse.
2: Merci beaucoup, merci. Avec plaisir. Bonne soirée.
0: À la prochaine. Bye bye. Merci beaucoup. Et puis, forcément, quand on parle de fleurs et de chansons, on a notre petit Laurent Voulzy qui débarque avec Le pouvoir des fleurs, une chanson qui donne de l'élan et qui nous fait croire à des lendemains meilleurs. C'est ce que je vous souhaite, les amis. Voici Voulzy.

0: 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Qu'est-ce qu'elle est belle cette chanson. Laurent Voulzy est en tournée, une trentaine de dates à venir. Il sera dimanche soir à Vittel. Rendez-vous ensuite la semaine prochaine au Zénith de Caen et puis Strasbourg, Châlons-en-Champagne, Troyes, Lille, Rennes. Rendez-vous aussi à Montpellier au mois de novembre ou encore à Marseille, à Béziers, à Périgueux, Agen, Bayonne au mois de décembre, Arcachon aussi et Toulouse. Bref, si vous le pouvez, ne ratez pas les concerts de Laurent Voulzy, c'est du bonheur.
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0: Et on termine comme d'hab avec l'anniversaire du jour. C'est l'anniversaire de Sting. Aujourd'hui, il a 75 ans. Sting a donc le même âge que Jean-Jacques Goldman, Phil Collins, Gilbert Montagnier, Gérard Jugnot et Jean-Luc Mélenchon. Chacun sa route, chacun son chemin, chacun sa routine beauté.

0: The Police, le groupe de Sting en 1978. Sting, 75 ans aujourd'hui. Allez, décibels, c'est terminé pour ce soir. Je remercie l'équipe de l'émission. Il y avait Kinan Lageli, Alexandra Sackberg, Iris Guitoni, Thierry Boffa, Thomas de Molle, Mélodie Chaïb. Et pour la dernière fois en studio avec nous ce soir, Emma Quenardel qui part rejoindre les Vénards de Ici Champagne à Reims. Merci pour tout, Emma. Et merci à vous, les amis, d'avoir écouté l'émission.
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0: Demain à 19h dans Décibel, les chansons préférées d'un des héros de notre enfance, Jackie, du Jackie Show. Il est 20h, bisous. 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
4: Bonsoir à tous et bienvenue pour ce nouveau rendez-vous de Il n'y a pas que Paris dans la vie. J'espère que vous avez passé une bonne journée. Chaque soir, on se retrouve, vous voyez, il est 20h, on y est, avec une belle promesse, celle d'une balade qui va nous conduire une fois encore aux quatre coins de l'Hexagone à travers vos initiatives en région. Nous irons ce soir à Angers découvrir un savoir-faire ancestral en découvrant des couteaux artisanaux de qualité. On ira dans le sud, en ce début d'automne, en nous demandant ce que devient la cigale après l'été. Et puis nous avons notre invité, un haut fonctionnaire territorial, géographe de formation. Il fera une grande partie de sa carrière dans l'administration publique, le développement territorial. Il s'investit tout au long de sa vie de manière croissante dans le monde associatif et la protection animale. Il est président depuis juin dernier de la SPA. C'est avec beaucoup de plaisir que je reçois un homme engagé qui aime l'environnement, le patrimoine. Jacques Gauchy est avec vous jusqu'à 21h. Bonsoir, monsieur le président de la SPA.
5: Bonsoir.
4: Société protectrice des animaux, est-il encore utile de le rappeler? Oui, parce qu'il y a toujours des campagnes de sensibilisation, c'est toujours important, et on en parlera en fin d'émission pour évoquer évidemment toutes vos actions. On a trouvé que votre parcours, comme tous les parcours de nos invités, est atypique et surtout inspirant. C'est aussi pour ça qu'on a souhaité vous inviter à ce voyage. On y va?
5: On y va.
4: Vous êtes prêt? Je sais pas, vous regardez souvent dans les albums photos? Vous êtes du genre, Jacques Gauchy, aller droit devant sans vraiment regarder un peu derrière?
5: Alors, les deux à la fois, on est tous nostalgiques de quelque chose. Mais quand, et j'ai coutume de dire, quand je reçois, quand je vois des élus avec lesquels nous avons pu avoir par le passé des difficultés de relationnel au niveau donc de refuge ou d'autre chose, je leur dis, j'ai un excellent ami préfet qui avait coutume de dire, quand je conduis le char de l'État, je ne regarde pas dans le rétroviseur. Donc moi, sans prétention, je ne conduis pas de char, mais je conduis l'autobus de la SPA, et c'est vrai que j'ai tendance à regarder plutôt devant que derrière.
4: Votre parcours, il démarre à Alès, alors un peu par hasard, c'est la région Occitanie. Je dis par hasard parce que je crois que c'était votre papa qui travaillait là-bas à ce moment-là.
5: Alors,
4: des pharmaciens.
5: Alors mon père a ouvert sa première pharmacie à Salindre, un petit village à côté d'Alès, et donc c'est totalement par hasard que je suis né dans le Gard.
4: Mais vous y vivez ou vous n'allez pas y rester très longtemps?
5: Alors j'y reste, je pense, un an et demi.
4: Oui, donc vous n'avez pas de souvenirs.
5: Aucun.
4: C'est un lieu. Vous y retournez aujourd'hui, c'est un lieu qui a une importance, c'est malgré tout un ancrage, c'est là où vous êtes né.
5: J'aime bien ce département. Il y a de magnifiques paysages. J'aime bien quand je me déplace et que je retourne dans le sud-est, où on verra après que j'ai quand même pas mal œuvré. J'aime bien ne pas prendre les grands axes, et j'aime bien descendre par la route des Gorges de la Visse, qui est un endroit absolument magnifique.
4: Bon, Alès et le Fort Vauban, c'est la cathédrale Saint-Jean-Baptiste, c'est la région Occitanie, on va pas non plus s'y arrêter pour l'instant, même si ça reste l'ancrage puisque vous y êtes né. Mais très vite, vous allez grandir à Paris. Votre école primaire, votre collège, votre lycée, j'imagine, tout se fait sur Paris même.
5: Alors tout se fait à Paris. D'abord l'école communale de la rue de l'avenue de Bouvines, près de la Nation, parce que l'appartement familial était là. Et ensuite on déménage, on va à rue Belgrand. Et en fait, écoutez, moi je n'ai pas connu le collège puisque j'étais tout de suite de la 6e à terminale au lycée Voltaire.
4: Alors certes Paris, mais vous savez qu'on essaye de s'éloigner de Paris. Il y a un lieu qui vous a particulièrement marqué, qui vous marque encore aujourd'hui, on va le comprendre, puisque vous allez aussi grandir là-bas, c'est dans l'Aveyron. Voilà, c'est une région qui va énormément compter, parce que je crois que vous aviez des grands-parents, tout simplement, qui étaient là-bas à ce moment-là.
5: Alors, du côté de mon père, mon grand-père est d'Ajac, ma grand-mère d'une commune du Tarn-et-Garonne qui jouxte Najac, qui s'appelle Ginals.
4: Ok.
5: Et j'ai passé toutes mes vacances scolaires à Najac.
4: Alors, Najac, parlons de Najac. On est non loin de Villefranche-sur-Ouergue. J'ai regardé, selon le dernier recensement, 770 habitants en 2023. C'est tout petit ?
5: C'est petit. C'est une petite commune, peu peuplée, mais très grande en superficie, puisqu'il y a eu, dans les années 60 de mémoire, une jonction entre la commune de Villers et celle de Najac. Donc, le territoire est très grand.
4: Quelle carte postale, tout de suite ? Vous parlez de Najac, vous m'envoyez une carte postale ? Quelles sont les images que l'on voit ?
5: Alors, l'essentiel de Najac, et c'est ce qui ressort régulièrement, c'est le château féodal, ouais, qui, je crois, figurait sur un des livres d'histoire géo de la classe de 3e ou de 4e, il y a quelques années. La page de garde, carrément.
4: D'accord. Alors, il y a ce château, il y a la porte de la ville, qui est la porte de la Pique, si je ne me trompe pas, le pont Saint-Blaise et la maison des gouverneurs.
5: Oui.
4: Du gouverneur ou des gouverneurs, ce sont peut-être plusieurs.
5: C'est du gouverneur.
4: Ça, ce sont quelques endroits comme ça, marquant un Ajac. Mais côté saveur, est-ce que c'est le gâteau à la broche qui remonte là ?
5: Pas du tout. Pas du tout. Le gâteau emblématique de Najac, c'est ce qu'on appelle la fouasse.
4: Et la fouasse, ouais.
5: Qui est fréquente dans d'autres communes de l'Aveyron. Mais la fouasse de Najac est particulière. Elle est levée. Elle a le goût de la fleur d'oranger. Et il y a dedans des fruits confits.
4: Et puis, il y a cette astète najacois, qui est une longe de porc farcie, vous connaissez bien sûr, d'un filet mignon persillé roulé dans une crépine rôtie.
5: Exactement. C'est,
4: wow.
5: Vous savez, je pense qu'il y a très peu de villages qui ont un plat.
4: Mais oui.
5: Un plat. En général, c'est une région, c'est une micro-région, une plus grande région. Et c'est vrai que Najac, on ne sait pas pourquoi, mais c'est que à Najac que l'on fait l'astète.
4: Ouais. Alain Perfit, qui est né à Najac.
5: Oui. Ses parents étaient instituteurs laïcs à Najac.
4: D'accord.
5: Il y est né, il y est resté jusqu'à l'âge de 6 ou 7 ans, peut-être un peu plus. Et je me souviens de ma voisine, Paulette Tourette, je pense que ce sera un plaisir à la famille
4: Tourette. Bien sûr, c'est toujours bien de citer les gens.
5: Que je la cite, qui se souvenait avoir promené Alain Perfit sur un âne dans le village pour s'occuper de lui.
4: Bon, alors c'est un environnement particulier, avec la nature, les forêts. Et alors ça, vous adorez, puisque effectivement, Jagoschi, vous y passez toutes vos vacances scolaires. Il paraît que vous êtes un inconditionnel, et on va découvrir plus tard que l'univers forestier fera partie de votre vie. Les champignons, vous êtes capable de faire une omelette avec des champignons de toutes les couleurs.
5: Exactement. Oui, parce qu'en fait, vous savez, les pharmaciens sont censés connaître très bien les champignons. Et en fait, c'est une légende, parce que dans les études de pharmacie qui durent 5 ans, la mycologie, c'est environ, même pas un trimestre. Donc le pharmacien apprend par cœur. Mais certains pharmaciens, comme mon père, se passionnaient pour la mycologie. Il faisait partie du club des mycologues pharmaciens. Et donc, je l'ai accompagné dans les problèmes écologique, et puis bien sûr à Najac, et il m'a appris à reconnaître des champignons de toutes les couleurs, par exemple me disant que voilà, les champignons violets sont tous bons, il n'y a pas un seul qui est mauvais, donc et puis il y a les russules charbonnières, les verdâtres, voilà.
4: Vous y construisez des cabanes, vous grimpez dans les châtaigniers, vous avez de la chance parce que vous construisez des cabanes grâce à votre grande-tante qui tenait une quincaillerie, quoi, et qui vous filait des clous, des marteaux, je sais pas, pour fabriquer vos cabanes dans les arbres.
5: Tout à fait, c'était la sœur de mon grand-père, qui avait une quincaillerie donc en face du kiosque donc de Najac, et qui bien sûr parmi tout ce qu'elle vendait il y avait des clous, et c'était pratique d'avoir à disposition des clous charpentes pour construire une cabane avec des planches, c'est en hauteur surtout.
4: Alors Jacques Gaucher, président de la SPA, merci d'être encore une fois notre invité. On est dans l'environnement, on va y rester avec Benoît Prospero dans la revue des merveilles. On va s'intéresser aujourd'hui à une révélation étonnante, figurez-vous, sur la cigale.
6: Et vous savez, on a toutes et tous appris que
7: la cigale est enchanté tout l'été.
6: Se trouva fort dépourvu quand la bise fut venue, nous dit la fable de La Fontaine. Mais est-ce que c'est vrai ? Que devient la cigale après l'été ? Ici Garlozère avec Pascal Dardy de l'association La Cicindelle va tout nous expliquer. Alors d'abord, à quoi ressemble la première partie de la vie de la cigale, qui à ce moment-là s'appelle une nymphe ?
8: Donc la cigale, en fait, ce qu'il faut savoir, c'est qu'elle passe 4 ans sous terre et elle se nourrit de la sève des racines des arbres. Elle pompe avec leur trompe et elle vit pendant 4 ans sous terre.
6: Donc ça, c'est la première partie de sa vie, généralement 4 ans sous terre. Donc, et qu'est-ce qui se passe pour cette nymphe, appelons-la comme ça, ensuite ?
8: Et au bout de 4 ans, à partir du début de l'été, elle commence à remonter en surface. Elle grimpe sur les troncs d'arbres et elle mue. et elles se transforment en cigales.
6: Et donc, voilà les cigales sur les arbres. À ce propos, est-ce que vous savez à partir de quelle température une cigale chante ? Bon, ben, on vous le dit, dès que la température dépasse les 20 degrés. Et donc, à ce moment-là, il se passe quoi ?
8: Les mâles vont chanter pour attirer les femelles.
6: Ah oui, parce que petite précision, chez les cigales, il n'y a que la cigale mâle qui chante, ou plus exactement, qui symbolise. C'est comme ça qu'on dit. Pourquoi ? Eh ben, pour attirer les femelles, donc. Et ainsi, les cigales mâles et femelles vont s'accoupler. Et que vont faire les femelles quelques jours, semaines après l'accouplement ?
8: Les femelles vont faire une incision avec un genre de petite tarière qu'elles ont au bout de l'abdomen. Elles pondent leurs œufs dans des tiges de plantes sèches et après, elles vont mourir.
6: Ah ben oui, pardon, on ne vous avait pas prévenu. Ah ben oui, après 4 ans sous terre plus un été à chanter, les cigales disparaissent. Donc non, les cigales ne se trouvent pas fort dépourvues quand la bise fut venue, tout simplement parce qu'elles ne sont plus de ce monde. Mais elles ont quand même alors pris le temps de s'accoupler et de pondre leurs œufs.
8: Et ces œufs qui vont éclore, et il y a des petites larves qui vont sortir de ces tiges sèches, qui vont tomber sur le sol et qui vont creuser le sol et qui vont mener leur vie larvaire souterraine.
6: Et nous voici de retour sous terre, donc, pendant plusieurs années, et la boucle est bouclée. Et ça, c'est une merveille. Ah, et comme il nous reste une seconde, sachez que la cigale est l'insecte le plus bruyant du monde. Comme ça, vous savez. Merci Pascal Nardi de l'association La Cicindelle et merci ici Garlozère.
4: Merci Benoît Prospero. C'est pas à vous, Jacques Auchy, que je vais apprendre que les cigales font du bruit. Vous, qui, on le découvrira, connaissez bien le Mont Ventoux, le Vaucluse, le Sud. Et voilà, c'est un bruit qui vous parle, ça, les cigales, qui vous, tout de suite vous envoie vers quelque chose, vers un ailleurs.
9: Tout à fait. Mon passage assez long dans le Vaucluse m'a effectivement me revient pour ce bruit qui est caractéristique,
4: ouais.
9: Où ce sont, je crois, leurs écailles qu'elles frottent, qu'elles secouent, qui font que ça fait ce son tellement agréable et tellement reposant, en fait.
4: Évidemment, c'est vrai. Jacques Gauchy est votre invité ce soir. Jusqu'à 21h, il est président de la SPA. Il retrace les mécanismes, finalement, de son parcours, de sa construction. Il est avec vous jusqu'à 21h dans Y'a pas que Paris, dans la vie.
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4: Who's That Girl et Cécilie Madonna, sur ICI.

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2: Et ce soir, je reçois Jacques Gauchin, notre invité, votre invité, engagé de longue date dans la cause animale. Il est secrétaire de l'association Les Chats Libres de Najac, dans l'Aveyron, dont on parle depuis 20 ans. On va en reparler d'ailleurs, membre du conseil d'administration de la SPA en 2023. Il en est aujourd'hui le président, docteur en géographie. On voyage donc avec lui ce soir. Je vous ai laissé dans les arbres de Najac, suspendu aux cabanes de votre enfance, grâce à cette tente, cette grande tente quincaillère, un environnement forestier important pour vous. Vous avez aussi une enfance dans le Doubs, à un moment donné, vous allez du côté de Besançon, vous y passez du temps là-bas?
3: Un petit peu. En fait, mon père est d'origine, par ses parents, aveyronnais et dernier garonnais, mais ma mère est du Doubs. Donc c'est vrai que ça fait un peu une diagonale, hein. Ça fait très très loin. Et donc c'est vrai que j'ai eu passé de temps en temps des vacances donc sur le plateau au-dessus du Doubs, entre Besançon et Baume-les-Dames.
2: C'est les grands sapins.
3: Alors ce sont des grands sapins, ce sont des territoires qui sont magnifiques, et puis où il peut faire très froid, et où il peut aussi tomber beaucoup de neige. Et bon, ce sont de beaux endroits, avec aussi des spécialités culinaires qui sont particulièrement agréables.
2: Ça, on va en parler. Plus on avance dans le temps et plus on s'approche de 21h pour passer à table, on parlera de votre carte culinaire. Alors, vous avez eu des chats et deux chiens dans votre jeunesse. Voilà, les chats vous fascinent. Et c'est vrai qu'à Najac, dont nous avons parlé, vous aimiez soigner les chats, vous les ramassiez, vous les apportiez chez des gens pour les faire soigner?
3: Bien sûr. Quand on est enfant, quand on voit ces chatons qui sont souvent livrés eux-mêmes, voilà, pourquoi la mère n'est plus là, elle est disparue, et c'est vrai que on se dit il faut faire quelque chose, il faut trouver des gens qui pourraient les prendre en charge et les amener un peu plus loin.
2: Alors, on va reparler de ces chats, parce que ça compte évidemment pour vous. Vous poursuivez vos études à l'adolescence à Paris, puisque vous vivez à Paris. On parle beaucoup de Najac. Je rappelle que c'est votre maison familiale, en tous les cas, que ce sont vos vacances scolaires. Je sais pas si vous avez une idée de ce que vous voulez faire au moment de l'adolescence. En tous les cas, vous pensez à faire la fête. Et vous avez bien raison. C'est aussi là-bas que vous découvrez, dans le Tarn-et-Garonne, à une quarantaine de kilomètres de Najac, l'épopée des boîtes de nuit, quoi, hein, des discothèques, comme on dit.
3: Alors, tout à fait. Mais avec des amis que j'avais à l'époque, on fréquentait à la fois les bals musettes des villages, mais également les boîtes. Et c'est vrai que souvent, il y en avait une en particulier. Quand on en partait, il était 3-4 heures du matin. Et on connaissait donc une sorte de guinguette qui était au bord de l'Aveyron, sur la commune de Saint-Antonin-le-Bleuval. Et on avait l'habitude d'y aller. Et donc la patronne nous faisait une soupe à l'oignon.
2: Et comment elle s'appelait cette boîte? C'est le Galaxy ou c'est encore une autre?
3: C'était le Galaxy à 7 francs.
2: Et ça n'existe plus aujourd'hui?
3: Alors, quand on passe devant, on voit encore le bâtiment, mais il ne s'y passe plus rien.
2: Mais vous alliez aussi à la limite du Quercy et du Rouergue à la Poutre?
3: Oui, tout à fait.
2: Ça, c'est une autre discothèque?
3: C'était une discothèque, oui.
2: Ben oui, j'ai identifié tout ça, voilà, avec ces bords de guinguette, vous l'avez évoqué. Les premiers boulots, il y a le castrage de maïs, assez logique, hein, quand on vit dans un milieu rural comme ça, à la ferme. Vous avez fait ça un été, ou peut-être plusieurs, je sais pas.
3: Plusieurs. Ben, j'avais un ami qui était donc fermier, hein. Il n'était donc pas propriétaire, mais il était fermier. C'était sur la commune de Najac, dans le hameau de Salt. Et il fallait, à une certaine période, pendant 3-4 jours, ce qu'on appelle castrer les maïs, à savoir, il fallait, donc on avait tous les bras en l'air, il fallait enlever donc les pointes des maïs pour pas qu'ils s'auto-fécondent entre eux, parce que c'est pas une maïs de contrat, il fallait que ce soit effectivement des maïs d'une graine particulière, quoi.
2: Jacques Gauchy, vous intéressez à la géographie, vous allez entreprendre des études et vous allez devenir un docteur en géographie. Quand on est docteur en géographie, ça veut dire qu'on connaît le monde par cœur, la France par cœur, les régions par cœur? Pas du tout.
3: Alors, c'est vrai que je pense que j'ai une bonne connaissance des départements français.
2: J'imagine.
3: Mais pas du tout. On commence toujours par la géographie physique, et puis on s'oriente vers la géographie humaine, qui moi m'a plus intéressé. Mais dans la géographie physique, on fait aussi de la géologie. Donc voilà, c'est assez varié. Mon intérêt pour la géologie et la minéralogie s'explique aussi parce que Najac est ce qu'on appelle sur la faille de Villefranche de Rouergue, est une faille géologique très importante, où d'un côté nous avons des terrains primaires, à côté des terrains secondaires.
2: Mais c'est aussi cet environnement familial Camin qui... quelque part vous a façonné, vous a construit pour arriver peut-être à ce type d'études, je ne sais pas.
3: Sans doute.
2: Il y a forcément une résonance, une correspondance.
3: Sans doute.
2: C'est évident. vous allez faire votre carrière à l'université Paris 7, puis vous avez une belle opportunité, vous allez rejoindre le secrétariat d'État au département et territoire d'outre-mer. Ça, c'est encore une belle aventure et une autre carte postale pour vous.
3: Oui, parce que j'avais donc 28 ans, et quand à 28 ans, on vous dit tu es responsable de la sphère anti-Guyane et les affaires économiques, et qu'on vous envoie donc deux fois par an en mission, c'est une belle opportunité pour découvrir l'outre-mer.
2: La Guadeloupe.
3: Guadeloupe, Martinique, Guyane.
2: Alors parlez-moi peut-être quelques cartes postales de ces lieux. Quel est celui qui vous a le plus marqué?
3: Alors je ne vais pas dire que j'ai préféré parce que ça va vexer, ça va déplaire. c'est peut-être la Martinique parce que il y a ce volcan qui est assez impressionnant, qui a fait des ravages, qui a fait des dégâts considérables, qui occupe une grosse partie donc de l'île, et en tant que géographe géologue, c'est vrai que moi ça m'a marqué, et je me souviens d'avoir eu du temps libre et de partir à pied, de remonter carrément jusqu'en haut, et en montant des ruisseaux, des sources chaudes, on ramasse une mangue mûre, on la mange avec un plaisir incommensurable.
2: Jacques Gauchy, votre parcours se poursuit dans la fonction publique territoriale, notamment en Île-de-France. Vous avez découvert les Îles-de-France, vous revenez cette fois en Île-de-France, sans faire de jeu de mots, et vous allez travailler pour les services de la ville de Sénart. C'est en Essonne. Pour ceux qui ne connaissent pas l'Essonne, c'est le 91. Sénart est une ville marquante, intéressante. Vous avez appris ici, passé quelques années, en tous les cas y travailler.
3: Oui, tout à fait. C'est au départ, c'est ce qu'on appelait les villes nouvelles. C'est donc l'idée de Gaulle et de l'ouvrier, donc c'est pas récent. C'était déconcentrer donc Paris, et de Gaulle, de l'ouvrier prennent l'hélicoptère, survolent l'Île-de-France et disent voilà, là on va mettre une ville nouvelle. Et c'était associé à ce qu'on appelait une opération d'intérêt national. L'État achète les terres, met à disposition des collectivités qui ensuite bâtissent dessus des villes nouvelles, des lycées, des collèges, etc.
2: Donc, Jacques Gauchy, on voit à quel point vous entreprenez petit à petit, comment vous progressez dans votre carrière. Et nous aussi, on entreprend chaque soir avec la complicité des locales du réseau ici. Et pour acheter un couteau de qualité, vous pouvez, figurez-vous, aller dans la capitale de la coutellerie à Thiers, dans le Puy-de-Dôme. On s'est dit que l'Aveyron, c'était pas loin d'ailleurs de la région Auvergne. Mais on n'est pas obligé d'aller à Thiers. Partout en France, il y a aussi des couteliers qui entreprennent. Reportage avec Catherine Quicandon.
4: À Angers, dans le Maine-et-Loire, on a le couteau le plus aiguisé du tiroir.
5: Brutus, cesse de jouer avec ce couteau, tu finiras par blesser quelqu'un.
4: Bienvenue à la coutellerie du Maine-Anjou. Depuis 2012, Antoine Faucheux et son équipe perpétuent un savoir-faire artisanal.
6: Un couteau de qualité fabriqué par un artisan. On propose un service, nos couteaux, on les affûte gratuitement à vie.
4: Ah oui, quand même. 5 gammes de couteaux vous sont proposées. Les manches sont en bois naturel récupéré. Pas d'abattage d'arbres pour la production, ça c'est bien. Vous avez le choix entre 70 essences qui proviennent à 98% de la région à moins de 50 km. C'est bien, ça aussi. Et pour la lame, différents aciers également. Acier carbone, acier inoxydable et acier damas. Dans certains cas, Antoine crée des couteaux ultra personnalisés avec un modèle unique.
6: Pour un chef 2 étoiles qui s'appelle Christophe Heck et à Blois, il a dessiné et créé une gamme de couteaux. Son poisson, il est pêché par un pêcheur dans la Loire. Et le manche qu'on utilise sur le couteau, c'est des morceaux d'anciens bateaux.
4: Pour Antoine, un couteau, ce n'est pas juste un couteau, c'est aussi un peu d'histoire et de souvenirs familiaux.
6: Mon grand-père avait toujours son couteau sur lui, dans sa poche, il mangeait toujours avec son couteau, et puis quand il fermait son couteau, ça veut dire que le repas était terminé, il fallait se lever de table, retourner travailler, enfin voilà, on entend plein d'histoires comme ça. Aujourd'hui, tout le monde a chez soi, quand on ouvre son tiroir, des dizaines de couteaux dans les tiroirs pour manger, pour cuisiner, pour machin, des couteaux qui coupent pas, et en fait, on en rachète.
4: Et oui, parce que comme dirait ma mère, ça peut toujours servir. Cet ancien infirmier ne fait pas que des couteaux, environ 2500 par an. Il propose aussi des stages pour fabriquer soi-même son couteau.
6: Ils vont de 1 heure à 2 jours. Plus c'est court, plus nous on a préparé le couteau, et plus sur 2 jours on n'a absolument rien préparé. C'est vraiment, là c'est la création pure.
4: Et des visites pour découvrir le métier de coutelier.
6: C'est atypique, ça fait rêver. La coutellerie, c'est un métier un peu fantasmagorique. On s'imagine toujours plein de choses. Le feu, l'acier, le tablier en cuir, le charbon sur la tête.
4: Plus d'infos pour acheter un couteau, dont un kit de fabrication de couteau à la maison, sur coutellerie-du-maine-anjou.com et dans les 2 boutiques, une à Angers et l'autre à Château-Gontier. Merci à ICI Mayenne pour cette idée qui a du tranchant. ICI s'entreprend dans le Maine-et-Loire avec la coutellerie du Maine-Anjou pour des couteaux de fou.
2: J'adore l'idée que ce soit un reportage tranchant. Merci Catherine Quicandon, Jacques Gauchy. Vous avez envie de réagir sur les couteaux de de l'Aïeul.
3: Bien sûr, bien sûr. Le couteau de l'Aïeul qui est emblématique du département, qui a une forme très particulière. Il y a eu donc pas mal de bouquins qui ont été écrits là-dessus. Et moi, j'ai... Quand on va au champignon, c'est bien agréable de pouvoir couper le bas du champignon, le nettoyer un petit peu avec son couteau de son côté de l'Aïeul. Mais ce que je fais, c'est qu'en fait, j'achète souvent des couteaux en pièces détachées et je les fais moi-même. Et j'ai commencé par faire avec une manche en bois et après j'ai continué avec des manches en pierre. En polissant la pierre, j'en ai fait en serpentine, j'en ai fait en schiste, j'en ai fait en calcaire. Wow.
2: Restez avec nous et qu'on a encore plein de choses à se dire. On va parler de votre investissement qui vous emmène à devenir conseiller adjoint au maire de votre commune de l'Aveyron, de Najac. Vous aimez les gens et le territoire. Jacques Gauchy, vous êtes président de l'ASPR aujourd'hui. On ira dans le sud aussi, où vous avez joué une fonction importante au niveau des territoires. Vous êtes notre invité jusqu'à 21h ce soir sur Ici.
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2: Avec une des toutes nouvelles chansons de Florent Pagny, Le braquage des sentiments sur Ici.

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3: Dans l'Ici Express, trois idées pour votre week-end entre humour, spectacle et salon. On commence samedi soir, la compagnie Acoré Acro présente Ostinato au parc des Longues Allées. C'est à Saint-Jean-de-Bray, des acrobaties, de l'humour et beaucoup d'énergie. Le spectacle commence à 20h30. Si vous préférez sortir plus tôt dimanche, une autre représentation est prévue à 17h. Samedi également, place à la musique à l'Astrolab d'Orléans. La soirée Shake Shake Shake réunit à la Voix Soul de Michel David et de ses True Tones, le rock du groupe orléanais Sukhoi et Fever et les DJ bien sûr de la classe internationale seront présents. Les portes ouvrent à 20h30. Enfin, le salon Animal Zen vous attend samedi et dimanche à la salle des fêtes de Auxy. C'est de 10h à 18h. Des professionnels du monde animal seront présents pour échanger avec vous. Une randonnée d'ailleurs canine est aussi prévue dimanche et l'entrée du salon est libre.
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4: Avec mon invité Jacques Gauchy, docteur en géographie, né à Alès un peu par hasard, il va grandir à Paris, passer ses vacances dans l'Aveyron, à Najac. Après une carrière dans la fonction publique, il est aujourd'hui pleinement investi depuis juin dernier dans ses activités de président de la SPA dont nous allons parler avant 21h. Bon, j'oublie pas que votre parcours nous permet aussi de découvrir votre ascension, vos motivations. Vous avez, durant plusieurs années, je crois que c'est 8 ans, dirigé l'action économique en région méditerranéenne.
5: Alors tout à fait, c'était au Conseil Général du Vaucluse, un département avec, comme on en évoquait, entre le Mont Ventoux, le Luberon et les Monts de Vaucluse.
4: Alors je m'arrête 2 secondes. Vous devenez amoureux du Mont Ventoux. Vous êtes fasciné en tous les cas par ces 1800 mètres de hauteur sur la vallée du Rhône.
5: 1812 mètres.
4: M'avez eu, mais en même temps, vous êtes docteur en géographie, je pouvais pas lutter. J'ai l'impression que vous avez envie de m'en parler de ce moment, tout.
5: Oui, c'est vrai qu'il est assez fascinant. On l'appelle le géant de Provence. Il domine largement, donc, la plaine du Comtat. Et c'est vrai que, comme on dit toujours en géographie, l'altitude compense la latitude. C'est une région méditerranéenne, chaude et sèche. Eh bien, le Ventoux dit le contraire, parce que la face nord, c'est une face avec une vision alpine, où le temps peut changer très très vite. Je me souviens être monté au Ventoux pour des raisons professionnelles.
4: Et je crois que c'est 1812 mètres.
5: 812 mètres.
4: Plusieurs nuits.
5: Voilà. Et en vent de redescendre, dans une tempête de neige, ouais. Et c'était au mois d'avril.
4: Ah oui, quand même, effectivement. Le Comtat venaissin, je crois, hein, c'est ça,
5: c'est hein, ça.
4: Qui est là-bas. Alors vous découvrez peut-être également les Bouches-du-Rhône, j'imagine, puisqu'on parle de Méditerranée, des Alpes-de-Haute-Provence, enfin plusieurs de départements, plusieurs coins de France.
5: Oui, parce que dans les fonctions que j'occupe à ce moment-là, qui ça s'appelait un secrétaire général, c'est pas un directeur général, d'un syndicat mixte, c'est une collectivité qui regroupe départements, communes, syndicats de communes et éventuellement dans les parcs du Luberon également.
4: On avait 130. Hein.
5: 135.
4: Ah, vous me piégez sur tous les chiffres. Ah, c'est votre côté professeur. Je vais pas avoir une bonne note 100, à la fin.
5: 135.
4: Et
5: le sujet forêt méditerranéenne m'a amené à avoir des contacts, bien sûr, avec des départements méditerranéens voisins, comme le Var, les Bouches-du-Rhône, les Alpes-Maritimes, bien sûr.
4: Oui, et alors vous faisiez, je crois que vous travaillez à ce moment-là dans le but était la défense de Fray contre les incendies.
5: Tout à fait.
4: Je vous imagine sensible à ce qui s'est passé cet été aussi.
5: Évidemment, quand on voit que les feux partent du bord de la route bêtement par une cigarette et les conséquences que ça peut avoir, ça brûle des dizaines de milliers d'hectares, c'est impressionnant. Donc le but c'était ça, c'était de faire en sorte que y ait une bande de débroussaillement le long de chaque côté des routes, ou alors du polyopar, des taches de végétation et puis des taches nues, ouais. Pour éviter cette propagation du feu.
4: Il y avait une fédération nationale des communes forestières. On retourne dans la forêt.
5: Tout à fait.
4: Vous avez fait des choses avec eux aussi.
5: Oui, j'en ai fait beaucoup de choses avec eux. C'est une fédération nationale dont le siège est à Paris et regroupe tous les maires forestiers de France. C'est une belle fédération et c'était l'occasion de connaître des régions françaises forestières que je connaissais pas forcément, comme l'Alsace par exemple.
4: Ouais.
5: Un jour, je suis avec l'ancien maire adjoint de Tannes qui me dit chez toi, il y a du chipier, il y a du chipier. Alors je lui dis, mais c'est manière. Ah, du gibier. L'accent,
4: oui, oui, bien sûr.
5: L'accent très prononcé des gens adorables.
4: Alors, vous découvrez aussi le Pays Basque là, à cette occasion. Je crois les Ardennes, ce sont des régions que vous allez visiter, ou en tous les cas, vous allez croiser par rapport à
5: vos fonctions. Je croise des élus avec qui je sympathise beaucoup. Et on peut le dire, parce qu'il y a prescription, c'était une fois une réunion qui était donc au moment du Beaujolais Nouveau, et que l'on ne pouvait boire qu'à partir de minuit, le troisième jeudi de novembre, et donc je retrouve les maires forestiers donc de Pays Basque en face de la Drouot, la cape Drouot. Rendez-vous était pris, et puis je dis à la patronne, mais où est-ce qu'ils sont? Il me dit, ben ils sont, descendez la cave, vous trouverez. Je descends à la cave, il y a un long couloir, des petites lumières, j'entends du bruit vaguement au fond, et je les trouve avec une pipette devant un tonneau de nouveau en train de le boire avant la date fatidique de minuit.
4: Ah oui, effectivement. Consommez tout ça avec modération, le rappel. Jacques Gauchier, président de la SPA aujourd'hui. Le point de bascule, ou je dirais peut-être plus le point de jonction entre votre parcours institutionnel, que l'on découvre, que l'on évoque ce soir, et votre engagement animalier, c'est d'Ajac. C'est les chats, qu'on a déjà évoqués durant votre enfance, mais c'est là plus récemment une implication dans une association.
5: Alors depuis 2000, avec mon épouse, nous avons créé une association, ce qu'on appelle de chats libres, à savoir qu'il y a malheureusement une prolifération trop importante donc de chats, qui sont souvent des chats domestiques. Les gens, par négligence ou par manque de moyens, ne les stérilisent pas, et on se retrouve avec des petits chats, des chatons qui arrivent de partout. Et donc nous avons monté donc l'association en partenariat avec la mairie de Najac, que je remercie parce que tous les maires successifs nous ont beaucoup de soutenu à ce sujet-là.
4: Chat libre de Najac.
5: Tout à fait, et avec les cliniques vétérinaires, et nous en sommes actuellement une centaine de chats qui ont été stérilisés, et on les relâche bien sûr sur le site où ils ont été capturés, et bien sûr l'association s'occupe de les nourrir.
4: Alors stérilisation, vous insistez là-dessus, l'identification, le suivi des chats, je trouve ça dingue quand même, vous qui sauviez des chats lorsque vous étiez môme à Najac, c'est une espèce de voyage à rebours. Mais c'est vrai.
5: On peut le voir comme ça.
4: Bah, très clairement, je trouve. Qu'est-ce qui vous emmène à la SP1, Jacques Gauchier?
5: Alors en fait, je rencontre dans le cadre de relations avec des militaires, je rencontre donc Jacques-Charles Frombonne, qui est donc l'ancien président de la SPA. On lit une amitié, et puis il sait que j'ai créé donc cette association, et il me dit, écoute, voilà, je monte une liste pour le conseil d'administration de la SPA, veux-tu en faire partie? Ben, je lui dis oui. Donc je suis élu donc en 2023
4: conseil d'administration
5: de la SPA, et puis là voilà, pour un système de tirage au sort un peu cruel pour renouveler les membres, Jacques-Charles Frombonne n'est pas tiré au sort, et il me dit, bah écoute, tu vas prendre la suite, voilà.
4: Et vous étiez papabili, comme on dit, vous étiez intéressé par le poste?
5: Oui, bien sûr, ça m'intéressait.
4: Le job bénévole, hein, je rappelle.
5: Ah ben complètement bénévole, bien sûr. Non, bien sûr. Mais bon, il m'avait identifié comme étant celui qui préférait pour la succession, voilà.
4: C'est donc ça qui motive votre décision. Vous auriez pu en rester là, Najac, avec cette association des chats libres, mais vous recevez cette responsabilité de suivi du Grand Ouest d'abord, dans un premier temps. Hein. C'est ce que vous avez fait auprès de l'ESPR, ce qui vous a peut-être permis aussi de découvrir d'autres régions, d'ailleurs, encore une fois, jusqu'à cette présidence de l'ESPR en juin 2026. En 4 mois, on a le temps de faire des choses?
5: Alors, on a le temps de se rapprocher donc du terrain, parce que il faut impérativement être proche du terrain. Nous avons quand même 64 refuges sur le territoire, sur l'Hexagone, et puis Outre-mer, et nous avons 12 dispensaires. Donc voilà, il faut être présent. Et puis, en fait, moi, je reprends, je marche dans les pas du prédécesseur. Donc voilà, je vais pas.
4: On va évidemment rentrer dans le détail, parler de l'importance des bénévoles, des missions aussi de la SPA, parce qu'elles sont multiples. C'est pas juste parfois un peu réducteur, on s'imagine, bon voilà, ils s'occupent des animaux, on peut peut-être les adopter, mais non, il y a bien plus que ça.

0: toute concurrence, 50 centimes le kilo de patates. Au total, une tonne de pommes de terre a été récoltée et vendue, mais c'est un peu moins que certaines années car la sécheresse a abîmé les cultures, comme l'explique Sébastien Régnier, agriculteur et président de l'association, à notre reporter Alexandre Alves.
1: Trois périodes à plus de 40 degrés, ça chauffe trop la terre et du coup nos pommes de terre, elles sont comme le reste, et bien, elles en subissent de plein fouet cette grande chaleur. On savait qu'on n'en aurait pas assez. Du coup, exceptionnellement cette année, mais après peut-être qu'on refera, on verra pour les autres années, on a essayé de trouver d'autres pommes de terre déjà enfilées, déjà ramassées en fait, de la région de la pomme de terre qui est sur la Bourgogne, Marne, Bourgogne, Côte d'Or, voilà.
0: Ici en Dordogne, cette récolte solidaire, ça marche, mais vous, qu'en pensez-vous? Je suis allé en discuter avec Chantal qui adore l'idée.
2: Je trouve ça super, mais vraiment c'est super parce que quand vous voyez le prix en ce moment, très élevé.
3: Vous seriez prête à aller vous dans le champ récupérer vous-même les patates?
2: Ah oui, ben on est bien obligé maintenant. Il faut donner de son corps, on va dire, pour avoir quelque chose de pas trop cher.
3: Comment on fait pour faire des économies aujourd'hui?
2: Ben on se prive. Malheureusement, on se prive. Ou alors, moi, ce que je fais personnellement, je vais dans les discounts pour m'alimenter parce que j'ai une petite retraite et c'est comme ça que je fais. Je prends des sous-marques, je prends des choses comme ça. Hein. Je suis obligé, de toute façon. Sinon, je ne peux pas finir fin de le mois. Hein. C'est pas possible.
0: Alors, avec Chantal, je me suis posé cette question. Comment pourrions-nous faire pour développer ce type d'initiative? Et surtout, est-ce que c'est possible?
2: Je ne sais pas comment faire pour justement trouver ça partout. Je ne sais pas comment on pourrait faire, mais ça doit être faisable. Il faut simplement que les gens reste correct dans les prix, quoi.
0: Autre bonne nouvelle, sachez que tous les bénéfices de la vente en Dordogne, ainsi que ceux de la buvette, ont été reversés à la cagnotte pour aider les agriculteurs du coin, membres de l'association.
4: Merci beaucoup Robin Bernot pour ce reportage en région. Chaque jour, dans YAPAC Paris, dans la vie, on s'intéresse à vos bonnes initiatives avec grand plaisir. Jacques Gauchy est notre invité. Il est président de SPA depuis juin 2026 et c'est avec lui que nous allons continuer ce voyage. Depuis 20h, on s'est pas mal baladé, même si on a offert un joli coup de projecteur aux Najaquois et aux Najaquoises, bien comme ça qu'on prononce.
5: Tout à fait.
4: Les habitants de Najac dans l'Aveyron, on les salue, puisque vous en êtes quand même l'ambassadeur ce soir. Mais vous êtes aussi président de la SPA et on va en parler dans les prochaines minutes sur ICI.
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4: Ici, la radio des plus belles mélodies et des souvenirs aussi, Michel Delpech. Et cette circonstance, il n'y a pas que Paris dans la vie. Voici Loire-et-Cher.

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2: Avec le parcours de notre invité Jacques Gauchy, très inspirant, après une longue carrière, un engagement territorial et dans la fonction publique. Eh bien, il est aujourd'hui président de la SPA, il a traversé la France, il continue de le faire justement en visitant entre autres des refuges. Il est avec vous jusqu'à 21h. Constat vous faites alors aujourd'hui en 2026 sur voilà tout ce que vous avez pu observer tout au long de votre vie dans les régions en termes d'environnement, de nature et particulièrement autour de la protection animale. Vous avez quel avis sur tout ça aujourd'hui?
3: Alors avec un petit peu de recul, on va dire c'était peut-être pas forcément mieux avant, mais bon, ce qu'il y a, c'est que nous avons eu cet été un record donc de prise en charge et d'abandon dans nos refuges, plus 20%. On ne sait pas si ça continue comme ça, comment on va pouvoir suivre, parce que comme on l'évoquait, la SPA ne vit que grâce à la générosité donc du public, sans autres aides particulières. Donc c'est vrai, c'est un constat qui nous inquiète un petit peu.
2: Alors je vais rappeler que c'est la plus ancienne association de protection animale en France. Elle a été fondée en décembre 1845 et reconnue d'utilité publique en 1960. Je ne suis pas trompé sur les dates cette fois.
3: C'est
2: plutôt pas mal. Combien de refuges aujourd'hui? Combien de maisons? Alors, il y a des refuges et des maisons SPA.
3: Alors, 64 refuges et maisons SPA, on les met ensemble. Parce que
2: c'est quoi la différence?
3: Ben, en fait, il n'y a pas forcément toujours les mêmes choses dans les refuges et les maisons SPA. On globalise. Mais par contre, on l'oublie souvent, on a nos 12 dispensaires. Et là, c'est important parce que dans ces dispensaires, on soigne gratuitement les personnes qui amènent des animaux et qui sont des personnes qui ont des minimums vitaux et qui n'ont pas les moyens d'aller chez le vétérinaire.
2: Première mission, suite à un abandon, à une maltraitance, les animaux sont identifiés, stérilisés, vous avez parlé d'importance de la stérilisation, notamment au niveau des chats, vaccinés, éduqués, parfois sociabilisés. C'est
3: tout
2: aussi
3: fait,
2: important.
3: Tout à fait. On a des éducateurs canins, nos personnels sont très impliqués et je les remercie parce qu'ils font un travail considérable au quotidien. Cet été, par exemple, avec la canicule, ils ont trouvé des solutions. Ils sortaient les animaux plus tôt le matin ou plus tard le soir, mettaient des petites bassines pour rafraîchir les chiens, des brumisateurs, des gourmandises glacées. Donc il y a tout ça qui procède du bien-être animal.
2: Vous les proposez ensuite à l'adoption, avec des journées spéciales d'ailleurs que vous mettez en place.
3: Tout à fait. Là, c'est le week-end prochain. Ce sont les journées portes ouvertes où on espère avoir donc du monde pour placer donc nos animaux. Le constat donc de cet été, il est négatif en matière d'augmentation de 20%, mais positif en matière d'adoption. Nous avons eu plus 14% d'adoption pendant la période.
2: Les dispensaires, vous les avez évoqués, il y en a 12 qui aident aussi les propriétaires plus démunis. Vous avez des délégués enquêteurs bénévoles, et ça c'est important qu'on s'en parle, qui détectent aussi les mauvais traitements. Et vous avez même une cellule anti-trafic. C'est pas tout ça. C'est génial d'avoir mis ça en place.
3: C'est ça. Alors moi je les remercie. C'est nos délégués enquêteurs. Ils sont sur le territoire national. Ils font remonter et on leur fait remonter localement les cas de maltraitance. Je voudrais préciser que dans maltraitance, il y a peut-être aussi de la négligence de la part des propriétaires, parce que les animaux, il n'y a pas que de la vraie maltraitance, mais la négligence. Ils sont mal nourris, pas assez d'eau, par exemple. Et donc c'est vrai que ces délégués nous font remonter l'information. Nous avons un partenariat donc avec les gendarmes et la police nationale. Dans chaque commissariat et dans chaque gendarmerie, il y a un délégué qui est en charge de ce sujet-là. Et donc ensuite, ce sont des réquisitions. Le procureur fait les réquisitions et nos agents viennent chercher donc les animaux dans nos véhicules. Des fois, les saisissent et une centaine d'animaux.
2: Ah ouais. Jacques Gauchy, on a aussi sur la générosité des donateurs. C'est plus de 800 salariés, la SPA, plus de 6000 bénévoles, dont vous, 20 000 adhérents. Et on ne peut que lancer encore le message aujourd'hui et à tout moment pour qu'on vous rejoigne.
3: Ah, tout à fait, absolument, on a besoin, nos besoins sont importants, nos bénévoles, il faut des fois les renouveler parce que il y en a qui malheureusement disparaissent, on a un besoin de gens qui viennent s'impliquer.
2: Alors vous faites le tour des refuges, vous avez été où dernièrement, vous allez où demain?
3: Alors, écoutez, c'est très récent. La semaine dernière, j'étais à Aix-en-Provence, où nous avons un refuge très particulier, où il y a des meutes de chiens. C'est-à-dire qu'en fait, dans les refuges classiques, vous avez donc des box dans lesquelles il y a un chien, voire deux chiens. Et là, c'est des parcs où les chiens sont en liberté. C'est des chiens qui s'entendent bien entre eux. Et donc, c'est assez joli à voir, de voir tous ces chiens qui se promènent. Donc, c'était Aix-en-Provence. Et ensuite, j'ai poursuivi sur le dispensaire de Marseille et celui de Toulon.
2: Ah oui, donc vous restez dans le sud là pour le coup, là, en ce moment.
3: Ah ben, j'ai profité du voyage de faire Aix-en-Provence, Toulon, Marseille.
0: Ben vous avez raison. Vous voulez dire un mot sur Marseille, sur Toulon? Ce sont des villes qui, à titre personnel, vous marquent? Vous y avez des souvenirs? Vous y avez vécu des choses?
3: Oui, tout à fait. Marseille, c'est une ville que j'aime beaucoup. Lorsque j'étais donc en poste à Avignon, j'avais souvent des réunions qui m'amenaient à aller à Marseille ou à la région ou au département ou à la tribune administrative. Et je profitais souvent de ma journée pour prendre ma maillot de bain et ma serviette et faire un petit plongeon sur les corniches.
0: Sur la côte bleue.
3: Sur la corniche. Donc c'est vrai que c'est une ville que j'aime bien.
0: Toulon aussi, qui n'est pas très loin, effectivement, avec son port, avec sa rade,
3: ses bateaux. Fait, tout ça. Et ses militaires.
0: Bien sûr. La Seyne-sur-Mer, qui est juste en face. Mm-hmm. Voilà, c'est une région où vous appréciez. Mais vous avez habité, quand vous parlez du Mont Ventoux, vous y avez passé 10 ans, vous habitiez là-bas? Vous étiez dans le Vaucluse,
3: tout à fait. J'habitais à Avignon, tout simplement.
0: Vous pouvez me parler un peu d'Avignon, parce qu'on parle toujours du festival, mais en dehors du festival, ça ressemble à quoi, Avignon?
3: Mais oui, c'est vrai. C'est souvent l'image qui est donnée, et qui dure que 3 semaines. Sinon, c'est une belle ville. Il y a le palais des Papes où j'ai des bons souvenirs. Nous avions avec les communes forestières accueilli une année tous les maires forestiers de France au palais des Papes dans le cadre d'une belle manifestation avec un grand repas sous les belles arcades donc de la salle voûtée du bas.
0: Et puis c'est les allées de Loul, c'est le pont Saint-Bénézé, enfin voilà, c'est tout ce que l'on aime aussi, la rue des Teinturiers, enfin voilà, cette ville qui est tout aussi belle pour l'avoir connue, notamment à Noël, avec ses marchés de Provence, ses santons. Vous avez raison de ne pas la résumer à 3 semaines de festival. Parmi ces belles régions, à titre personnel, bon, vous êtes baladé tout au long de votre vie, professionnellement. Aujourd'hui, vous êtes arrêté ou vivez à Paris pour des raisons professionnelles, pour l'SPA?
3: Alors, je me partage, heureusement, entre Paris et ma province, et ma campagne aveyronnaise. Oui. Depuis que je suis président, je suis un peu plus parisien, mais je ne l'oublie pas et j'y descends dès que je peux, je redescends.
0: Bon, je ne demande pas le lien que vous avez aujourd'hui avec Najac, ça on l'a parfaitement compris. Est-ce qu'il y a d'autres régions qui vous plaisent, où vous avez été particulièrement sensible? Vous avez pu découvrir, vous avez décidé d'y passer des vacances dans votre vie, vous y avez peut-être même posé votre serviette chaque été?
3: Alors, peut-être la Normandie, notamment le Tréport. Mon père était assez fan de fruits de mer et des fois on allait passer le week-end au Tréport à côté de Dieppe et c'est vrai que les plateaux de fruits de mer nous tentaient et me tentent encore beaucoup.
0: Bon, il y a la Bretagne aussi. Alors vous connaissez beaucoup moins, c'est une région que vous aimeriez bien découvrir par exemple. Vous connaissez, mais bon, pas...
3: C'est vrai que j'ai pas eu l'occasion d'y aller souvent, mais oui, pourquoi pas, que ce soit le Bretagne Nord, le Bretagne Sud, la côte du Granit Rose, je l'avais faite, et puis peut-être une île comme l'île aux Moines, quelque chose comme ça.
0: Ouais. Alors tout à l'heure, vous m'avez dit, hors antenne, à un moment donné, il va bien falloir qu'on se parle de l'estofilade.
3: L'estofilade,
0: tout à fait. On se parle un petit peu de votre carte, vous voyez, votre carte géographique culinaire. Alors, j'ai noté, c'est une sorte, vous allez me dire, c'est une branlade, c'est ça, avec de la morue sèche.
3: Hein. Alors, on peut le résumer comme ça, mais c'est vraiment, un plat emblématique. Il n'est pas que d'un village, il est d'une micro-région qui est la vallée du Lot. En fait, l'origine vient de ce qu'on appelait ces gabarres, c'était des péniches qui étaient donc tirées par les chevaux, qui remontaient de Bordeaux, et ils remontaient jusque le Lot, jusqu'à Port-d'Agresse, et donc ils descendaient donc du charbon, parce qu'il y avait la région de Carmaux, le Carmaux de Casseville, et puis ils remontaient donc des poissons, qui étaient donc des morues, qui étaient donc qui étaient séchés. Et donc, on les faisait tremper et on mélangeait ça avec de la pomme de terre, des œufs, de l'huile, de l'ail, du persil, et ça fait le fameux estofilade.
0: Ça me donne faim, tout ça. Jacques Gauchy, vous avez rencontré quand même tout au long de votre vie une grande partie des Français. Qu'est-ce que vous retenez d'eux? Quelle carte postale, quelle photo vous avez de la France aujourd'hui? Celle qu'on a traversée avec vous depuis 20 heures ou celle liée peut-être au refuge? Comment vous l'imaginez, l'identifier aujourd'hui, cette France?
3: Alors, il ne faudrait pas opposer les métropoles à la province. On a tous tendance à le faire. Il y a des mentalités, des comportements très différents. En plus, il ne faut pas oublier que la plupart des gens des métropoles viennent de la province, de leur province. J'espère qu'ils ne l'oublient pas et qu'il y a quelque part chez eux toujours un souvenir nostalgique de là où viennent leurs parents.
0: Est-ce que ce voyage vous a fait plaisir ?
3: Absolument.
0: Il touche à sa fin.
3: Tout à fait.
0: On était très heureux, en tous les cas, de découvrir aussi tout l'aspect humain et de comprendre comment vous en êtes arrivé aujourd'hui à être, je le rappelle, bénévole, président de la SPA. On salue tous les bénévoles de la SPA. Je rappelle que c'est ce week-end, les journées portes ouvertes. N'hésitez pas à vous rapprocher des refuges, des maisons de la SPA, à être bénévole, à donner, si vous pouvez, de votre temps et puis à adopter, pourquoi pas, ce week-end, mais c'est toute l'année, rappelons-le, pour se rapprocher de la SPA. Merci beaucoup, Jagoshi, d'avoir été notre invité. L'émission se retrouve dès à présent sur ici.fr en podcast. On se retrouve avec plaisir dès lundi avec de nouveaux invités, mais ce week-end aussi, demain samedi et dimanche de 20h à 21h avec les meilleurs moments aux côtés de Benoît Prospero. Portez-vous bien d'ici là. Salut.
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0: Avec Pascal Obispo côté musique, plus que tout le monde sur ici.

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2: Bonsoir à tous. Une fois de plus ce soir, je vous promets des chansons qui ont marqué toute une époque, qui aujourd'hui sont des références, et pour certaines, des souvenirs pour certains d'entre vous. C'est 100% années 80, et ça commence comme ça.

0: Cyndi Lauper. Girls just want to have fun.
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0: On est en 1983 et avec ce titre, Cyndi devient une star mondiale. Alors c'est vrai, à cette époque-là, il fallait choisir. Hein. Soit on était fan de Cyndi, soit de Madonna. Bon, je l'avoue, j'ai toujours été dans le camp de Cyndi Lauper. Mais quand même un petit peu de Madonna, hein, et toujours aujourd'hui. Bref, le temps passe, mais nos stars 81 sont toujours des idoles. Celui qui arrive maintenant et qui fête ce 2 octobre ses 75 ans, reste bien sûr un numéro 1 dans nos cœurs. Sting, If You Love Somebody, Set Them Free.

grand soleil. Et c'est avec cette chanson que la carrière d'Étienne s'est vraiment envolée. Bon, alors le premier album Mythomane n'avait pas très bien marché, hein. La maison de disques voulait lui rendre son contrat. Et puis de nouvelles maquettes furent envoyées. Le grand sommeil devint un tube. Et le début d'un parcours loin d'être terminé. Alors aujourd'hui, vous le savez, on fête les 75 ans de Sting. Prochainement, les 75 ans de Jean-Jacques Goldman. Et pour fêter ça sur ici.fr, retrouvez le podcast qui retrace toute sa carrière. En 1982, il nous offrait « Je ne vous parlerai pas d'elle ».

0: Ciel, c'était Paradise Mirror. Bon, alors ça, c'est le son qu'on aime des années 80. Et si vous voulez en savoir plus sur le look, les coiffures, les chorégraphies, type de l'époque, je vous conseille le clip de ce tube sorti en 85. Lune de miel, trois danseuses, chanteuses et un chanteur se sont retrouvés numéro un des clubs dans toute l'Europe pendant tout l'été. Dans un instant, la classe au-dessus, Stevie Wonder, I Just Called to Say I Love You.
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Lui aussi, il a dédié toute sa vie à la musique dès les années 70 dans le groupe Martin Circus, puis en solo avec deux tubes majeurs, Une autre histoire et Du soleil dans la nuit. Tout de suite, Gérard Blanc.

Bowie, Under Pressure. Et quand on pense que ce titre est né dans un studio à Montreux en Suisse en improvisant, juste en s'amusant, c'est le mélange des voix de Bowie et de Freddie Mercury qui a séduit la maison de disques, qui décide d'en faire un single. Résultat, carton mondial, numéro 1 dans plus de 10 pays en 81. Plus modeste, mais tout aussi inoubliable, en 1984, on est fan de Regret, je veux pas rentrer chez moi seul.

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1: 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Il en reste toujours à découvrir ou redécouvrir. 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Dans un instant, c'est 100% chanson française. Merci d'avoir choisi ici votre radio. Il est 22h.
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4: Mauvais rêve de Oshi, un titre qui fait la part belle à l'imperfection.
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4: En 2023, dans le silence d'une nuit de solitude, Oshi livre son combat le plus intime, celui contre la maladie de Ménière qui menace son audition. Ce titre « Mauvais rêve » est un cri à fleur de peau. Mais ce qui frappe, c'est le choix artistique de la chanteuse, refuser la perfection. À une époque où tout est lissé par ordinateur, Oshi a tenu à garder chaque imperfection vocale. Si vous tendez l'oreille, vous entendrez son souffle se couper, sa voix qui tremble presque sur le point de se briser.

0: Un moment de vérité pure qui prouve que la plus belle des musiques, c'est celle qui accepte sa propre fragilité.
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3: En écrivant Savoir aimer, Pascal Obispo s'est fait littéralement remonter les bretelles par sa maison de disques.
1: Les secrets de vos chansons préférées, Johan Guérin.
3: En 1997, Florent Pagny est au creux de la vague. Son ami Pascal Obispo lui offre alors une ballade monumentale, Savoir aimer. En studio, le miracle se produit. Pagny l'enregistre avec une émotion si brute que les techniciens comprennent instantanément que ce titre va sauver sa carrière. En 3 semaines, c'est un raz-de-marée.

0: succès est tel qu'Obispo se fait pourrir par sa propre maison de disques. Pourquoi tu as donné ce tube? Il était pour toi. Mais pour Pascal, la mission d'un compositeur, c'est de savoir s'effacer pour servir les grands interprètes.
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2: Bah, ça me fait toujours rire parce que les gens, à la rigueur, j'ai pu les faire sourire seulement en mettant des arrosoirs contre une maison. Essayez de faire sourire maintenant, vous pouvez toujours rire, y attendre et rigoler.
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4: Nous sommes à Rougemont-le-Château, devant une façade incroyable, ornée de plus de 1000 arrosoirs. J'ai rencontré le créateur de ce lieu, Bruno. Bruno, 1000 arrosoirs sur une maison. Est-ce que c'est un défi un peu fou que vous vous êtes lancé?
2: Ah non, même pas du tout. Là, c'est quand j'allais au puce, je voyais un petit arrosoir abandonné là, à 5 francs. Je dis, viens vite à la maison. Alors, 1, 2, 3, 4, c'est pas du tout le but, en fait.
4: Parce qu'il y a une histoire particulière avec l'arrosoir, l'objet en lui-même, ou c'était un objet qui était arrivé à ce moment-là et vous êtes rentré dedans?
2: Non, je pense que de toute façon, c'est une histoire. Si je vends des fleurs et je cultive des fleurs, il faut quand même leur donner à boire. Donc, par logique, il fallait quand même un arrosoir. Donc, c'est un complément de ce que je fais, en fait.
4: Quand on voit votre façade, vous l'avez dit, plus de 1000 arrosoirs qui sont disséminés sur la façade, autour également de votre belle boutique. Est-ce que des clients, est-ce que des proches, du coup, ça devient quelque part un cadeau, ça devient un présent qu'on reçoit à force?
2: Oui, c'est vrai que sur les 1000, il y en a peut-être 100 ou 200 que des gens m'ont amené parce qu'ils vidaient la maison de leurs grands-parents ou autre. Donc, automatiquement, j'en ai eu des quantités qui me laissent devant la porte. Je ne peux même pas leur dire merci, puisqu'il n'y a pas de mots, mais merci à ceux qui m'ont donné des arrosoirs.
4: C'est vrai que vous mettez ces arrosoirs sur votre façade. À l'intérieur, quand on rentre dans votre boutique, les fleurs, on a l'impression de rentrer dans un conte de fées. C'est ça, en fait, vous avez envie de partager du positif, quelque part un peu de rêve quand on passe la porte de votre boutique?
2: Moi, je pense qu'à la rigueur, déjà, les fleurs, ça donne de la couleur, donc de l'énergie et compagnie. Et je pense que de se promener dans les plusieurs pièces du magasin, ça fait du bien. C'est pas moi qui le dis, c'est aussi les clients qui viennent à la rigueur, aussi bien à Noël, à Pâques et autres. Ils me disent qu'on passe chez vous, on a de nouveau de l'énergie et compagnie. Moi, je répète.
4: Et vous-même, quand vous voyez tous les jours cette façade, quand vous rentrez dans votre boutique avec toutes ces fleurs, toutes ces couleurs, ça vous procure quoi?
2: Ben, en fait, j'ai fait plus ou moins l'univers, donc ces couleurs correspondent à ce que j'ai bien voulu faire. Mais le résultat, c'est surtout le brillant des gens qui me racontent et qui sont contents de venir. C'est surtout ça qui est le résultat de tout ce que j'ai fait.
4: J'ai cru comprendre aussi que les gens s'arrêtent aussi, notamment pour prendre en photo votre façade. On peut la retrouver sur les réseaux pour partager aussi ce lieu quelque part insolite. Ça vous fait quoi quand vous voyez que votre façade est prise en photo avec tous ces arrosoirs?
2: Bah, ça me fait toujours rire parce que les gens, à la rigueur, j'ai pu les faire sourire seulement en mettant des arrosoirs contre une maison. Essayez de faire sourire maintenant, vous pouvez toujours rire. Il y a et rigoler. Donc ça, je suis déjà arrivé sans sortir, sans que les personnes rentrent dans le magasin. Donc c'est déjà un bon point, en fait.
4: Un immense merci à Bruno pour son accueil, cette énergie communicative à Rougemont-le-Château. Et si vous avez besoin d'une dose de merveilleux pour attaquer 2026, levez les yeux juste devant sa façade et le sourire est garanti.
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5: Parfois dès l'enfance, on connaît son destin. Lionel Terray naît à Grenoble le 25 juillet 1921. Sa famille, aisée, envisage pour lui un futur bourgeois, alors que lui n'a déjà que la montagne en tête. À 3 ans, il chausse les skis. À 5 ans, il cherche à escalader tout ce qu'il croise. Durant sa jeunesse, le grenoblois sèche régulièrement l'école pour aller crapahuter en montagne. Son déménagement à Chamonix pour accompagner son père malade ne va pas arranger les choses. À seulement 12 ans, il devient chef de cordée pour la première fois. Parallèlement, il se lance dans les sports de glisse et se taille en grandissant un petit palmarès, notamment en combiné descente slalom.
6: Ça c'est mes skis, ils ont fait le deuxième à Grand-Montana, ces skis-là. Moi j'ai une pêche les gars. Wouh !
5: Nous sommes alors en 1941, la future légende de l'alpinisme rentre à la formation Jeunesse et Montagne, ancêtre de l'UCPA. En plus de vivre pleinement sa passion, c'est là qu'il va rencontrer l'un de ses futurs grands amis, Gaston Rébuffa. C'est une nouvelle conception de la montagne que Lionel Terray découvre. Rébuffa, en avance sur son temps, anticipe déjà les ascensions de grands sommets. Pendant plusieurs années, les deux hommes alterneront expéditions en montagne et travail dans la ferme de Lionel. Leur coopération prendra une pause à la fin de la guerre. Lionel Terray entre dans la résistance où il intègre la mythique compagnie Stéphane.
7: Et bonjour,
5: un groupe spécialisé dans le combat en montagne, encadré par les meilleurs alpinistes du moment. Leurs actions durant le conflit deviendront d'ailleurs une référence dans le domaine de la guérilla.
7: C'est le genre de type qui boirait un bidon d'essence pour pouvoir pisser sur ton feu de camp.
5: Après la guerre, la libération pour Lionel Terré, elle est autant politique que professionnelle. Il se lance définitivement et complètement dans l'alpinisme. Instructeur à l'école de haute montagne, moniteur de ski, puis guide de haute montagne, il aspire à protéger ce qu'il y a de plus important pour lui, sa liberté.
8: Belle activité, beau projet.
5: Il s'associe à cette époque à celui qu'il découvre lors d'une ascension et qui ne le lâchera plus, Louis Lachenal. Alliance de l'audace de Lachenal et de la réflexion de Terré, le duo démarre une des plus grandes épopées de l'ascension des Alpes.
9: Je vais faire le maximum, je me lance, je suis prêt.
5: Cette cordée mythique enchaîne les performances et les records. La face nord des Grandes Jorasses, l'éperon nord des droites, la terrible face nord de Lager en Suisse qui leur prend seulement 2 jours.
10: Plus que quelques kilomètres et bientôt nous serons dans une bonne auberge.
5: Après ce dernier exploit, il est alors temps pour le duo de fusées alpines de se tourner vers un autre défi, direction l'Himalaya. Il participe à la seconde expédition pour tenter de monter au sommet de l'Annapurna, soit la première fois qu'un homme marcherait au-dessus de 8000 mètres. L'expédition est un succès. Si Herzog et Lachenal sont les seuls à atteindre le sommet, Lionel Terré jouera un rôle considérable de soutien, notamment en portant son ami qui avait les pieds gelés pendant la descente du sommet. Les Français rentrent à Orly et sont accueillis en héros.
11: J'avais des papillons dans le ventre, c'est comme ça.
5: Pendant les 14 années qui suivront, Lionel Terré continuera de réaliser des exploits. Que les sommets impossibles soient dans les Andes ou dans l'Himalaya, il laissera sa marque dans l'histoire de l'alpinisme.
12: Ce Lascar est une légende comme le grand Manitou.
5: Et quelle que soit l'altitude ou l'expérience, le danger est toujours là. Le 19 septembre 1965, dans le Vercors, Lionel Terré chute avec un ami lors de l'ascension des arêtes du Gerbier. Leurs corps sont retrouvés quelques jours plus tard. Le monde de l'alpinisme se rendra à Chamonix, où le Grenoblois sera inhumé pour lui rendre hommage. Lionel Terré, l'un des plus grands alpinistes de l'histoire, est un Isérois, illustre Isérois.
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13: L'ail est un des condiments les plus incroyables. Il peut transformer un plat simple en un plat remarquable et aromatique. Il faut rappeler qu'en fait, chez nous, en Occitanie, on a 3 eaux remarquables. L'ail blanc de Lomagne qui est IGP, l'ail rose de Lautrec qui est IGP et label rouge, et l'ail violet de Cadour qui est AOP. Bon, la récolte pour ces eaux-là se fait en début d'été. C'est comme tous les légumes avec une production saisonnière, on dira. Comme on en trouve toute l'année sur les étals, on oublie souvent que l'ail est un produit de saison.
14: Alors l'ail que l'on trouve toute l'année, il vient d'où ?
13: Ah ben, en majorité, il vient de Chine ou d'Argentine. Or là, il faut savoir que c'est une plante qui se nourrit de son terroir, un peu comme la vigne. C'est une plante qui est très sensible aux intrants qui vont être utilisés pour la culture. Donc, les eaux qui arrivent du bout du monde, outre un bilan carbone qui est catastrophique, sont également remplies pour la plupart de pesticides et d'autres produits chimiques joyeux. Donc, en fait, ils sont très mauvais et pour la planète et pour notre santé.
14: Ok, mais si l'ail est un produit de saison, comment peut-on faire pour en utiliser toute l'année dans les recettes ?
13: Alors du coup, on l'achète correctement. On achète nos eaux à nous. On achète une jolie tresque et on va la suspendre dans un endroit frais, sec, aéré, à l'abri de la lumière. Et puis, on va aussi pouvoir congeler l'ail. Et ça, c'est une solution incroyable parce qu'il va conserver l'essentiel de son arôme. Et je vous assure que ça marche. Vous pourrez le conserver jusqu'à 6 mois, ce qui est plutôt pas mal. Alors, il va devenir un peu plus mou après décongélation, mais ça n'a pas d'importance puisque dans la plupart de vos préparations, vous allez le faire cuire en sauce, en soupe, en poêlée, en plat mijoté. Ça va être idéal pour avoir toujours de l'ail prêt à l'emploi. Vous allez éviter qu'il ne germe, qu'il ne se sèche dans le placard. En fait, vous avez tout à y gagner. Zéro déchet. Alors, comment on fait ? On va hacher l'ail ou alors on va le ciseler, le mettre en lamelles, on fait un petit peu comme on a envie. On va prendre un bac à glaçons, par exemple, et on va mettre des petites proportions d'ail haché, d'ail râpé, d'ail en lamelles, enfin, vous faites comme vous voulez, vous pouvez mettre des gousses entières aussi, si vous voulez. Vous allez mettre à congeler. Et puis quand c'est congelé, vous récupérez tout, vous démoulez et vous mettez ça dans un sac plastique en mettant bien la date. Vous n'avez pas de bac à glaçons parce que tous vos bacs à glaçons sont utilisés par l'eau pour faire les glaçons, pour des boissons fraîches, nous dirons. Eh bien dans ce cas-là, vous prenez une plaque, vous mettez un papier cuisson dessus et vous allez à la petite cuillère faire des petits tas. vous allez mettre à congeler. Et quand c'est congelé, de la même façon, vous récupérez les petits tas, vous mettez ça dans une poche congélation que vous étiquetez, vous chassez bien l'air pour fermer hermétiquement. Et quand vous avez besoin pour votre recette, vous ouvrez le sac, vous prenez une petite proportion et vous mettez dans vos plats. Vous êtes sûr de savoir d'où vient l'ail, vous n'avez pas fait de déchets, vous n'avez pas fait de pertes et vous avez été hyper éco-responsable. Elle est pas belle, la vie, ça marche quand même.

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1: Wikizef, petit guide à l'usage des étrangers du sud du péage d'Arras en vacances dans notre belle région.
2: Il arrive quelquefois ici ce qu'on croirait ne jamais arriver, des températures très importantes, genre qui dépassent les 25 degrés. Ce qui n'est pas un temps à mettre un gens du Nord dehors. Parce qu'en général, au bout de quelques instants, quelques mètres dehors qui lui semblent interminables et qui ressent une réelle compassion pour le homard qui fait trempette dans une eau à 100 degrés, il se retourne vers vous et il dit « Je retourne à le carré, mi, je bout de co !» Ne paniquez pas, Wikizef est là pour vous aider. « Je bout de co » n'est pas, contrairement à ce qu'on pourrait croire au premier abord, un truc en un mot seulement. D'ailleurs, on se demande ce que ça pourrait bien être comme truc, le « je bout de co », un jeu de plage. Et si on faisait une partie de « je bout de co » ? Un plat. Vous avez du jbout de co? Ah bah je vais prendre ça. Saignante la cuisson. Un médicament? T'as pris ton jbout de co ce matin?
3: Définition.
2: Jbout de co, c'est je suis en ébullition tellement j'ai chaud. L'inconvénient du français, c'est que c'est tellement long à dire que le gens du Nord peut faire un malaise avant la fin de la phrase.
3: Exemple.
2: Jbout de co est valable aussi pour les dames qui ont des vapeurs de belle-mère. Ça peut être aussi valable pour notre ami le homard suscité qui a parfaitement le droit de dire en sortant de la marmite « Je retourne à mon aquarium, mi, jbout de co !»
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4: À la base, le chemin de Saint-Jacques, c'est vrai que ça, c'est plus ou moins spirituel, quand même. Il ne faut pas se leurrer.
5: Spirituel, parce que spirituel.
4: Oui, spirituel. Pardon. Excusez-moi, spirituel. Spirituel, excusez-moi. Vous n'avez pas enregistré. Bon, c'est bon.
6: Virginie et vous.
7: Virginie, on vous attend à 13h ce dimanche, Ville-la-Plaisance, dans le centre-ville de Lodève. Signé Bruno et Lily. Le couple héberge des marcheurs du chemin de Saint-Jacques-de-Compostelle. Et ce dimanche, ils ont invité une trentaine d'hébergeurs héroltais à une journée de rencontre. Avec Théo, le technicien du son, on arrive pendant l'apéro. Dans la cour de leur maison vite, des tables hautes ont été installées. Tout le monde se parle avec le sourire, un verre ou un toast à la main. Quand je suis partie faire ce reportage, je pensais aborder l'hébergement des marcheurs. Pourquoi on héberge? Comment? Mais très vite, un autre sujet s'est imposé. La marche. Car s'ils sont devenus hébergeurs, c'est parce qu'ils ont été hébergés et que cette rencontre a changé quelque chose en eux pour toujours. Exemple avec Miguel qui accueille les gens sur Lunas depuis 2016.
4: J'étais marcheur avant d'être hébergeur. Je fais les deux parce que je continue de marcher. C'est un manque qu'on a dans le cœur que à un moment donné, on se disait, ça me manque, c'est un besoin qu'il nous faut combler.
7: C'est-à-dire que tous les ans, vous partez pour marcher?
4: Oui, moi, tous les ans, je fais un chemin ou l'autre. Cette année, j'ai fait le chemin de Saint-Guyen. J'ai fait une partie du chemin de Saint-Guyen.
7: Ouais.
4: Et bon, l'an dernier, il y a deux ans, j'ai fait le Camino Primitivo en Espagne.
7: Ah ouais,
4: aussi, qui était magnifique, qui est très beau.
7: Qu'est-ce qui fait qu'à un moment donné, vous vous dites, Miguel, je vais accueillir des gens?
4: Grâce à une pèlerine. Et qui avait eu un souci et qui était tombée. Et je n'avais pas encore le gîte ouvert. Et que grâce à elle, par rapport à ce qu'elle a vécu, ce qu'elle était tombée, tout ça, elle sortait d'une séparation, d'une maladie. Et je l'ai accueilli, on l'a accueilli ce jour-là. Et donc ça fait que le déclenchement de pouvoir entamer le gîte.
8: Il n'y a pas de hasard, en fait.
7: Albine, marcheuse et accompagnatrice sur le chemin.
8: Le chemin vient nous chercher et ne nous lâche pas, en fait. Et donc après, ben même après avoir cheminé, il va encore créer des choses pour nous. Et...
7: C'est drôle, vous dites que c'est le chemin qui vient nous chercher.
8: Vraiment.
7: C'est-à-dire que quand on a l'idée, parce que moi ça m'a déjà traversé, je peux me dire, tiens, je vais faire un bout du chemin de Saint-Jacques-de-Compostelle. Pour vous, ce n'est pas moi qui décide, c'est le chemin qui vient m'appeler.
8: Totalement.
7: Ça, c'est hyper religieux et mystique, votre truc.
8: Pas du tout, non.
4: Non, pas spécialement. Vraiment... Ouais. Non, pas spécialement. Pour moi. Comme on dit, chacun trouve midi à sa porte.
7: Oui,
8: c'est la foi. Et la foi n'est pas forcément religieuse.
7: Mmh. Si après tu deviens toi-même hébergeur, c'est parce que tu n'as pas envie de quitter ce truc-là, tu as envie de continuer.
4: C'est un peu ça, c'est-à-dire retracer la convivialité, tout l'accueil que j'ai eu.
7: Et alors, voilà. Ça veut dire que vous transformez votre maison à ce moment-là? Comment ça
4: pas
7: se passe?
4: Pas spécialement. Mais moi, j'ai la chance que je suis dans une villa et que j'ai le rez-de-chaussée à disposition.
7: Et si c'est payant ou pas?
8: Oui, mais alors, oui. C'est
7: dérisoire.
4: Oui, c'est-à-dire on fait des sommes en s'adaptant aux pèlerins.
8: De toute façon, c'est ça le chemin. C'est vraiment l'idée, je pense, comme tu le disais tout à l'heure, c'est de rendre ce qu'on a reçu. C'est de continuer, en fait, le chemin d'une autre façon.
7: Miguel me dit qu'il y a une grande différence entre randonner et marcher. Quand je lui demande laquelle, il me répond « Il faut le vivre pour le comprendre ».
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6: Je vous emmène dans les locaux d'un transporteur mayennais, ceux de Brégé, entreprise de plus de 1000 collaborateurs. Il y a 12 agences en France, une présence également en Espagne et au Portugal. Le siège est à Saint-Berthevin, où il y a les bureaux, des entrepôts et aussi un garage, un atelier de réparation et d'entretien des véhicules. Je démarre la visite avec Sébastien Bluteau, c'est le chef d'atelier, dans une partie de ce garage que je trouve un peu trop calme.
9: Oui, en effet, là on se situe dans le magasin. Donc le magasin des pièces détachées dans lesquelles on va retrouver les composants nécessaires soit pour la carrosserie, soit pour les entretiens des véhicules.
6: Bon, moi je veux entendre du bruit et voir du monde. Je pense qu'il faut s'avancer par là.
9: Oui, en effet, en allant par ici, je pense qu'on va trouver plus d'activité.
6: Voilà, on rentre dans l'atelier où il y a plein de pneus. Alors des pneus de camion, évidemment. Là, on est sur du format, du volume XXL.
9: Ouais, tout à fait. Donc là, on va retrouver les pneus à la fois pour les remorques et pour les tracteurs, les véhicules moteurs. On travaille tous nos pneumatiques ici en local, sauf bien sûr les véhicules qui crèvent sur la route pour lesquels on fait des dépannages à l'extérieur.
6: Vous êtes combien à travailler dans cet atelier en tout, Sébastien ?
9: Les pneumatiques, c'est 2 personnes. Et si on élargit à l'ensemble de l'atelier des activités de l'atelier, on est en tout 20 personnes. On va inclure dans ces 20 personnes toute la partie aussi administrative qui fait le planning et qui contribue aussi à piloter les activités, qu'elles soient ici en interne ou qu'elles soient en externe.
6: Et justement, on se rapproche de vos mécaniciens. Oh là là, il y a de l'étincelle là devant nous.
9: Ouais, donc là on est sur des opérations de carrosserie, donc qui vont consister à remettre et maintenir en état les remorques pour que les opérations de chargement puissent se faire en sécurité pour le conducteur et puissent se faire de façon efficace au moment des passages chez les clients.
6: Alors au sein de l'entreprise, un camion va faire jusqu'à 800 000 km. Pendant notre conversation avec Sébastien, nous sommes interrompus par un gros bruit.
9: Donc là, on est sur le démontage de roues sur un véhicule moteur, donc justement pour pouvoir effectuer les opérations sur les pneumatiques.
6: Alors, il y a environ 350 véhicules moteurs, donc les cabines. Pour le nombre de remorques, c'est le double. Alors, il y a des diesels, une partie qui roule au gaz, une nouvelle génération de véhicules électriques. Dans l'atelier, je rejoins Steven, c'est l'un des salariés mécaniciens chez Brégé. Il est en train d'intervenir sur l'un des poids lourds.
10: Mon collègue est en train de démonter la face avant parce qu'il a tapé un sanglier.
6: C'est pas votre collègue qui a tapé, c'est le camion,
10: non,
6: le poids lourd.
10: Oui, oui. Quand même, on fait aussi des entretiens. On va basculer pour voir s'il n'y a pas une fuite. On va faire un peu de tout ça, un peu de préventif.
6: Et vous, apparemment, vous êtes le chef d'équipe, Steven, vous confirmez ?
10: Oui, je gère 2 gars avec moi. On est soit de matin, soit d'après-midi. Le garage, il est ouvert de 5h30 à 21h.
6: Et donc là, aujourd'hui, vous êtes de l'équipe du matin, ce qui veut dire que vous êtes réveillé à quelle heure ? Hyper tôt ?
10: Eh bah, bien, 4h30, on est debout pour être là à 5h30.
6: Qu'est-ce qui vous plaît dans votre métier ?
10: On aime bien travailler sur la mécanique, on aime bien avoir un peu les mains sales, un peu toucher à tout.
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2: Il est 7h40, l'heure de retrouver Arnaud Fromage pour la nécessaire minute comptoise. Un peu d'infos insolites, hein. Bonjour Arnaud.
3: Bonjour Loïs, bonjour Anne, bonjour à tous.
2: Aujourd'hui, 1er septembre, c'est le jour de la rentrée scolaire. Donc première leçon, il y a 310 ans, mourait le roi soleil Louis Xive.
3: Alors on dit 14, mais oui, vous avez raison, Louis XIV est bien mort un 1er septembre. Sûrement une angoisse à l'approche de la rentrée, ça l'histoire ne le dit pas. Ce qu'elle nous dit, en revanche, l'histoire, c'est que si la Franche-Comté est française, eh bien c'est grâce à lui. Bon, il a dû s'y reprendre à deux fois, il a galéré pendant 9 mois, mais ce qui compte, c'est les 3 points comme on dit, et le match s'est déroulé d'octobre 1673 à juillet 1674. Au départ, les comtois résistent bien, mais à partir de février, Louis XIV décide d'envoyer des soldats en masse qui vont commencer à prendre une grande partie de la Haute-Saône avec une technique qui a fait ses preuves, celle du bon vieux siège, à Grez, par exemple, du 23 au 28 février 1674. Et ça marche. Les Français continuent alors direction le Jura. À Arbois, les habitants fuient en apprenant l'arrivée des Français car ils savent leur ville peu défendue. Poligny résiste 2 jours, Orgelée est conquise le 1er avril.
2: Et c'est à ce moment-là que Louis XIV en personne arrive en Franche-Comté.
3: Oui, il veut être là pour la prise de Besançon, capitale économique, et de Dole, capitale politique et religieuse. Le 19 avril 1674 démarre le siège de Besançon et le 2 mai, Louis XIV débarque donc avec son armée perso. Et laissez-moi vous dire que ça canarde sur place. Il y a des canons installés à Brugy et à Chaudanne. Le roi fait creuser des tranchées à Chamart pour inonder le secteur. Le 5 mai, alors que Louis Tho est en visite à Chaudanne, un boulet de canon le manque de peu, en passant à moins de 10 mètres de sa tronche. Et pendant ce temps-là, Vauban, en vieux routier qui lui en est à son 22e siège, se dit que ça ferait pas mal une citadelle dans le paysage et commence à prendre des mesures. Les Byzantins finissent par se rendre le 22 mai 1674, après avoir tenu 33 jours. Louis XIV monte alors à Beauregard et contemple la ville qu'il vient de conquérir.
2: Mais il reste une question, Arnaud.
3: La question intendance. Où donc Louis XIV était-il installé le temps du siège de Besançon? Bah oui, il n'a pas pris un mobilhome au camping municipal, le bougue. Il s'est installé au Tilleroy. Et si vous y passez, il est facile de repérer l'endroit puisqu'une colonne a été installée à l'emplacement exact de la tente royale. Une autre colonne, marquant un endroit où le séant royal est passé, un peu plus secrète, celle-ci est érigée à la clairière, derrière l'actuel centre des pompiers. Oui, c'était le spot préféré du roi pour regarder la bataille. Bon, j'espère qu'avec tout ça, vous serez prêts pour votre exposé d'histoire. Et bonne rentrée à tous.
2: Merci beaucoup Arnaud. Un petit cours d'histoire, ça fait pas de mal, hein, avant de reprendre l'école comme ça aujourd'hui. Alors finalement, la Franche-Comté, c'est pas si vieux qu'on est en France, hein, 3 siècles seulement. 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
6: Adieu.
8: Kimbas.
6: Plat.
8: Des kebam par là.
6: Kebam par là, de la allergie à la tomate. On va parler de mon allergie à la tomate.
8: Et qui ne sait pas ce à quelle allergie, comment ça se passe cette allergie?
6: Qu'elle commence à quand elle est immédiate, qu'elle me prudive. Ça a commencé quand j'ai mangé de la tomate et que ça a commencé à me gratter. Et du coup, qu'elle m'a la bête l'allergologue qui m'a dit qu'elle est allergique à la tomate et au spoulen à l'interview. On est allé voir l'allergologue qui m'a dit que j'étais allergique à la tomate et au pollen présent dans la tomate.
8: Et sont qu'à la tomate? Est-ce que tu es allergique qu'à la tomate?
6: Non, je suis allergique à plein des causes. Pramon, je suis allergique au pollen et qu'il y a pollen sous ben dense, les fruits et les légumes. Du coup, qu'elle est quoi, une mingi, qu'elle prude. Je suis allergique à plein d'autres fruits et légumes, car je suis allergique au pollen présent dans les fruits et les légumes.
8: Merci, R. Marceli. Agnore Técop.
6: Adichat.
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2: C'est l'heure de vous écouter, le rendez-vous des authentiques azuréens. Et aujourd'hui, c'est un jeune garçon de 19 ans de Beaulieu-sur-Mer. 5 mois après un gros accident duquel il est sorti amputé d'un bras, il a repris la compétition de son sport de prédilection, c'est-à-dire la voile. Il ne compte pas s'arrêter là. Il s'appelle Nathan et son histoire, il l'a raconté à Alias et Gaoula. Il se décrit d'abord en 3 mots, écoutez.
3: Résilient, têtu, je suis très têtu. Je dirais que je suis drôle. J'espère que je suis drôle en tout cas. Je me dis que j'aurais pu y passer. J'aurais pu être tétraplégique, paraplégique. Et finalement, en fait, un bras, c'est pas grand chose. Voilà, je décide de sauter sous un train en rentrant chez moi après les cours. Mon pronostic vital était engagé toute la soirée. Moi, j'ai eu beaucoup de chance finalement. Je suis pas passé loin d'y passer, mais j'ai eu de la chance. Les deux images que j'ai, c'est le train qui m'est boué avec ses phares avant de me percuter. Et ensuite, moi, sous le train, parce que du coup, le train s'est arrêté une fois que j'étais dessous, en train de crier de douleur et avec les secours qui essayaient de me sortir de là. C'est les images que j'ai. Après, je sais pas si elles sont réelles, mais en tout cas, c'est les images que j'ai depuis le début.
4: Vous étiez passionné de sport avant cet accident et ça a décuplé, j'ai l'impression, tous les cas, cette envie de faire quelque chose de ce sport.
3: Cette passion de la voile, c'est ce qui m'a permis de me relever en fait après mon accident. En fait, je me suis dit que si j'ai eu la chance de rester en vie et que si j'étais en vie ce soir-là, c'était pour une raison. Donc il fallait que j'en fasse quelque chose quoi et je me suis tourné vers la voile. C'était ce que j'aimais quoi. De vivre des choses difficiles, forcément, ça renforce le mental. En tout cas, j'essaye juste d'être le mieux possible quoi. Et je sais pas si je suis mature, mais en tout cas. Moi, je suis content de ce que je suis aujourd'hui, de ce que j'ai fait après cet accident.
4: Alors justement, est-ce qu'on se sent pas un peu porte-drapeau ? Il y a un message, vous, derrière ce parcours qui est le vôtre, ce côté, oui, j'ai perdu un bras, j'ai que 19 ans, mais je suis plein d'envie et je vais pas m'arrêter.
3: Pour tous ceux qui ont des doutes, à qui on a dit que c'était impossible, leur projet, voilà, qui ont eu des moments difficiles dans leur vie, à montrer que c'est possible, que la vie, elle est belle, elle est courte et qu'on doit réaliser nos rêves et on a le droit de réaliser nos rêves et on est pas trop jeune, pas trop vieux, en fait, on est qui on est. Et aujourd'hui, si j'ai un regret, c'est pas de plus avoir de bras ou j'aimerais revenir comme avant, pas du tout. Moi aujourd'hui mon regret c'est d'avoir fait du mal aux gens qui m'entourent, que ce soit mes proches ou pas d'ailleurs, ceux qui étaient présents en gare ce jour-là, que j'ai peut-être traumatisé, le cheminot notamment je pense. Si je devais avoir un regret en tout cas c'est celui-là. J'ai envoyé une lettre pour m'excuser, pour lui dire que j'allais bien, parce que c'est vrai qu'après ils n'ont pas de retour, ils savent pas si je suis vivant ou pas. Enfin il a rien demandé, il a son travail comme tous les jours et percute un gamin de 15 ans donc ouais.
4: Qu'est-ce que ça a changé dans votre vie ce soir de 2022, Nathan ?
3: Maintenant, j'ai goût à la vie, quoi. J'aime vivre et je suis content d'être là et je profite de chaque instant parce que je sais que tout peut s'arrêter du jour au lendemain. On peut avoir des moments difficiles dans notre vie. Enfin, la solution, elle n'est pas de partir. La solution, justement, elle est de se relever et juste croyez en vous, quoi. Personne ne le fera à votre place. Moi, on m'a beaucoup dit que c'est impossible ce que je faisais, même après mon accident d'aller au championnat de France. Mais en fait, juste, j'ai cru en moi, j'ai préféré écouter personne et j'ai bien fait. La vie, elle est belle et vous êtes plus capable que ce que vous pensez.
4: Le prochain gros objectif pour vous, Nathan, c'est lequel ?
3: Là, à court terme, ça serait la qualification de la course, qui je vais faire sûrement en mai-juin. On doit partir en solitaire pendant 10 jours autour de la Méditerranée. Je dirais qu'à moyen terme, ça serait la course. Du coup, la Mini Transat 2027, ça serait mon objectif à moyen terme. L'objectif ultime, ça serait de faire le Vendée Globe. J'y arrive depuis que j'ai 6 ans, donc un jour, j'y serai.
2: Et Nathan Mesiano qui donne rendez-vous ce soir pour une vente aux enchères caritative pour l'aider à financer l'achat de son bateau qui va permettre de participer à cette compétition. Rendez-vous à 18h. Au casino de Beaulieu-sur-Mer.
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1: Bonjour Nicolas Villerette.
2: Bonjour Olivier.
1: Responsable zoologique, c'est tout mignon, hein, raton laveur. Décrivez-nous cet animal.
2: C'est un animal qui fait à peu près la taille d'un renard, qui va être tendance gris avec cette belle queue annelée, avec des anneaux qui sont noirs, un peu plus foncés. C'est comme un petit ourson. Et puis c'est très dynamique.
1: Il vit où?
2: On peut le trouver de plus en plus d'ailleurs, parce que les densités augmentent ces dernières décennies. Nous ici, dans notre secteur, on va dire en Argonne-Ardennaise, autour de tous les village, si on sort la nuit en voiture, il n'est pas rare de croiser un ou quelques ratons laveurs maintenant. Au départ, les ratons laveurs, c'est nord-américain. On les retrouve au Canada. Ça n'est pas une espèce de chez nous, mais qui a été importée notamment dans notre secteur par les militaires canadiens au sortir de la Seconde Guerre mondiale. Et en fait, ils retrouvent ici tout ce qui leur correspond. Des forêts de feuillus dans les zones tempérées qui leur permettent d'avoir des refuges. Que quand ils se sentent agressés ou en danger, ils montent à la cime des arbres et là, ils sont inatteignables.
1: Qu'est-ce que ça mange, un raton laveur?
2: Eh bien, c'est omnivore, ça mange de tout. Donc, quelqu'un qui a un beau jardin, eh bien, ça en fait une belle assiette pour les ratons laveurs.
1: Qui va se servir dans le potager.
2: Ah oui, il va se servir dans le potager. Alors voilà, effectivement, donc, ils vont manger des légumes, des fruits bien sucrés, ça c'est ce qu'ils aiment bien, et de la viande, et c'est là où ils posent problème. Sur les passereaux, notamment les populations de mésanges, de moineaux, parce qu'ils vont aller prélever les petits ou les œufs directement. Et puis, ils vont manger aussi beaucoup de grenouilles, par exemple, dans les milieux humides. Ils vont manger aussi beaucoup d'amphibiens. Donc c'est là où effectivement en surdensité il peut poser des problèmes à la biodiversité.
1: On trouve souvent en lisière de village. Est-ce qu'il rentre dans les villages? Est-ce qu'il fouille dans les poubelles?
2: Alors oui, typiquement si on retrouve un jour une poubelle un peu éventrée, c'est pas nécessairement un chien errant. Ça peut être un raton laveur.
1: Ça reste actif toute l'année, hiver comme été?
2: Alors il n'y a pas d'hibernation au sens strict, mais il y a une hivernation. C'est-à-dire que les périodes froides, et alors qu'on va dire qu'on descend en dessous de 0 degré, ils vont se mettre dans une cachette et ils vont rester là, tranquilles, s'endormir. La température de leur corps baisse un petit peu. Ils ne vont plus chercher à manger. Ils restent au chaud. Ça peut durer quelques semaines, 2-3 semaines. Et dès que les températures sont plus clémentes, hop, ils restent en activité. Ce qui est très pratique quand il fait froid. Ils n'ont pas besoin de chercher à manger.
1: En matière de reproduction, comment ça se passe?
2: C'est comme les chats, on va dire. Les petits naissent au printemps. 3-4 petits par femelle en général. Et je fais le comparatif avec les chats et on en parle ici au parc parce que parfois des gens trouvent un jeune raton laveur à la traîne, vont le prendre. C'est trop mignon. On peut le biberonner facilement. Les gens vont parfois les garder chez eux. Mais quand vient le moment de l'adolescence, ça devient bougon. C'est compliqué. Ça met le bazar à la maison. Donc on déconseille vivement qui que ce soit de ramasser des ratons laveurs. Laissons-les là où ils sont. S'il est à la traîne, ça arrive, c'est pas grave, il n'est pas nécessairement oublié par sa maman.
1: D'ailleurs, en préparant cette interview, vous me racontiez qu'il y a des ratons laveurs qui passent par les chatières dans des habitations.
2: Ah oui, tout à fait, si jamais, parce que c'est la bonne taille, si jamais il y a à manger pas très loin après la chatière, ils sont tout à fait capables de rentrer dans la maison, manger les croquettes et ressortir presque incognito. Et puis autre chose, leur particularité, ils aiment bien ouvrir les robinets et ils les ouvrent, mais généralement ils ne le referment pas. Donc ça, c'est souvent signe qu'il y a un raton laveur par ici.
1: Ces animaux

0: Les autres oiseaux.
1: Pour qu'ils donnent à manger. J'ai faim.
2: J'ai faim. J'ai faim.
3: On peut se tutoyer?
2: Ouais.
3: Sympa. T'es lourd.
2: Mais j'ai quand même faim.
1: Ils appellent les oiseaux. Ils disent j'ai faim. Vous pouvez me donner à manger? Est-ce que vous êtes partis pour aller partir me prendre à manger?
4: Donc tu penses que les oiseaux chantent pour demander à manger?
1: Oui.
0: Pour nous réveiller peut-être. Bah aussi des fois ils chantent le midi pour dire s'il y a un danger ou pas.
4: Et donc nous, pourquoi est-ce qu'on chante? Vous aimez chanter?
1: Oui, j'adore. Ouais.
4: Et à part ça, tu chantes quoi quand tu chantes?
1: Je sais pas, Pierre Garnier. Chaque seconde.

0: chantes et pourquoi tu... Qu'est-ce que ça t'apporte en fait?
1: Pour s'amuser, pour nous donner de la joie.
0: Est-ce que ça fait du bien par exemple de chanter?
1: Oui, ça délibère les émotions.
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3: Et Adicia, c'est plus simple, c'est très simple. Vous dites l'électricité, c'est simple.
4: L'électricité.
3: Bah, plat. Alors, si les moulins du Bazac ont disparu à la fin du XVIIIe siècle, ils ont été remplacés par une centrale électrique qui a permis d'alimenter le premier réseau d'éclairage à Toulouse. Alors, pour parler de la lumière en Occitan, eh bien, figurez-vous qu'il y a 12 mouts, l'olune et la lutte.
4: Ah bon? Pourquoi deux mots? Il y a une différence entre ces deux mots?
3: Eh bien, l'olune, qu'est-ce que c'est? C'est la lumière, l'éclairage, hein. Ou les phares de votre véhicule. L'olune correspond à la base à l'électricité. La lutte, qu'est-ce que c'est? Eh bien, c'est la lumière naturelle, la clarté. Bapla, à quoi crée-moi lune? Ouais, c'est clair comme l'eau de roche.
4: Ça a l'air à peu près clair.
3: Ouais. Alors, en occitan, c'est clair comme l'eau de roche se dit, à quoi crée-moi à lune? Éclaire-moi, ça veut dire en occitan, faille-mé lune, pour moi, c'est fais-moi de la lumière. Donc, éclaire-moi. On dit aussi, aluca pour allumer la lumière. Et le contrari, eh ben, c'est dit, atuda.
4: Ça veut dire éteindre.
3: Eh oh, Balint. En effet, le verbe atuda s'emploie quand vous éteignez la lumière, l'ordinateur, la télévision, bref, tout appareil électrique. Falune, c'est donc allumer la lumière, mais aussi regarder, travailler les autres et même tenir la chandelle. Justement, la chandelle se traduit en occitan par la candelle, sans oublier l'oucarei. Alors, c'est l'ancienne lampe à huile. Vous avez connu ça, mon cher François?
4: Bien sûr, oui,
3: des sécures.
4: Dans ma jeunesse. Ouais.
3: L'oucarei qui n'éclairait pas toujours très très bien. Fifina Lobremund, j'espère que cette chronique vous aura suffisamment éclairé. Buono fide semana a tutes.
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1: Laetitia, 54 ans, j'habite à Saint-Jean-de-Bray, je fais partie depuis toujours de l'association ANCO. Alors ANCO, pour faire court, c'est Association Navigation sur le Canal d'Orléans, et on milite pour la réouverture de ce canal à la navigation, en le gardant dans son jus du XVIIe siècle, quelque chose de très naturel, on n'a pas envie du canal du Midi. Alors le permis bateau, moi je l'ai passé en 1997, j'étais toute jeune maman.
2: Ça vous fait quoi Laetitia quand vous conduisez un bateau?
1: Alors moi ça me vide complètement la tête, je suis heureuse, en fait j'aurais pu en faire mon métier. C'est mon échappatoire.
2: Grand bol d'air.
1: Ah oui, complètement. Le canal, c'est très calme, c'est serein. Et les écluses, moi j'adore, c'est sympa.
2: Pourquoi vous adorez?
1: Parce que d'une écluse à l'autre, surtout sur notre canal qui est déclassé, il y en a qui pulsent au niveau de l'eau. Il y a certaines écluses, ça passe par en dessous, on est soulevé doucement. Quand on est tous ensemble dans les écluses, on attend, on se marre bien. Et c'est simple. Hein.
2: C'est quoi les discussions entre mariniers quand on attend?
1: Oh là là, je ne sais pas si je dois le dire. Non, mais on chante, on rigole, c'est vraiment...
2: Vous avez une petite chanson de mariniers, là, à nous chanter?
1: Oh,
2: a cappella.
1: A cappella, je chante très mal. Après, ce serait bienvenue sur le port d'Orléans. Eh oh, bienvenue au port d'Orléans, eh oh. Voilà, mais je suis nulle en chanson. Hein.
2: Ah non, c'était pas mal, moi, je l'aurais bien fait plus fort, quoi.

0: Et c'est un milieu où il n'y a pas beaucoup de femmes.
1: Alors en effet, mais je pense qu'il y en a de plus en plus, surtout la Loire, ce qu'on appelle la Loire d'en bas, parce que nous on est la Loire d'en haut.
0: Ça, attendez, c'est quoi la Loire?
1: La Loire d'en bas, ce serait plus vers Chalonne et puis arriver vers l'estuaire. Il y a beaucoup plus de jeunes sportifs, j'ai envie de dire, mais nous on va essayer de rajeunir aussi de ce côté-là. J'ai toujours très bien été accueillie de toute façon, je me suis même pas posé la question, à vrai dire, de savoir si j'étais une femme et qu'avec des hommes. Je n'ai pas fait attention à ça.
0: Est-ce que vous avez des rêves ou des ambitions avec le canal d'Orléans, ou des voyages?
1: Le rêve, ce serait bien sûr qu'il soit réouvert à la navigation, que tout le monde puisse faire ce fameux triangle d'eau, canal de Briare, canal d'Orléans et la Loire. Ça dépayse complètement.
0: On a l'impression, du coup, là, quand on est sur ce triangle d'eau, d'être encore dans le Loiret.
1: Non. Pour avoir fait le bief de partage, donc c'est vers Suré-aux-Bois il y a plusieurs années, j'avais l'impression, j'ai jamais été, hein, mais d'être en Amazonie.
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3: Nous sommes avec une des dernières et la plus ancienne fabrique de pâtes de fruits en Auvergne. Avec Anthony Vallat, qui est le directeur général. Merci de nous recevoir, Anthony. Nous sommes face à une vieille photo qui montre, je pense, le tout début de cette maison Cruzy, c'est ça?
4: C'est pas le début historique, hein, puisque la maison Cruzy a été fondée en 1880, mais c'est effectivement une photo du site de fabrication ici, sur la zone du Brézé, telle qu'il était en 1956, au moment où la maison Cruzy a déménagé du centre de Clermont pour venir s'installer sur la zone du Brézé.
3: De l'usine Goffredi à Mijan-Mermoz sur le champ d'Angélique. Et on aperçoit des angéliques,
4: oui,
3: sur ce champ.
4: Et l'angélique étant un des produits un petit peu signature des confiseurs et de la confiserie. Et donc c'est un beau clin d'œil de l'histoire que de penser que voilà, notre site de fabrication ici est basé sur un ancien, oui, champ d'angélique. Voilà.
3: L'angélique, ces petits bâtonnets de couleur verte, hein, c'est
4: exactement
3: ça, je ne dis pas de bêtises.
4: Il y a beaucoup de particuliers qui ont aussi de l'angélique à la maison. Voilà.
3: C'est la tige.
4: On confie la tige, tout à fait.
3: D'accord, oui. Ok. Et aujourd'hui, vous en faites toujours. Vous avez toujours des producteurs d'angélique qui bossent avec vous.
4: Oui, tout à fait. C'est un agriculteur qui vient nous livrer en tracteur chaque année. C'est au mois d'août, quand la récolte est prête. On se met d'accord avec lui l'année d'avance sur les quantités dont on aura besoin. Et puis il vient nous livrer. On la travaille, on la prépare. Et puis après, on va la faire confire. Donc c'est un produit auquel on tient beaucoup.
3: Il y a toujours une grosse tradition autour de ça. Enfin, en Auvergne, on offrait des pâtes de fruits. C'était un incontournable.
4: Effectivement, la création de la pâte de fruits a été faite en Auvergne. Hein. À la base, la pâte de fruits s'appelait la pâte d'Auvergne. Et c'était vraiment une spécialité, on va dire, régionale. Ce qui a fait que l'Auvergne était une terre de fruits confits, c'est que, on va dire que la noblesse venait, descendait de Paris dans le 16e, 17e siècle et venait dans les cures, à Roya ou autre. Ils découvraient, ils dégustaient les fruits d'Auvergne. Et la méthode de conservation à l'époque, hein, puisqu'on n'avait pas toute la pasteurisation, etc., là, c'était de confire les fruits.
3: Ouais.
4: Ce qui faisait que, du coup, les confiseurs auvergnats ont prospéré sur la base des gens qui venaient en cure et qui ramenaient leurs fruits à Paris en général. C'est comme ça que la confiserie et le métier de confiseur a démarré en Auvergne.
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5: Saviez-vous qu'en France, une grande partie des voitures de police que vous voyez dans les séries n'ont jamais arrêté personne? Non. Elles viennent parfois d'un hangar très discret en Alsace. Oui, ici, entre deux zones industrielles, on fabrique l'illusion du cinéma avec plus de 90 000 objets différents. Aujourd'hui, je teste pour vous Ciné-Régie à Geispolsheim. Nous sommes dans une zone d'activité en périphérie de la ville. Assez classique, hein. Sauf que sur le parking, on peut apercevoir plusieurs voitures de police qui attendent tranquillement. Intriguant, hein. Et là-bas, j'y retrouve Mickaël. C'est le directeur fondateur de Ciné-Régie. C'est une compagnie d'ici, hein, qui propose à la location des uniformes, des costumes, des véhicules, des armes et même de la décoration pour le cinéma et la télévision. Mickaël m'accueille avec un super sourire et une phrase plutôt rassurante. Tu verras ici, tout est faux, mais tout doit paraître vrai. Et il n'a pas tort, hein. En poussant la porte de l'immense hangar, je comprends que je viens d'entrer dans un monde littéralement parallèle, où se mêlent personnel des uniformes à perte de vue. Police nationale, gendarmerie, pompiers, militaires. Chaque uniforme correspond à une époque précise. Une couture, un écusson, une nuance de bleu. Tout compte parce qu'un détail faux peut ruiner littéralement la crédibilité d'une scène. Alors comme le veut la chronique, j'ai évidemment tenté d'en porter un. Mais je découvre immédiatement un problème. Oui, marcher avec assurance quand on porte un uniforme officiel, ça ne s'improvise pas. Non. Je ressemblais davantage à un agent de sécurité un peu paumé plutôt qu'au commissaire Moulin, si vous voyez ce que je vais dire. On poursuit en changement littéralement d'ambiance. Place aux fusils, aux flingues et autres lance-roquettes. Méga impressionnant. Mais Michael insiste, toutes les armes sont neutralisées ou adaptées pour le cinéma. Ah oui, ici on rigole pas avec la sécurité. Elle est maximale pour une illusion absolument totale. Et je vous le confirme, ici, on n'est pas avec des petits jojos en plastoc. Non. Et Michael a déjà fourni des tournages de films assez balèzes. Si je vous dis Fury avec Brad Pitt, ou encore Sherlock Holmes avec Robert Downey Jr. Et même le film Les Rivières Pourpres. La classe quand même. Ciné-Régie peut même livrer ses véhicules et ses équipements sur des tournages partout en France et même en Europe. Alors je vous laisse imaginer la scène. Lorsqu'il y a un contrôle routier, disons banal, la tête de l'agent quand il réalise que le véhicule de police n'est pas un officiel et qu'à l'intérieur on y trouve un bazooka, 10 mitraillettes et 12 fusils à pompe. Et heureusement, avec l'attestation très spéciale que présente Michael, tout est réglé. Mais il faut le dire, la scène reste quand même très cocasse. Comme quoi, à Geispolsheim, on peut vivre un polar sans même commettre de délit.

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3: Que veut dire l'expression « les cordonniers sont les plus mal chaussés » ?
4: Les cordonniers, ils n'étaient pas les plus riches, du coup, ils n'avaient pas les plus belles chaussures.
5: Ils avaient tellement de clients qu'ils n'avaient pas le temps de s'en faire à eux-mêmes.
6: Ou alors c'est, par exemple, quand on dit les cordonniers sont les plus mal chaussés, c'est ils sont mal chanceux peut-être.
7: Moi, pour moi, les cordonniers les plus mal chaussés, c'est eux qui font les chaussures. Donc eux, forcément, ils les vendent, mais ils oublient tout le temps pour eux et ils pensent pas à eux. Donc forcément, eux, ils ont rien du tout. Ils sont pauvres, je veux dire. Bon, bref.
3: Quand est-ce qu'on l'utilise, cette expression ?
8: Quand on a des chaussures, ils sont cassé.
9: Par exemple, si quelqu'un n'aime pas nos chaussures, ils vont nous dire « Ah toi, t'es le mal chaussé de l'école, par exemple, ou alors de la famille. » Ça dépend, après, notre cas de situation.
10: Pour moi, on peut l'utiliser souvent quand quelqu'un n'aime pas les habits ou tout simplement quand on a de la malchance ou en cas d'harcèlement, mais à mon avis, c'est rare. Et surtout quand il y a des gens qui viennent avec des habits sales, alors qu'il y a d'autres gens qui viennent avec des habits riches, tissus bien, et les autres, ils s'habillent plus mode vitesse, quoi. Et du coup, forcément, on leur dit « Oh, mais t'es vraiment un cordonnier mal chaussé, toi, dis donc. Hein. »
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11: Bonjour Médéric Gasquet-Cérus.
12: Bonjour Philippe, bonjour tout le monde.
11: Notre linguiste marseillais, Médé, vous avez un joli menu à nous proposer aujourd'hui.
12: Ah oui, il y a quelques semaines, on a beaucoup parlé de ce chiffre, vous vous souvenez. Les trois quarts des établissements de restauration du 15e arrondissement de Marseille sont des fast-food.
11: Ouais.
12: Ce qui pose bien sûr plein de questions, et notamment en termes de vie de quartier, de sociabilité et d'économie, et bien sûr de santé, car on est ce que l'on mange. Et souvent, ce que l'on mange, c'est pas bon. Pas bon au goût, mais surtout pas bon pour la santé. Colorants, additifs, sorbate de trompatium, acide trichydrique, j'invente, trucs en tox ou plastoc, plat réchauffé dans des barquetas au goût fadas. On trouve ça dans certains fast-food, bien sûr, mais pas tous, ne pas tout confondre, mais aussi dans beaucoup de cantines où vont manger les minots, dans les rayons de supermarché, mais aussi dans la restauration collective, mais aussi dans certains restaurants, attrape-touristes ou attrape-couillons, ou restos plus ou moins branchés, ou brasseries de cake, mais qui grattent sur la qualité. Et j'ajoute, je pense aussi à cette boulangerie-pâtisserie que je ne nommerai pas, mais où j'ai acheté récemment des bugnes, des mini-bugnes, vous voyez, toutes petites comme ça, là, mais franchement, j'étais là-bas pour acheter 8 bugnes, qui étaient grasses, grassasses, pas bonnes, écœurantes, et ça m'a fait rouméguer quand je pense que mon grand-père était boulanger. Bref, voilà.
11: Ouais.
12: Je pense aussi à ces platées de pâtes trop cuites ou de riz collé estouffe-gari. Je pense à ces carottes râpées orange fluo qu'on dirait qu'elles sont surlignées ou surligneurs, vous voyez. Je pense à ces choux qui sentent les scaufis. Je pense à cette salade rasqueuse qui n'a jamais vu la terre et qu'on vous met dans un coin d'assiette comme ça, à côté du steak rasqueux aussi. Je pense à ces brocolis mouligas, ces gorgées d'eau. Je pense à ce surimi orange fluo, lui aussi, qui contient tout sauf du crabe, et il a plus la tête des cheveux de Trump qu'autre chose. Je pense à ces desserts goût fraise, sans que jamais aucune fraise n'ait justement ramené sa fraise dans l'emballage.
11: Ouais.
12: Bon bref, voilà. Il y a un moulon d'autre chose aussi appétissante que les fameuses cigarettes de Bordy et de Cigalon, de Pagnol, cigarettes de Bordy, autrement dit, les cannellonis dans lesquelles on refourgue tout ce qui n'a pas été mangé de la semaine. Tout ça n'a aucun goût, ou comme le chante le groupe Quartier Nord, en utilisant l'expression de chez nous, ça n'a ni goût, ni gouste.
13: Donc,

0: Dans notre parler, nigou nigouste, c'est une expression qui veut bien dire ce qu'elle veut dire, et une tournure qui insiste sur la fadeur d'un plat, d'un aliment ou même d'un événement. Nigou nigouste, avec prononciation du S originel que l'on retrouve dans le provençal goustus, goûteux, et qui a été remplacé depuis par l'accent circonflexe dans notre orthographe moderne. Le tout venant de la locution provençale navet nigou nigouste. Et pourtant, en Provence, nous en avons des choses qui ont du goût, de bons produits, de bonnes recettes traditionnelles, des plats goustus comme les pieds paquets, la daube ou l'aioli, même si Pierre Blasi donne comme exemple son aioli, il avait ni goût ni gouste. Ouais, il faut le faire, un aioli sans goût quand même. Hein. Oui, c'est ce qu'on appelle chez nous, désolé, aussi un aioli de parisien. Mais méfie de pas tout mettre dans le même panier. Il y a des fast-food de qualité qui font de très bons burgers, des snacks où l'on mange de très bons sandwichs, de très bons kebabs, et merci à eux d'être là le midi ou en fin de soirée ou quand on rentre du stade, moi j'apprécie. Chacun ses goûts, mais parfois chacun ses dégoûts, voire ses égouts. Vive le bon goût, car le fada, ça rend fada.
1: Pour vous dire,
2: ah, c'est un bonheur. C'est aussi bon que l'aioli. C'est Médéric Gasquet-Serré sur Marseille tous les matins. À demain, Médé.
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4: Dans le Nord-Pas-de-Calais, dès que les beaux jours reviennent, il n'y a pas que les shorts et les jupes qui font leur réapparition.
5: Je m'appelle Marc Osselet et je suis glacier artisanal dans le Pas-de-Calais.
4: Alors Marc, c'est quoi votre histoire? Vous avez été longtemps éloigné de la région, non?
5: Moi je suis né à Lens, en 81. Quand j'ai eu 7 ans, mes parents ils ont quitté la France pour partir en Polynésie française. Donc j'ai grandi à Tahiti et je suis revenu vivre en France sur mes terres, j'ai envie de dire, en 2011. Aujourd'hui j'ai eu un petit parcours qui a fait qu'aujourd'hui j'ai monté mon entreprise en 2019 et on fabrique des glaces artisanales à l'Étrême.
4: Et à Tahiti, vous étiez déjà en train de fabriquer des glaces?
5: Oui, oui. Pendant presque 7 ans aussi, mon père avait racheté une fabrique de glace là-bas et on servait tous les archipels de Polynésie en glace pour la restauration, les hôtels, les cafés, les restaurants, et je me suis régalé là-dedans et c'est là que j'ai appris à découvrir tout ce qui est le goût, les produits locaux, exotiques, etc., l'appétence sur le goût et le produit. Ouais.
4: Partir en vacances à Tahiti et vivre à Tahiti, c'est deux choses qui n'ont rien à voir, c'est très différent j'imagine.
5: C'est toujours pareil, c'est différent, c'est comme, faut comparer ça à la vie dans un village, parce que tout le monde se connaît à peu près. Moi je crois que j'ai jamais passé une fois à aller faire mes courses dans un supermarché sans croiser quelqu'un que je connaissais, donc c'est comme un village, c'est la belle vie quoi. C'est quand on s'en va qu'on se rend compte qu'avoir la mer à proximité, l'océan, la mer bleue, les lagons, et puis Moréa qui est juste en face, c'est quand on s'en rend plus trop compte. Quand on y est, ça paraît évident, mais quand on en part, on a effectivement ce manque qui revient, quoi.
4: Revenons à la crème glacée. Il paraît que c'est dans le Nord-Pas-de-Calais qu'on en mange le plus, c'est vrai?
5: Il fait pas très beau dans notre secteur, donc on se réchauffe avec des produits froids, j'en sais rien, ça réchauffe le cœur.
4: Et qu'est-ce qu'elles ont de commun avec Tahiti, vos crèmes glacées?
5: La générosité. Parce que là-bas, c'est une population qui est très généreuse, très accueillante. Là-bas, il y a pas de règles. C'est-à-dire, tu passes, t'es là, bah viens, on t'accueille, tu manges. Enfin, c'est vraiment rassembleur. Et moi, je pense que dans l'éthique que j'ai de mes recettes, c'est ça, c'est de la générosité, de l'intensité, du goût, donner du goût, quoi. Voilà, et de l'amour dans ce qu'on fait. Ça, c'est très important. Alors moi, c'est ici à l'Étrême où j'ai eu la chance de pouvoir m'installer dans notre entreprise Les Glaces de Marc, juste en face de chez Roquette, où on essaye de vraiment respecter la tradition de l'authenticité, de la naturalité, de la générosité, comme j'ai pu connaître à Tahiti et dans le cœur des gens du Nord-Pas-de-Calais.

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1: Et oui, bien avant les Vélib à Paris ou les Vélov à Lyon, La Rochelle avait déjà inventé le vélo en libre service. Ce sont les fameux Yélo. Et c'était en 1976, hein, il y a 50 ans déjà. Et ils étaient jaunes, évidemment. Nous sommes le 16 juillet 1976 et La Rochelle devient tout simplement la première ville de France à tester le vélo en libre service.
2: Quand on partait de bon matin, quand on partait sur les chemins, à bicyclette.
1: À l'époque, on met à disposition environ 250 bicyclettes gratuites réparties sur trois stations du centre-ville. Et le tout est lancé en grande pompe, hein, avec un défilé dans les rues et des journalistes venus voir si cette drôle d'idée pouvait vraiment marcher. Alors, derrière ce projet un peu fou, eh bien, il y a un homme, le maire de l'époque, le célèbre Michel Crépeau, évidemment. Un écologiste convaincu, hein, déjà connu pour ses combats contre la voiture en centre-ville. Et puis, deux ans plus tôt, hein, il avait même créé d'ailleurs le premier secteur piétonnier de France. Avec les vélos jaunes, son objectif est clair, faire respirer la ville et aussi tester le sens du bien commun chez les Rochelais. Au début, il y a des vols, des dégradations et certains vélos sont même retrouvés très loin de La Rochelle, hein, carrément à l'étranger. Et puis pendant longtemps, bah, ce sont surtout les touristes qui en ont profité. Mais petit à petit, eh bien, l'idée, elle a fait son chemin et elle a séduit un public plus large, habitants y compris. Et ce qui est assez fou, c'est que cette initiative rochelaise a très vite fait parler d'elle à l'international. Le New York Times, attention, hein, s'émerveille de cette petite ville française qui, je le cite, hein, lutte contre la voiture avec ses bicyclettes. Ou encore le magazine Newsweek qui dresse le portrait d'un maire agitateur et visionnaire. Pendant ce temps, ailleurs en France, on continue, hein, à imaginer des villes pensées avant tout pour la voiture. Rappelons que les célèbres Vélib parisiens n'arriveront que 30 ans après les Yélo Rochelais. Donc oui, les débuts ont été compliqués, mais La Rochelle a tenu bon. Résultat, eh bien aujourd'hui encore, hein, près de 700 vélos jaunes circulent en libre service dans la ville. Alors, après les participants là, du trail urbain du week-end dernier, pensez-y, hein, depuis près de 50 ans, La Rochelle se parcourt aussi à coups de pédale.
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3: Itinéraire bis cette semaine, nous sommes à Tonnerre et aujourd'hui je me suis arrêtée à l'atelier Terre, 6 rue de la Bonnetterie, tout près du port de Plaisance. Vanessa Akoka, bonjour.
4: Bonjour.
3: Merci de nous accueillir dans ce superbe lieu, l'atelier Terre. Vanessa, c'est quoi ?
4: C'est un atelier de poterie et boutique aussi, où on fabrique des poteries utilitaires, de la vaisselle, et on vend sur place.
3: On fabrique, vous n'êtes pas toute seule.
4: Et non, je suis avec Philomène Petitjean, et nous sommes donc un quatre mains pour fabriquer toutes ces réalisations.
3: C'est-à-dire quatre mains, expliquez-moi Vanessa, ça veut dire quoi ?
4: Ça veut dire que ensemble, on part du morceau de terre et on fabrique ensuite toutes nos céramiques, du plat à gratin, aux marmites, aux théières, aux saladiers, ensemble et on les décore ensemble. Il y a vraiment c'est vraiment un mélange. C'est-à-dire que si l'une tourne, l'autre peut décorer ou inversement. Voilà, toutes les étapes sont faites à quatre mains. Mais ça reste toujours de toute manière des pièces uniques et même quand on fait le même décor, c'est toujours un décor à main levée, donc toujours unique à chaque pièce.
3: Vous avez des décors très originaux. Moi, j'adore parce que ici, dans cette boutique atelier, il y a énormément de couleurs.
4: Oui, bah en fait, c'est notre métier de tous les jours. Donc, on a choisi de faire des choses plutôt gaies, plutôt colorées. On a cherché beaucoup, hein, des couleurs joyeuses et voilà, on en fait. On s'inspire de plein de choses, de la nature. C'est un peu parfois un peu naïf, c'est parfois très graphique. Voilà, floral. Il y a plein de décors différents.
3: Qu'est-ce qui vous plaît dans ce métier ?
4: Toutes les étapes. Je trouve que c'est un métier au départ très physique quand on travaille l'argile, parce qu'on travaille des poids de terre, on doit pétrir, on doit malaxer la terre. Et puis ensuite, on passe au décor où c'est beaucoup plus délicat. Et donc, ce que j'aime dans ce métier, bah, c'est la variété des étapes. Puis la matière, la terre, c'est vraiment formidable.
3: Alors, vous ne restez pas qu'à Tonnerre, vous faites avec Philomène plusieurs salons. L'accueil du public face à vos poteries, c'est quoi ?
4: Et ben ça, pour nous, c'est un peu la récompense. C'est vrai que quand on va sur des salons, parce qu'en fait, on n'en fait pas tant que ça dans l'année, hein, parce qu'on a vu avec la boutique, c'est pas facile. Mais vraiment, on est super contente de voir la réaction des gens. Ils trouvent ça aussi très coloré, très joyeux. Et en même temps, on va sur des salons autour de la cuisine, des restaurateurs, etc. Et en fait, ils aiment beaucoup le fait qu'on puisse se servir de nos poteries au quotidien. Leur quotidien, d'avoir des tasses, des assiettes, des plats qui vont vraiment au four. Et des fois, ils nous racontent aussi leurs recettes. Et ça, c'est super agréable.
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6: Complètement gaga avec Olivier Glin. Alors, bonjour Olivier, on parle d'eau aujourd'hui ?
5: Vouille, sagasouille. Bonjour les amis, aujourd'hui on va voir des mots comme on en trouve nulle part ailleurs. Chez nous, dans le parler gaga, on a des termes pour tout. Et pour patauger dans l'eau ou la gadoue, on n'a pas un mot, mais trois. Bassouiller, gabouiller et gassouiller. Oui, trois verbes pour exprimer le bonheur de tripoter de la flotte ou de barboter dans la boue liquide. Et, comme on est généreux hein, quand même, on ne s'est pas arrêté là. Et on a même des noms qui vont avec. On appelle ça des déverbaux, car ces noms viennent des verbes. On a la bassouille, la gassouille et la gabouille. Ces mots sont employés dans la Loire, mais également dans le Lyonnais et le Beaujolais, et puis de façon plus générale dans une bonne partie de la région Rhône-Alpes. Voici une maxime qui nous est donnée par Jean-Baptiste Martin. T'as beau gabouiller la bassouille, t'en feras pas rien des œufs à la neige. La plupart du temps, c'est juste remuer l'eau et que la boue s'est pataugée. Bref, faire ce que les mamans, elles y trouvent à redire quand les enfants reviennent avec le pantalon trempé. Et s'il y a des gens qui aiment bien gassouiller, ce sont bien les enfants. Les matrues, il n'y a pas besoin de faire grand-chose pour leur faire plaisir. Tu sors une petite bassine, tu mets un peu d'eau au fond et c'est parti pour la gassouille. C'est que ça peut gassouiller jusqu'à l'évaporation totale. La gassouille, c'est révélateur de la personnalité profonde des gens. Hein. Comme le dit l'adage, dans la gassouille, il y a deux sortes de gens. Ceux et ceux qui y tombent et ceux et celles qui t'y poussent. Bon, la nage n'existait pas hein, jusqu'à aujourd'hui, mais mieux vaut tard que jamais. Ou alors celui-ci, d'adage. Quand t'as les pieds dans la gabouille, c'est pas le moment de chercher tes pantoufles. Et oui, chez nous, la gassouille, c'est souvent un souvenir d'enfance. Mais entre nous, on est tous encore un peu des garagnas. Hein. On y aime bien parfois encore. Quel plaisir de gassouiller un peu.

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2: Salut Brice Izel.
3: Comment elle s'appelle?
2: Alors, je m'appelle Oriane, j'ai 33 ans.
3: Et tu fais quoi dans la vie?
2: Et mon job, je suis graphiste.
4: Je voyais plus le genre graphiste, une bonne trentaine.
5: Ah oui, c'est étonnant.
6: Qu'est-ce que vous foutez là?
2: Je suis dans les petits bonheurs.
7: Le bonheur aussi peut arriver comme ça.
8: Vous habitez où, vous m'avez dit?
2: J'habite à Quimper et je suis arrivée ici parce que je voulais vivre en Bretagne et j'ai trouvé un emploi ici, dans le Finistère.
9: Comment tu as trouvé du travail?
10: Comment tu as fait pour deviner? Elle est extraordinaire, ta mère.
2: J'ai cherché dans les 4 départements et c'est tombé dans le Finistère et moi j'adore Quimper, donc je suis ravie.
11: Pourquoi croyez-vous qu'on l'adore?
2: Ça s'explique pas trop, j'avais l'impression que j'appartenais à cette région. J'ai tout fait pour arriver ici, mais je sais pas trop pourquoi et je suis super heureuse.
12: Heureusement que vous avez pas compté sur moi, hein, parce que sinon il fera ça le temps.
13: On ira se balader ensemble à nos séjours, tu veux?
2: Mon coin préféré quand je me balade, c'est au bord de la mer et surtout la plage de Sainte-Marine.
14: Quelle plage?
2: Combris de Sainte-Marine, puisque la plage est sublime avec les dunes assez nature. C'était le coup de foudre avec cette plage-là.
15: Sur la plage, j'irai te chercher des coquillages.
1: Et le premier baiser, quand est-ce que vous vous l'êtes donné?
2: Alors moi je me souviens que quand j'étais en primaire, il y avait beaucoup de garçons qui s'intéressaient à moi. Mais alors moi j'y connaissais rien, donc j'ai eu des cadeaux, j'ai eu des bagues, j'ai eu des trucs comme ça.
16: S'ils veulent te faire un cadeau, refuse pas, hein.
2: Et je pense que les pauvres, ils n'avaient pas beaucoup de réponses. Et moi après c'est arrivé assez tard, ouais. Oui si, c'était au lycée. Mais pareil, c'était pas moi qui étais intéressée, c'était toujours le garçon quoi. Je me cherche encore je pense.
17: Moi je m'en fous parce que j'ai un amour chez moi et un amour à l'école. C'est qui? C'est mon cousin, mais je suis comme ma mère, je préfère le célibataire.
1: Prononcez trois fois la phrase impossible.
2: Ok. La jolie rose jaune de Josette Johnny dans le jardin. La jolie rose jaune de Josette Johnny dans le jardin. La jolie rose jaune de Josette Johnny dans le jardin. Ah, ça va?
18: D'où elle sort cette Josette? Qui a lancé cette Josette?
2: Moi, je connais Tadery. T'adora tanté.
19: Bravo! Merci! Bravo!
2: Allez, salut!
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20: Paris, c'est le trait d'union, disons-le, entre les cultures. C'est le cas entre l'Alsace et l'Île-de-France. La preuve avec la réussite d'un Alsacien qui va créer chez nous la brasserie Beaufinger, devenue un monument de la gastronomie à Paris. Thierry Boeuf vous y invite, c'est Bistrot de Paris.
21: Et le cocktail américain, c'est quoi?
22: C'est un cocktail grillé avec une sauce américaine, tomate, échalote, une pointe de cognac, du vin blanc. C'est un peu relevé.
23: Un décarin!
24: Pâté, jambon, c'est tout envoyé, gruyère, chantal, rosier, jambon de pays.
25: Eh ben, tout ça, ça valait dans la blanquette.
22: Bon appétit!
20: À Paris, subsistent encore quelques mammouths de la gastronomie, encerclés de toutes parts de chinoiseries et de fast-food endémiques.
26: Sandy, une pointe de sel, un coup de moulin à poivre dans l'aioli, s'il te plaît.
20: Le dernier rempart de la Bastille se nomme Beaufinger. La résistance est rude, soutenue par des tonnes de guirlandes de saucisses de Strasbourg et de plats de choucroute fumante, où jadis, les critiques Go et Millot aimaient s'attabler.
27: Henri Go, Christian Millot, vous allez nous faire les honneurs de cette table, qui est certainement l'une des meilleures de Paris.
28: Elle est surtout réputée pour sa choucroute qui est merveilleuse, je dois dire.
29: Ça s'appelle Beaufinger et la brasserie Beaufinger a été à partir de 1920 le leap des années folles. Il y avait une assistance très brillante qui venait dans cette vieille brasserie alsacienne avec une salle de peinture de Hancy et on voyait Cocteau, Chaplin, Marie-Laure de Noailles. Tout Paris venait chez Beaufinger, qui était célèbre également pour ses huîtres et son banc d'huîtres. C'est le concurrent de Lippe maintenant, vraiment.
20: Beaufinger est la plus vieille brasserie de la capitale. En 1864, Frédéric Beaufinger, originaire de Colmar, quitte son Alsace chérie pour Paris avec dans ses malles toutes les spécialités
0: spécialité de l'Est de la France. Mais le coup de génie du jeune Alsacien consiste à servir de la bière fraîche et mousseuse, brassée à l'air et distribuée à l'aide d'une pompe. Autrement dit, les Parisiens découvrent pour la première fois la bière pression. Repas d'affaires, dîner d'anniversaire, viré entre copains, touristes en goguette, couple légitime, amant pressé, pour paraphraser André Malraux, Boffinger, c'est comme le métro parisien à 18h. Et même un renfort inattendu vient prêter main forte à la brasserie, en la personne de l'intellectuel et philosophe Roland Barthes.
3: Les cafés à Paris, chez lui, c'était plutôt... le Flore, c'était le Bonaparte,
4: oui,
3: c'était son quartier de Saint-Germain-des-Prés.
4: Oui, c'est ça. Mais le seul restaurant vraiment d'élection, en quelque sorte, qui ne soit pas lié à des opportunités de géographiques, c'est cette manie, dit-il, pour Boffinger. Et il a beaucoup aimé Boffinger dans ces années-là, qui était un restaurant parce qu'il y mangeait du poisson.
3: Ça, c'était pas du tout dans son quartier. Ça.
4: Non, justement.
3: C'était un expatrié.
4: Ça voulait dire que c'était justement un choix.
0: Envie d'une soupe à l'oignon gratinée, de 6 huîtres creuses de Normandie, de gros escargots de Bourgogne, un œuf mayonnaise, un pâté en croûte, un homard flambé au whisky ou la fameuse choucroute servie depuis 160 ans. Direction La Bastille, qui a fait sa révolution à deux reprises. En 1789, aux commandes les révolutionnaires du Faubourg Saint-Antoine, et en 1864, grâce à un seul homme, Frédéric Boffinger.
20: Eh ben, je ne sais pas vous, mais toute l'équipe du 7-9, ça nous a ouvert l'appétit avec cette chronique. Les bistrots de Paris, on réécoute sur francebleuparis.fr. Merci à Thierry Boeuf.
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6: Nous partirons. Klemt.
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6: Originaire du Mans, Klemt porte cette énergie des terres de province. Force tranquille, humilité, texte fort, l'essence de son écriture, l'émotion, la sincérité et le

0: Chiron, Klemt, un coup de cœur ici même. 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
2: Allez, on passe côté helvétique avec David Aubry qui nous rejoint. Bonjour David.
3: Bonjour Louise, bonjour à tous.
2: Un artiste genevois vient d'avoir une drôle de surprise. Hein.
3: Absolument. Alors si vous vous promenez dans les bois du côté de Genève, vous pourriez tomber sur un espèce de dragon serpent de 4 mètres ou encore un buste de femme.
2: Mmh.
3: Alors rassurez-vous, rien de fantastique ou rien de gore, c'est juste des sculptures réalisées sur du bois mort par un artiste local. Le Jacques Baume, un sympathique retraité, il aime en effet jouer de la gouge et du ciseau à bois. Alors il s'est dit, je vais faire profiter de mes passions aux promeneurs. Eh ben, mauvais pioche, Jaco, il y a un truc qu'il a oublié, les fonctionnaires suisses. Ils ont la tête dure comme du bois, et quand ils disent non, eh ben c'est non.
2: Ah, pourtant, ces œuvres, elles ne gênent personne, David.
3: Ben, c'est clair que pour l'instant, pas un chevreuil ou un écureuil ne s'est plaint, ni même les promeneurs, de plus en plus nombreux d'ailleurs, pour aller admirer ses œuvres. Oui, mais voilà, le Jacques, il a fait ça sans autorisation, dans une zone boisée appartenant à la ville.
2: Mmh.
3: Conclusion, il s'est fait engueuler par les gratte-papiers, et tout doit disparaître d'ici au 31 octobre. 4 mois de boulot, ça représente, par tous les temps, au fond des bois, du matin au soir, et ben l'administration s'en fout. Après les outils de précision, il n'a plus qu'à sortir la tronçonneuse et foutre tout ça au feu.
2: Bon, la réaction officielle a été assez étonnante quand même. Hein.
3: Ça s'appelle la douche écossaise version suisse. Un petit coup de pommade pour commencer et un gros taquet pour finir. Je cite, nous tenons à saluer la qualité et la beauté des œuvres d'art réalisées. Cependant, conformément aux principes de gestion des espaces forestiers de la ville, aucune sculpture ni installation artistique n'est autorisée dans les forêts. Point final. La raison, écoutez bien, il faut rendre la nature à la nature. Un arbre qui meurt, ça sert de refuge à plein de petites bestioles, donc on n'y touche pas. Conclusion d'administration, on ne met pas la ville devant le fait accompli. Il n'avait qu'à demander. Et il conclut que s'il avait demandé, eh ben de toute façon, ils auraient dit non. Donc voilà. Le Jacques vient donc d'inventer, bien malgré lui, l'art forestier éphémère. Mais au moins, Loïs, il y a une chose qui est bien. C'est qu'il aura de quoi se chauffer cet hiver.
2: Oui, c'est ça. Bon, après, c'est quand même bien des heures de boulot foutues en l'air. Merci beaucoup, David, pour cette nouvelle anecdote. Je rappelle qu'on y retrouve hein, toutes vos histoires sur l'application ici, puis sur ici.fr Besançon. Et puis moi, je vous souhaite un très bon week-end. On se dit à lundi.
3: Bon week-end à lundi.
2: À lundi, David.
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1: Sébastien, Jean-Marc et Francis font partie du club de self-défense catalan de Rodez, à 25 minutes de Perpignan. On y pratique le Bosendo, un art martial au bâton venu de Chine et du Japon, et le Yawara, un art martial aux mains nues.
2: En garde, dozo.
1: Dites donc qu'il faut être agile avec le bâton, Sébastien.
3: On essaye de développer, de travailler tout le corps dans une coordination et progressivement être à l'aise avec l'arme.
1: Alors, on est ici dans les jardins de la mairie de Rodez. Et vous, Sébastien, vous dirigez cette section de self-défense catalan. C'est quoi exactement ce que vous pratiquez ?
3: Alors, nous avons deux techniques martiales, deux arts martiaux. Le Yawara, qui est un art martial à main nue, et le Bosendo, qui est une escrime chinoise au bâton long. Les deux ont été importés et développés par un maître d'armes, Francis Vigoureux, qui, lors de la guerre d'Indochine, a pris des très vieilles techniques et les a adaptées à sa pratique personnelle. Le sport a continué à évoluer jusqu'à maintenant.
1: Et comment vous avez connu ce sport ?
3: Sur Perpignan. Le premier dojo était dans le quartier de Saint-Gaudéric, et puis il y avait un autre club aussi sur Avenue de la Gare, et donc c'est là où on a démarré.
1: Et vous l'avez amené ici à Rodez ?
3: Tout à fait.
1: Alors messieurs, comment ça se passe ?
4: Très bien.
1: Il y a des danes comme au judo ?
4: Oui, première, deuxième, troisième, jusqu'à sept, je crois.
3: Jusqu'au sixième dan, ce sont des danes techniques, et ensuite c'est des danes honorifiques, septième, huitième, jusqu'au dixième dan. Voilà, ça marche exactement sur le système du judo.
1: Et vous avez tous la ceinture noire ?
3: Bruno, il y a encore...
1: Encore marron.
3: Ceinture marron, mais en préparation de la ceinture noire.
1: Vous, Jean-Marc, ça fait longtemps que vous pratiquez ?
5: Eh bien, maintenant, ça fait 12 ans, oui. Je suis arrivé ici un peu par hasard, et puis voilà, je cherchais à la base refaire des arts martiaux, type Aïkido, et j'ai découvert le Yawara Bosendo, et ça m'a plu beaucoup, voilà.
1: Vous habitez Rodez ?
5: Oui, c'est ça.
1: Et c'est une chance de pratiquer en plein air ?
5: Oui, mais à côté de ça, on a un super dojo aussi, hein, donc on profite du plein air quand il fait vraiment bon, sinon à côté on est à l'abri, il n'y a pas de souci.
1: Sébastien, on entre dans votre dojo, mais qui est occupé, dites-moi ?
3: Là, c'est le cours de gym pour les seniors.
1: C'est un peu vous, Albert, hein, à l'origine de la construction de ce dojo, hein, c'est vous qui l'avez construit.
4: Oui, j'ai construit, j'ai fait les plans et tout.
1: Donc là, vous avez utilisé et repris cette ancienne école ?
4: Ben oui, on a refait les murs, tout, les chapes, tout, on a tout refait. Enfin, il n'y avait rien au départ, il y avait juste un préau ouvert, c'est tout. On a mis 6 mois pour le faire.
1: Bravo !
4: Voilà, ça a été assez rapide.
1: Donc, vous, Sébastien, vous êtes l'entraîneur ?
3: Tout à fait, Jean-Marc est président, Bruno, trésorier, il manque le secrétaire aussi.
1: Et combien y a-t-il d'adhérents ?
3: On est entre 15 et 20 adhérents sur l'année, oui.
1: Sébastien, cet art martial... Il n'y a pas de compétition, c'est vraiment pour soi.
3: Voilà, tout à fait. C'est un peu sur le système de l'aïkido, c'est un art martial non compétitif. On travaille avec des partenaires et non contre des adversaires. On évolue ensemble.
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6: On ne fait pas un personnage sans que la personnalité ait validé son modelage.
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6: Bonjour, donc je m'appelle Stéphane Barret, je vais avoir 62 ans, créateur d'imaginaire, ça c'est vraiment mon truc, surtout dans ma partie personnelle.
1: Soprano, les lapins crétins, Kenji Girac ou Brad Pitt, c'est lui. L'un des sculpteurs de visage du célèbre musée Grévin est Tourangeau. Parlons hyper réalisme et expo perso avec lui. Et

0: Puis indépendant, c'est mon principal client.
1: On est dedans avec le musée Grévin. Moi, je suis entourée là de personnages. J'ai Franck Dubosc, Benoît Poelvoorde, Stéphane Bern, Denis Brogniart. Est-ce qu'il y a quelqu'un qui vous a donné du fil à retordre ?
0: À chaque nouveau personnage, c'est un nouveau challenge. Le plus difficile quand même, c'est le regard. Donc c'est ça, l'hyperalyse, c'est un assemblage de plein de petites choses qui font que, en finale, s'il y a une chose qui est pas là, il y a toujours un petit quelque chose qui va pas au niveau de la ressemblance. Le plus difficile quand même, c'est les personnages sans rendez-vous, dont les personnages qui sont décédés. J'ai fait Louis de Funès, j'ai fait Edith Piaf, j'ai fait Nelson Mandela. C'est plus compliqué puisque c'est photo de presse. Mais il y a 25 ans, quand j'ai commencé, mon premier personnage, c'était Bruce Willis. J'avais comme seule référence ces films sur VHS et les arrêts sur image. C'était des bougies pas possibles. Donc c'est vrai que mon premier personnage a été très difficile. Moi, pour ma partie, au niveau modelage d'une tête, on s'est fixé entre 5 et 8 semaines de travail. L'hyperréalisme, il faut pas travailler 8 heures de suite parce que l'œil s'habitue des fois dans des directions qui sont fausses.
1: Ces visages sont vus par des centaines de milliers de personnes à Paris. Son travail plus personnel se voit lui bientôt à jouer les tours.
0: Alors je suis resté dans l'hyperréalisme, c'est mon truc, c'est quelque chose que j'adore. Hommes, femmes, avec des coiffures surdimensionnées, des hippopotames, j'ai des crocos, masques humains et animaliers. J'ai envie aussi d'avoir une reconnaissance sur mon travail personnel.

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1: Dimanche matin, levé avant le soleil, vers 9h, vous descendez prendre un café que vous pensez amplement mérité. 8 heures de sommeil, franchement, on mérite une pause café. Et devant la cafetière, votre cousin regarde attentivement le café coulé. Ça s'appelle une sentinelle de cafetière. Et là, il se retourne et dit « Bon, t'es déjà debout ? Il fait corps noir, t'as quitté ta lit ou quoi ?» Ne paniquez pas, Wikizef est là pour vous aider. Taquer ta lit. C'est une réflexion semi-désagréable, parce qu'il y a plusieurs niveaux de réflexion désagréable. Ça dépend de l'heure qu'il est, du temps qu'il fait. Admettons, il fait 27 degrés à l'ombre, et ben c'est l'heure de « fais pas chier ». Ou alors, il y a 3 grammes à quart. Et ben c'est pas la peine de se demander pourquoi il est désagréable d'un seul coup, c'est parce qu'il n'y a plus de canette.
0: Exemple.
1: Vous avez la réflexion désagréable qui serait « t'es déjà debout ? Ah, retourne te coucher, c'est pas le jour à me faire quiller du côté de la cafetière, hein ». La réflexion pas désagréable, t'es déjà debout. Oh bah alors, j'ai fait du café pour un régiment de soldats, t'inquiète, assieds-toi, je te ramène un jet. Réflexion semi-désagréable, bah t'inquiète, t'as lit ou quoi ? Petite phrase qui présuppose que pour que vous parvinciez à vous lever tôt, il faille forcément que vous fûtes tombé du lit. Vu que vous n'êtes pas totalement du Nord et que forcément tout ce qui est au sud du péage d'Arras possède un degré de fainéantise qui augmente au fur et à mesure qu'on s'approche de la Côte d'Azur. Ou là-bas, pour se lever tôt, bah faut pas qu'ils quittent leur lit, hein, mais qu'ils descendent en rappel. Allez, au revoir hein, et un baisse à marraine.
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2: Je rêvais d'avoir une maison à la campagne. Cette maison, c'est comme si j'y étais née. C'est ma maison de famille.
3: Ma maison s'appelle l'Ostao de la Mar.
4: C'est une maison un peu envoûtante.
5: Eh bien, vous voyez, des livres et 3 fenêtres qui me donnent le paysage du pays, comme si c'était 3 tableaux.
6: Ils ont vécu ici.
0: Thibaut Gaudry.
7: Ce fut autrefois Montmartre ou Montparnasse. C'est aujourd'hui Saint-Germain-des-Prés, avec ses rendez-vous littéraires, ses silhouettes et ses figures. Avec Juliette Gréco qui en fut l'enfance et n'y est plus qu'une passante.
8: Et toute nue sous ton poule, y'a la roue qu'est ma jolie môme.
6: Symbole de liberté et de féminité, la jolie môme Juliette Gréco devient à la fin des années 50 la muse de Saint-Germain-des-Prés, avant de devenir une icône de la chanson française à texte. Ce qu'elle n'avait pas prévu, se rêvant plutôt danseuse.
9: Je donne mes textes à Cosma, il aime si tu t'imagines, et l'après-midi même, il en fait la musique. Moi je suis là, maintenant il va me falloir chanter. Tout d'un coup, le miracle s'est produit. Pour moi, il y a eu un miracle. Voilà, ça y est, je m'envole, je me mets à chanter. Et depuis, j'ai toujours chanté.
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6: Juliette s'échappe régulièrement de Saint-Germain-des-Prés, fuit le tourbillon de la vie parisienne pour goûter la douceur de vivre du Sud. En virée parfois à Saint-Tropez, avec ses copains Boris Vian ou François Sagan. Jusqu'en 1985, où elle est invitée à chanter au festival de Ramatuelle. Et c'est le déclic. C'est là qu'elle veut vivre avec son mari, le musicien Gérard Joannest.
11: Je voulais une maison face à la mer. Je voulais le soleil qui tourne autour de la maison toute la journée parce que Gérard adore ça. Et je voulais une maison qui me permette de rêver dans le silence.
6: Elle achète un terrain et demande à Serge Meige, l'architecte du théâtre de Verdure où elle a chanté pendant l'été, de lui concevoir son futur havre de paix qu'elle baptise la Maya. Elle va en penser les moindres détails, comme cette table de jardin construite autour d'un mûrier platane ou la tortue en mosaïque au fond de la piscine.
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6: Juliette, contemplative, aime se ressourcer sur la terrasse, avec vue sur la Méditerranée, et dans son jardin constellé de toutes sortes d'espèces méridionales. Elle développe même une passion pour les orchidées blanches. Elle fait de ce jardin et de sa maison son petit coin de paradis, son refuge. Celui qu'elle n'a jamais eu petite et qu'elle partage avec ses chats, ses chiens, un ménat prénommé Goya et même un bébé panthère. Mais on peut aussi la croiser dans Ramatuelle, au marché ou au café de l'Ormeau. Et puis, femme libre, c'est également une collectionneuse, notamment d'objets érotiques, mais aussi religieux.
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6: Elle était venue, elle aime toujours chanter au festival de Ramatuelle.
14: C'est vrai que ça ressemble un peu à Avignon, quand Avignon a démarré, c'est-à-dire une chose totalement artisanale, faite d'amour, de tendresse et de sueur, de larmes de sang, de larmes de sel, de larmes de miel.

0: C'est dans cette maison, face à sa Méditerranée, le 23 septembre 2020, que la jolie môme quitte la scène.
1: Jolie môme.
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3: Salut les aventuriers, je suis Florentin, votre guide dans les mystérieuses contrées de Défi Planète.
4: Aujourd'hui, je vous propose de tester une mission un petit peu particulière, mission Areca. On est à Défi Planète sur la commune de Diéné et on va tester l'un des trois parcours proposés. Je vous propose de me suivre.
3: Que l'aventure commence et à très vite.
4: Stéphanie, nous voici en plein cœur de la forêt. On est sur le plein des parcours de Mission Areca. Qu'est-ce que c'est Mission Areca ?
5: Alors Mission Areca, c'est un jeu d'aventure avec plein d'énigmes. Donc vous découvrez à la fois des éléments qui sont liés au développement durable. Vous allez voir comment pouvoir sauver la princesse Areca. Et surtout, voyager sur tout un périmètre, découvrir des villages du monde, la faune, la flore qui s'y rapporte. Donc c'est vraiment un jeu qui s'adresse à tout le monde, à la fois les familles, les enfants. Tout le monde peut participer puisque c'est vraiment tout un parcours très immersif.
6: Salutations, brave tornade. Mon nom est Tala, l'enchanteresse de l'eau. Votre quête est urgente. Je le sais, car vous devez des Morgane, le farfadet du clan des Aquanins, à réveiller la mythique pierre de l'eau.
4: Effectivement, on apprend des choses en s'amusant, et en fait, on n'a pas spécialement l'impression qu'on est en train d'emmagasiner du savoir, mais parce qu'on s'amuse, quoi.
5: Ben c'est le but, c'est l'objectif, c'est aussi faire travailler chacun, apprendre sur les développements durables et sur des gestes du quotidien sans avoir l'impression d'apprendre en soi, mais vraiment en s'amusant de façon très ludique. C'est pour ça que ça s'adresse à tout le monde, même aux enfants.
4: Et de façon immersive avec des lieux, des décors et des animaux. Ça aussi, j'imagine que ça marche très bien sur les enfants.
5: Oui, alors là, il faisait un peu la sieste quand on est passé, mais il y a quand même des animaux, donc assez insolites, puisque des animaux qu'on trouve plutôt en Mongolie ou chez les Berbères, et qui ne sont pas que des animaux du Poitou, même s'il y en a pas mal dans le village du Poitou.
4: Et ce qui est assez incroyable aussi, c'est que la technologie, l'interaction, elle est partout, même au cœur de la forêt. On ne va pas tout dévoiler pour que les gens viennent essayer par eux-mêmes, mais il y a beaucoup de technologie.
3: Pour rencontrer Tala, l'enchanteresse de l'eau, passez votre badge multipass sur le récepteur.
5: Beaucoup de technologies qu'on a essayé effectivement de rendre quand même accessibles à tous, avec un système de badge où vous déclenchez donc vos propres animations pour vraiment faire votre parcours et découvrir à la fin la princesse.
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2: Et merci d'être avec nous pour continuer votre soirée. Bonsoir, bonsoir à toutes et tous. Ravi de vous retrouver pour ce nouveau rendez-vous. Il n'y a pas que Paris dans la vie. Ce samedi soir, on repart en balade à travers la France en retrouvant plusieurs des personnalités qui sont venues cette semaine partager leurs souvenirs avec Éric Bastien. Parce que chaque soir, un invité nous emmène dans une France très personnelle. Celle de son enfance, de ses vacances, de ses rencontres, des villes dans lesquelles il a vécu ou encore de ces endroits qui, parfois, sans qu'on s'en rende compte, finissent par devenir importants dans une vie. Et pour ouvrir cette sélection, nous retrouvons une personnalité pleine d'énergie que vous connaissez, notamment pour ses talents de musicienne et de chanteuse dans l'émission N'oubliez pas les paroles, aux côtés de Nagui, Magali Ripoll. Elle était cette semaine avec Éric Bastien pour revenir sur les lieux qui ont accompagné son parcours et les souvenirs qui y sont associés. On vous propose de retrouver son passage dans Il n'y a pas que Paris dans la vie.
3: Bonsoir Magali.
4: Bonsoir Eric.
3: Comment ça va?
4: Ça va bien et vous? Merci de me recevoir.
3: C'est un plaisir de vous recevoir. Vous avez un très joli sourire. Vous avez toujours cette communication qu'on voit qui transpire à la télévision, mais dans la vraie vie aussi. Je vous sens quelqu'un d'heureuse et d'enjouée.
4: Eh bien non, pas du tout. Et j'espère que votre plaisir sera le même au bout d'une heure d'émission.
3: Bon, on va tenter d'en savoir un petit peu plus sur vous. Et vous l'avez compris, parce que je sais que vous avez écouté cette émission, de retracer un petit peu votre parcours avec un premier point de départ qui est le Creusot. C'est le début de tout, c'est là où vous êtes né, au Creusot.
4: C'est ça, le Creusot.
3: Le Creusot. Ah, pourquoi il faut rouler le R pour le Creusot?
4: Alors, il faut, non, mais c'est vrai que c'est mieux vu de reproduire l'accent bourguignon. Je suis né au Creusot, en Bourgogne.
3: Qu'est-ce que vos parents faisaient au Creusot, en Bourgogne, à ce moment-là, au moment de votre naissance?
4: Eux-mêmes se le demandent encore. En fait, mes parents se sont rencontrés dans cette région-là parce que ma mère y est née également.
3: D'accord.
4: De parents immigrés de Pologne. Sa famille vient de Pologne.
3: Alors, vous avez un mélange polonais et espagnol.
4: Exactement. Hein. Et mon papa grandit à Chalon-sur-Saône, arrivé à l'âge de 9 ans en France d'Algérie française,
3: ouais.
4: Avec ses parents qui vivent aussi à Chalon-sur-Saône, et ils se sont rencontrés grâce à la musique. Voilà. Parce que mon papa faisait de la musique avec mon oncle qui était le frère de ma maman, voilà.
3: Ouais.
4: Et ils se sont rencontrés, puis ils se sont aimés et ils m'ont fabriqué.
3: Et vous avez toujours un lien particulier avec le Creusot. Je crois aujourd'hui vous y retournez de temps en temps.
4: Oui, j'y retourne déjà pour.